0: Américain qui a ordonné la mise en berne des drapeaux sur tous les bâtiments publics des États-Unis pendant une semaine en hommage à Dolly Parton, la reine de la country, décédée à l'âge de 80 ans. Une vraie perte pour des millions de personnes, a écrit le locataire de la Maison-Blanche sur son réseau social. Tadej Pogacar a écrasé la quatrième étape du Tour d'Espagne, victoire en solitaire du Slovène dans la ville d'Andorre, plus de 2 minutes 30 d'avance sur ses poursuivants, parmi lesquels le jeune Belge talentueux Yarno Huidar qui a terminé deuxième. On rappelle qu'il dispute son tout premier grand tour. Merci pour votre écoute, où que vous soyez, passé une belle et douce nuit.
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0: Il est 3h.
1: David Riffon avec vous pour ces informations. En saura-t-on plus ce mercredi concernant la disparition de Timéo, 5 ans, et de son papa à Honhé, en province de Namur? L'autopsie des deux corps a été réalisée en soirée ce mardi. Ces analyses vont permettre aux enquêteurs d'identifier précisément les deux corps et sans doute de donner des indices sur les causes de leur décès. Cette information, si vous prenez les transports en commun, c'est confirmé, il n'y aura que très peu, voire pas du tout de bus ces jeudis et vendredis en Wallonie. Le Front commun syndical maintient son préavis de grève. Aucune solution n'a pu être dégagée à l'issue de la réunion avec la direction du groupe Le Tech ce mardi. Les syndicats s'opposent à la perte de 100 euros sous forme d'éco-chèque octroyé au personnel. Œil pour œil, dent pour dent, États-Unis et Canada se rendent coup pour coup dans la guerre commerciale qui les oppose et qui s'enlise. Ottawa imposera à partir du 8 septembre des droits de douane de 15 à 50% sur toute une série de produits américains et ripostera encore davantage si son secteur automobile est touché par de nouvelles surtaxes de la part de Washington. Les surtaxes canadiennes concerneront l'acier ou les produits laitiers américains dans un premier temps, mais aussi le matériel agricole, l'industrie du papier, l'électronique. Leur niveau sera de 15, 25 ou 50% et leur montant correspondra au dollar près à celui des surtaxes américaines qui vont toucher le Canada, a détaillé le ministre des Finances. Lundi, Donald Trump avait annoncé des hausses de droits de douane de 50% supplémentaires sur l'acier et les voitures provenant du Canada à partir de janvier prochain. Le président américain qui a ordonné la mise en berne des drapeaux sur tous les bâtiments publics des États-Unis pendant une semaine en hommage à Dolly Parton, la reine de la country, décédée à l'âge de 80 ans. Une vraie perte pour des millions de personnes, a écrit le locataire de la Maison-Blanche sur son réseau social. Tadej Pogacar a écrasé la quatrième étape du Tour d'Espagne, victoire en solitaire du Slovène dans la ville d'Andorre, plus de 2 minutes 30 d'avance sur ses poursuivants, parmi lesquels le jeune Belge talentueux Yarno Widar qui a terminé deuxième. On rappelle qu'il dispute son tout premier grand tour. Merci pour votre écoute, où que vous soyez, passez une belle et douce nuit.
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0: Heure 4h30, vive

0: Il est 4 heures.
1: David Riffon avec vous pour ces informations. En saura-t-on plus ce mercredi concernant la disparition de Timéo, 5 ans, et de son papa à Honhé, en province de Namur? L'autopsie des deux corps a été réalisée en soirée ce mardi. Ces analyses vont permettre aux enquêteurs d'identifier précisément les deux corps et sans doute de donner des indices sur les causes de leur décès. Cette information, si vous prenez les transports en commun, c'est confirmé, il n'y aura que très peu, voire pas du tout de bus ces jeudi et vendredi en Wallonie. Le Front commun syndical maintient son préavis de grève. Aucune solution n'a pu être dégagée à l'issue de la réunion avec la direction du groupe Le Tech ce mardi. Les syndicats s'opposent à la perte de 100 euros sous forme d'éco-chèque octroyé au personnel. Œil pour œil, dent pour dent, États-Unis et Canada se rendent coup pour coup dans la guerre commerciale qui les oppose et qui s'enlise. Ottawa imposera à partir du 8 septembre des droits de douane de 15 à 50% sur toute une série de produits américains et ripostera encore davantage si son secteur automobile est touché par de nouvelles surtaxes de la part de Washington. Les surtaxes canadiennes concerneront l'acier ou les produits laitiers américains dans un premier temps, mais aussi le matériel agricole, l'industrie du papier, l'électronique. Leur niveau sera de 15, 25 ou 50% et leur montant correspondra au dollar près à celui des surtaxes américaines qui vont toucher le Canada, détaillé le ministre des Finances. Lundi, Donald Trump avait annoncé des hausses de droits de douane de 50% supplémentaires sur l'acier et les voitures provenant du Canada à partir de janvier prochain. Le président américain qui a ordonné la mise en berne des drapeaux sur tous les bâtiments publics des États-Unis pendant une semaine en hommage à Dolly Parton, la reine de la country, décédée à l'âge de 80 ans. Une vraie perte pour des millions de personnes, a écrit le locataire de la Maison-Blanche sur son réseau social. Tadej Pogacar a écrasé la quatrième étape du Tour d'Espagne, victoire en solitaire du Slovène dans la ville d'Andorre, plus de 2 minutes 30 d'avance sur ses poursuivants, parmi lesquels le jeune belge talentueux Jarno Widard qui a terminé deuxième. On rappelle qu'il dispute son tout premier grand tour. Merci pour votre écoute, où que vous soyez, passez une belle et douce nuit.
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0: Nous sommes mercredi aujourd'hui, le 26 août. Nous fêtons les Natacha. On pense bien sûr à l'héroïne de François Valtteri, hein, Natacha, l'hôtesse de l'air. Et puis on embrasse bien fort aussi les autres Natacha qui sont déjà à l'écoute de Vivacité et de La Une à cette heure-ci. Un petit dicton du jour qui dit: soleil rouge à la Sainte Natacha, c'est de la pluie partout. Un soleil qui va se lever à 6h47 ce matin et qui se couchera à 20h41 en fin de journée. Petit coup d'œil sur les anniversaires du jour. Il n'y en a pas beaucoup, hein. Il y a d'abord un acteur qu'on connaît bien, c'était le petit Kevin dans Maman, j'ai raté l'avion. Macaulay Culkin fête ses 46 ans. On l'avait vu aussi dans le clip de Black or White, hein, de Michael Jackson. Il était dans sa chambre et écoutait la musique à fond la caisse. Je ne sais pas si vous vous souvenez encore de ces clips. C'était assez marrant. Et puis il y a Dr Alban aussi qui fête son anniversaire aujourd'hui. It's My Life ou encore Sing Hallelujah. Il nous a fait danser dans les années 90, hein, sur sa musique. 69 ans pour le Dr Alban en ce mercredi 26 août. L'Evente est là pour réaliser l'émission. C'est donc lui qui va vous donner l'indice pour le jeu de l'intro, puisqu'on jouera comme chaque matin à 5h35. Et puis le numéro de WhatsApp 0470 07 20 23 pour nous faire parvenir vos petits messages. Comme Mathieu qui me dit que du côté de Tournai, ce matin, eh bien, il fait déjà 17 degrés. Mathieu qui vous remet bonjour. Pour ce qui est de la musique, eh ben, il y a Teddy Swims qui arrive avec Mr. Know It All. Très bonne matinée à tous.
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0: 4h35 dans Vivacité Matin, il fait 16 degrés à Trasny, me dit Rudy, qui vous souhaite aussi une très bonne journée. Lui, il vous souhaite déjà un bon week-end. Bah dites donc, il commence le week-end tôt, Rudy, quand même. Hein. Allez, c'est l'heure de retrouver la séquence Tumpeke et Deraouet. Et comme nous sommes mercredi, on va retrouver Tamara Penn et Martin Charlier.
1: Lui, c'est Martin.
2: Et elle, c'est Tamara.
1: Et qu'est-ce qu'on est heureux de vous retrouver toutes les semaines pour notre petite carte blanche à nous.
2: Bienvenue dans votre douce quotidienne de Wallonie en radio.
1: Mais alors du coup, on va parler de quoi, Martin, aujourd'hui?
2: Écoute.
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2: Bien aller jusqu'au bout du jingle et bien tirer la chasse. Et oui, Tamara, nouvelle séquence sur les Wallons connus. La liste est inépuisable, tellement ils ont fait parler d'eux à travers le monde et les époques. Là, tout de suite, on va s'intéresser aux acteurs wallons et bruxellois. Les Oscars, les Molières, les Césars et aussi les René, mais moins. Allez, prouf, on y va. Trois acteurs à deviner, t'es prête?
1: Oufti! Attends, ils sont wallons ou ils sont liégeois?
2: Ils sont wallons-bruxellois.
1: Ok, wallons-bruxellois.
2: Donc, Fédération Wallonie-Bruxelles, je te donne les indices en wallon. Je te les traduirai si je vois que ça ne va pas. Hein,
1: okay,
2: on voit bien.
1: D'accord,
2: hein.
1: D'accord.
2: Premier indice. Pour le premier acteur, il va d'El Province d'Illich, même d'El Bout d'El Province, là où est-ce que les Jack, Mess, à José, ou Pau, Almay, mais n'est lui. Autrement dit, il vient de la province de Liège, même du bout, là où on commence à parler allemand, mais lui ne le parle pas. Alors, il a aussi Kmassi comme humoriste, comme grand-mère des acteurs. Il a eu Jules César, d'El Meilleur Acteur pour un second rôle en 2023. L'inote dit doux.
1: Oui, c'est Bouly Lanners.
2: Mais oui, hein, mais pas besoin du troisième indice.
1: Mais
2: il s'agit bien de Philippe Lanners alias Bouly. Qui a démarré, on se le rappelle, avec les Snuls, ces humoristes belges du début des années 90. Il n'y était même pas comédien, il était assistant. Il est devenu un de nos plus grands acteurs belges. Astérix aux Jeux Olympiques, rien à déclarer, les vacances du petit Nicolas. Et là, all hoot aussi chaté. Une version toute particulière de Sonny. C'est dans le film Altra, j'ai jamais autant
1: remarqué. Ah, c'est génial, il raconte absolument n'importe quoi.
2: C'est du yaourt, il aurait pu le faire en wallon.
1: Ouais.
2: Écoutez.
1: You fucking have a bird.
2: Oui,
1: hein. You fucking have a bird. Ça ne veut
2: rien.
1: Absolument rien dire, c'est génial.
2: Alors Sonny en wallon, on pourrait dire au cho solo.
1: Ah,
2: je trouve
1: que
2: ça va bien.
1: Ouais, c'est vrai.
2: Allez, on enchaîne. Deuxième acteur, il est né à Namur. Mais est de film il lover dans un hôtel d'hiver Luxembourg à Miroir, pour être précis. Donc il est né à Namur. Et entre deux tournages, il s'occupe d'un hôtel en province de Luxembourg à Miroir, pour être précis.
1: Non, je vois pas.
2: Magritte, enfin, René du cinéma, mais à l'époque c'était les Magritte, en 2011. Il a reçu Oyu, le César d'El Meilleur Acteur, mais en 2012, pour l'exercice de l'État. Encore belge césarisé. Hein. Aïe.
1: Mais je vois sa tête, mais je suis incapable de donner son nom.
2: Alors, c'est les petits fias. Papa des frères d'Ardenne. C'est donc normaux si Vikiv d'un Luxembourg à Steur, on l'avait eu dans Li Promesse, Rosetta ou Li Fi.
1: Oui,

0: jusqu'à 2h du matin. Il avait même fermé et m'a laissé un petit mot en wallon pour mes parents. Il a mis « Fonèble à mes Martin pour Hessal et Ri, c'est mi qui l'a fait beurre ».
1: Oh, c'est génial.
0: Donc, autrement dit, il ne faut pas en vouloir à Martin d'être en retard, c'est moi qui l'ai fait boire.
1: Oh là là.
0: J'ai toujours le mot chez moi. Allez, on passe au troisième. Premier indice, c'est sûrement l'hypus célèbre dit tonneaux acteurs bruxellois. Il est né à Berkheim-Saint-Agathe, mais à Lautin, qui n'y vécait plus là. Donc, c'est sans doute un des plus célèbres acteurs. Il est né à Berkheim-Saint-Agathe.
1: Mais j'ai vécu à Berkheim-Saint-Agathe.
0: Mais il y a longtemps qu'il ne vit plus là.
1: Je vois qui c'est, mais je te laisse terminer, mais je vois qui c'est.
0: C'est au des rares qu'on peut nommer à vous ses initiales.
1: Ouais, c'est JCVD.
0: JCVD, ouais, mais bien sûr. Allez.
1: Oui, j'ai grandi à Berkheim-Saint-Agathe. J'ai vécu à un moment donné à Berkheim-Saint-Agathe et c'est vrai que tout le monde en parle, en fait.
0: Mais oui.
1: Mais oui, c'est une fierté.
0: Ah ben c'est ce genre d'ambiance hein, qu'on peut retrouver dans le jeu Mortal Kombat 1. Les Américains, ils nomment les muscles de Bruxelles, ce qui veut dire the muscles of Brussels, les muscles de Bruxelles. Ouais. Allez, je me suis amusé à traduire quelques titres en wallon, petit exercice. Sport, disons, Bloodsport.
1: Ah oui, Bloodsport, punaise.
0: Bloodsport. Boxeux, à vous, c'est pille. Ça, c'est le mieux.
1: C'est terrible.
0: Kickboxer, ça.
1: Bah oui, ça, c'est génial. Boxeux, à vous, c'est pille.
0: Ou encore, batailleux, dit Raoult. Street Fighter.
1: Street Fighter. Oh là là.
0: Allez,
1: magnifique.
0: Je terminerai là-dessus. C'est à ma connaissance le seul acteur qui joue dans un film à son nom. Un film belge en plus sorti en 2008 avec François Damien. Le film JCVD
1: bah oui,
0: qui
1: évidemment.
0: Était magnifique.
1: Bah oui.
0: Merci, c'était nos wallons connus. Et n'oubliez pas notre maxime dit Toledja del Ghoul. C'est les ceux de chez nos autres qui sont les plus fouères.
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3: Et rendez-vous demain matin avec Livia pour la prochaine séquence Stumpeke et Derawet. Il est 4h40. Voici tout de suite Evner avec Castle in the Snow. Il paraît qu'il fait 15 degrés d'eau déjà du côté de Fos-la-Ville. C'est Kenouvelle qui nous a laissé un petit message sur le WhatsApp, le 0470 07 20 23.

0: 54 dans Vivacité Matin, il fait 16 degrés à Lessines, me dit Patrick. Et tout à l'heure, dans le 8-9, eh bien, c'est Innocent qui sera l'invité de l'émission. On va découvrir son nouveau single qui s'appelle Mama Should Know, qui est sorti en avril dernier. Mais hier, eh bien, c'était un groupe d'ambiance, un groupe en tout cas qui venait nous annoncer la fin de sa carrière, sa retraite, comme on dit dans ces cas-là. C'était les Gaufres qui étaient dans le 8-9. Si vous les avez manqués, je vous propose un extrait tout de suite.
1: Olivier Socket et Patrick Allen qui viennent représenter les Gaufres. Ça va les copains?
2: Ah ben oui, là je suis plus DJ et Louis Francis Josquin, mais oui, ça va très bien. Le Standard a gagné ce week-end.
1: C'est une autre plus. Alors, ça en parlait bien souvent dernièrement, mais enfin, bon. Hein.
2: Jérôme, on est pas mal.
1: Oui, mais enfin, on aurait pu être mieux.
2: Alors... Oui, tu es rouge aussi, je voulais savoir.
3: Il y a des connivences qui se font sur ce plateau. Si vous êtes plus jeune et que vous vous dites, mais tiens, c'est qui ces énergumènes qui viennent de débarquer sur le plateau du 8-9? Écoutez, les Gaufres, c'est ceci notamment. C'est un tube. C'est votre plus grand tube à l'heure actuelle, celui dont vous êtes le plus fier?
4: On en a une trentaine de tubes, c'est vrai que c'est celui-là le plus grand.
1: Plus qu'Abba.
4: Oui.
1: Plus que Johnny.
4: Non, mais c'est vrai que c'est la dernière chanson qui illustre les concerts. Et elle est présente depuis 30 ans, depuis 33 ans maintenant.
1: Ouais, 33 ans, et là, vous avez annoncé, vous êtes en pleine tournée d'adieu. C'est pas vrai. Après 33 ans, les Gaufres, ça va vraiment être terminé?
2: Ouais, comme Jésus, 33 ans.
1: On vous crucifie le dernier.
2: Oui. Non, mais c'est bien. Toutes les bonnes choses ont une fin. C'est vrai, non?
4: Oui, je pense aussi qu'on a pris une décision qui est collégiale. Et c'est bien terminé sur une bonne note. La tournée, elle se passe super bien. C'est complet partout.
1: Il y a eu les Franco,
4: on a ouvert avec l'OM, c'était super. Et on terminera avec le Forum, avec à mon avis une belle fête. Et puis voilà, on aura fait une trentaine de dates, ce qui est quand même assez exceptionnel. Et voilà, on joue partout en Wallonie et on rencontre un public.
2: On porte plein de prix puisqu'on va mourir. On a été liégeois de l'année. On va mourir. Alors, ambassadeur de la province de Liège, ça n'arrête
4: plus.
1: C'est la grande année. Mais pourquoi vous avez décidé d'arrêter? Pourquoi maintenant?
4: Je pense qu'on le dit, et alors c'est pas du tout prétentieux, mais je pense que c'est bien d'arrêter sur une note positive, faire les 10 années trop, je crois que c'était le bon moment pour dire merci, pour partir, et de partir sur une note super positive devant plein de monde, et puis aussi de créer ce petit manque. C'est vrai que, en tout cas, quand le public vient nous trouver après les concerts, ils nous disent tous pourquoi vous arrêtez. Mais enfin, on espère qu'il y aura des groupes qui viendront un peu derrière nous, parce qu'à part Jean-Luc Fonck et nous, on n'est pas nombreux à faire ce type
1: de spectacle.
4: Ça, c'est
1: cool.
4: Et donc on attend la relève.
1: Mais vous parliez il y a quelques instants de créer du manque. En 2004, les Gaufres au Sucre, c'était terminé. Il y a eu une insistance du public. En 2006, vous êtes revenu.
4: Oui.
1: Ça veut dire quoi? Qu'en 2028, vous allez revenir si on insiste?
4: Ça m'étonnerait fort, mais les circonstances de 2004 ne sont pas du tout les mêmes qu'aujourd'hui. Parce qu'il y avait le départ du chanteur qui malheureusement est décédé aujourd'hui. Mais je crois qu'ici c'est vraiment une décision qu'on a pris tous ensemble. Disons, on a fait une belle aventure. Il y a un documentaire qui est en train de se retourner sur le groupe. Et puis on a tellement de choses encore à montrer, même si on n'est plus sur scène, etc. On a des centaines d'images de Rush. On est allé en Afrique, on est allé jouer au Bénin.
2: À Cotonou.
4: Comment
2: ça s'appelle?
4: Sanctuary.
2: Sanctuary.
4: Et après, on a vraiment beaucoup d'images. Et je pense que ça alimentera les réseaux. Et
1: il sera dispo quand, ce documentaire?
4: Il sera dispo, je pense, pour le Festival du film de comédie de Liège, en 27, novembre 27.
1: D'accord, va falloir négocier ici aussi pour le diffuser sur RTBF.
2: Mais ils veulent déjà les droits, tout le monde veut les droits.
1: je voulais demander, parce que vous faire venir un mardi, jour de The Voice.
4: Oui.
1: Alors, quel est finalement, dans l'éditorial de la chaîne, finalement, c'est un signe, il y a quelque chose qui va se passer?
4: Oui.
1: Il y a une collusion?
2: On ne peut pas dire, mais... il se pourrait que nous soyons les nouveaux coachs.
5: mais voilà,
2: et
5: c'est là où on va arriver.
3: Comment me mettre dans l'embarras?
5: Mais bien sûr, évidemment.
4: Nous sommes les voix.
5: Mais vous êtes voices.
2: Il y avait Sinatra et puis il y a Josquin et DJ.
5: mais moi je le savais. Mais voilà.
2: Bon, alors c'est un scoop, ne le dites pas à tout le monde. Que ceux qui écoutent le 8-9 ne mettent pas déjà ça sur les réseaux, parce que alors après ça va être le bordel. Et
5: c'est
2: voilà.
5: Ça, mais non,
2: mais on débute après.
5: Moi je pense que c'est en tout cas, c'est ce qu'il faut à l'émission.
3: Oui, mais le principe, c'est quand même découvrir les voix de demain, pas celles d'hier. Hein. Voyez, c'est ce que je veux dire dans The Voice.
5: Non, mais soyez sympa.
2: je ne veux rien dire. Mais
5: même Cyril n'aurait jamais osé faire
3: un compliment. C'est un compliment, ils le savent tellement bien.
2: Oui, mais je veux dire, dans les coachs, il y a des voix d'hier.
5: Évidemment.
2: Alors,
4: ben voilà. Et d'avant-hier aussi.
3: Là, vous nous donnez vraiment une idée. Vous serez en tournée, bon, ça se terminera en décembre, au Forum de Liège. Il y aura Neuchâtel le 28 août, ouais. L'Overval le 4 septembre. Vous serez à Grasse-Logne le 5 septembre, à Bâtisse, à Andenne, ouais. À Durbuy également.
2: On a un scoop, parce qu'on est venu qu'avec des scoops. Hein. Bah. Non, mais quand on a été liégeois de l'année, on a été dans la catégorie culture. Nous. Et le vrai Liégeois de l'année, c'est les Restos du Cœur de Liège. Et donc, comme on avait bu des coups et tout ça, qu'on s'amusait bien, on a lancé l'idée, tiens, on serait bien de terminer et de faire encore, comme le forum était complet, de refaire une salle à Liège. Et on s'est dit, on va faire une salle à Liège au profit des Restos du Cœur.
6: C'est bien.
2: On va faire le Réflecteur. Les places sont en vente depuis hier et plus de la moitié est déjà partie. Donc, le Réflecteur, c'est une petite salle bien rock'n'roll à Liège. Et donc, ce sera le jeudi 24 septembre.
3: Il s'installe. Vous allez nous interpréter « J'adore le sport », mais là, sans clip.
5: Vous avez 33 ans, vous.
3: Oui. Ah, 34, c'est vrai. Je suis à Pâques.
2: Sans clip et en version un peu acoustique, évidemment, parce que...
3: On est prêt.
2: C'est une version spéciale qu'on vient d'essayer tantôt.
3: On a entendu.
5: Mickey Scott vous écoute. Hein.
2: Voilà, et évidemment, il faut faire du sport parce que, en fait, j'ai été formé par Davina et Véronique, à l'époque, pour ceux qui ont connu. Donc, c'est très simple. Devant la télé, il peut faire des roues, des rats.
5: Et à la radio, des A aussi.
2: Voilà, des roues et des rats à la radio aussi. Donc, voilà.
3: Voici
2: la
3: gaufre.
2: C'est parti, là, en fait.
3: Allez, j'adore la gaufre.

Voilà, c'était hier dans le 8-9 les gaufres. Et donc rendez-vous avec Innocent, prochain invité de l'émission, ça sera tout à l'heure. Il est 4h52, DJ, voici Soprano dans Vivacité Matin.

7h55 dans Biva, Cité Matin. Un petit coup d'œil sur la météo. Difficile à décrire hein, pour cette journée de mercredi. Donc on va dire temps instable avec des maxima en hausse par rapport à hier, puisqu'on annonce de 23 à 27 degrés. On fera le point complet avec Denis Collard juste après le rendez-vous info de 5h. 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Allez, c'est l'heure de s'arrêter aussi sur l'agenda des ambassadeurs. Vous allez retrouver Philippe et Sophie à 14h30 tout à l'heure. Dans cet agenda, je vous propose la foire aux attractions de Tournai qui se déroule du samedi 5 au dimanche 27 septembre. C'est une grande fête foraine traditionnelle avec des attractions pour adultes et enfants. La ville annonce une cinquantaine de manèges et attractions pour cette édition. Manège à sensations fortes, attractions familiales, manège pour les plus petits également, pêche au canard, jeu d'adresse, dégustation de croustillons, de beignets, de gaufres. Rendez-vous à l'esplanade du Conseil de l'Europe du 5 au 27 septembre, c'est noté. Et rendez-vous aussi dès 14h30 pour d'autres idées sorties dans les ambassadeurs avec Philippe Jeannot et Sophie Buzinaro. On va rejoindre le point info de 5h ce matin avec Matt Cohn. Voici Begin.

0: début de journée avec vivacité et avec la Une Télé. Il y a Denis Collard qui va nous rejoindre dans quelques instants pour parler bien sûr de la météo hein, de ce 26 août. Et puis toujours le WhatsApp 0470 07 20 23 pour nous faire parvenir à vos petits messages. Très bon début de journée, courage à tous ceux qui sont déjà en train de bosser.
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0: Il est 5 heures.
1: David Riffon avec vous pour ces informations. En saura-t-on plus ce mercredi concernant la disparition de Timéo, 5 ans, et de son papa à Honhé, en province de Namur? L'autopsie des deux corps a été réalisée en soirée ce mardi. Ces analyses vont permettre aux enquêteurs d'identifier précisément les deux corps et sans doute de donner des indices sur les causes de leur décès. Cette information, si vous prenez les transports en commun, c'est confirmé, il n'y aura que très peu, voire pas du tout de bus ces jeudi et vendredi en Wallonie. Le Front commun syndical maintient son préavis de grève. Aucune solution n'a pu être dégagée à l'issue de la réunion avec la direction du groupe Letec ce mardi. Les syndicats s'opposent à la perte de 100 euros sous forme d'éco-chèque octroyé au personnel. Œil pour œil, dent pour dent, États-Unis et Canada se rendent coup pour coup dans la guerre commerciale qui les oppose et qui s'enlise. Ottawa imposera à partir du 8 septembre des droits de douane de 15 à 50% sur toute une série de produits américains et ripostera encore davantage si son secteur automobile est touché par de nouvelles surtaxes de la part de Washington. Les surtaxes canadiennes concerneront l'acier ou les produits laitiers américains dans un premier temps, mais aussi le matériel agricole, l'industrie du papier, l'électronique. Leur niveau sera de 15, 25 ou 50% et leur montant correspondra au dollar près à celui des surtaxes américaines qui vont toucher le Canada, a détaillé le ministre des Finances. Lundi, Donald Trump avait annoncé des hausses de droits de douane de 50% supplémentaires sur l'acier et les voitures provenant du Canada à partir de janvier prochain. Le président américain qui a ordonné la mise en berne des drapeaux sur tous les bâtiments publics des États-Unis pendant une semaine en hommage à Dolly Parton, la reine de la country, décédée à l'âge de 80 ans. Une vraie perte pour des millions de personnes, a écrit le locataire de la Maison-Blanche sur son réseau social. Tadej Pogacar a écrasé la quatrième étape du Tour d'Espagne, victoire en solitaire du Slovène dans la ville d'Andorre, plus de 2 minutes 30 d'avance sur ses poursuivants, parmi lesquels le jeune Belge talentueux Yarno Huidard qui a terminé deuxième. On rappelle qu'il dispute son tout premier grand tour. Merci pour votre écoute, où que vous soyez, passez une belle et douce nuit.
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3: Et à 5h02, on va faire le point sur la météo. Bonjour de Nicolas.
4: Bonjour Bernard, bonjour à tous.
3: Les maxima aujourd'hui remontent un petit peu hein, par rapport à hier.
4: Oui, si on doit chercher un point vraiment positif dans la météo du jour, eh bien c'est la hausse des températures. Bon, on est encore en été, donc quand c'est agréable, on aime bien. Et donc aujourd'hui, en effet, les températures vont remonter par rapport à hier. On attend 23 degrés sur les hauteurs de l'Ardenne, 24 pour le littoral, et ce sera 25 à 26 degrés dans le centre du pays. Donc ça, c'est vraiment une chose positive. Pour le reste, eh bien, on a d'autres choses positives, hein, parce qu'on va avoir des averses, on va avoir des éclaircies. Finalement, on a besoin des deux. Et donc, ce matin, c'est plutôt sur le nord de l'Escaut que l'on note déjà quelques bonnes averses, hein, entre Tournai et Ostende. Et on a d'autres averses qui, dans les deux heures qui viennent, vont remonter de la France par la frontière, donc aussi bien du côté du Hainaut que de la province de Namur et Luxembourg. Bon, de faibles averses pour les deux heures qui viennent, et puis ensuite, ça va redevenir un temps plus sec en cours de matinée, avec des éclaircies un petit peu plus marquées. En attendant, c'est très nuageux ce matin. Et puis, cet après-midi, alors qu'en début d'après-midi, on aura quand même de belles éclaircies, eh bien, on aura quelques ondées, parfois orageuses, qui vont remonter de France. Difficile de les localiser, il n'y en aura pas partout, mais donc, avec ces températures plus élevées, ambiance un petit peu de temps lourd et vent faible de secteur sud. Donc, on aura un petit peu de tout aujourd'hui, on l'a compris. Hein. Il y aura des périodes ensoleillées, il y aura la douceur, ça c'est sûr. Et puis, par endroit, donc, il y a déjà des averses et il y en aura encore, voire même un coup de tonnerre. Ça va redevenir plus calme la nuit prochaine, mais une nuit assez douce, 15 à 18 degrés. Et puis, demain, eh bien, on va retrouver, dès le matin, déjà quelques averses orageuses sur l'ouest du pays. Et puis, demain après-midi, une accalmie dans de la grande douceur demain. On parlera même de chaleur estivale, avec des températures de 24 degrés au littoral, 26 en Ardennes, 28 dans le centre du pays. Et dès demain, fin de journée, eh bien déjà la remontée d'orages qui seront actives dans la nuit de jeudi à vendredi. Et alors, on passe là dans une autre masse d'air et les orages vont se confirmer, puisque quand on change ainsi de masse d'air, ça va devenir instable pour la journée de vendredi, avec un vent modéré de sud-ouest, et on ne dépassera plus 18 à 21 degrés, avec fréquemment des averses ponctuées de coups de tonnerre. Ça donne l'impulsion du changement de temps qui se confirme pour le week-end. Un week-end venteux, avec des rafales de 40 à 50 km par heure, et il faudra constamment slalomer entre les gouttes. On aura des éclaircies, mais aussi fréquemment des averses, et les températures qui finalement stagnent un petit peu, 19 à 22 degrés samedi, 21 à 23 degrés pour dimanche.
3: Mais c'est un vrai feuilleton, votre météo, Denis, hein ?
4: Ah oui, non mais c'est une saga, hein. Et alors, quand je vous dis que mardi on commence l'automne météorologique, il y a une saison qui arrive. C'est comme dans les séries télé,
3: c'est
4: bientôt une nouvelle saison.
3: Bon bah écoutez, voilà. Prochain épisode tout à l'heure, 5h25, d'accord ?
4: Ah bah écoutez, oui, évidemment, ne manquez pas les principaux personnages principaux qui sont présents, averses, éclaircies, ils sont en pleine forme.
3: Eh ben voilà, je compte sur vous d'ailleurs pour nous les présenter. À tout à l'heure.
4: À tout à l'heure.
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3: 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Et sur WhatsApp, Patrick me dit qu'à Gendron, il fait 15 degrés déjà ce matin. Merci à vous de nous accompagner chaque matin avec votre très chouette émission. Avec plaisir, Patrick. Nous sommes mercredi 26 aujourd'hui. Nous sommes le 26 août. On fête Natacha. On pense à François Valtteri et son héroïne, l'hôtesse de l'air Natacha. Le dicton du jour dit soleil rouge. À la Sainte Natacha, c'est de la pluie partout. Un soleil qui va se lever à 6h47. Il se couchera à 20h41 en fin de journée. Et puis alors, les anniversaires du jour, on retrouve le jeune acteur, enfin il a grandi maintenant, Macaulay Culkin, on se souvient de lui dans Maman j'ai raté l'avion, dans le clip Black or White de Michael Jackson aussi, il fête ses 46 ans, et puis le musicien et chanteur suédois d'origine nigériane, Dr Alban, fête ses 69 ans, lui doit It's My Life encore, sing Alléluia. Bon début de journée avec Vivacité et avec la une, Another Talk to You, c'est ce qui arrive maintenant.

9, bienvenue dans Vivacité Matin. Emmanuel nous dit qu'il fait chaud ce matin sur Braine-le-Comte, il fait 16 degrés. Belle journée, nous dit-elle dans son petit message. On va jeter un petit coup d'œil sur votre soirée en télévision. Nous sommes mercredi, vous avez rendez-vous sur la Une à 20h15 avec le magazine Crime et Indices, présenté par Ophélie Fontana. Sur Typique, c'est Fort Boyard avec le père Fouras, avec Cyril Ferraud aussi cette année. C'est à 20h05. Et puis enfin, la 3 vous propose deux épisodes de votre série policière disparue avec François-Xavier de Maison. C'est à partir de 20h30. Voilà pour votre soirée en télévision, en radio maintenant, sur Vivacité et en télé sur la Une, bien sûr, on l'oublie pas. La dernière danse, voici qui est où.

0: 5h13 dans Vivacité Matin. Tout à l'heure à 6h, c'est Christophe Grandjean qui vous présentera le journal. Vivacité Matin. Et parmi les principaux titres, les drapeaux en berne aux États-Unis après le décès de Dolly Parton, la chanteuse américaine, légende de la musique country, est décédée à l'âge de 80 ans. Parmi ses plus grands succès, il y a bien sûr Jolene, notamment. On vous en parlera dans ce journal tout à l'heure. Et puis on retrouvera Sébastien Pierret à 5h30 pour développer le reste de l'actualité. Dans un petit moment, Hot Chocolate, You Sexy Thing, c'est notre disque qui fait du bien ce matin.
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0: Bon, c'est au choix, hein. Soit le café, soit le chocolat chaud. En tout cas, ce matin, on a choisi le chocolat chaud. You sexy thing. Hot chocolat, tu te dis ce qui fait du bien, hein, pour ce mercredi. Un message de Greta qui dit qu'à Villepomerol, eh bien, il fait 17 degrés en ce moment. Et c'est l'heure de retrouver le cactus que vous avez peut-être manqué ce mardi matin dans le 8-9. C'était Jérôme de Warzy aux commandes.
1: Faites d'urbuy pour le cactus de Jérôme de Warzé. Jérôme, le cactus se penche ce matin sur la nouvelle réforme du nouveau tronc commun.
2: Oui, trois journées dans l'histoire sont symboliques d'une libération ultime. Le 11 novembre 1918, le 8 mai 1945, et chaque jour de rentrée des classes. À l'enseignement, là où se coagulent toutes les crises de la société. Victor Hugo écrivait « Ouvrez les écoles, vous fermerez des prisons ». Ce à quoi Théo Franken répliquait « Qui vient de faire un tour à Saint-Gilles, ce Hugo ». Et on en reparle. L'école, le seul endroit où un jeune est obligé de passer après une formation fort longue. Ça et le périnée de sa mère. Voilà, personne n'a saisi parce qu'en fait les gaufres sont en train
3: de faire du rock,
2: on n'entend rien du tout.
3: On ne vous entend pas
2: les gaufres. Donc l'option poésie est tombée à l'eau, tant mieux pour la vanne en fait. Le tronc commun, sans doute en chaîne, vu le paquet de glands qui en ressortent chaque saison, va être encore réformé parce qu'en Belgique francophone, nous avons une règle pédagogique fondamentale. Si un système commence enfin à être compris par les parents, les élèves et accidentellement deux profs, il faut réformer. Ouais. Cette année, il arrive en première secondaire et Valérie Glatini l'a redit. Pour préparer nos enfants au monde de demain, le nouveau tronc commun doit mettre l'accent sur les matières dites STEAM. Donc STEAM. Science, Technology, Engineering, Arts and Mathematics.
3: Et anglais donc.
2: Oui, parce que science, technologie, ingénierie, arts et mathématiques, ça n'a pas ce petit parfum de Silicon Valley, indispensable quand on enseigne à des gamins de 12 ans à Jemeppe-sur-Sambre. Cette fascination de nos élites, enfin pour l'anglais, moi ça me... On ne donne plus un retour, hein, on fait un feedback.
3: Oui, c'est vrai.
2: On ne rate plus son contrôle, on est en learning process. Ah. Comment Kevin, tu as eu 4 sur 20 en maths? Non, j'expérimente un challenging relationship with numbers. Et en plus, tu redoubles? Non, je reboot. Et on ne dit plus des mauvaises notes, hein. On dit des improvement opportunities. Et c'est là que je comprends les parents qui appellent leur gamin Jordan, Kimberly, Jeremy, George Lewis. Ça leur ouvre des perspectives. En tout cas, ce qui ne change jamais avec le tronc commun, c'est que les enseignants se prennent systématiquement tout l'arbre dans la gueule et ils vont évidemment recevoir des dispositifs de formation spécifiques. Parce que le prof qui enseignait les maths depuis 25 ans doit désormais être formé pour enseigner les maths. Hein, Jean-Pierre oublie tout ce que tu sais sur Pythagore. Pourquoi ? Il est dépassé. Son approche manque clairement de tips. Et vous allez voir, à la prochaine législature, une commission d'experts rendra un rapport de 6800 pages après analyse. Il apparaît que le modèle STEAM doit évoluer. Bienvenue au iSTEAM plus Premium. Où un ministre annoncera fièrement « Nous allons enfin replacer l'élève au centre de son apprentissage. » 40 ans qu'on le replace au centre, le gosse. On ne sait toujours pas au centre de quoi, mais il y est. Il cherche encore le verbe dans « Papa mange une pomme », mais géographiquement, il est centré. C'est plus un élève, c'est un rond-point. C'est ça qui me fascine dans l'enseignement. Chaque génération de responsables politiques découvre que la génération précédente s'est trompée sur toute la ligne. Alors qu'elle nous avait expliqué avec exactement la même conviction qu'elle venait enfin de trouver la solution. Désormais donc, dès la première secondaire, tous les élèves vont apprendre la même chose en même temps. Moi, je croyais que c'était déjà le cas. À la question « Qu'est-ce que tu as appris aujourd'hui ?» ben, tous les ados de toutes les écoles ont toujours répondu maintenant, à 12 ans, soyons sérieux, comment voulez-vous qu'un enfant sache déjà ce qu'il veut faire de sa vie? À 12 ans, moi je voulais être footballeur et épouser Samantha Fox. Ce n'est pas du tout pour ce que vous croyez. Hein.
3: Oh.
2: C'est pas,
3: elle chantait bien.
2: C'est parce que je pensais vraiment qu'elle aimait le ballon rond. D'ailleurs, ça se voyait.
1: Hein? On est d'accord.
2: Eh ben voilà. Là, à 12 ans, vous en avez certains qui ne savent toujours pas combien font 7 x 8, mais ils cherchent des investisseurs parce que leur pitch deck fait 48 slides. Bon, bref, plusieurs matières perdent des plumes. Maintenant, bon, de toute façon, à quoi bon donner cours d'études du milieu, par exemple? Ça change tellement vite. Une année, vous étudiez les fagnes. L'année suivante, vous étudiez quoi? L'apprentissage du fusain. Mais on avance pour les tests PISA à la question « Comment améliorer les résultats des PISA ?» 60% des élèves ont répondu en y mettant de la tomate fraîche et de la mozza. Donc, je conclurai en disant que l'égalité des chances, ce n'est pas donner à tout le monde la même paire de chaussures, c'est permettre à chacun de courir avec celle dont il a besoin.
3: Oui.
4: Tiens, c'est beau. Hein.
2: Quel philosophe. On dirait du Oscar Pistorius.
1: Oh, il gâche tout. Il gâche toujours tout.
2: Oh, la chute. C'était le cactus de Jérôme de Rosé.
0: Et le prochain cactus, c'est pour 8h16, hein, tout à l'heure. On va prendre des nouvelles de la météo avec Denis. Juste après les BTS, tiens, voici Swim.

0: 5h26 dans Vivacité Matin. On fait un petit point sur la météo, une météo fort changeante pour cette journée de mercredi de Nicolas.
1: Oui, en effet, c'est vrai qu'il y aura beaucoup de types de temps différents tout au long de la journée. Alors actuellement, on note déjà des petites averses au nord de l'Escaut, mais pas que. Il y a quelques petites averses qui arrivent actuellement sur le Hainaut. Bon, pas grand-chose, hein. D'ici une heure ou deux, on n'en parle plus. Le ciel est très nuageux partout et en cours de matinée, on va revoir de belles éclaircies. Il y a encore quelques averses qui remontent par le nord de la région parisienne et puis par la Champagne. Et ça va revenir dans les deux heures qui viennent le long de la frontière française. Et donc un début de matinée qui sera plutôt nuageux avec quelques gouttes. Et puis ensuite des éclaircies qui prendront un petit peu le dessus en cours de matinée. Et puis cet après-midi, alors que l'on enregistrera des températures plus douces que les jours précédents, 23 à 26 degrés, même 27 du côté de Mons et d'Anvers, eh bien on retrouvera un ciel un petit peu plus menaçant avec possibilité d'averse et même d'un petit coup de tonnerre localement. Il n'y en aura pas pour tout le monde, il y a des endroits où ça restera sec, mais donc un temps un petit peu lourd pour cet après-midi, et pour la suite, eh bien, on aura à nouveau une journée assez chahutée, mais assez chaude demain, notamment demain après-midi où on attend de 26 à 28 degrés.
0: Merci Denis, pour rejoindre le rendez-vous info de 5h30, c'est Manon Lisa, le petit pêcheur ce matin.

0: Vous avez envie de remporter vos tickets pour les Solidarités, le festival qui aura lieu à Namur. On vous offre vos places pour le dimanche 6 septembre avec à l'affiche Christophe Maé, Gaëtan Roussel, Ben Mazoué ou encore Marguerite. On joue au jeu de l'intro dans quelques minutes, mais là, on va retrouver Sébastien Pierret pour l'essentiel de l'info sur Vivacité et sur la Lune.
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0: il est 5h30. Sébastien Pierret avec vous. Bonjour à tous. Les drapeaux en berne pendant une semaine aux États-Unis. Tout le pays rend hommage à Dolly Parton, la star de la musique country est morte à l'âge de 80 ans après un bref combat contre le cancer, indiquent les médias américains. Autrice, interprète, actrice aussi, la carrière de Dolly Parton est riche de dizaines d'albums et plus de 100 millions de disques vendus. Jolene ou encore 9 to 5 figurent parmi ses chansons les plus connues. Le président des États-Unis parle d'une vraie perte pour des millions de personnes. Les médecins légistes ont passé la soirée d'hier à autopsier les deux corps retrouvés à Onhué en province de Namur, un adulte et un enfant, sans doute ceux de Brian Brigou et de son fils de 5 ans, Timéo, disparu depuis 2 mois. L'autopsie doit permettre d'identifier formellement les deux corps et donner des indices aussi sur les causes et les circonstances de leur décès. C'est le grand jour pour les candidats au service militaire volontaire. Ils entament leur formation ce matin. 500 jeunes ont été retenus après avoir réussi les épreuves de sélection. Les voilà donc partis pour une année de formation. Ils vont notamment découvrir le fonctionnement de l'armée, pratiquer le drill et le sport, apprendre à tirer. Dans le contexte de guerre actuelle, l'armée espère susciter des vocations et recruter de nouveaux éléments. Prenez vos dispositions si vous voyagez en bus. Les chauffeurs du TEC seront en grève demain et après-demain. Le préavis déposé en front commun est maintenu. Les syndicats réclament le maintien des cochets à hauteur de 100 euros par an, une mesure qui n'a plus lieu d'être selon la direction. À l'aéroport de Charleroi, plusieurs vols ont été déviés ou ont dû patienter dans le ciel hier soir avant d'atterrir à cause d'une fuite de carburant sur la piste. Un avion a perdu du kérosène lors du décollage. Tout a été nettoyé et le va-et-vient normal des avions a pu reprendre dans la soirée. 5e étape du Tour cycliste d'Espagne aujourd'hui, 173 km. Hier, Tadej Pogacar a écrasé le Tour, victoire en solitaire avec plus de 2 minutes 30 d'avance sur ses concurrents. Voilà qui conforte encore un peu plus son maillot rouge de leader. Il est 5h32, excellent début de journée à toutes et tous.
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2: Et sur les routes, des travaux à vous rappeler sur la E42, Baptiste Prume à hauteur de Malmedy jusqu'à la fin de l'année. Alors en direction de Verviers, la circulation sur la E42 à 27 elle est à hauteur de l'échangeur numéro 11 Malmedy en direction de Verviers s'effectue sur une bande bascule à contresens avec une vitesse limitée à 70 km/h. Et puis en direction de Saint-Vite, cette circulation sur la E42 à 27 à hauteur de l'échangeur numéro 11 Malmedy, donc en direction de Saint-Vite, s'effectue en bande d'arrêt d'urgence et voie de droite avec une vitesse aussi limitée à 70 km/h.
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2: Et un petit message de Philippe sur le 0470 07 20 23, le WhatsApp de Vivacité. Bon matin à tout le monde, Bernard, tous les auditeurs de Vivacité et tous les spectateurs de La Une, sans oublier Fret ou l'Eventé. Bah, c'est l'Eventé aujourd'hui. Voilà, 15 degrés à Nast ce matin, me dit Philippe. On va jouer au jeu de l'intro dans quelques minutes pour vous offrir vos entrées pour les solidarités, hein, avec des concerts dont je vous reparlerai d'ailleurs dans quelques instants. Nous sommes mercredi 26 août, on fête les Natacha aujourd'hui, avec un dicton du jour qui dit soleil rouge à la Sainte Natacha, c'est de la pluie partout. Le soleil, lui, va justement se lever à 6h47 ce matin. Il se couchera en fin de journée à 20h41. Et alors, pour les anniversaires, eh bien on a retenu celui de l'acteur américain Macaulay Culkin. C'était le petit Kevin dans Maman, j'ai raté l'avion. Petit Kevin qui a quand même 46 ans aujourd'hui. Hein. Et puis, il y a Dr Alban aussi, celui qui nous a fait danser dans les années 90 sur Sing Alléluia, It's My Life aussi, No Coke. Il avait sorti plein de tubes à l'époque. Hein. Il fête ses 69 ans aujourd'hui. Avant de jouer au jeu de l'intro, Texas arrive avec Say What You Want. Très bonne matinée.

5h38 dans Vivacité Matin. C'est l'heure de jouer à notre jeu de l'intro. On vous offre ce matin vos invitations pour le festival Les Solidarités à Namur. Pour le 6 septembre, alors l'affiche elle est plutôt sympa, hein. Christophe Maé, Gaëtan Roussel, Ben Mazuet ou encore Marguerite. Voilà quelques-uns des noms que vous allez pouvoir applaudir, à condition bien sûr de retrouver le chanteur qui se cache derrière cette intro. Écoutez.

0: Bon, c'est au piano, Strangers in the Night. Foutu le bouglion, il se dit, qu'est-ce que c'est que ça, là? Enfin, attends, c'est pas possible, là. Si je dis un autre truc, il chante. Ouais, ce que tu veux, qu'est-ce que tu veux, n'importe. Ben, je sais pas, le port d'Amsterdam, ok. Le chien regarde le chat, un petit clin d'œil. Dans le port d'Amsterdam, avec l'accent et tout, l'autre, il fait, mais nom de Dieu, ben je signe, vieux. Je signe tout de suite, tiens, je signe pour 10 ans. Il lui fait un cachet magnifique. Il ouvre une bouteille de champagne et puis il regarde le gars, il dit, allez, il y a un truc, il y a un truc. Je peux pas le dire. Bah si, hein, tu peux me le dire. Allez, ça fait 70 ans que je fais du cirque. Dis-moi, il y a un truc, c'est pas possible. Ouais, c'est vrai, allez, c'est vrai, il y a un truc. Allez, c'est quoi? C'est quoi le truc? C'est le chien. De quoi? Ben, c'est lui qui chante. Hein, le chat, il ne chante pas, le chien est ventriloque.
1: Renaud Witten pour la petite blague ce matin. 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Voici Paul Kalkbrenner avec Stromae, que ce soit clair.

Il est 5h44 dans Vivacité Matin. Dans 16 minutes maintenant, vous avez rendez-vous avec Christophe Grandjean pour le journal. Parmi les principaux titres, les drapeaux en berne aux États-Unis après le décès de Dolly Parton, la chanteuse américaine légende de la musique country, est décédée à l'âge de 80 ans. Parmi ses plus grands succès, il y a Jolene notamment. Tadej Pogacar prend le large au Tour d'Espagne. Le Slovène a remporté la 4e étape après une longue échappée de 50 km. On retient aussi la 2e place du jeune Belge Huidart. Tous les détails, bien sûr, sur ces titres tout à l'heure dans le journal de Christophe. Avant cela, on parlera de la météo avec un temps assez changeant pour cette journée de mercredi. On verra ça avec Denis Collard. Et puis après, Loïc Noté et Heartbreaker, on va accueillir notre gagnante.

0: 5h48 dans Vivacité Matin, il habite à la cuisine. Oui, ça existe. On va prendre la direction de la route parce qu'il est déjà sur la route du boulot. Il travaille aussi au Grand-Duché de Luxembourg. Bonjour Lionel.
1: Bonjour.
0: La cuisine, je ne connaissais pas, tiens, ça se trouve où exactement? Ne me dites pas entre le salon et la salle de bain. Hein.
1: Oui, c'est ça. Non, c'est la commune de Florentville.
0: Ah d'accord.
1: Le premier village en allant vers Neufchâteau.
0: Ok, tout près de Florentville, parfait. Et vous êtes sur la route parce que vous travaillez dans la construction, Grand-Duché?
1: C'est bien ça, oui. Donc,
0: ça roule pour l'instant, tout va bien?
1: Ça va, je suis à Étal, là.
0: Ah bah écoutez, c'est que ça roule puisque vous étiez ailleurs tout à l'heure, donc ça a l'air de bien avancer. Dites Lionel, qu'est-ce que vous avez trouvé alors derrière notre intro ce matin?
1: Docteur Alban.
0: C'était Docteur Alban qui fête son anniversaire aujourd'hui, 69 ans, sing Alléluia, un de ses gros tubes, c'était ça. Alban, effectivement, qui était un vrai docteur hein, avant de se mettre à la chanson. Il était dentiste, comme Amir aussi. Amir aussi était dentiste. Il y a plein de dentistes qui se mettent à la chanson. Hein, comme quoi, vous voyez, ça mène toujours à tout. Dites-moi, Lionel, qui vous aimez dans l'affiche des solidarités entre Christophe Maé, Gaëtan Roussel ou encore Ben Mazuet et Marguerite? Vous avez une préférence?
1: Plutôt Gaëtan Roussel. J'ai vu qu'il y avait aussi Superbus, Girls in Hawaii.
0: Il faut voir si pour la journée de dimanche, hein, parce qu'il y a deux journées, donc voilà, il faut un peu voir. Mais enfin, Christophe Maé, c'est sûr, Gaëtan Roussel, Ben Mazuet, Marguerite aussi, vous allez pouvoir les applaudir. On vous envoie les deux invitations pour ce festival Les Solidarités, donc à Namur. Passez une belle journée.
1: Merci, vous aussi.
0: Au revoir, Lionel. On va retrouver Denis dans quelques instants pour voir comment sera le temps de ce mercredi. Plutôt instable, hein. Ça sera juste après Florent Braque. Voici Done Right.

0: Il est 5h52 dans Vivacité Matin. On va faire un petit point sur la météo de Nicolas. Un temps fort changeant donc pour cette journée de mercredi.
1: Oui, on pourrait assimiler ça, j'ai envie de dire, à une pièce en trois actes. Vous voyez, là, oui. Comme au théâtre. Ce serait pas une tragédie, pour autant, je vous rassure. Mais bon, premier acte, ce matin. Est-ce que je fais les coups comme au théâtre, vous savez, là
0: comme ça, les trois coups, c'est...
1: Comme ça. Voilà, hop. Voilà, le rideau s'ouvre, voilà, de Nicolas s'avance. Et premier acte, non mais on se prend des délires comme ça le matin. Comment faire de la prose, de la poésie avec une situation météo? Bah écoutez, ce matin, on a déjà de bonnes pluies, si vous êtes encore en vacances au littoral. Il pleut bien quasiment sur l'ensemble du littoral, sur le nord de l'Escaut. Là, c'est de bonnes pluies. On a une petite ligne d'averse qui arrive actuellement sur Bruxelles, donc c'est les restes de ce qui était sur le centre de la France hier. Et puis encore quelques petites averses qui sont en réserve derrière, qui arrivent du côté de Charleroi. Les autres, elles sont plutôt côté des Hauts-de-France et de la Champagne-Ardenne, et elles vont arriver dans les deux heures qui viennent sur le sud-est de notre pays. Donc tout le monde aura droit à sa petite averse en début de journée, début de matinée. Je pense que vers 9-10 heures déjà, on pourra parler d'un temps sec. Et puis alors là, attention, deuxième acte de cette météo, fin de matinée et début d'après-midi, où là, c'est un temps plus ensoleillé, plus sec, plus lumineux, avec en prime des températures qui remontent rapidement. Et ça, c'est aussi la bonne nouvelle du jour, j'ai envie de dire, pour celles et ceux qui commençaient déjà à grelotter, c'est qu'aujourd'hui, on va retrouver des températures même un petit peu au-dessus des valeurs de saison. Allez, sans trop d'excès quand même. 23 degrés sur les hauteurs de l'Ardenne, 24 degrés pour le littoral, 25 à 26 degrés sur le centre du pays, et même 27 degrés du côté d'Anvers et de Mons. Et puis, troisième acte, puisque je vous en avais promis un troisième, c'est l'après-midi, des nuages qui vont commencer à bourgeonner et qui pourraient provoquer ça et là une nouvelle petite averse, voire même un coup de tonnerre local. Alors ça ne sera pas partout, et c'est difficile évidemment quand on parle d'averses orageuses de les localiser précisément, mais le risque sera là, ou la probabilité de voir une petite averse orageuse, mais il y a aussi des endroits où ça restera complètement sec. Donc journée très douce, suivie d'une nuit très douce, calme, sèche, 15 à 18 degrés, puis demain là, on va progressivement avoir en cours de nuit et début de matinée des passages orageux qui remontent de France, et puis demain après-midi des températures encore un petit peu plus élevées, 26 à 28 degrés. Faut en profiter car à partir de vendredi ça deviendra franchement plus frais et surtout plus chaotique. Mais bon, voilà, c'est vraiment un rebondissement cette météo.
0: Oh, météo en trois actes.
1: Merci Denis. Je vous donne encore rendez-vous dans les matinales et partout pour vous raconter
0: exactement
1: ça en détail.
0: La grande matinale théâtrale de Denis Collard. Merci à vous, et dans quelques instants, le journal de Christophe Grandjean arrive. Jusque-là, c'est Zazie avec Speed.

0: On n'aura pas le temps, à mon avis, d'accélérer, d'arriver à sa vitesse maximum ce matin, Zazie. Passez en tout cas une belle journée. Dans quelques instants, Walid arrive pour le 6-8 sur la Une Télé. Et puis alors, sur Vivacité, on va partir dans la région, du côté de la province de Namur. Vous allez retrouver Xavier Ponsard dans le Brabant Wallon, Olivier Gillin. Et puis pour la province de Luxembourg, c'est Jean-Marc Dessert qui arrive.
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7: Bonjour, bonjour, les infos de 6h arrivent avec Christophe Grandjean. Là, c'est Bruxelles Matin et on se réveille un petit peu partout, aux quatre coins de la ville. Bon matin, la bascule, altitude 100, Mézières, j'espère que vous allez bien. Aujourd'hui, on aura une plutôt bonne journée côté météo, avec quelques ondées matinales, oui, mais après, on aura une journée plus sèche et plus lumineuse. Geoffroy Fabré, tiens, pour le rayon de soleil de cette matinale, est avec nous, bonjour.
8: Bonjour Julie.
7: On parle de quoi aujourd'hui, Geoffroy?
8: Écoutez, on va parler de pas mal de choses plus tard dans la matinale, on va parler de l'automne déjà, parce que certains parcs, la forêt également, commencent déjà à prendre des couleurs automnales. Alors c'est pas juste une impression, c'est l'automne qui arrive plus tôt, en tout cas les couleurs de l'automne, parce qu'il a fait très chaud.
7: Ouais, c'est vrai que vous l'avez peut-être remarqué, ça croustille sous vos pieds, ça fait chouic. Mais c'est normal, c'est la sécheresse. Et pourquoi? Eh bien on en parle dans la suite. On remercie Emilien et Julien qui réalisent cette émission et Denis Collard qui sera là pour la météo complète. Allez, bonjour tout le monde, on synchronise les montres, il est bien 6h du matin, c'est l'heure de s'informer sur RTBF Vivacité.
9: La disparition d'une icône de la musique country, Dolly Parton, est décédée, elle avait 80 ans. Des jeunes sous les drapeaux, les premiers candidats pour le nouveau service militaire volontaire entament leur formation aujourd'hui. Après 4 étapes, Tadej Pogačar survole déjà la Vuelta, le cycliste slovène a 3 minutes 21 d'avance sur le reste du peloton.
10: RTBF La Une à 6h, on s'informe, votre journal Christophe Grandjean, bonjour.
9: Bonjour, c'était la reine de la musique country aux États-Unis. On a appris hier soir la mort de Dolly Parton. Selon plusieurs médias, la chanteuse a succombé à un cancer. Elle avait 80 ans. Dolly Parton, chanteuse, mais aussi autrice et compositrice, près de 3000 chansons à son actif et inspiratrice des générations actuelles. Taylor Swift ou Beyoncé la considèrent comme une référence absolue. Mathieu Culeron de Radio France nous retrace la vie et la carrière de Dolly Parton.
11: Dolly Parton naît au milieu des années 40 dans une famille pauvre du Tennessee, dans les Smoky Mountains. Son père, Robert, était fermier alors que sa mère, Avili, s'occupait de 12 enfants. Dolly Parton chante à l'église et à la radio locale. Elle écrit ses premières chansons à 5 ans et enregistre son premier single à 13 ans, posant ainsi les bases de son immense carrière.
12: Pretty Miss Dolly Parton, how about?
11: Dolly Parton commence à percer dans les années 60 en écrivant des chansons pour d'autres, puis se fait connaître en rejoignant l'émission de télévision de Porter Wagoner. Leur duo connaît un très grand succès, lançant la carrière de la chanteuse et marquant le début de sa notoriété nationale.
13: Jolene, Jolene, Jolene, Jolene.
11: Mais c'est avec sa chanson Jolene sortie en 1974 que Dolly Parton connaît un succès planétaire, un titre poignant où elle demande à une rivale de ne pas voler son amour, un titre qui sera repris par Beyoncé dans son dernier album.
14: Hey Miss Honeybee, it's Dolly B.
11: Grande prêtresse de la country, Dolly Parton est une incarnation de l'Amérique depuis 60 ans, bien au-delà du style. Elle fait de la cause des femmes un sujet de chanson et de la générosité un principe de vie. Dolly Parton nous quitte à l'aube de ses 80 ans.
9: Et Beyoncé salue ce matin la mémoire de Dolly Parton. C'était, dit-elle, un ange qui a rendu le monde plus heureux et qui a appris aux autres à être soi-même. Une rentrée spéciale ce matin pour une cinquantaine de jeunes. D'ici une bonne heure, ils seront accueillis dans leur caserne pour une année de formation au sein de l'armée belge. Plus de 30 ans après la fin du service militaire obligatoire, voici le service volontaire. Lionel Denebourg, combien de jeunes et que vont-ils faire dans l'armée ?
15: 500 jeunes au total, entre 18 et 25 ans. Au départ, il y avait 3000 candidats. Les jeunes femmes sont largement minoritaires puisqu'elles seront seulement 80. Pendant cette année, tous ces jeunes seront donc formés au sein de différentes casernes à la marine. Ce sont ceux qui commencent aujourd'hui au sein de la force aérienne, à Beauvechain, à Florène, ou encore au sein de la force terrestre. La formation commencera par la base, la lecture de cartes ou encore l'administration des premiers soins. Et au terme de cette année de formation de service volontaire, les jeunes pourront déposer une candidature auprès de la Défense, comme militaire ou bien comme réserviste. On notera qu'un salaire net de 2000 euros est prévu par mois pour ces jeunes.
9: Et dans le journal de 8h tout à l'heure, nous serons en direct depuis la caserne de Bruges pour suivre l'arrivée des premières recrues. Deux cadavres et un mystère qui reste entier après le corps du petit Timéo, 5 ans, c'est celui de son père Brian qui a été découvert hier à Honhé dans le Namurois. Des autopsies sont en cours pour une identification formelle, pour récolter des indices aussi qui permettront peut-être de comprendre ce qui s'est passé. Aucune piste n'est privilégiée pour l'instant par les enquêteurs. Autant le savoir à temps, il sera sans doute difficile de prendre le bus demain et après-demain en Wallonie. Les chauffeurs du groupe LeTech maintiennent leur décision de faire grève. Les dernières négociations n'ont pas permis de calmer la colère. Les chauffeurs du Tech protestent contre la décision de supprimer un éco-chèque de 100 euros dont ils bénéficiaient chaque année. Tadej Pogačar a assommé le Tour d'Espagne. Le cycliste slovène a gagné hier la 4e étape dans la Principauté d'Andorre après un raid solitaire de 50 km. Et il a déjà une avance considérable au classement général. Primoz Roglic, le deuxième, est à 3 minutes 21. Tadej Pogačar avait-il besoin de déjà creuser de tels écarts ? Écoutez sa réponse.
16: Non, je ne devais pas faire ça, mais le rythme était déjà super élevé dans la première ascension. Deuxième côte, on était à fond depuis le pied. Quand Jevine, mon équipier, m'a laissé dans la roue des coureurs de Décathlon, je me suis dit que je ne voulais pas être isolé face aux autres leaders du général, puisqu'ils allaient tous se liguer contre moi. J'ai essayé d'attaquer, puis j'ai espéré survivre jusqu'à la ligne d'arrivée quand j'ai vu que j'avais pu creuser l'écart. C'était difficile, mais c'était une belle journée.
9: Tadej Pogačar au micro de Martin Wijnands, envoyé spécial RTBF sur la Vuelta. Le Belge Jarno Widar, deuxième de l'étape d'hier, est neuvième au classement général. L'étape du jour en Espagne sera accidentée, mais pas trop difficile. Vous pourrez la regarder sur RTBF Ovio et RTBF Typique à partir de 14h50. En football, une info mercato. Le milieu de terrain canadien Nathan Saliba quitte Anderlecht après une saison. Il a signé à Villarreal en Espagne. Cela va rapporter 15 millions d'euros au Sporting d'Anderlecht. Voilà pour l'essentiel de l'actualité. Bon début de journée tout le monde.
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7: Bon matin tout le monde, salut les Bruxelloises et Bruxellois, petits et grands, j'espère que vous allez bien. On remercie toute l'équipe d'être là ce matin pour votre matinale préférée. Bruxelles Matin, évidemment, vous écoutez du côté de Berkendal, du quartier de Montmartens, ou encore des Milmax, pas très très loin d'ici, des voisins qui prennent peut-être déjà le petit déjeuner en notre compagnie et ça fait toujours plaisir. Après la rentrée de ce lundi, on va s'attaquer aux activités du mercredi. On a déniché un bon plan parce qu'en fait on est mercredi. Un site web qui recense un tas d'activités pour les enfants afin de les occuper dans leur temps libre. Comment ça fonctionne? On vous dit tout. Le temps de se connecter aussi avec l'info évidemment. Et pour cela, c'est Geoffroy Fabré qui s'y colle avec la rédaction. Bonjour.
8: Bonjour.
7: Il y a quoi au menu de ce mercredi?
8: Ah ben, on va revenir sur cette visite du ministre de l'Intérieur, Bernard Quintin, qui s'est rendu hier dans un commissariat Anderlecht. Alors évidemment, il était attendu de pied ferme par trois bourgmestres, les trois bourgmestres de la zone qui visiblement était assez déçu, pas de promesses fermes de renforts policiers. On parle évidemment de ces fusillades de ces derniers jours qui ont touché principalement la commune de Saint-Gilles, mais également Anderlecht. On vous proposera un petit retour sur cette visite d'ici quelques minutes. Dans le journal à 6h30, on se posera une question de conflit d'intérêts. Est-ce que Philippe Claus a influencé une décision de la ville pour l'attribution d'un marché, pas n'importe quel marché, le marché du casino de Bruxelles. C'est le plus grand casino de Belgique, celui qui rapporte le plus de sous. Le problème, c'est que sa concession a été attribuée par la ville à Napoleon Games. Napoleon Games, attention, accrochez-vous bien, c'est le sponsor principal du Sporting d'Anderlecht. Et qui se trouve au conseil d'administration du Sporting d'Anderlecht ? Philippe Claus, l'opposition écolo, se demande s'il n'y a pas un petit conflit d'intérêts. On vous expliquera ça à 6h30.
7: Ça, et puis les infos qui vous concernent aussi dans votre quartier. Peut-être qu'il y a un truc qui bloque votre rue, qui vous dérange, qui vous ennuie, qui vous enquiquine. Eh bien, dites-le nous aussi. On est connecté avec vous et on ne bouge pas du WhatsApp. On l'a tout le temps sous les yeux. 0 470 99 000. Ouais, ça peut être pour des bonnes nouvelles, pour un petit coucou aussi, ou pour nous raconter comment s'est passé votre début de semaine, tout simplement parce que depuis lundi, on se retrouve dans Bruxelles Matin et ça fait du bien de savoir que vous êtes là aussi, aux quatre coins de Bruxelles. On remercie Julien et Emilien qui réalisent cette émission. Et bien sûr, vous toutes et tous, merci de faire que Bruxelles Matin soit aussi vivante de grand matin.
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7: Pour la musique, on vous a calé Sina Spiro avec Material Lover sur RTBF. Vivacité, bon matin.

0: sommes mercredi aujourd'hui, le 26 août. J'espère que vous allez bien. Que faire avec les enfants le mercredi après-midi? Bah oui, c'est la rentrée depuis lundi. Du coup, on doit s'y remettre un petit peu. Trouver des activités à faire avec les enfants si on a la chance d'avoir quelques heures de congé le mercredi après-midi. Ou bien les mettre en activité extrascolaire. Oui, mais ça coûte un certain prix. Alors, vous faites comment pour vous en sortir? Plutôt team sport, football, basket, hockey, bricolage à la maison, chorale, éventuellement lecture. Racontez-nous. On en parle avec vous, 0 470 99 1000. Voici dans la suite pour vous un bon café et I Feel It Coming avec The Weeknd.
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0: Et avec le retour de vos programmes préférés en cette période de rentrée sur Vivacité, on les entend venir aussi ceux-là.
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0: Ceux-là qui, vous allez me dire, eh bien, les copains des enfants de cœur. Ah bah oui, ils vont être de retour parce que les enfants de cœur, ça fait toujours plaisir. C'est de l'humour, de la bonne humeur, des sourires aussi. Et c'est reparti pour une nouvelle saison qui viendra égayer vos dimanches matins sur Vivacité. C'est une 16e édition, donc ça fait quand même quelques temps qu'on a vu passer pas mal d'humoristes bruxellois notamment. On salue Olivier Nardin, notre James Dino, qui sera d'ailleurs là aussi tout à l'heure hein, pour le Cactus dans le 8-9 de ce mercredi. Il y a Cody et puis tous vos artistes préférés qui sont de passage pour faire un petit coucou, raconter une bonne blague ou encore un bon sketch. En tout cas, ce qui est sûr, c'est qu'on va sillonner à nouveau Bruxelles et la Wallonie avec Mickaël Pachène et toute sa bande. Ici, place au premier enregistrement, mardi 1er septembre, donc c'est mardi prochain. On ne sera pas sur Bruxelles, on sera du côté de Liège, au Chirou, puis à d'autres dates annoncées. Dès que ça vient chez nous à Bruxelles, je peux vous dire qu'on va en parler en long et en large et on y sera, évidemment, avec vous pour profiter d'un bon moment de détente. C'est plutôt tendu à Anderlecht. Pourquoi vous allez me dire parce que dans l'info, vous l'avez entendu, hein, il y a beaucoup de fusillades ces derniers temps. Alors que se passe-t-il exactement? On fait le point avec la rédaction bruxelloise dans la suite de Bruxelles Matin. Le temps de se caler aussi. Un bon Pierre de Mar, je pense à vous.
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0: 6h21, vous écoutez Vivacité à Bruxelles. On espère que tout va bien chez vous. On ouvre doucement les yeux. Et puis on s'informe aussi sur ce qui se passe à côté de chez vous.
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0: Et Geoffroy, on revient justement ce matin sur la visite du ministre de l'Intérieur à Anderlecht hier.
2: Oui, Bernard Quintin devait visiter un commissariat de police, c'était prévu de longue date, mais suite aux fusillades de ces derniers jours, les trois bourgmestres concernés par cette zone de police l'attendaient de pied ferme. Les bourgmestres de Saint-Gilles-Anderlecht et Forêt lui ont à nouveau réclamé des renforts policiers, mais apparemment Véronique Fievet, le ministre et maire, n'a pas vraiment réussi à les rassurer.
3: Bernard Quintin était là pour visiter le nouveau commissariat central de la zone de police Bruxelles-Midi. Un déplacement prévu de longue date, mais évidemment très attendu après les tirs de ces derniers jours, dont celui sur un commissariat à Anderlecht. À l'issue de la rencontre, son bourgmestre Fabrice Kums est déçu.
4: Il a dit qu'il allait voir avec ses services comment renforcer cette présence policière fédérale, mais je crains que ce ne soit pas suivi d'effet.
3: Jean Spinette, le bourgmestre de Saint-Gilles, où a eu lieu la dernière fusillade, n'a reçu, dit-il, aucune promesse de renfort supplémentaire.
5: Ce que nous avons vu une fois de plus hier en pleine soirée devant des enfants appelle des réactions. À ce stade, je n'ai pas encore de promesses.
3: On a déjà fait beaucoup pour Bruxelles, leur répond le ministre de l'Intérieur. Déjà 77 renforts de la police judiciaire fédérale, mais Bernard Quintin égratigne au passage la région et les communes qui traîneraient pour installer des caméras de surveillance.
6: J'ai donné 7,5 millions à Bruxelles pour les caméras, 1 million à la zone midi. J'entends le bourgmestre qui a des problèmes de permis, pour savoir si on peut couper des arbres ou pas. Je veux bien assumer toutes mes responsabilités, mais je ne suis pas responsable ni au niveau régional ni au niveau local pour faire ça.
3: La violence liée au narcotrafic sera prochainement évoqué à la Chambre lors d'une commission extraordinaire justice et intérieur. Loin des polémiques partisanes vu l'importance de l'enjeu, promettons.
2: Des polémiques hein, qui ont enflé, on l'évoque un peu partout ce matin. L'alliance MR-PS n'est pas au beau fixe pour le moment, suite donc à ces fusillades. On en reparlera dans le journal de 6h30.
0: En attendant, il y a la page Facebook RTBF Info Bruxelles si vous souhaitez aller y lire plein d'actualités qui consistent à parler de vous, de vos quartiers, de notre région bruxelloise. Et puis vous aussi, vous pouvez l'alimenter et nous contacter. Un petit WhatsApp, ça fonctionne aussi. Même un message vocal, vous n'avez pas le temps, vous allumez le micro, vous cliquez sur la petite icône micro et vous nous racontez un peu votre vie. Les choses qu'on pourra aborder aussi dans cette émission, ça fait toujours plaisir. Voici le numéro 0 400 70 99 1000, et on salue notamment les directeurs d'école hein, qui sont en train de bosser dur en cette période de rentrée scolaire, notamment Josiane qui nous envoie des petits messages depuis le début de la rentrée. On pense à vous, tout se passe bien pour l'instant, dites-le nous tout simplement, comme ça on prend un petit peu le pouls avec vous. Voici Carole Rae pour la musique. Ouais.

0: Ça sent encore bon l'été, les amis. Est-ce qu'il va faire beau et chaud? J'ai l'impression que c'est demain la plus belle journée de la semaine. En tout cas, c'est Denis Collard qui sera avec nous pour faire un point complet sur la météo de cette semaine de rentrée. Restez bien connectés avec nous.
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0: Une question que se posent beaucoup de parents en cette période de rentrée, et si on profitait vraiment du temps libre avec les enfants après l'école?
2: Oui, quand on parle de temps libre, on parle évidemment d'activités extrascolaires, mais parfois ça coûte cher. La Ligue des Familles estime que les parents déboursent 767 euros par enfant et toutes les activités ne coûtent pas la même chose. Madeleine Guyot de la Ligue des Familles l'expliquait lundi.
3: Alors, les activités les plus chères, ce sont donc l'équitation, le tennis et le hockey. Donc là, on est vraiment évidemment avec des montants qui sont inaccessibles pour les bas revenus, puisque à minima, pour l'équitation, les parents nous ont indiqué qu'ils payaient 846 euros, le tennis 575, le hockey 488 euros. Et la moins chère, c'est le solfège, en fait, aux académies de musique, où là, on est à 66 euros.
0: Voilà, Madeleine Guyot, donc de la Ligue des Familles, au micro de Sophia Cotsoglou. Alors, c'est vrai que pour trouver des activités extrascolaires adaptées à votre budget ou à votre famille, il y a une ASBL, Badge, qui a trouvé une solution. Elle a décidé de recenser une mine d'activités pour les enfants et les jeunes à Bruxelles via un très chouette site.
2: Oui, que ce soit du sport, de la danse, du théâtre ou toute autre activité, le site Bruxelles Temps Libre rassemble ces activités extrascolaires proposées donc aux enfants dans les 19 communes de Bruxelles.
0: On en parle après le journal. Et après le journal, il y aura Alison de Roof aussi.
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0: Bonjour Bruxelles, excellent réveil, peu importe où vous habitez, lac, Waterman, Hucle, on est ensemble pour s'informer à 6h30. Nous sommes mercredi le 26 août, Geoffroy Fabré, une question. Le bourgmestre de la ville de Bruxelles a-t-il influencé un gros marché?
2: Et on ne parle pas d'un petit marché, hein. Il s'agit de la concession du casino de Bruxelles, le plus grand et le plus rentable de Belgique, un marché à 750 millions d'euros. Alors, jusqu'à présent, le casino est géré par Viage, mais sa concession de 10 ans arrive à terme et la ville vient d'accorder la nouvelle concession de 15 ans à Napoleon Games. Sauf que Napoleon Games est l'un des principaux sponsors du Sporting d'Anderlecht et que Philippe Claus, le bourgmestre, est membre du conseil d'administration d'Anderlecht. Pour Benoît Hellings, chef de l'opposition écolo à la ville, il y a clairement conflit d'intérêts.
9: Philippe Claus n'aurait pas dû prendre part à la décision de désigner une société qu'il connaissait déjà par ailleurs parce qu'il avait décidé de travailler, dans le cadre de son mandat au Sporting d'Anderlecht, avec cette même société. Ça ne va pas. C'est très mauvais pour les finances communales, c'est très mauvais pour l'image de la ville de Bruxelles. On n'achète pas la ville de Bruxelles, en particulier quand il s'agit de jeux d'argent.
2: Une interview de Pierre Van Den Bulk, contacté Philippe Claus n'a pas souhaité faire de commentaires. La désignation de Napoleon Games fait l'objet par ailleurs d'un recours au Conseil d'État qui doit se prononcer vendredi. Visiblement, la procédure d'attribution réalisée par la ville manque de clarté. Un incendie hier, chaussée de Gand à Berkem-Sainte-Agathe. Il a pris dans la cuisine d'un appartement du premier étage d'un immeuble à trois étages. Les pompiers ont été appelés vers vers 10h. Presque tous les habitants avaient déjà évacué les lieux. Seule une dame dormait encore dans son appartement. Elle a été emmenée à l'hôpital en état de choc. L'appartement du premier étage est inhabitable. Le feu a pris à cause d'une poêle contenant de l'huile qui était restée sur le feu.
0: La polémique continue après les fusillades de ces derniers jours en région bruxelloise et surtout à Saint-Gilles.
2: Et hier, le ministre de l'Intérieur, le MR Bernard Quintin, s'est rendu au commissariat central de la zone de police Midi. Il y a notamment rencontré les trois bourgmestres des communes concernées. Trois bourgmestres socialistes qui estiment que le fédéral ne leur offre pas assez de renforts policiers. Ce à quoi a réagi le ministre en disant que chacun devait faire sa part.
10: C'est une urgence nationale, en fait, la lutte contre le narcotrafic. Le fédéral doit faire son rôle, la région a aussi des leviers pour le faire. Quand j'entends qu'il faut 2 ans pour obtenir des caméras, qu'il y a des problèmes de permis d'urbanisme, qu'il y a des problèmes d'arbres qu'on ne peut pas couper, moi, je pense que chacun doit prendre ses responsabilités.
2: Une interview d'Éric Bévert. Les trois bourgmestres PS de Forêt-Saint-Gilles et Anderlecht réclament désormais un plan d'action fédéral pour lutter contre le trafic de drogue. Une commission conjointe justice et intérieur doit aussi être convoquée rapidement sur le sujet à la Chambre. De Recy-Parc était fermé hier, ceux de Beaulieu-Saint-Pierre et de Buda. Une grève surprise a contraint Bruxelles Propreté à les fermer. Certains Recy-Parc pourraient d'ailleurs encore être fermé aujourd'hui et même le reste de la semaine. Bruxelles Propreté vous conseille de consulter son site internet si vous comptez vous rendre à une déchetterie cette semaine.
0: Une bonne nouvelle pour les finances du Sporting d'Anderlecht en football.
2: Oui, le club vient de vendre Nathan Saliba pour 15 millions d'euros. Le milieu de terrain canadien signé à Villarreal en Espagne. Anderlecht qui, pour rappel, jouera son match de barrage retour demain soir à domicile contre Almaty. Anderlecht qui partira avec une belle avance puisque les Mauves ont gagné 0-3 à l'aller.
0: Et pour plus d'infos sportives, il y a le site et l'application RTBF Actu.
2: Oui, et le Zoom Sport qui arrive dans quelques minutes. Christine Anquet nous parlera de tennis et de deux énormes stars, les plus grandes stars du tennis suisse.
0: Je suis curieuse, restez avec nous pour en savoir plus. Sur les routes, je ne vois pas d'accident. Non, je n'ai pas de problème de lunettes. J'ai même changé de paire de lunettes. Mais non, il y a des embouteillages déjà. Alors c'est clairement la rentrée. Les amis, soyez prudents. Prenez, si vous ne voulez pas être en retard, un petit peu plus d'avance éventuellement, notamment si vous passez par le ring intérieur entre Grimbergen et Vilvoorde, de Koningslo. Le trafic est perturbé, oui, déjà si tôt, si. Vous perdez 5 minutes sur le temps de parcours, vous roulez à 40 km/h. Il y a aussi du monde du côté de la E40 Liège vers Bruxelles entre Saint-Stevens-Woluwe et Bruxelles, vers chez nous ici. La circulation est à double sens, il y a un nouveau plan de travaux aussi. Les choses sont en train de bouger, de changer. Alors on passe aussi de 120 à 110 à 90, à 70, à 50 km/h dans cette zone. Soyez ultra prudents, les amis. Et puis pour le reste, ça a l'air de bien se passer. Ça commence à devenir un petit peu plus rougeau du côté de la place Mézère, pas très loin d'ici. Donc prudence, les amis. Bonne route. Et s'il y a quoi que ce soit, vous pouvez toujours nous appeler.
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0: Voici comme promis Alice on the Roof. 15 ans, 6h35, je vous souhaite un bon mercredi matin, nous sommes le 26 août et comme d'habitude, RTBF Vivacité est là pour vous accompagner au saut du lit, ouais, dès le réveil, on est là pour vous.

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1: Il est 6h38. J'espère que vous allez bien. 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
1: Lumière sur un outil pensé pour aider les familles à trouver leur bonheur dans la jungle des activités extrascolaires.
3: Et oui, effectivement. Alors, comment occuper le temps libre des enfants durant les mercredis après-midi ou d'autres moments? Eh bien, grâce à un site internet dont vous allez nous parler, Julie.
1: Oui, c'est Bruxelles Temps Libre qui est disponible justement depuis quelques temps et on a envie de vous en parler parce que moi, je vois ça comme un outil assez indispensable. Responsable pour les parents. Alors on va accueillir Guy Delso qui est avec nous. Bonjour Guy.
4: Bonjour.
1: Guy, vous êtes chargé de projet information, communication et événements à l'ASBL Badge qui coordonne notamment cet outil destiné aux familles bruxelloises. Alors d'abord, Bruxelles Temps Libre, c'est quoi exactement ?
4: Alors Bruxelles Temps Libre, c'est déjà d'abord un site de la COCOF, faut bien le préciser, qui est fait en partenariat, donc qui est coordonné par l'ASBL Badge, mais qui est fait en partenariat avec les coordinations accueil temps libre. Je vais peut-être expliquer juste en deux mots coordination accueil temps libre, parce que tout le monde ne sait pas que dans chaque commune ou presque, il y a une coordination accueil temps libre qui permet d'informer les familles

0: c'est des activités culturelles. Et donc, on essaie d'être exhaustif pour toute la région bruxelloise, pour les 19 communes, essentiellement aussi pour 2 ans et demi jusqu'à 12 ans, mais on met aussi beaucoup d'activités pour les plus grands.
1: C'est-à-dire pour les plus grands, on pensait
0: jusqu'à 18 ans.
1: C'est pas mal, ça, c'est bien. C'est vrai qu'on pense souvent aux petits, incapables de se gérer tout seul, et donc du coup avec plutôt une sorte de garde aussi, hein, de surveillance. Hein.
0: C'est ça, mais on essaie en tout cas, les activités extrascolaires, c'est pas juste de la garde, donc évidemment, c'est pas parce qu'on a 12 ans et qu'on peut se garder tout seul, qu'on ne va pas aller à des activités peut-être plus pointues, peut-être plus de sport.
1: Parce qu'à 12 ans, c'est concret, hein, parce que c'est vrai qu'on parle sport souvent quand on dit activité extrascolaire, on entend football, basket, multisport, mais chez vous, il n'y a vraiment pas que ça, on élargit la gamme. Vous pensez à quoi notamment ?
0: Je sais, j'ai pas d'exemple précis comme ça, mais il y a des activités effectivement plus artistiques. Il peut y avoir de la musique, il peut y avoir
1: du bricolage,
0: effectivement, il peut y avoir
1: du chant, de la chorale, tout ça.
0: Bien sûr. Des langues aussi. Alors ça se fait pas forcément, c'est pas toujours des cours de langue, et notamment pour les plus petits, ça peut être des cours un peu plus ludiques, où on apprend l'irlandais ou l'anglais de manière ludique.
1: Animation en fait en langue, hein, tout simplement, histoire d'apprendre en s'amusant, c'est important. Alors, les parents qui souhaitent partager une activité avec leurs enfants, est-ce que c'est possible ou pas, en passant par chez vous?
0: Alors, le site est essentiellement pour rechercher des informations et ils ont les coordonnées à ce moment-là de l'organisme qui propose l'activité.
1: C'est une sorte de bottin, en fait, de tout ce qu'on peut faire à Bruxelles.
0: C'est ça.
1: C'est plutôt pratique, en tout cas. Le bottin en question, c'est donc bruxellestempslibre.be. Concrètement, comment l'utiliser? Je débarque sur le site, je fais quoi?
0: Alors là, vous avez plusieurs critères que vous pouvez rechercher par rapport à l'âge, hein, par rapport à l'âge forcément de l'enfant ou des enfants, parce que parfois on cherche une activité pour 2 enfants d'âge différent et de préférence au même endroit, parce qu'on n'a pas spécialement envie d'aller à 3 endroits différents.
1: Pour les trajets, c'est facile, ouais.
0: Voilà. Et puis on choisit le type d'activité, on choisit la commune dans laquelle on veut aller et on choisit aussi la période, si on veut plutôt le week-end, si on veut plutôt pendant les vacances, ça dépend un petit peu ce qu'on recherche. Et voilà, on n'est pas obligé de remplir tous les critères. Et ensuite, quand vous avez les résultats, vous pouvez aussi affiner sur le prix.
1: Oui, c'est ce que j'allais dire.
0: Parce que toutes les familles, il y a des activités qui sont parfois gratuites et on a un souci de pouvoir montrer aussi les activités gratuites parce qu'on essaie que l'accueil extrascolaire soit vraiment pour tout le monde.
1: D'accord.
0: Et aussi, on a des informations sur si les organismes accueillent des enfants en situation de handicap.
1: On parlera tout à l'heure de l'inclusion, notamment par rapport à Bruxelles Temps Libre.
2: Juste, j'ai fait un test. Vous, les clubs sportifs, par exemple, vous les prenez? Parce qu'ici, j'ai regardé enfants de 9 ans. J'ai pris Other Games, c'est la plus
1: bah tiens,
2: que je connais.
1: Hasard.
2: Catégorie hockey pendant la période. Et ils me trouvent zéro activité.
0: C'est possible qu'il n'y en ait pas. Après, il y a toujours des...
2: Non, c'est parce qu'il y a un club de hockey.
0: Il y a un club de hockey, c'est possible qu'il manque. Effectivement, on n'est pas toujours parfait. Il se fait que Other Games, c'est justement une commune sans coordination accueil en ligne. Donc, c'est nous, chez Bache, qui devons mettre à jour. Et c'est possible, effectivement, qu'on passe à côté.
2: Mais donc, tous les clubs sportifs, théoriquement, sont repris, etc. C'est ça que je me demandais.
0: Bien sûr.
2: Si c'était... Okay.
0: Si, bien entendu, ils s'adressent à des enfants.
2: Oui, tout à fait, oui.
1: Eh bien tout ça, on va continuer à en parler dans la suite. Il y a un aspect inclusion aussi, c'est important. Tout le monde peut trouver son compte et peut trouver des activités, des idées aussi via Bruxelles Temps Libre. Restez connectés pour en parler avec nous. Et puis si vous utilisez le site régulièrement, dites-nous aussi comment ça a pu vous aider et quel prix vous êtes prêt à mettre pour une activité extrascolaire. On vous attend. Le WhatsApp est là pour cela, 0470 99 1000.
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2: Le Zoom Sport, c'est toujours avec vous, Christine Anquet, en tout cas la plupart du temps. Alors aujourd'hui, vous allez nous parler d'un sport que vous aimez bien. On parle de tennis et vous allez nous parler de deux joueurs de tennis suisses, sans doute les deux plus connus, qui ont dit au revoir à New York et à l'US Open ces dernières heures.
8: Oui, cette nuit, Roger Federer a disputé une exhibition sur le central Arthur Ashe. En conférence de presse, il a

0: déclaré que sa venue était l'occasion de dire au revoir et merci à ce tournoi du Grand Chelem qu'il a remporté 5 fois de suite. Quand il avait été battu en quart de finale il y a 7 ans, il pensait revenir, mais des blessures, puis la retraite, l'avaient empêché d'encore jouer là-bas. Cela dit, le joueur suisse dont on parle le plus cette semaine, ce n'est pas lui, c'est Stan Wawrinka. Lui, il n'a pas encore rangé sa raquette, il le fera à la fin de cette saison. Il a 41 ans, il n'est plus que 127e mondial, et il avait envie de disputer une dernière fois l'US Open. Pour cela, il lui fallait une invitation, mais les organisateurs ne lui en ont pas accordé, contrairement à ceux de l'Open d'Australie, de Roland-Garros et de Wimbledon. Et cette décision fait scandale dans le monde du tennis. Comment peut-on manquer de respect à un joueur qui a gagné 3 grands chelems, dont l'US Open il y a 10 ans? Le dernier majeur de sa carrière aura donc été Wimbledon. Sur le gazon londonien, il avait encore montré qu'il n'était pas là juste pour prendre le chèque. Il s'était battu pendant 4 heures, 4 sets, 4 tie-break contre Matteo Berrettini. Cette nuit, Stan Wawrinka a donc quitté New York en laissant un message plein de reconnaissance envers la ville et le tournoi, sans amertume apparente. Mais la veille, son entraîneur Magnus Norman avait déclaré « cela fait vraiment mal ».
1: Pas très rancunier comme joueur en tout cas. Pourtant, l'US Open a accordé une invitation à quelqu'un de plus âgé que lui, puisque Venus Williams en a reçu une.
0: Oui, et cela a provoqué une autre grosse polémique. Elle a 46 ans et contrairement à Wawrinka, elle ne se bat plus, elle se traîne sur les cours et cela devient vraiment pathétique. Et pourtant, elle est invitée partout parce que c'est une Williams. Depuis un an, elle a joué 13 tournois grâce à 13 wildcards, 13 invitations et elle a perdu 13 fois au premier tour. Et elle sera à l'US Open. D'accord, elle attire encore du public, mais Stan Wawrinka l'aurait fait aussi. La différence, c'est qu'elle est américaine.
1: Ah, le franc-parler légendaire de Christine Anquet. Merci Christine pour ce Zoom Sport.
2: Faut dire les choses, on est cash dans cette émission. Merci beaucoup, 6h47. Denis Collard est avec nous. Ah, Denis, faites-nous rêver côté météo. Est-ce qu'il y a moyen d'avoir une météo, je dirais, presque de rêve pour ce mercredi 26 août?
3: Mais qu'est-ce qu'une météo de rêve?
2: Oh, allez. Je dirais un peu de fraîcheur au matin et puis peut-être un petit peu de temps sec et lumineux après, c'est possible?
3: Mais écoutez, oui, c'est possible, mais il y aura quand même avant cela l'une ou l'autre petite averse. Bon, ben, vous serez encore en studio ou en train de préparer l'émission de demain, puisque c'est vraiment dans les 2 heures qui viennent que l'on a encore la possibilité d'avoir même peut-être une bonne averse sur Bruxelles. Même. En tout cas, c'est entre Mons et Bruxelles actuellement. C'est les restes de ce qui était encore très actif en France hier soir, qui remonte chez nous, et donc vers 9-10 heures ce matin, déjà, on aura des éclaircies plus larges, et donc fin de matinée, là, et début d'après-midi, on bénéficiera de belles éclaircies, et surtout aujourd'hui, de températures plus élevées, 26 degrés sur la capitale pour aujourd'hui, mais attention, en cours d'après-midi, ça deviendra un temps un petit peu lourd, et les nuages bourgeonneront, possibilité d'avoir une petite averse et un coup de tonnerre en fin de journée, je dis possibilité parce que ça pourrait aussi passer à côté et que l'on reste au sec. Pour la suite, eh bien, demain, on aura encore le matin les orages qui remontent de France et puis ensuite, demain après-midi, de belles périodes ensoleillées, 28 degrés pour demain et puis à nouveau des orages, mais cette fois chute des températures pour vendredi.
2: Oui. En gros, il n'y a plus que demain pour en profiter, surtout demain après-midi si je vous suis bien.
3: Aujourd'hui et demain, voilà.
2: D'accord, eh ben, ça tombe bien. Aujourd'hui, c'est mercredi, les enfants auront peut-être l'occasion de faire quelques activités ou de prendre l'air un petit peu. Et merci beaucoup Denis pour la météo. À tout à l'heure pour faire un point ensemble. Voici Simply Red, on écoute Stars à 6h49 avant de reparler d'un site qui peut vous aider à trouver justement des activités pour occuper les enfants le mercredi après-midi, mais pas que. Ça s'appelle Bruxelles Temps Libre. Focus dessus dans quelques instants.

0: Et à 6h52, on lève quelques petits messages qui arrivent. Ah, notre Claudine, comme tous les matins, qui nous met un petit mot avec des petites fleurs. Tiens, sur le WhatsApp, ça fait plaisir. Merci beaucoup. 0470 99 1000. Dites-nous ce matin, comment vous sentez-vous? C'est le milieu de la semaine. Est-ce que l'effervescence de la rentrée est déjà passée? Est-ce qu'on tombe doucement dans des routines où on trouve nos repères et nos marques? Est-ce que c'est encore compliqué pour les enfants d'aller dormir le soir? Et pour vous-même d'ailleurs, dites-nous, on en parle. Votre vie est importante aussi à nos yeux, parce que comme ça on voit comment ça fonctionne dans vos familles et surtout au niveau des Bruxelloises et Bruxelloises qui nous suivent. 0470 99 1000, on vous attend.
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0: Et avec beaucoup de papa-maman à notre écoute, hein, qui se posent cette question en ce début de rentrée scolaire, vu que c'était lundi, je vous le rappelle, comment occuper les enfants pendant leur temps libre à Bruxelles?
6: Focus sur le guide Bruxelles temps libre, qui aide donc les parents à y voir un peu plus clair en rassemblant un tas de possibilités sur un seul site pour quasi l'ensemble des communes de notre capitale.
0: Une sorte de gros moteur de recherche à découvrir avec notre invité. On en parle donc avec vous, Guy Delso. Bonjour, rebonjour.
7: Bonjour.
0: Alors, quand on dit quasi l'ensemble de la capitale, en fait, oui, c'est pour toute la capitale, c'est vrai, mais il faut rappeler qu'il y a trois communes qui sont peut-être un petit peu moins coordonnées par rapport à Bruxelles Temps Libre. C'est ça l'idée?
7: Oui, c'est ça. En fait, il y a un processus qui est les coordinations accueil temps libre. Il y a trois communes qui n'ont pas rejoint cette fonction.
0: C'est un appel alors?
7: Voilà.
0: Appel à qui? Quelles sont les communes concernées?
7: Voilà, donc c'est Woluwe-Saint-Lambert, oui, c'est Etterbeek et c'est Oudergem, effectivement, qui sont un peu organisées différemment.
0: D'accord.
7: Et donc c'est vrai que c'est Batch qui, à ce moment-là, fait le travail d'aller récolter. Mais évidemment, on est moins proche de ces communes-là. Et donc, il y a plus de malchance qu'effectivement, il y a des choses qui sont un peu moins bien couvertes.
0: Des oublis de stage, d'activités potentielles. Alors, Batch, on rappelle que c'est votre ASBL, justement, qui a un œil là-dessus, qui permet de mettre en place Bruxelles Temps Libre avec les communes. Comment ces communes devraient fonctionner pour travailler de pair avec vous à 100%?
7: Alors, là, on a à Bruxelles, vraiment, les coordinations accueil temps libre sont bien organisées. Ils se voient régulièrement et donc on travaille avec eux. Le site est prévu pour que les organismes puissent mettre à jour.
0: D'accord.
7: Aussi, mais les coordinations sont là pour pouvoir vérifier l'information qu'il y a dessus.
0: Mm-hmm.
7: Et donc, on travaille de pair quand il y a des évolutions à faire, quand il y a des choses, en tout cas, où on remarque qu'il y a certaines choses à améliorer, on travaille de pair.
0: Moi, il y a un truc que j'aime beaucoup chez vous, c'est qu'il y a un outil qui permet aussi de mettre en place des activités pour trouver les structures accessibles aux personnes à mobilité réduite ou ouvertes aux enfants en situation de handicap. L'inclusion, c'est important aussi?
7: Bien sûr, c'est important. On sait que c'est pas toujours évident d'avoir des stages qui peuvent accueillir des enfants en situation de handicap. Alors, on précise toujours que c'est pas parce qu'ils sont ouverts aux enfants en situation de handicap qu'ils peuvent absolument recevoir tous les enfants et tous les types de handicap.
0: C'est au cas par cas peut-être, on en discute alors.
7: Il faut toujours prévenir, il faut toujours pouvoir discuter en tout cas avec les responsables pour pouvoir les accueillir au mieux, et c'est une cause importante pour nous.
6: On a évoqué, hein, un peu avant que vous arriviez, ce calcul, ce décompte de la Ligue des familles qui estimait que les activités extrascolaires coûtaient 767 € par enfant. Vous qui avez une vision globale sur ces activités extrascolaires, est-ce que finalement on peut malgré tout trouver chaussure à son pied avec des activités très accessibles, voire gratuites encore pour les enfants? Parce qu'on sait que c'est pas facile pour tous les ménages.
7: Il est évident qu'il y a des grandes disparités. Je veux dire, vous voulez faire un enfant veut faire de l'équitation, ça coûte plus cher.
6: C'était le plus cher. C'était cité.
7: Voilà. Donc c'est quelque chose évidemment différent. Il y a moyen. Je crois qu'il y a moyen de faire de la voile quand même à Bruxelles aussi.
6: Mm-hmm.
7: C'est pas donné à tout le monde. C'est pas tous les portefeuilles. Il y a moyen effectivement. Et on essaye en tout cas qu'il y ait une possibilité que tous les enfants puissent accéder à des activités extrascolaires, notamment pendant les vacances, mais aussi pendant l'année. Mmh. Donc là, on se bat aussi pour que ce soit accessible, qu'il puisse y avoir... Il y a des organismes qui vont parfois... chercher justement ce public un peu plus précarisé et pour pouvoir ouvrir, et même parfois des organismes de l'île Saint-Pierre qui vont chercher à Anderlecht des familles plus précarisées. Okay.
6: Et vous avez un filtre budget alors sur...
7: Oui,
6: il y a un
7: ça.
6: Moment, j'ai vu qu'on pouvait trouver aussi des budgets plus adaptés à son portefeuille. Quoi.
7: Tout à fait. Mm-hmm. On a mis effectivement, on a mis des tranches de prix parce que parfois c'est à la semaine, parfois c'est, tôt, c'est toujours compliqué. Mm-hmm. Et donc on a mis des tranches de prix, on essaie en tout cas qu'on puisse se dire les activités les moins chères, les activités les plus chères.
0: Une dernière question. Le site n'est pas que à disposition des parents. On peut aussi le mettre à disposition des professionnels de l'enfance, des enseignants, les professeurs, les instituts aussi pourraient se dire bah, « Tiens, je cherche une activité. » On peut trouver cette activité, on va dire, one shot pour une fois via Bruxelles Temps Libre aussi.
7: Oui, bien sûr. C'est effectivement, il y a les familles, mais il y a aussi tous ceux qui accompagnent les familles. Vous les en avez cités, mais il y a les CPS, par exemple, aussi,
0: absolument.
7: Qui peuvent aider, et parfois avec des personnes qui ne maîtrisent pas bien l'outil informatique, mm-hmm. qui ne maîtrisent pas le français, donc c'est important aussi.
0: On les laisse vraiment accessibles à tout le monde. C'est l'objectif de permettre cette recherche via le site bruxellestempslibre.be. Voilà encore une bonne idée donc pour les parents, cette période de rentrée scolaire, et merci beaucoup à vous, Guy, d'être venu en parler dans Bruxelles Matin.
7: Mais merci de m'avoir reçu.
0: Ah bah quand vous voulez. Franchement, ça fait toujours plaisir de découvrir des outils pour les parents avec RTBF Vivacité, la radio des familles. Guy Delso, chargé de projet donc pour la SBL Badge, qui coordonne notamment cet outil destiné aux familles bruxelloises. À bientôt.
7: À bientôt.
0: Merci beaucoup. Le journal de 7h arrive dans quelques instants. Surtout, ne bougez pas. Restons ensemble pour s'informer, pour nous divertir aussi, et puis pour parler de vous dans vos quartiers.
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0: Bonjour tout le monde, excellent réveil. Du côté de Laeken, de Dragon Boss, on est ensemble à Bruxelles pour s'informer. Il est 7h.
9: La mort d'une légende, Dolly Parton s'est éteinte à l'âge de 80 ans. Chanteuse et femme d'affaires, l'Amérique pleure la disparition de la reine de la musique country. Le début du service militaire volontaire. Les premiers candidats vont découvrir la vie de caserne ce matin du côté de Bruges. L'armée espère en faire de nouvelles recrues. Le mystère reste entier autour de la disparition de et la mort du petit Théo et de son papa dans le Namurois. L'autopsie des corps a eu lieu hier soir et toutes les pistes restent ouvertes. Un challenge débile, dangereux et mortel en Angleterre. Des automobilistes se filment à contresens sur l'autoroute pour faire le buzz sur les réseaux sociaux. 7 personnes ont déjà perdu la vie.
0: Au journal de 7h est présenté ce matin par Sébastien Piret. Bonjour Sébastien.
9: Bonjour à toutes et tous. Les drapeaux américains en berne pendant une semaine. Le pays rend hommage à Dolly Parton, la reine de la musique country, est morte à l'âge de 80 ans. Autrice, interprète, actrice, Dolly Parton est une icône américaine. Dans un pays très divisé, les Américains se rassemblent pour célébrer celle qui les accompagne depuis tant d'années avec ses chansons, Franck Madvon.
10: Dolly Parton has died, we look back.
11: Des émissions spéciales, une pluie d'hommages de Donald Trump à Bernie Sanders, figure de la gauche, tous saluent la mémoire d'une artiste dont chaque Américain peut fredonner les chansons. Issue d'un milieu très modeste du Tennessee, dans une famille de 12 enfants, Dolly Parton a fondé un empire qui pèse un demi-milliard de dollars aujourd'hui. Un immense catalogue, des films et même un parc d'attractions à son nom. Je ne voyais pas pourquoi je n'y arriverais pas, dit-elle dans cette interview en 86. J'étais prête à travailler, à faire des sacrifices, j'ai été très pauvre, donc j'avais tout à gagner, rien à perdre. Dolly Parton, une femme qui défie les hommes, qui revendiquait être sexy ou pratiquer la chirurgie esthétique, elle disait s'être inspirée pour son look d'une prostituée qu'elle croisait souvent enfant. Son humour, son autodérision ont beaucoup contribué à sa popularité, mais son héritage, c'est d'abord sa musique. Dolly Parton estimait avoir composé quelque 3000 chansons, plus d'un tiers ont été enregistrées, et pour ne pas fâcher ses fans, elle s'employait à ne jamais parler politique.
9: Et oui, parce que I Will Always Love You, c'est d'abord Dolly Parton. La disparition de la chanteuse à l'âge de 80 ans et selon les médias américains, elle est décédée après un bref combat contre le cancer. Discipline et engagement, c'est parti pour le service militaire volontaire. Retour souhaité par le ministre de la Défense, Théo Franken, dans le contexte de guerre actuelle. Les premiers jeunes retenus entament leur parcours militaire ce matin, Lionel Denebourg.
12: Au sein de la marine, ce matin, une cinquantaine de jeunes accueillis à la caserne de Bruges et dans les semaines qui viennent, au sein de la force terrestre, au sein de la force aérienne à Beauvechain, à Florennes, plus de 3000 jeunes entre 18 et 25 ans ont tenté leur chance. Après un concours, les meilleurs ont été choisis et au final, il y a 500 sélectionnés, dont moins de 100 jeunes femmes.
9: Et que vont-ils faire alors pendant cette année ?
12: D'abord un peu de théorie. Les rudiments, la lecture de cartes, l'administration des premiers soins, une formation de base pendant 10 semaines avant de se spécialiser dans une caserne, la marine, l'armée de l'air donc. Les jeunes seront payés 2000 euros net par mois et au bout de la formation, ils pourront déposer leur candidature pour devenir militaire ou réserviste. On rappelle que le service militaire obligatoire n'existe plus en Belgique depuis une trentaine d'années.
9: Merci Lionel et nous serons à la caserne de Bruges dans le journal de 8h. Les médecins légistes ont passé la soirée d'hier à autopsier les deux corps retrouvés à Onhé en province de Namur, un adulte et un enfant, sans doute ceux de Brian Brigou et de son fils de 5 ans Timéo, disparu depuis 2 mois. L'autopsie doit permettre d'identifier formellement les corps et donner des indices aussi sur les causes et sur les circonstances de leur mort, car pour l'heure les enquêteurs ne privilégient aucune piste, Sarah Hendricks.
13: Aucune piste n'est écartée, que ce soit la possibilité d'un acte criminel, d'un geste malheureux, voire d'un accident. Brian Brigou était sous bracelet électronique suite à une bagarre. Ses proches ont indiqué à différents médias des liens avec le milieu de la drogue et des dettes potentielles, ce qui pourrait laisser penser à un règlement de compte, mais le parquet de Namur n'a jamais confirmé ces éléments. La grand-mère de Timéo ne croit pas à un éventuel suicide de son beau-fils. Dans la presse ce matin, l'avocat de la maman de Timéo ajoute qu'elle n'a jamais soupçonné son compagnon de commettre irréparable. Ils formaient un couple et vivaient ensemble. Ce qu'on sait, c'est que les deux dépouilles étaient dans un état de dégradation avancée. Ils étaient donc là depuis plusieurs semaines. Une vingtaine d'enquêteurs travaillent activement sur le dossier.
9: Un engin agricole dans le viseur des enquêteurs pour expliquer l'origine de l'incendie dans les Hautes-Fagne. C'est la piste évoquée par le parquet de Liège, mais l'enquête continue. La gestion de ce feu historique le plus grave de ces 100 dernières années en Belgique sera débattue ce mercredi au Parlement de Wallonie. Avec la baisse des températures, vous pensez peut-être à rallumer le chauffage, à faire le plein de la cuve à mazout, de remplir la citerne de gaz. Une étape douloureuse pour le portefeuille. L'enlisement de la guerre au Moyen-Orient et les craintes d'approvisionnement font bondir les prix. Alors, est-ce le bon moment pour revoir son contrat d'énergie, changer de fournisseur ? En mode ordre et un conseil en or, en tout cas Cédric Loriot, comparé.
14: De nombreux ménages belges pourraient économiser plusieurs centaines d'euros par an sur leur facture d'énergie s'ils choisissaient le bon contrat. La CREG et Commission de Régulation de l'Électricité et du Gaz le répètent, il faut comparer les offres. Laurent Jacquet, directeur des marchés à la CREG.
15: Notre dernière étude montre que la moitié des ménages a choisi parmi les 10 contrats les plus chers du marché, aussi bien pour le gaz que l'électricité, et à l'inverse, seulement 10% des ménages belges ont pris les contrats les moins chers. Autrement dit, il faut ne pas se précipiter, bien comparer et bien réfléchir.
14: Pour les ménages qui ont un contrat fixe, la CREG recommande de le conserver pour l'instant. Ceux qui voudraient passer d'un contrat variable à un fixe devront payer une prime supplémentaire.
15: Au mois d'août, et c'est comme ça aussi ces derniers mois, on a une surprime pour les contrat à prix fixe qui est d'environ ce mois-ci donc 12% par rapport au contrat à prix variable. Et donc c'est un choix personnel. Suis-je prêt à payer plus pour une sécurité de prix et un contrat fixe pendant la durée du contrat ?
14: Il existe de nombreux comparateurs en ligne comme par exemple l'officiel, le CREGScan.
9: Prenez vos dispositions si vous voyagez en bus. Les chauffeurs du TEC seront en grève demain et après-demain en Wallonie. Le préavis déposé en Front commun est maintenu. Les syndicats réclament le maintien d'écochèques à hauteur de 100 euros par an. Une mesure qui n'a plus lieu d'être selon la direction. Rouler à toute vitesse et à contresens sur l'autoroute, se filmer, poster la vidéo sur les réseaux sociaux TikTok et espérer récolter le maximum de vues possible. Ça paraît fou, stupide même, mais pourtant, ce nouveau challenge inquiète au Royaume-Uni et en Irlande. En moins de 2 semaines, 12 personnes ont perdu la vie dans des collisions. Parmi les victimes, 2 policiers anglais, Maïté Warland.
16: Ils s'appelaient Tom Clout et Matthew Blades, 2 officiers de la police de Cleveland dans le nord-est de l'Angleterre, et ils ont trouvé la mort le week-end dernier, tout comme les 5 jeunes qui étaient dans la voiture en face. Des jeunes âgés de 17 à 23 ans, l'émotion est immense. Victoria Fuller, chef de la police.
17: C'est un jour extrêmement triste pour Cleveland. Cette perte a profondément touché l'ensemble de nos communautés. Ces agents courageux, protégés et étaient au service de nos habitants.
16: Mais l'émotion dépasse cette petite ville. C'est toute l'Angleterre et l'Irlande voisine qui sont touchées par ce nouveau challenge, le Wrong Way Driving. Sur TikTok, des dizaines de jeunes qui se filment montant en sens inversé à toute vitesse sur l'autoroute, sous les yeux stupéfaits des autres conducteurs.
18: Il y a une voiture qui roule dans le mauvais sens de la route. Mais qu'est-ce que c'est que ce truc? Regardez. Mais bordel, qu'est-ce qui se passe?
16: Le gouvernement britannique a réagi. Il demande aux plateformes le retrait immédiat de toutes ces vidéos pour ne pas que d'autres jeunes soient tentés de reproduire ce challenge.
9: Au Tour cycliste d'Espagne, Tadej Pogacar est bien parti pour remporter le seul grand tour qui manque à son palmarès. Le Slovène a écrasé la 4e étape. Hier, il a roulé seul et loin devant pendant les 50 derniers kilomètres. Il a fait le trou au classement général avec plus de 2 minutes 30 sur Primoz Roglic. Le jeune Belge Jarno Widar, qui participe à son premier grand tour, a lui fini 2e de l'étape d'hier et il en est très fier.
19: Je suis très fier de moi. Je suis honoré de pouvoir disputer cette Vuelta. C'est un rêve de gosse pour moi. Je ne suis pas un pur grimpeur, je suis plus un puncher et j'ai une bonne pointe de vitesse malgré mon petit gabarit. Comme je l'ai dit avant la Vuelta, je vais voir au jour le jour et si je me sens bien, je vais encore tenter de décrocher un résultat comme celui-là. Mais je vais d'abord regarder au jour le jour.
9: Le coureur belge Jarno Widar avec Martin Wijnands. Jarno Widar qui est actuellement 9e au classement général de cette Vuelta. Le Tour d'Espagne qui est en Espagne à partir d'aujourd'hui. Vous pourrez suivre la 5e étape à partir de 14h50 sur RTBF Typique et sur RTBF Ovio. Pour l'heure, il est 7h10. Excellent début de journée à toutes et tous.
20: Merci beaucoup Sébastien Piret pour ce journal. On rappelle que l'info et l'actu est aussi sur le site et sur l'application RTBF Actu, Actu avec un S, comme ça vous êtes prévenus. On a quelques petites choses qui se passent sur nos routes, pas d'accident, rassurez-vous, mais des ralentissements engendrés par des travaux, notamment sur la fin de la E40. Les amis, Saint-Stephen's Woluwe, on passe à 50 à l'heure, c'est un peu compliqué, hein, c'est un peu gymkhana entre les petits plots, on va à gauche et droite, parfois certains sont perdus. Et ça peut provoquer des gros soucis de circulation aux heures de pointe. Donc ouvrez les yeux et soyez prudents. Pour le reste, on a du côté de la porte de Halle vers Simonis, entre la place Louise et Madou, du trafic perturbé puisque c'est seulement 20 km/h de moyenne qui a été mesuré. On perd 5 à 10 minutes sur le temps de parcours. Du côté de Madou, ça coince un petit peu aussi les amis. Et puis pour le reste, bah, ça va encore. Il y a des endroits où ça devient un petit peu plus rouge sur nos cartes, notamment à Vanpraat. Je vais remonter ici entre la place Marguerite d'Autriche et le collège du Sacré-Cœur à Ganshoren. Le trafic est plus ralenti, on roule à 10 km/h. Donc j'ai envie de dire, restez prudents, évitez les secteurs que vous connaissez qui sont souvent embouteillés à cette heure-ci. Et bonne route à notre écoute.
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20: Bonjour tout le monde, merci de faire partie de la grande équipe des Lève-tôt ce matin avec Julien Émilien qui réalise cette émission avec Denis Collard pour faire un point sur la météo, les amis. On verra que, bah voilà, il y en aura pour tout le monde un petit peu. Hein. On prévoit un petit peu de gouttes, un petit peu de soleil, un petit peu de tout. À la belge comme ça finalement. Bonjour du côté de Veywey, du Caravelle, de Josaphat. Merci beaucoup d'ouvrir la radio, le poste de télé aussi en mettant Ovio. Tiens, puisqu'on est connecté avec vous sur RTBF Ovio. Plein de choses à faire, à découvrir, peut-être à deux pas de chez vous. C'est ça le principe de Bruxelles Matin. Et puis, l'info évidemment avec vous, Geoffroy Fabry. Rebonjour.
6: Rebonjour.
20: De quoi sera-t-il question?
6: Eh bien écoutez, on va vous parler de pas mal de choses bien différentes. On va revenir sur cette visite hier du ministre de l'Intérieur dans un commissariat d'Anderlecht. Hein, suite évidemment à cette fusillade, on va vous parler de la déception des bourgmestres qui attendent plus de renforts. Et puis, on essaiera de réfléchir à la solution. Quelle solution pour mettre fin à ces fusillades? On entendra en long et en large la commissaire aux drogues, In Van Wemersch. Ce sera après le journal de 7h30. On va à la rencontre aussi de la personne qui s'occupe du pont de Buda. Vous savez, parfois, il y a des bateaux qui doivent passer.
20: Non, oui.
6: Le pont doit se surélever. Ouais. Alors, il faut faire attention. Il faut gérer les voitures, il faut gérer les bateaux. Eh bien, c'est une rencontre signée Karim Fadoul. Chouette rencontre à écouter d'ici quelques minutes. Et puis, toujours après le journal de 7h30, on ira faire un petit tour dans les parcs bruxellois. Des parcs qui prennent déjà des allures automnales. C'est particulier, mais visiblement, c'est constaté partout, même en forêt de soigne.
20: L'automne serait déjà à nos portes, les amis, alors qu'on n'est que le 26 août.
6: Pour les arts, pas pour...
20: Ah, pour la météo, non.
6: Quoique Denis Collard nous a dit quand même qu'à partir de vendredi, c'est plus froid.
20: C'est ça, mais en attendant, je crois qu'on va avoir jusqu'à 28 degrés demain, ça c'est un truc de dingue. C'est particulier, je pense que ça s'appelle le réchauffement climatique, malheureusement. En tout cas, merci d'être là, on va se faire plaisir aussi avec un festival où l'on célèbre des boissons de manière très créative. Son nom, c'est Pom Pom Pom. Il y a un truc dans le nom, vous allez voir, mais j'en dis pas plus. C'est original, c'est gourmand, on aime ça, c'est ça aussi, la fête à Bruxelles. En attendant, fête, bah oui, mais pas pour tout le monde. Camille Mbé, elle dit, elle, qu'il n'y a rien à fêter. Voici sa chanson pour vous à 7h14.
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20: Une artiste bruxelloise qu'on aime beaucoup, qui cartonne, vous l'avez peut-être vue cet été sur scène, dites-nous où et surtout, bah, racontez-nous un peu votre vie. Tiens, le WhatsApp est là pour cela, ça fait très plaisir de vous lire ce matin dans Bruxelles Matin.

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0: Diriez-vous de prolonger encore un petit peu les festivités estivales? Oui, je sais, la rentrée a eu lieu lundi. Oui, on est déjà dans un mood métro, boulot, dodo, il faut remettre des repères pour les enfants et tout. Vous avez tout à fait raison. Mais si on faisait une petite parenthèse, direction le Vauxhall, au cœur du parc de Bruxelles, pour un festival assez particulier, le Pom Pom Pom Festival. Allez, vous voyez pas ce que c'est? Un indice.
2: Chef, un petit verre, on a soif.
0: Avec modération, évidemment.
2: Chef. Hiver,
0: c'est la 5e édition du festival belge consacré au cidre artisanal, d'où le nom, pom pom pom festival. Voilà, c'était bien pensé, hein. Il y a un truc, hein. Des heures autour de la table pour réfléchir à ce nom, à mon avis.
3: Ouais.
0: L'idée, c'est de réunir des producteurs qui travaillent de manière assez créative, cidre, poiré, fermentation spontanée, assemblage originaux, et tout ça dans une ambiance très très très festival, comme si c'était encore un peu l'été. Ah bah oui, du coup, il y a des producteurs de cidre artisanal. Il y a des boissons fermentées, il y a des petites restaurations à découvrir, dégustations, concerts, live, DJ set. Et la programmation est assez variée pour tout le monde. Donc en plus de ça, l'ambiance est plutôt sympatoche. Du rock au jazz en passant par des musiques très très très festives. L'entrée, est-ce qu'elle est gratuite? Non peut-être, vous allez me dire. Eh bien oui, donc si ça vous dit, il n'y a pas d'excuse. Rendez-vous, c'est 29 et 30 août au Pom Pom Pom Festival. Festival belge du cidre artisanal au Vauxhall. C'est du côté du Parc Royal chez nous. En plus, c'est facile d'accès, c'est assez central et ce sera l'occasion d'en profiter avec une petite laine. Parce que Denis l'a dit, les températures vont chuter, mais c'est pas pour autant que va faire mauvais. Donc rendez-vous là-bas si ça vous tente. Et puis vous, dites-moi quels sont les événements prévus ce week-end. Vous êtes peut-être vous-même organisateur d'événements. On vous attend. Le WhatsApp est là pour ça, 0470 99 000.
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0: Cette semaine, dans Bruxelles Matin, on vous fait découvrir des noms de métiers qu'on ne connaît pas spécialement.
5: Ah oui, hein, souvenez-vous, hier on vous parlait d'un horairiste, celui qui faisait les horaires pour les profs. Alors aujourd'hui, on change de décor, on va vous parler d'un pontier. Un pontier, c'est quelqu'un qui...
0: gère les ponts.
5: Et voilà, tout simplement, gère les ponts. Et alors ce matin, on va vous parler d'un pont bien particulier, le pont de Buda, chez nous, hein, du côté de Neder. Un ouvrage tout en métal sous lequel une bonne trentaine de bateaux passe chaque jour et qu'il faut donc surélever pour permettre aux bateaux de passer, tout en faisant attention qu'il n'y ait pas de voiture dessus. Karim Fadoul a donc rencontré un des pontiers du pont de Buda.
6: Je vais lancer la fermeture des barrières de manière à ce qu'aucun véhicule ne puisse y accéder sur le pont.
7: Cela fait 3 ans que Namouli Kaboumbé est pontier au pont de Buda.
6: On va procéder à la levée du pont. Voilà.
7: Le fonctionnement de cet ouvrage septuagénaire, le profil des bateaux, n'ont plus aucun secret pour lui.
6: Celui qui arrive là, il est aux alentours de 7 à 9 mètres. Je vais passer cette fois-ci en mode ouverture intégrale.
7: Namouli gère le trafic fluvial depuis une tourelle. Il est en contact radio avec les bateliers et les plaisanciers en approche.
6: Buda, Bruck, Glacier.
7: Ceux qui quittent Bruxelles comme ceux qui pénètrent dans la capitale. Pour savoir quand lever le pont, Namouli dispose de plusieurs caméras qui filment le canal. Ce n'est pas le seul dispositif. L'un d'eux a vu le jour après qu'une péniche a percuté le tablier fin décembre 2022.
6: Donc on a installé un système de capteurs de mouvement sur les 300 et 600 mètres du pont, soit en amont ou en aval. Alors ceci permet évidemment d'alerter les personnes en charge du pont.
7: En tout cas, le pont de Buda, c'est une véritable œuvre d'art.
6: Fascinante puisqu'elle est similaire à celle de la tour Eiffel.
7: Ce pont doit son nom à une ancienne ferme, Buda, située à proximité. Buda, comme Budapest, la capitale de la Hongrie.
5: Voilà donc pour cette rencontre signée Karim Fadoul. Alors, Karim avait également parlé avec ce fameux pontier d'anecdotes, parce que je vous le dis, parfois il faut attendre, il faut faire passer des voitures, et quand l'alarme du pont sonne, et bien parfois ça peut faire peur à des automobilistes. Et justement, ce pontier du pont de Buda a une petite anecdote à raconter. Écoutez-le.
6: Alors, il y a eu 3 véhicules sur le tablier lorsque j'ai actionné l'alarme pour prévenir qu'il y avait un bateau qui approchait. Et le véhicule tout en avant, l'automobiliste s'est figé. Et au lieu de sortir du tablier, elle a fait marche arrière et elle s'est encastrée dans le véhicule derrière. Donc, vous imaginez bien, à ce moment-là, il fallait demander au batelier de ralentir, essayer de dégager le tablier et à ce moment-là, procéder à la levée du pont, quoi. Là, j'ai eu un peu chaud, c'est vrai.
5: Il a eu un peu chaud. Sans doute, il a raconté également, Karim nous l'a expliqué, que figurez-vous qu'une voiture était restée sur le pont pendant qu'il se surélevait.
3: Excellent.
5: Et c'était un de ses collègues. Et là, il dit, il n'y a pas de risque à partir du moment où on ne sort pas de sa voiture. Donc normalement, ce n'est pas fait pour. Mais si vous ne paniquez pas et que vous restez dans votre voiture, le pont monte et puis après, il redescend.
3: Okay, tout se passe d'accord. Bien. Écoutez, si vous en avez d'autres comme ça, n'hésitez pas à nous raconter les anecdotes au boulot chez vous. Ça donne quoi? On est très preneurs, ça peut être toujours assez intéressant. On revient, on fait une petite pause. Le temps d'aller chercher un bon café. Et puis on verra comment s'habiller ce matin avec Denis Collard avant le retour des températures fraîches. À quoi s'attendre aujourd'hui et demain?
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3: Il est 7h23, vous êtes devant le miroir en vous demandant mais comment m'habiller ce matin, comment habiller les enfants pour aller à l'école, même si c'est la demi-journée, on va demander à Denis Collard. Tiens, Denis est avec nous dans Bruxelles Matin. Bonjour Denis.
8: Hey, bonjour, ça va bien?
3: Donc ça va très bien, est-ce qu'on aura quelques gouttes au menu météo de ce matin?
8: Ah oui. Finalement, ce matin, il y avait des petites averses. Elles avaient l'air un peu inoffensives, vers 4-5 heures ce matin, sur le Hainaut. Puis ça s'est rechargé. Puis on a même quelques petits coups de tonnerre du côté de Braine-l'Alleud. Tout ça, c'est en train de remonter. Et donc, allez, dans la demi-heure, les trois quarts d'heure qui viennent, là, une bonne petite averse sur Bruxelles, c'est tout à fait envisageable. Et puis ensuite, eh bien, là, les éclaircies vont revenir. Peut-être encore une petite averse vers 9-10 heures. Et puis ensuite, on devrait être au sec avec en prime des températures qui remontent aujourd'hui. Donc voilà, on fait un petit peu le gros dos tôt le matin. Et puis on bénéficiera de 26 degrés pour cet après-midi. Et la probabilité d'avoir peut-être encore une averse en fin de journée, elle sera faible. Mais on la donne quand même. Ça devrait malgré tout rester plutôt sec. La nuit prochaine sera douce. Mais en fin de nuit et demain matin, un peu comme aujourd'hui, on retrouvera à nouveau quelques averses, voire un coup de tonnerre. Et puis demain après-midi, 28 degrés, des éclaircies. On en profite car vendredi, c'est un petit peu fini avec retour d'orage et température plutôt de 21 degrés.
3: On va sentir la différence. Et on s'étonne que les petits nez coulent, tout ça et tout chez les enfants. Ah, Denis, merci en tout cas d'être là pour faire le point sur la météo. À tout à l'heure dans le 8-9. Voici Queen.

0: quelques instants. Merci de nous écouter. C'est Brosser le matin pour vous informer et vous divertir tous les jours.
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0: Bonjour Bruxelles, excellent début de journée. Nous sommes mercredi le 20.

0: Geoffroy Fabré pour vous informer en ce mercredi 26 août. Geoffroy, une question. Le bourgmestre de la ville de Bruxelles a-t-il influencé un gros marché ?
1: On ne parle pas d'un petit marché. Hein. Il s'agit de la concession du casino de Bruxelles, le plus grand et le plus rentable de Belgique. Un marché à 750 millions d'euros. Le casino était géré jusqu'à présent par Viage, mais sa concession de 10 ans arrive à son terme. Et la ville vient d'accorder la nouvelle concession de 15 ans à Napoléon Games. Sauf que Napoléon Games, c'est l'un des principaux sponsors du Sporting d'Anderlecht et que Philippe Claus est membre du CA du club. Pour Benoît Hellings, chef de l'opposition écolo à la ville de Bruxelles, il y a clairement conflit d'intérêts.
2: Philippe Claus n'aurait pas dû prendre part à la décision de désigner une société qu'il connaissait déjà par ailleurs parce qu'il avait décidé de travailler dans le cadre de son mandat au Sporting d'Anderlecht avec cette même société. Ça ne va pas. C'est très mauvais pour les finances communales, c'est très mauvais pour l'image de la ville de Bruxelles. On n'achète pas la ville de Bruxelles, en particulier quand il s'agit de jeux d'argent.
1: Une interview de Pierre Van Den Bulk, contacté le bourgmestre Philippe Claus n'a pas souhaité faire de commentaires. La désignation de Napoléon Games fait par ailleurs l'objet d'un recours au Conseil d'État qui doit se prononcer vendredi. La procédure d'attribution réalisée par la ville manque apparemment de clarté.
0: La polémique continue après les fusillades de ces derniers jours en région bruxelloise et surtout à Saint-Gilles.
1: Et hier, le ministre de l'Intérieur, le MR Bernard Quintin, s'est rendu au commissariat central de la zone de police midi. Il y a notamment rencontré les trois bourgmestres des communes concernées, Anderlecht, Saint-Gilles et Forêt. Trois bourgmestres socialistes qui estiment que le fédéral ne leur offre pas assez de renforts policiers. À l'image de Fabrice Kumps, bourgmestre d'Anderlecht, dont la police n'a pour l'instant reçu que quatre policiers fédéraux en renfort et qui n'a guère été rassuré par les propos du ministre Quintin.
3: Il a dit qu'il allait voir avec ses services comment renforcer cette présence policière fédérale, mais je crains que, vu le discours, ce ne soit pas tout à fait suivi des faits.
4: Vous ne croyez pas que vous allez recevoir de l'aide du fédéral ?
3: Pas beaucoup plus que les quatre hommes qu'on a aujourd'hui.
4: Ça vous inspire quoi ?
3: Une forme de dégoût par rapport justement à cette absence de solidarité, une prise en compte de la vie des citoyens dans les quartiers qui doivent se réveiller tous les matins sous les tirs d'armes lourdes. Si on ne prend pas la mesure qu'il faut lutter tous ensemble contre ces phénomènes, on ne va pas s'en sortir.
1: Fabrice Kumps au micro d'Éric Bévert. Les trois bourgmestres de Saint-Gilles, Anderlecht et Forêt réclament désormais un plan d'action fédéral pour lutter contre le trafic de drogue. Une commission conjointe justice et intérieur doit aussi être convoquée sur le sujet à la Chambre et on reviendra sur ces fusillades. On entendra notamment les propos de la commissaire à la drogue, commissaire aux drogues, In Van Wemersch, d'ici quelques minutes. Un incendie hier, chaussée de Gand à Berkem-Sainte-Agathe. Les pompiers ont été appelés vers 10h pour l'incendie d'un appartement. Tous les habitants de l'immeuble avaient déjà quitté les lieux. Seule une dame dormait encore dans son appartement. Elle a été emmenée à l'hôpital en état de choc. L'appartement du premier étage est désormais inhabitable. Le feu a pris à cause d'une poêle contenant de l'huile restée sur le feu.
0: Deux Rossi Park étaient fermés hier.
1: Ceux de Woluwe-Saint-Pierre et de Buda. Une grève surprise a contraint Bruxelles Propreté à les fermer. Certains Rossi Park pourraient d'ailleurs encore être fermés aujourd'hui et même le reste de la semaine. Écoutez Adèle Lassouli, le porte-parole de Bruxelles Propreté.
5: Ce mouvement pourrait continuer jusqu'au 31 août. Mais donc le conseil que nous donnons aux usagers et à toutes les personnes qui prévoient une visite dans un Rossi Park pour évacuer leurs déchets ou leurs objets, c'est de bien consulter le site internet de l'agence. Il est régulièrement adapté et mis à jour.
1: Une interview de Fioril Michaud, vous l'aurez compris, donc consultez le site avant d'aller à la déchetterie. Enfin en foot, un départ au Sporting d'Anderlecht, le milieu de terrain canadien Nathan Saliba a signé à Villarreal en Espagne. C'est une bonne opération financière pour Anderlecht puisqu'on parle quand même d'un transfert de 15 millions d'euros. Julie, vous, on ne vous transfère pas, vous restez bien avec nous.
0: Ils n'ont pas le budget pour moi.
1: Bah, on ne peut pas se l'offrir, Julie Vanage, ça va ou pas?
0: Je reste par bonté d'âme, évidemment. Il est 7h34, allons sur les routes. Rassurez-vous, sur les routes ce matin, ça va. Bon, évidemment, il y a des embouteillages aux endroits habituels. On perd 10 minutes par-ci, par-là, voire un quart d'heure, notamment sur l'axe E429 venant de Tournai. Sinon, allez, 10 minutes entre Grand Bigard et Woluwe-Saint-Etienne vers Waterloo sur le Ring. Entre Waterloo et Woluwe-Saint-Etienne, pareil. Et toujours Woluwe-Saint-Etienne et Wemel vers Grand Bigard. On rappelle qu'il y a des travaux toujours en cours sur le bout de la E40, là, à Saint-Stephen's Woluwe. évoluer. Et du coup, quand on veut rentrer dans Bruxelles par là, on passe à 50 à l'heure entre des chemins définis par des plots, on va dire. Donc prudence et surtout ouvrez grand les yeux. Pour le reste, allons dans nos petites cartes un petit peu plus précises. Allez par hasard ici, Simonistien, vers Porte de Halle. Je vois qu'il y a du monde entre la rue de Mexico et la rue des Cendres. Le trafic est perturbé. Vous roulez à 20 km/h de moyenne. Donc merci en tout cas de le faire avec vivacité dans les oreilles. Et surtout, soyez prudents entre la gare de Scarbeck et la rue Josaphat Chazal aussi. Là, vous roulez au pas et vous perdez 6 à 10 minutes sur le temps de parcours. Prudence, les amis.
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0: Allez, on partage même la bonne musique. Ça, je crois que c'est le son de l'été de tout plein de gens. Ça marche très très bien. C'est Tame Impala, Dracula. Alors maintenant, montez le son dans la voiture, parce que vous êtes un petit peu stressé. Tout va bien se passer. RTBF Vivacité s'occupe de tout. C'est Bruxelles Matin avec vous pour vous informer et vous lire aussi. Dans quelques instants, un petit message sympa pour nous rappeler que c'est une journée particulière aujourd'hui. Si vous avez un toutou à la maison, voilà, j'en dis pas plus. Restez connectés, c'est ça, Bruxelles Matin.

0: Jusqu'au bout, Dracula Tame Impala. Le temps pour moi de lire un petit message qui est arrivé sur la page Facebook ce matin de la part de Sabine qui dit « Bonjour Julie, moi, si, je veux souhaiter une belle journée internationale des chiens à tous mes potes Lily, Betty, Harvey et j'en passe. Et moi, j'ai pas de rentrée des classes. Youpi, belle journée à toutes et tous. Bah, regardez, vous ne pouvez pas la voir, mais on a reçu une belle petite photo du toutou de Sabine. Comme quoi, aujourd'hui, journée internationale des chiens. Dites-nous peut-être où aller promener le toutou ou faire les petits besoins vite fait comme ça, en les ramassant évidemment. Le matin avant d'aller au boulot. On vous attend sur le WhatsApp 0 470 99 1000.
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0: Et à 7h39, on revient sur des chiffres, Geoffroy. 6 fusillades en 4 jours en région bruxelloise, donc 4 à Saint-Gilles. Que faire du coup pour enrayer les choses?
2: On en parlait dans le journal, hein. Les bourgmestres de Saint-Gilles, d'Anderlecht et de Forêt ont rencontré hier le ministre de l'Intérieur. Ils demandent d'urgence des renforts policiers pour qu'ils soient déployés dans les rues, peut-être même aller jusqu'à l'armée. Alors Bruno Schmitz, bonjour.
3: Bonjour Geoffroy.
2: Alors ces fusillades, pour nous, ça va être l'occasion d'essayer de prendre un peu de recul, hein, sur ce

0: de gangs, mais aussi au fait que la police, que les services de justice deviennent de plus en plus efficaces.
1: Une traque et du harcèlement renforcés par les forces de l'ordre qui pourraient aussi expliquer les tirs de vendredi soir à l'arme automatique directement contre donc un commissariat de la zone de police Midi. C'était à Anderlecht, en représailles donc en quelque sorte aux récentes actions policières.
2: Oui, alors Ine Van Wemersch, elle est chargée d'agir au niveau global contre les drogues et contre le trafic de drogue en Belgique. Et pour elle, c'est clair, la répression c'est une partie, mais une partie seulement de la solution.
1: Eh ben oui, les jeunes, elle explique que ces trafics de rue, c'est donc tout un système. Il faut arrêter les jeunes qui dealent en rue, bien sûr, mais ça ne sera efficace que si on change aussi le système en fait, qui a poussé ces jeunes à entrer dans ces trafics.
0: Que les jeunes ne grandissent pas dans l'idée que gagner vite de l'argent avec des deals de rue, que c'est plus intéressant d'avoir un diplôme, d'être formé, de chercher un emploi dans une entreprise légale.
1: Pour Ine Van Wemersch, la réponse elle est donc policière et judiciaire, oui, mais elle doit aussi être sociétale avec beaucoup de monde alors qui se retrouve concerné et qui peut agir.
0: Il y a aussi les citoyens en soi, il y a les parents, il y a les écoles qui détectent tôt le décrochage scolaire. Il y a des projets de qualité, de remettre la qualité de vie, d'éviter qu'il y ait des endroits qui sont abandonnés et ensuite récupérés par le milieu criminel. Il faut trouver de l'emploi proche, il faut avoir des offres d'emploi aussi pour les jeunes, mais pour les gens qui habitent tout près. Donc, c'est une responsabilité de divers niveaux politiques, mais de divers domaines également, mais aussi du monde associatif qui remet la vie dans les quartiers, qui travaille sur le volet préventif, parce que bon, chaque problème qui ne surgit pas, c'est un problème qu'on ne doit pas résoudre par après.
1: Oui, ça paraît logique, hein. Et c'est une manière aussi de dire que les actions et moyens doivent venir du fédéral, oui, mais aussi des autres niveaux de pouvoir. À Bruxelles, on pense notamment à la région et aussi aux communes.
2: Et alors justement, Bruno, au niveau fédéral, est-ce que ça bouge ?
1: Eh bien, fin de l'année dernière, le ministre de l'Intérieur, Bernard Quintin, a lancé un plan dit « Grande Ville » avec 65 millions d'euros au total débloqués pour lutter contre le trafic de stupéfiants. À Bruxelles, mais aussi à Anvers, Liège, Charleroi, Mons, Gand et Namur. Cet argent il est donc panaché. Ce plan, il veut développer des réseaux de caméras de surveillance, amener des militaires en rue éventuellement et déployer davantage de police dédiée. Mais ce plan, précise encore Ine Van Wemersch, il compte trois phases pour les années à venir. La phase clear, qui doit rétablir calme et sécurité. Ensuite, une phase rode, rouge, pour maintenir la situation calme dans le temps. Et enfin, une phase built, où on pourra reconstruire dans les quartiers touchés. Bref, on l'a compris, il faudra du temps pour voir des résultats. Or, les bourgmestres des communes bruxelloises touchées par les fusillades, comme Saint-Gilles, eux, ils demandent des actions et des réponses immédiates. Et
2: merci Bruno. Hein, l'interview d'Ine Van Wemersch avait été réalisée par Laurent Vandenberg. On imagine très bien aussi hein, les habitants de ces communes qui réclament des solutions à très court terme. Une interview aussi ce matin dans la DH, vous parliez de jeunes qui sont pris par le deal. Ils ont rencontré un jeune ancien dealer de Bruxelles qui se trouve désormais en prison et qui explique exactement ce que Ine Van Wemersch disait. Ben, l'argent facile auquel il a succombé avec beaucoup de regret maintenant, je crois qu'il a 24 ans, il se dit qu'il va sans doute terminer en prison jusqu'à ses 40 ans, donc oui, c'est de l'argent facile, mais la conclusion de l'article était ne jamais mettre le doigt dans ces réseaux parce qu'à la fin, vous n'y gagnez pas.
3: C'est un engrenage, hein, c'est clair. 7h44, en tout cas, merci de nous écouter ce matin, même quand les nouvelles ne sont pas forcément toutes bonnes, hein, on s'entend. Mais on est là pour ça aussi, hein, c'est ça, Bruxelles matin, parler de ce qui se passe vraiment chez vous, c'est pas toujours le bande des bisounours, quoique avec Sinsemilia, ça change un peu la donne. Hein.

0: Il est 7h48, j'espère que vous allez bien. Vous écoutez Vivacité à Bruxelles, il y a plein de choses à faire chez nous aux quatre coins de la ville et tout bientôt il y aura le Brief. C'est quoi le Brief? C'est le Brussels International Film Festival. Les amis, c'est un festival de cinéma assez grand public avec une vraie dimension cinéphile, donc ça c'est bien, il y a plein de films à découvrir et les tickets partent assez vite en général. Ça se passe aux quatre coins de la ville, notamment à l'UGC de Brouckère, au cinéma Galerie, du côté du Palace aussi, il y a le village du Brief installé place de Brouckère, le point central vraiment du festival. On peut rencontrer les invités, débattre. Si j'étais vous, je prendrais déjà mes tickets. Je regardais un petit peu en ligne. Il y a des passes à partir de 40 euros. Donc voilà, ça peut monter jusqu'à 60 pour des premium passes, donc des passes un petit peu plus VIP, on va dire ça comme ça. Mais n'hésitez vraiment pas. Le site, c'est brief.be. Dans la suite, vous prendrez peut-être un petit café. Oui, et puis on va parler de la pluie et du beau temps. Ah bah oui, la météo qui fait changer un petit peu la couleur des feuilles dans la ville. Si, si.
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0: Vous l'avez peut-être aussi remarqué, dans les parcs ou en forêt, des arbres ont déjà des couleurs automnales.
11: Oui, certains arbres avec des teintes orangées, les fortes chaleurs de cet été, ils sont évidemment pour quelque chose. Pierre-Yves Meugens s'est rendu dans un parc bruxellois en compagnie d'un spécialiste des arbres.
12: Les températures plus fraîches de ces derniers jours et le vent qui souffle dans les allées confèrent à ce parc bruxellois des allures automnales.
13: Ah oui, ah oui, parce que regardez les herbes, c'est vrai qu'ils sont un peu brûlés là. Oui.
12: Mais c'est en levant la tête que l'on se rend vraiment compte de la situation.
13: Oui, cette année, c'est déjà beaucoup plus jaune qu'au mois d'août déjà, ce qui n'était quand même pas le cas les autres années.
12: Et ce n'est pas Thomas Blanchard qui dira le contraire.
14: Donc ici, on voit une jeune plantation où les feuilles ont commencé à jaunir de manière prématurée.
12: Ce spécialiste des arbres travaille pour Bruxelles Environnement.
14: Et c'est des images qu'on a l'habitude de voir à septembre, octobre et début novembre.
12: Il tient dans les mains quelques branches.
14: Donc j'ai un érable plane ici qui présente du coup des fructifications importantes.
12: Ces petits fruits en forme d'hélicoptère, ils sont présents en nombre cette année.
14: Ces fructifications, en séchant et qui arrivent de beaucoup, beaucoup plus tôt que d'habitude, vont accentuer cette perception d'automne précoce au mois d'août.
12: Et ce n'est pas tout, les feuilles perdent aussi leur belle teinte verte plus tôt que prévu, ce qui accentue le phénomène.
14: Et on ajoute à cela des températures élevées, des températures extrêmes comme on a pu ici avoir. L'arbre se retrouve dans l'incapacité de transpirer et donc de se refroidir. Ce qui va amener au niveau de la feuille une surchauffe, et du coup une dégradation de la chlorophylle.
12: Problème, moins de chlorophylle égale moins de photosynthèse et donc moins de carburant, de sucre pour que l'arbre puisse vivre.
14: La question se pose du coup, est-ce que l'arbre aura encore la quantité de sucre suffisante et a eu le temps de synthétiser assez de sucre pour pouvoir redémarrer au printemps prochain?
12: Même si de nombreux facteurs sont à prendre en compte.
14: Avec le printemps qui était précoce aussi cette année, les arbres ont peut-être eu le temps de synthétiser plus de sucre en début de saison et donc d'avoir fait leurs réserves suffisantes pour pouvoir affronter la sécheresse et les températures élevées qu'ils ont subies cet été.
12: Alors autant rester optimiste.
13: La végétation est toujours la plus forte et finalement je crois que tout revit toujours au bout d'un moment.
12: Un sentiment partagé par notre spécialiste qui a confiance en la résilience de ces géants qui peuplent nos parcs et nos forêts.
14: Au fur et à mesure des années, je reste plutôt confiant sur les arbres et leur place. Les arbres qui sont plantés au bon endroit, dans des bonnes conditions, vont pouvoir perpétuer sans problème.
13: C'est tellement important, c'est le poumon de nos vies, hein, c'est les bois, les forêts, la nature. Oui.
11: Ouais, des arbres aux couleurs automnales à la fin du mois d'août. Bah, on vous invite, hein, si vous avez l'occasion d'aller vous promener cet après-midi, à jeter un coup d'œil, à lever la tête. Et pourquoi pas, hein, si vous voyez également ces couleurs automnales dans les parcs ou les forêts où vous vous trouvez, n'hésitez pas à nous envoyer la photo sur le groupe WhatsApp.
0: On est connecté avec vous, c'est une grande famille, 0470 99 000. Voici Clara Luciani pour la musique Tout pour moi. Bon réveil Bruxelles. Merci d'écouter Bruxelles le matin.

0: Pas de cinéma sur les routes ce matin, rassurez-vous. Pas d'accident, le point complet dans la suite de votre Bruxelles matin.
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0: Sur les routes, on parlait de ce chantier au bout de la E40. Et bien malheureusement, un incident vient de se produire, les amis. C'est Liège vers Bruxelles, dans ce sens-là, entre Saint-Stevens-Woluwe et Bruxelles. Hein, circulation en double sens, nouveau plan de travaux. Et du coup, il y en a qui ne s'y retrouvent pas, qui ont un petit peu du mal à circuler entre les plots de signalisation. En tout cas, prudence et bonne route, les amis.
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0: On a passé 2 heures ensemble, les amis, depuis 5h58. On est là pour vous et avec vous, Geoffroy Fabré. Qu'est-ce qu'on retient de ce mercredi ?
5: Allez, je vais à nouveau sortir de l'actu et je vais retenir un mot, pontier. Un mot qu'on a, allez, en toute honnêteté, découvert.
0: Absolument,
5: vous
0: d'accord.
5: Et moi, je ne savais pas qu'on appelait les gens qui s'occupaient des ponts des pontiers. Et on a rencontré le sympathique pontier du pont de Buda. Très, très agréable à écouter.
0: Un pontier, c'est comme un pompier, mais avec un T.
5: Voilà. je retiens votre humour aussi. Excellent.
0: Écoutez, c'est l'humour du mercredi matin, c'est le milieu de semaine.
5: C'est
0: il y en a
5: mal.
0: Qui n'ont pas beaucoup dormi, j'en fais partie, mais je suis ravie d'avoir été là avec vous aujourd'hui. Moi, je retiens surtout qu'il y a un site super sympa pour les parents qui nous écoutent un petit peu partout à Bruxelles. bruxellestempslibre.be. Vous cliquez dessus, c'est une sorte de moteur de recherche des activités extrascolaires, histoire de peut-être trouver un truc sympa à faire le mercredi après-midi avec les enfants ou durant le week-end. Profitez-en et puis, si vous avez des bons plans, balancez-les. On vous attend. 0470 99 1000.
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7: Bonjour tout le monde, très heureux de vous retrouver. C'est déjà mercredi, c'est fou, ça file, on s'amuse, on a encore plein de belles choses pour vous aujourd'hui. Merci d'être là, elle est toujours là, elle m'accompagne. Si je suis là, elle sera là, c'est promis. Ça va Livia ?
8: Oui, ça va. Et vous ?
7: Bah, super bien, je commence à m'habituer tout doucement au réveil.
8: Ah, seulement maintenant ?
7: Non, c'est faux, c'est pas encore
8: non,
7: le cas.
8: Vous avez des yeux rouges, je le vois.
7: C'est vrai ?
8: Ouais. J'ai des petites gouttes, je vais vous donner des petites gouttes. Ouais.
7: Et ce qui est rouge, c'est le pull, on peut pas le louper non plus. C'est le retour aussi, c'est la rentrée de James Dino. Ça va James ?
9: Eh ben, ça va et vous ? Oui, c'est le retour un petit peu agressif comme ça. Pour peut réveiller les cerveaux.
7: Vous retrouvez vos marques ?
9: J'avais plus l'habitude, moi. C'est vrai que ça fait un bout de temps que je suis pas venu depuis 2 mois.
7: Eh bien, bon retour !
9: Ah ben,
7: et puis,
9: gentil.
7: À côté de vous, on parlera actu musical aussi, actu ciné tout à l'heure.
10: Ciné,
7: tout à fait. Stan.
10: Et mercredi, c'est le jour des sorties.
7: Bah, évidemment, il y en a trois belles à nous annoncer.
10: Oui, avec des nuances quand même. On n'aime pas tout, mais on est curieux.
7: Ok, très très bien. Voilà un petit peu le programme du 8-9. Là, pour l'heure, c'est la météo. On va voir quelle couleur le ciel sera aujourd'hui, Mélanie. Pousseur, on vous retrouve. Alors, bonne nouvelle ou pas ?
11: Bon, il y a un peu de tout aujourd'hui, Jérémy. Donc d'abord des averses qui concernent pour l'instant Bruxelles. Autour de Bruxelles aussi, il y en a, également accompagné d'un coup de tonnerre. Elle remonte vers le nord-est du territoire. Ailleurs, c'est un temps généralement sec, avec parfois de belles éclaircies entre Mons et Charleroi, par exemple. Cet après-midi, toujours ce risque d'ondées orageuses par endroits. Plus marqué, je dirais, entre Namur, la capitale, et l'Ardenne. Pour les maxima, il fera de 23 à 27 degrés. Un temps calme, un ciel plus dégagé la nuit prochaine, avec des minima entre 15 et 19 degrés. Et puis pour demain, jeudi, encore quelques averses orageuses, sauf sur la façade est du territoire, donc province de Liège, province de Luxembourg en matinée. Et puis dans le courant de l'après-midi, c'est le soleil qui prendra souvent l'avantage, en attendant de nouveaux orages en fin de journée par le Hainaut et l'ouest des Flandres. Chaleur marquée pour demain, des maxima entre 24 et 30 degrés.
7: Il est 8h, on s'informe ce mercredi matin avec Christophe Grandjean. Bonjour Christophe.
12: Des jeunes sous les drapeaux, les premiers candidats pour le nouveau service militaire volontaire entament leur formation ce matin.
13: Le but d'avoir ces jeunes à la défense, c'est d'essayer de les motiver, de rester en leur faisant vivre tout ce qu'on fait de passionnant à la défense.
12: Nous allons dans une minute à la caserne de Bruges où l'accueil des nouvelles recrues est en cours. D'autres jeunes, ceux qui travaillent pour payer leurs études, ils sont de plus en plus nombreux. Une étudiante jobiste nous parlera de sa situation. Des enfants secoués après la découverte des corps du jeune Timéo et de son papa, des psychologues peuvent les aider à digérer cette information traumatisante. Après quatre étapes, Tadej Pogačar survole déjà la Vuelta. Le cycliste slovène a 3 minutes 21 d'avance sur le reste du peloton. La disparition d'une icône de la musique country, Dolly Parton, est décédée. Elle avait 80 ans. Et puis au cinéma, cette semaine, The Dog Stars, Jacob Elordi, dans le rôle d'un survivant d'une pandémie qui a décimé les États-Unis.
7: Une rentrée spéciale ce matin pour une cinquantaine de jeunes.
12: Des jeunes qui ont choisi de consacrer un an de leur vie à faire un service militaire volontaire. C'est une nouvelle formule désormais proposée par la Belgique plus de 30 ans après la fin du service militaire obligatoire. 3000 jeunes de 18 à 25 ans se sont portés candidats pour ce service militaire volontaire. 500 d'entre eux ont été retenus pour cette année, dont seulement 80 femmes. Et les 50 premiers sont accueillis en ce moment même à la caserne de Bruges. Paul Lonsin, vous êtes là-bas, comment se déroule l'accueil des nouvelles recrues ?
14: Les premières recrues viennent d'arriver. Le tout premier briefing va bientôt débuter dans une ambiance pour le moment encore très studieuse ce matin. C'est un peu une atmosphère de rentrée des classes. Alors au total, aujourd'hui, ils sont 50 jeunes de 18 à 25 ans à rejoindre la marine pour minimum un an. Et parmi eux, Tom, 18 ans. Vous venez de Namur. Tom, comment vous vous sentez ce matin ?
15: Quand même un petit peu stressé, je vous avoue. C'est toujours compliqué, il y a beaucoup de monde, on voit pas mal de gens. Et c'est vrai que ça met un petit coup de stress quand même.
14: C'est un peu une rentrée des classes, je le disais.
15: Ouais, plus ou moins finalement.
14: Pourquoi avoir choisi justement cette année de service militaire volontaire ?
15: Mais j'ai pas eu vraiment d'a priori vis-à-vis de ça, mais c'est surtout quand on a reçu les lettres de la Défense. Et ça m'a vachement tenté, je me suis inscrit, j'ai passé les tests. Et finalement j'ai été pris. C'est pour ça que je suis avec vous ce matin.
14: Et donc, comme Tom, ce sera au total 500 jeunes qui vont intégrer les forces navales, terrestres ou aériennes d'ici la fin du mois de septembre, avec tout d'abord une formation militaire de base, des entraînements physiques, apprendre à tirer, à dormir en tente, à monter la garde ou à se camoufler. Puis viendra ensuite une formation plus spécifique avant d'intégrer les militaires de réserve. Et donc, l'objectif de la Défense, c'est bien de créer des vocations pour que ces jeunes deviennent à terme militaires de carrière.
12: Merci Paul Lonsin, à la caserne militaire de Bruges avec Amaury Boucher. Effectivement, susciter des vocations, c'est bien l'objectif de l'armée. Le général Frédéric Vansina en parlait il y a quelques mois sur le plateau de Jeudi en prime.
13: Le but d'avoir ces jeunes à la défense, c'est aussi quelque part d'essayer de les motiver, de rester à la défense.
16: Comment est-ce qu'on les motive justement ?
13: En leur faisant vivre tout ce qu'on fait de passionnant à la défense. C'est absolument fantastique qu'on soit dans la force aérienne, la marine, l'armée de terre. Il y a du matériel moderne, des infrastructures de plus en plus modernes. Il y a une camaraderie qu'on retrouve vraiment nullement ailleurs, les Américains diraient « Band of Brothers and Sisters ».
12: Band of Brothers, frères d'armes, le nom de cette série télé de Steven Spielberg sur la Deuxième Guerre mondiale. Pendant leur service volontaire, les 500 jeunes toucheront un salaire net de 2 000 € par mois. L'avenir des jeunes, encore avec ces étudiants contraints de travailler pour payer leurs études. Ils sont de plus en plus nombreux. Mais attention, on ne peut pas leur faire faire tout n'importe comment. Il y a des règles à respecter. On voit cela avec Isabelle Eusen.
17: Vous voulez de la sauce soja sucrée ?
18: Ah oui, merci beaucoup.
19: Derrière le comptoir de ce snack, il y a Marine. Elle rentre cette année en deuxième année de master et le job étudiant, elle connaît ça. Elle le pratique depuis le début de ses études.
17: Je dois payer mon cote étudiant et du coup aussi toutes les dépenses journalières. Je dois me nourrir et puis parfois aussi un peu plus de plaisir.
19: Et cette année, elle va même cumuler deux emplois.
17: J'essaye d'avoir environ 20-25 heures par semaine. Ça me fait un bon petit salaire à la fin du mois.
19: Marine a fait ses calculs, elle ne va pas dépasser le quota d'or autorisé depuis 2025. C'est quoi ce quota ? Réponse de Julie Latour, juriste à l'SBL Droit Quotidien.
16: On est maintenant sur un maximum de 650 heures qui permettent à l'étudiant de pouvoir travailler en étant exempté de cotisations de sécurité sociale. Lui et son employeur vont payer une cotisation de solidarité qui en fait sont des cotisations de sécurité sociale qui sont beaucoup moins élevées que les cotisations de sécurité sociale ordinaire.
19: Et rappelons une règle fondamentale, à travail égal, salaire égal, même quand on est étudiant.
16: Merci beaucoup.
12: Reportage d'Isabelle Eusen avec Benoît Oremans et Ariane Dufresne.
7: Deux cadavres et un mystère qui reste entier.
12: Après la découverte des corps du petit Timéo, 5 ans, c'est celui de son père Brian qui a été découvert hier à Onhué dans le Namurois. Des autopsies sont en cours pour une identification formelle, pour récolter des indices aussi qui permettront peut-être de comprendre ce qui s'est passé. Aucune piste n'est privilégiée pour l'instant par les enquêteurs. La découverte des deux corps à Onhué crée un grand émoi dans la région. À l'école communale d'Ivoire, là où était scolarisé le petit Timéo, une cellule psychosociale est en place pour accompagner l'ensemble des élèves ainsi que le corps enseignant. Une intervention nécessaire, comme l'explique Alexandre Vizé, le bourgmestre d'Ivoire.
18: Vous savez, les matinées commencent souvent par l'humeur du jour et là, ça n'y coupe pas. Dans la plupart des classes, il y a bien eu l'un ou l'autre élève qui a évoqué ça, qui a exprimé le fait d'être triste. Et donc, souvent, c'est à partir de ça que des discussions ont pu être menées avec les groupes classes. Le nœud des réactions qui sont données aux enfants, ben d'abord, c'est d'exprimer qu'une émotion, c'est légitime, et une émotion comme ça aussi, qu'en même temps, ben, on attend les confirmations par les experts, et puis de rassurer. Vous avez des enfants chez qui c'est nécessaire de dire « mais tu ne risques rien, tu n'es pas en danger », et d'autres, pas du tout. D'un élève à l'autre, il y a des réponses qui doivent être plus spécifiques et adaptées.
12: Le bourgmestre d'Ivoire, joint par Clément Glessner. Parlons d'un autre bourgmestre maintenant, le bourgmestre de Bruxelles, Philippe Clauze. A-t-il influencé l'énorme marché du casino de Bruxelles ? L'opposition écolo estime en tout cas qu'il y a eu conflit d'intérêts. La ville vient d'attribuer ce marché au casino, du casino à Napoléon Games. Or, Napoléon Games est l'un des gros sponsors du Sporting d'Anderlecht et Philippe Clauze, le bourgmestre de Bruxelles, siège au conseil d'administration du club de football. Alors, y a-t-il conflit d'intérêt. Le Conseil d'État doit se prononcer fin de cette semaine sur la procédure d'attribution, une procédure qui manque de clarté. On parle d'un marché de 750 millions d'euros. Autant le savoir à temps, il sera sans doute difficile de prendre le bus demain et après-demain en Wallonie. Les chauffeurs du groupe Letech maintiennent leur décision de faire grève. Les dernières négociations n'ont pas permis de calmer la colère. Les chauffeurs du Tech protestent contre la décision de supprimer un éco-chèque de 100 euros dont ils bénéficiaient chaque année.
7: En cyclisme sur le Tour d'Espagne, Tadej Pogacar a sans doute déjà tué tout suspense.
12: Et oui, après seulement 4 jours, hier en montagne à Andorre, Pogacar a fait du Pogacar. Il est parti seul à 50 km de l'arrivée et plus personne ne l'a revu. Alors a-t-il déjà tué tout suspense au Tour d'Espagne ? Il a en tout cas effectué son plus long solo à l'avant sur une course de 3 semaines. Et il a déjà 3 minutes 21 secondes d'avance sur le deuxième au général, son compatriote Primoz Roglic. Pogacar est bien parti pour garder le maillot rouge du premier jusqu'au dernier jour.
20: Tout avantage est bon à prendre, mais c'est clair que c'est très bien parce que maintenant je peux être plus calme et confiant pour les prochains jours. Je vais continuer à regarder au jour le jour et je vais me concentrer, mais ce sera un peu moins stressant, c'est certain.
12: Tadej Pogacar au micro de Martin Weinans, envoyé spécial RTBF sur le Tour d'Espagne. Le Belge Jarno Wydad, deuxième hier, et le premier Belge au classement général. Il est neuvième et aujourd'hui la Vuelta arrive enfin en Espagne. La cinquième étape est à voir à partir de 14h50 sur RTBF Ovio et RTBF Typique. Le championnat d'Europe de Kinball commence aujourd'hui en Allemagne. Le Kinball, c'est un sport collectif et de ballon, un très gros ballon d'1,22 m de diamètre qui ne doit pas toucher le sol. La Belgique est championne d'Europe en titre chez les hommes et chez les femmes. Il y a énormément de Liégeois qui pratiquent le Kinball au plus haut niveau. Tom Bragard, le capitaine de l'équipe nationale, explique pourquoi.
2: Le kinball est un sport assez récent, mais il est arrivé en Belgique il y a 25 ans maintenant, en région liégeoise. Et donc, le berceau un petit peu du kinball belge s'est fait ici. Et depuis plusieurs années, l'équipe belge grandit, se professionnalise. On sent cette force dans chaque compétition maintenant, puisqu'il faut savoir qu'à toutes les Coupes d'Europe, la Belgique a été dans les trois dernières équipes sur le podium. Ça fait en effet des années que le kinball belge est bien là.
21: Tom Bragard, capitaine de l'équipe nationale de kinball, au micro de Pierre Capard. En football, une info mercato, le milieu de terrain canadien Nathan Saliba quitte Anderlecht après une saison. Il a signé à Villarreal en Espagne. Cela va rapporter 15 millions d'euros au Sporting d'Anderlecht.
22: C'était la reine de la musique country aux États-Unis. On a appris hier soir la mort de Dolly Parton.
21: Selon plusieurs médias, Dolly Parton a succombé à un cancer. Elle avait 80 ans. Dolly Parton, chanteuse, mais aussi autrice et compositrice, près de 3000 chansons à son actif et inspiratrice aussi des générations actuelles. Taylor Swift ou Beyoncé la considèrent comme une référence absolue. Mathieu Culeron de Radio France nous retrace la vie et la carrière de Dolly Parton.
23: Dolly Parton naît au milieu des années 40 dans une famille pauvre du Tennessee, dans les Smoky Mountains. Son père, Robert, était fermier alors que sa mère, Avili, s'occupait de 12 enfants. Dolly Parton chante à l'église et à la radio locale. Elle écrit ses premières chansons à 5 ans et enregistre son premier single à 13 ans, posant ainsi les bases de son immense carrière.
24: Pretty Miss Dolly Parton. Come on.
23: Dolly Parton commence à percer dans les années 60 en écrivant des chansons pour d'autres, puis se fait connaître en rejoignant l'émission de télévision de Porter Wagoner. Leur duo connaît un très grand succès, lançant la carrière de la chanteuse et marquant le début de sa notoriété nationale. Jolene, Jolene, Jolene, Jolene. Mais c'est avec sa chanson Jolene sortie en 1974 que Dolly Parton connaît un succès planétaire, un titre poignant où elle demande à une rivale de ne pas voler son amour, un titre qui sera repris par Beyoncé dans son dernier album.
25: Hey, Miss Honeybee, it's Dolly B.
23: Grande prêtresse de la country, Dolly Parton est une incarnation de l'Amérique depuis 60 ans, bien au-delà du style. Elle fait de la cause des femmes un sujet de chanson et de la générosité un principe de vie. Dolly Parton nous quitte à l'aube de ses 80 ans.
21: Et Beyoncé salue ce matin la mémoire de Dolly Parton. C'était, dit-elle, un ange qui a rendu le monde plus heureux et qui a appris aux autres à être soi-même.
22: Au cinéma cette semaine, le nouveau film de Ridley Scott.
21: Le titre de Dog Stars, le réalisateur britannique nous emmène dans un futur sombre, celui où une pandémie a décimé les États-Unis. Il n'y a que peu de survivants, dont Ig, un mécanicien veuf qui tente de survivre avec pour seuls atouts son chien et son avion de tourisme. C'est Jacopo Elordi qui incarne ce personnage et il nous en parle.
26: He's living kind of quietly.
27: Hig vit paisiblement sur cet aérodrome abandonné avec un ex-marine nommé Bengley. Mais il a le sentiment qu'il y a autre chose ailleurs et que la civilisation n'a pas totalement disparu.
26: There's something else out there that the world hasn't really ended. One thing that was really special,
27: un aspect vraiment particulier du film, je pense, c'est la manière de Ridley Scott de filmer les paysages et la nature. Tout spécialement quand l'avion vole, tout est réel. Il y avait un hélicoptère derrière l'avion qui filmait tous ses plans aériens. Il y a très peu d'images de synthèse dans ces scènes. C'est très impressionnant.
21: The Dog Stars de Ridley Scott, donc à voir au cinéma à partir d'aujourd'hui. C'est un bon Ridley Scott, Stan?
28: À la manœuvre, il est toujours bon, c'est-à-dire que c'est une bonne mise en scène. Maintenant, je ne pense pas que c'est un des films qui restera dans les annales comme un des meilleurs Ridley Scott. C'est un peu oubliable.
22: Ah oui, bon, on en parlera en quelques minutes.
28: On en parlera tout à l'heure à 8h50 dans les sorties ciné. Il y aura d'autres films aussi dont vous allez nous parler, Stan. Christophe, vous, c'est quoi votre film du moment?
21: Du moment.
28: Peut-être celui que vous avez été voir pour la dernière fois au cinéma, si vous allez encore au cinéma, par exemple.
21: On va encore au cinéma.
28: Vous avez été voir l'Odyssée, par exemple.
21: Je suis allé voir. Non, je suis pas allé voir l'Odyssée. Je suis allé voir le Spielberg. Bon, j'ai pas trop aimé. Okay. Mais je suis allé voir surtout Histoire parallèle avec Virginie Efira et Isabelle Huppert.
28: Ça, vous avez kiffé, comme on dit.
21: J'ai kiffé. ma race.
7: Il l'a dit à 8h14, il a kiffé sa race, Christophe Grandjean. Merci pour les infos, l'info qui reviendra à 9h. Il y aura le Zap Média, Livia, dans quelques instants aussi. Et dans le Zap, il y aura...
0: Alors, on va parler des changements au JT de RTBF. Et puis, on va parler d'un reportage à voir sur Ovio. Et comme Stan, c'est mercredi, qui dit mercredi dit ciné, moi, je ne parle pas des sorties du jour, mais des projets pour fin 2027-2028. Il y a plein de... Il y a la tendance année 2000, vague année 2000, revival à Hollywood, et ça continue.
7: Ah, elle est magnifique. Et puis, il y aura évidemment le cactus qui arrive dans un instant. Et notre invité, c'est Innocent ce matin. Innocent, il nous interprète ceci. Mama Should Know, Maman Devrait Savoir, on en parlera avec lui. C'est son dernier single qui est sorti en avril dernier. Mama Should Know, rendez-vous à 8h40 pour en apprendre plus sur Innocent. Pour l'heure, à 8h15, c'est le cactus. C'est pas Kiki l'Innocent. En effet, James, le cactus revient sur la perte de certaines figures emblématiques de notre patrimoine culturel.
1: Tout à fait, Jérémy, mais avant de commencer, je voudrais quand même vous le dire pour qu'il n'y ait pas de confusion. Donc j'ai aussi le crâne à moitié chauve, mais je ne suis pas Jérôme de Warzé. Hein. Je suis James Dinou, celui qui le remplace le mercredi. En parlant de cheveux, permettez-moi de vous dire que les vôtres sont impeccables, Jérémy. Je n'ai jamais vu des cheveux aussi impeccables de toute ma vie. Même Jeanne Mas n'a pas une aussi belle droiture dans la chevelure. Parfois l'impression que vous avez un puits d'électricité statique qui vous suit partout où vous allez. Ce qui est tout à fait impressionnant. Je crois d'ailleurs que vous êtes la seule personne au monde qui se coiffe le matin avec son sèche-cheveux branché en étant encore dans la douche. En fait, vous avez la même coupe que Claude François a eue juste après qu'il soit rendu compte qu'effectivement, l'ampoule était un peu dévissée. Alors, pour être tout à fait honnête, je suis un petit peu jaloux, mais plus pour très longtemps, puisque je reviens de Turquie. Je suis allé me faire implanter des cheveux, hein, vous le savez. Je reviendrai bientôt conquérant, Veni Vidi Calvici. Alors, c'est vrai que ça ne se voit pas encore aujourd'hui, mais dans 6 ou 7 mois, je vais avoir exactement la même coupe que vous, ce qui va considérablement augmenter mon pouvoir de séduction. Et donc, d'un côté, il y aura Jérémy Baize, et de l'autre, il y aura à côté, il y aura James Dino, Baize aussi. comme tout le monde, il n'y a pas de réseau qu'il en soit autrement. Allez, tant qu'on est dans les confidences privées, je vous annonce aussi que je me suis refait faire toutes les dents. Alors attention, mettez vos lunettes de soleil, je vais sourire dans quelques secondes. Tadam! Regardez!
7: Ah ouais,
1: on dirait Livia Douchkov. Ce ne sont plus des dents, ce sont des phares xénon. Chaque sourire est un appel de phare pour un excès de beauté sur la route. D'ailleurs, si un jour vous avez une coupure d'électricité, vous passez un coup de bigot, vous me racontez une bonne blague, je ris à plein de dents et vous voilà à nouveau en pleine lumière. Grâce à qui? Au nucléaire? Pas du tout, grâce au Chico Blanco de James Dino. Merci Gilia. Allez, vous allez me dire pourquoi tu as refait faire toutes tes dents. Tes anciennes dents n'étaient pas aussi catastrophiques que ça. Ce à quoi je réponds, j'avais quand même le sourire piano. Hein, une dent noire, une dent blanche, une dent noire. Si vous faites un peu de jazz, c'est sympa, mais si vous n'en faites pas, c'est moche. C'est vrai qu'en façade, ça allait encore, les gens ont pu le voir l'année dernière, mais à l'intérieur, c'était un chantier. Le dentiste a dû m'arracher une dent. À un moment, il y a un petit écureuil qui s'est échappé.
0: Oh non!
1: Donc là, quand même, c'est grave. Le dentiste a dit, vous deviez avoir mauvaise haleine. J'ai dit, c'est vrai, quand j'ai posé ma fille à l'équitation, il y a des poneys qui pensaient que j'étais moi-même un poney. Donc là, effectivement, peut-être que c'est grave. Allez, je vous dirais la seule remarque un peu désagréable qu'on m'ait faite, c'est ma mère. Elle a dit, elles sont fortes blanches quand même. J'ai dit, ben, t'aurais peut-être préféré que je les prenne en jaune. Non. Donc voilà, je dirais que le seul inconvénient aujourd'hui, si j'ai une carie, ce n'est plus un dentiste que je dois aller voir, c'est un carreleur. C'est moins remboursé par la mutuelle, mais c'est pas grave. Allez, petite anecdote absolument véridique. D'ailleurs, tant que j'y suis, je suis rentré en Belgique, la caméra du scanner passeport m'a pas reconnu. C'est vrai, tout à fait vrai ce que je vous dis. Je suis resté bloqué dans le sas pendant 20 minutes. C'était un agent de police qui est venu me libérer. C'était un peu gênant. Allez, trêve de bavardage. Inutile, Jérémy, parlons de l'actualité, puisqu'après tout, on sera là pour ça, pour l'année en tout cas. On va dire que l'année a mal commencé, vous l'avez vu, certains nous ont quittés, Philippe Bouvard, Noël Godin aussi, l'homme grâce à qui BHL a reçu plus de tartes que de prix littéraires. Et Vlatipa qu'hier, on apprend que c'est Dodo, la Saumure, qui nous quittait. Enfin, raide a déclaré sa femme sur les réseaux sociaux. Entre parenthèses, il n'y a aucun rapport entre Noël Godin et Dodo La Saumure, si ce n'est que les deux travaillaient avec des tartes. Enfin bon, ça n'a rien à voir, c'était dans un objectif tout à fait différent. L'enterrement du pauvre homme aura lieu dans quelques jours. Je crois que tout le monde se pose la question, y a-t-il des morues aux obsèques des macros? On ne sait pas, on aura la réponse bientôt. Et doit-on se ruer sur YouPorn pour lui rendre un dernier hommage? Je ne sais pas non plus, chacun fait ce qu'il veut. Une chose est sûre, c'est que DSK sera certainement à l'enterrement. De toute façon, lui, dès qu'on met quelque chose dans un trou, il est là. Allez, je vous souhaite une excellente journée et je vous dis à vendredi.
7: On a déjà hâte de vous retrouver. Le cactus de James Dino à retrouver sur Ovio. Merci James, c'est
0: j'avais
7: bravo pour cette belle rentrée.
0: J'avais peur que Dolly Parton intervienne, mais ça va.
1: Ah, pourquoi
0: L'info est tombée trop tard hier.
1: Ah, elle est
0: décédée. Oui, tu n'as pas regardé le journal.
28: C'est ça qui est beau.
1: Ne me dites pas ça maintenant.
28: Et on en reparlera peut-être aussi un petit peu tout à l'heure. 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
28: 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Des cadeaux, du cactus, du Zap Media. C'est ça le 8-9.
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4: Et quant à nous, on va sur les routes voir comment ça se passe ce matin. On est là depuis très tôt pour vous guider, les amis. Et j'espère que vous allez bien, que vous n'êtes pas en train de manger votre volant parce que malheureusement, il y a un petit véhicule en panne qui pose des soucis. C'est sur la E429. Tournez à hauteur de Halle. Vous perdez du temps aussi sur le ring. Je vois qu'il y a 25 minutes en plus entre Grand Bigard et Woluwe-Saint-Etienne vers Waterloo. Au niveau des axes entrants dans Bruxelles, on n'est pas gâté quand on vient de la E40. Hein, ouais. On morfle un petit peu à cause des travaux depuis Liège. À Kortenberg notamment, il y a des files. Travaux à Woluwe-Saint-Etienne, vous comptez 15 minutes en plus sur le temps de parcours. 20 minutes si vous venez de la E40 qui vient de Gand entre Alost et Grand Bigard. Des travaux à Macquelon aussi, du coup la E19 venant d'Anvers est impactée. Et là, pour le coup, vous comptez 2 fois 10 minutes. Bah ouais, 20 en fait.
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1: Merci d'être avec nous ce matin en télé sur la Une, en radio sur Vivacité à 8h40. Notre invité, ce sera Innocent. On jouera aussi au Qui dit vrai. Ça, ce sera pour 8h50. Comme ça, vous avez vos rendez-vous. Mais là, pour l'heure, c'est évidemment à 8h24, le Zap Média. Livia, il y a du neuf, notamment à la présentation du JT de la RTBF.
0: Eh bien oui, alors on le sait, il y a quelques jours, d'abord on avait appris que Laurent Mathieu quittait le JT de 19h30 pour partir sur la matinale de la première, et donc on se disait, qui va faire le journal à 19h30? Bon, il y a toujours Nathalie Malleux, et puis on avait appris pour notre plus grand bonheur, mais j'ai été soulagée parce que j'avais peur de le perdre ici dans le 8-9 parce que je l'adore, que Sébastien Pierret, qui avait fait le JT de 13h pendant l'été, on l'a récupéré, et une semaine sur trois en fait, hein, parce que voilà, Nathalie Malleux a aussi besoin de ses soirées, la pauvre. Sébastien ira à la présentation du 19h30 pour notre plus grand bonheur et pour le plus grand bonheur des téléspectateurs, parce que c'est vrai qu'il a vraiment convaincu au 13h cet été. Et quand je vous disais, j'ai envoyé tout de suite un message à Sébastien, et quoi, tu n'abandonnes pas les matinales? On va encore se voir. Oui, puisqu'il ne fait qu'une semaine par mois, mais c'est déjà pas mal. Et puis il y a aussi du changement pour le week-end, puisque vous avez vu, il y a quelques jours, Maria Mallard qui a fait ses adieux au JT de 19h30 pour l'édition week-end. Et bien là, on a appris que c'est notre chère Anne-Sophie
1: Mais
0: de
1: oui
0: Pau, votre copine.
1: Je suis trop contente pour elle, vraiment, elle le mérite.
0: Voilà, qui va renforcer donc les équipes du 19h30 le week-end, donc en alternance avec Sacha Daoud, évidemment. Donc, elle commencera déjà vendredi, ce vendredi, le 19h30 d'Anne-Sophie de Pau. Lui souhaite plein de
1: bosseuse.
0: Bonnes ondes. Ouais, oui,
1: c'est une
0: évidemment.
1: Grande professionnelle. Ouais.
0: Évidemment. Eh bien, on l'avait déjà vue aussi au JT. Elle a fait des remplacements
1: tout
0: en 13h. Hein. Et donc, on sait qu'elle fait ça très, très bien. On lui envoie des bisous. Et puis, réservez-lui un très bon accueil.
1: Oh, ben ça, ce sera le cas. Elle est déjà très, très appréciée. Livia, il y a aussi des docus qui traînent un petit peu là sur Ovio et qu'on doit absolument aller voir.
0: Ben oui, j'ai trouvé ça hyper intéressant. Il y a un documentaire sur Mélania Trump. C'est vrai qu'on n'a pas l'impression que ça va être la première dame qui va marquer l'histoire, comme une Eleanor Roosevelt ou une Jackie Kennedy. Mais il y a un documentaire à voir sur Ovio qui s'appelle Mélania, la voix du silence. La voix du silence par quoi? Parce qu'elle communique beaucoup avec ses tenues. On se rappelle de cette fameuse veste qu'elle avait portée en allant visiter des camps de réfugiés, I don't care, donc je m'en fous en fait. Et on s'est dit, bon, est-ce qu'il y a un message? Donc, on se rappelle aussi à l'investiture, la première investiture de Donald Trump, elle avait un costume qui ressemblait très fort à celui, un tailleur qui ressemblait à celui de Jackie Kennedy. Puis le fameux chapeau soucoupe, on a parodié beaucoup dans le Grand Cactus, James Dino, où on voit Trump lui faire un bisou avec beaucoup de difficulté, comme si elle voulait dire « ne m'approche plus ». Et donc, tout ça est décrypté par des spécialistes de la mode, mais des spécialistes aussi de la communication. C'est très intéressant. Donc, Mélania, la voix du silence, à voir sur Ovio.
1: Mais voilà, pour tous ces bons plans aussi. Mais c'est vrai qu'on a pris un petit peu le temps sur les nouveaux visages du JT, mais c'est bien, hein, parce qu'ils vont vous accompagner aussi tous les jours. Donc, un gros bisou et une bonne rentrée à toutes les équipes, évidemment. Dans quelques instants, il y aura l'invité, puis on va jouer ensemble, bien sûr, dans quelques secondes. À tout de suite.
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1: Le rappel des titres de l'actu, c'est avec Christophe Grandjean.
10: Un an et plus si affinité, les premiers candidats au service militaire volontaire sont accueillis à l'armée ce matin. Ils vont y passer un an et peut-être deviendront-ils réservistes ou militaires de carrière par la suite. C'est l'espoir en tout cas de la défense belge, susciter des vocations lors de ce nouveau service militaire volontaire. Des autopsies en cours pour identifier formellement le petit Timéo, 5 ans, et son papa. 2 mois après leur disparition, les deux corps ont été retrouvés à un jour d'intervalle à Onhoé dans le Namurois. L'autopsie permettra aussi de récolter des indices qui permettront peut-être de comprendre ce qui s'est passé, car pour l'instant, c'est le mystère le plus complet. Après 4 étapes, Tadej Pogačar survole déjà la Vuelta. Le cycliste slovène a 3 minutes 21 d'avance sur le reste du peloton et semble bien parti pour rester en tête du Tour d'Espagne jusqu'à la fin. Et puis une disparition dans le monde de la musique. La chanteuse Dolly Parton est décédée, la reine de la country avec 80 ans.
1: La météo de ce mercredi, un peu de pluie ce matin, des éclaircies ensuite et jusqu'à 27 degrés cet après-midi. Il est 8h31. Voici toute l'info de notre région.
11: Geoffroy Fabré avec vous, bonjour. Le bourgmestre de Bruxelles a-t-il influencé l'énorme marché du casino de Bruxelles ? L'opposition écolo estime en tout cas qu'il y a eu un conflit d'intérêts. La ville vient en effet d'attribuer ce marché à Napoléon Games. Or, Napoléon Games est un des gros sponsors du Sporting d'Anderlecht et Philippe Claus siège au conseil d'administration du club Beer Van den Bulk.
15: C'est un marché colossal, estimé à 750 millions d'euros, et une rentrée annuelle pour la ville autour de 10 millions.
20: On ne parle pas d'une friterie ici, on parle d'un casino.
15: Le plus grand et le plus rentable du pays. Alors pour Benoît Links, chef de groupe écolo au conseil communal, le bourgmestre Philippe Claus n'aurait jamais dû participer à la procédure de désignation.
20: C'est indécent, sachant les liens qu'il a avec cette société Napoléon dans un autre CA dont il fait partie. Ça ne va pas. C'est très mauvais. Pour les finances communales, c'est très mauvais pour l'image de la ville de Bruxelles. On n'achète pas la ville de Bruxelles, en particulier quand il s'agit de jeux d'argent.
15: Le conflit d'intérêts est manifeste selon lui. Il l'a signalé à la secrétaire communale conformément au nouveau code de déontologie de la ville. Ce dernier prévoit expressément que le mandataire local n'utilise pas son influence ni sa voix pour, je cite, « servir l'intérêt d'une organisation dans laquelle il est directement ou indirectement impliqué ».
20: Philippe Claus aurait dû très clairement se déporter de toute la procédure de décision de désignation de la société Napoléon.
15: S'il n'est pas question d'enrichissement personnel, pour le conseiller communal écologiste, la posture du bourgmestre jette le doute sur l'octroi de cette concession.
11: Et contacté, Philippe Claus n'a pas souhaité faire de commentaires. La désignation de Napoléon Games fait par ailleurs l'objet d'un recours au Conseil d'État qui doit se prononcer vendredi. La procédure d'attribution manque apparemment de clarté. La région bruxelloise respire un peu mieux au niveau financier. Le ministre bruxellois du budget, Dirk De Smet, annonce que Bruxelles dispose désormais d'une nouvelle ligne de crédit de 250 millions d'euros auprès de la banque espagnole BBVA. Alors Bruno Schmitz, le timing de cette annonce n'est pas innocent.
21: Eh bien non, parce que fin septembre, d'ici un mois donc, l'agence de notation Standard & Poor's publiera son évaluation de crédit, autrement dit une sorte d'examen de la santé financière de Bruxelles et de sa capacité à rembourser ses crédits. Or on le sait, eh bien une notation négative augmente souvent le coût des prêts, voire même pousse certaines banques à refuser tout simplement de se risquer à prêter de l'argent.
11: Et c'est d'ailleurs ce qui est arrivé à la région bruxelloise fin de l'année dernière.
21: Oui, alors que la crise politique se prolongeait, hein, souvenez-vous, après plus d'un an et demi de blocage et qu'on ne voyait pas encore l'arrivée d'un nouveau gouvernement. La banque ING avait coupé sa ligne de crédit à la région et Belfius l'avait divisée, elle, par 10. C'était donc un peu la crise qui s'est calmée depuis l'installation du gouvernement d'Iliès. ING a renouvelé sa ligne de crédit et Belfius Belfius a relevé la sienne. Une autre ligne a aussi été ouverte auprès de la banque allemande, cette fois Deutsche Bank. Selon le ministre de Smet, tout cela et l'annonce de l'accord avec les Espagnols de BBVA prouvent que la région bruxelloise est redevenue plus solide et suscite à nouveau la confiance du monde financier. Un signal important, selon le ministre, alors que la région doit aussi réaliser d'importantes économies dans les années qui viennent.
11: Merci Bruno. Trois bourgmestres déçus hier par la visite du ministre de l'Intérieur, le MR Bernard Quintin, qui s'est rendu dans un commissariat d'Anderlecht. Les bourgmestres de Saint-Gilles-Foray-Anderlecht en ont profité pour lui demander des renforts suite aux fusillades. Mais le ministre ne les a pas vraiment rassurés, Véronique Fievet.
0: Bernard Quintin était là pour visiter le nouveau commissariat central de la zone de police Bruxelles-Midi. Un déplacement prévu de longue date, mais évidemment très attendu après les tirs de ces derniers jours, dont celui sur un commissariat à Anderlecht. À l'issue de la rencontre, son bourgmestre Fabrice Kums est déçu.
3: Il a dit qu'il allait voir avec ses services comment renforcer cette présence policière fédérale, mais je crains que ce ne soit pas suivi d'effet.
0: Jean Spinette, le bourgmestre de Saint-Gilles, où a eu lieu la dernière fusillade, n'a reçu, dit-il, aucune promesse de renfort supplémentaire.
9: Ce que nous avons vécu une fois de plus hier en pleine soirée devant des enfants appelle des réactions. À ce stade, je n'ai pas encore de promesses.
0: On a déjà fait beaucoup pour Bruxelles, leur répond le ministre de l'Intérieur. Déjà 77 renforts de la police judiciaire fédérale, mais Bernard Quintin égratigne au passage la région et les communes qui traîneraient pour installer des caméras de surveillance.
22: J'ai donné 7,5 millions à Bruxelles pour les caméras, 1 million à la zone midi. J'entends le bourgmestre qui a des problèmes, permis, pour savoir si on peut couper des arbres ou pas. Je veux bien assumer toutes mes responsabilités, mais je ne suis pas responsable ni au niveau régional ni au niveau local pour faire ça.
0: La violence liée au narcotrafic sera prochainement évoqué à la Chambre lors d'une commission extraordinaire justice et intérieur. Loin des polémiques partisanes vu l'importance de l'enjeu, promettons.
11: Attention si vous devez aller à la déchetterie aujourd'hui. Deux reciparcs étaient fermés hier, ceux de Woluwe-Saint-Pierre et de Buda. Une grève surprise a contraint Bruxelles Propreté à les fermer. Certains reciparcs pourraient encore être fermés aujourd'hui et même le reste de la semaine. Bruxelles Propreté vous conseille de vous rendre sur son site internet. Cela ne vous a peut-être pas échappé. Si vous allez dans les parcs ou en forêt de soigne, il y a comme une ambiance d'automne avant l'heure. Certains arbres ont déjà des teintes orangées ou perdent leurs feuilles. Eh bien, ce n'est pas qu'une impression. Thomas Blanchard est spécialiste des arbres chez Bruxelles Environnement.
23: Oui, donc c'est quelque chose de réel. Ici, avec les sécheresses qu'on a eues, donc l'absence d'eau, l'arbre va limiter sa perte en eau en diminuant son évaporation. L'évaporation, comme pour l'humain, va permettre à l'arbre de se refroidir. Et on ajoute à cela des températures élevées, des températures extrêmes comme on a pu ici avoir. L'arbre se retrouve dans l'incapacité de transpirer et donc de se refroidir. Ce qui va amener au niveau de la feuille une surchauffe et du coup une dégradation de la chlorophylle.
11: Et une interview de Pierre-Yves Meugen, c'est enfin en foot, un départ au Sporting d'Anderlecht. Le milieu de terrain canadien Nathan Saliba a signé à Villarreal en Espagne. C'est une bonne opération financière pour Anderlecht puisqu'on parle d'un transfert de 15 millions d'euros. Anderlecht qui jouera demain son match retour en barrage de l'Europa League ou pour l'Europa League, match contre Almaty avec 3 buts d'avance.
24: Merci Geoffroy pour ce journal. Nous on va sur les routes pour des bonnes nouvelles. Alors on va le faire vite et bien. Un véhicule qui était en panne sur la E429 tourné à la hauteur de Hall sur la bande de droite est enfin mis de côté. Donc on est tranquille de ce côté-là en direction de Hall. Bon, vous perdez quand même 10 à 20 minutes sur le ring ou sur les axes entrants dans Bruxelles. En cause les travaux et puis la flotte, la pluie, la drache. Malheureusement, fait pas beau ce matin. Il faut composer avec. Donc restez prudents, respectez bien les distances de sécurité. Et puis s'il y a quoi que ce soit, 0800 48 400, c'est gratuit, comme ça on partage les infos, incidents, problèmes et chantiers ensemble sur les routes bruxelloises tout au long de la journée.
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9: 8h40, on jouera encore au qui dit vrai, évidemment, avec vous. On a 4 entrées pour le parc Astérix à vous faire gagner. Pour participer, vous envoyez, on va dire quoi ? On va dire Astérix, c'est assez simple, au 6003. Envoyez Astérix au 6003, vous jouerez avec nous et vous repartirez peut-être avec ces entrées-là. Et puis, il y aura les sorties ciné de la semaine avec Stan. Vous nous donnez déjà un petit indice ?
10: Le grand retour de Robin des Bois, mais pas comme vous ne le croyez.
9: Oh. Ok, ça, c'est du teasing, j'adore. Pour l'heure, à 8h40, on reçoit notre invité. Bonjour Innocent.
11: Bonjour, bonjour.
9: Antoine, de votre prénom, mais vous préférez quoi pour l'interview ? Antoine ou Innocent ? Vous pouvez choisir.
11: Franchement, comme tu veux.
9: Ben voilà.
11: Comme tu veux.
9: Mais Antoine, j'aime bien.
11: Alors Antoine.
9: Comme ça, on se sent vraiment entre nous aussi. Merci d'être venu ce matin.
11: Ben écoute, c'est un grand plaisir. Je suis vraiment très content d'être là avec vous.
9: Vous allez nous interpréter évidemment un petit live dans quelques instants parce qu'en avril dernier, vous avez sorti ce son. On écoute.

0: qui est en train de parler à sa maman et qui lui dit écoute, pourquoi est-ce que tu pars? Pourquoi est-ce que j'ai tous mes amis qui ont leur maman qui sont là et qui s'occupent de leurs, enfin qui sont là pour leurs enfants, et moi j'ai pas ça. Et il est en train de demander à sa maman pourquoi t'es en train de partir. En fait, cette chanson, c'est vraiment écrite du point de vue d'un de mes potes.
1: Alors, vous avez pris le point de vue d'un de vos potes, mais vous êtes aussi un artiste qu'on pourrait qualifier d'à cœur ouvert. Il y a beaucoup, beaucoup d'émotions. Vous vous basez aussi beaucoup sur vos histoires, et ça se ressent très fort dans ce titre aussi, Give Me Your Soul. On l'écoute un instant et puis on en parle. 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

0: Livia adore.
1: Oui, j'adore.
0: Quand on vous a dit qu'Innocent venait ce matin,
1: oui,
0: aussi, j'adore. Vous en avez fait la promo partout.
1: Oui, bah oui, j'adore. C'est un artiste exceptionnel. Je trouve que les chansons sont terribles, que le look est terrible.
0: Un petit côté Lenny Kravitz, elle nous disait tout à l'heure.
1: Oui, hein. Bah oui, c'est Antoine, notre Lenny Kravitz à nous.
0: Vous validez, c'est un compliment ou pas?
2: Ah, c'est un compliment.
1: Oh, bah, vous avez vu Lenny Kravitz, si c'est pas un compliment.
0: on ne sait jamais. À l'époque,
2: et vraiment, j'ai tellement plein de respect pour cet homme. J'adore cet homme, mais on me comparait souvent à Fabrice Eboué.
0: Ah oui, c'est vrai.
2: Fabrice Eboué. Si je dois choisir physiquement, je choisis Lenny Kravitz.
3: Lenny Kravitz, ouais.
2: Tout le respect à Fabrice Eboué.
1: C'est différent.
2: J'adore Fabrice Eboué, mais si je dois choisir,
0: on valide aussi.
1: Moi, comme un compliment.
0: On a entendu ces différentes chansons. Est-ce qu'il y a des choses que vous n'arriverez jamais à dire autrement qu'à travers vos musiques, Antoine?
2: Je pense que ce qui est marrant, c'est que moi, je suis quelqu'un qui parle beaucoup déjà. Donc, mais par contre, quand je chante, quand j'écris, ça vient de quelque part qui n'est pas mental. C'est-à-dire, par exemple, j'ai beaucoup de fois, quand j'essaie d'écrire des chansons, j'ai des sujets qui viennent de là. J'ai des chouettes titres et des belles idées. Mais par contre, dès que je commence à écrire, ma bouche dit n'importe quoi et dit quelque chose d'autre.
0: C'est un peu comme James Dino, en fait, quand il écrit ses cactus. Non, vous ressemblez...
1: Non, lui, c'est dans son quotidien qu'il dit n'importe quoi.
3: Oui, c'est un compliment ou c'est pas un compliment, là?
0: Si, c'est,
3: pas
0: un comment je le prends. C'est un compliment, évidemment, James. Mais donc, voilà, vous laissez aussi inspirer. Vous sentez, en fait, que vous êtes une autre personne. C'est un peu ça, si on traduit.
2: Ou peut-être ma vraie personne.
4: Il y a aussi le rapport à l'anglais, j'imagine. Vous écrivez en anglais.
2: Moi, j'écris en anglais.
4: Une personnalité qui sort quand on parle en français.
2: Complètement. J'aimerais un jour chanter en français, mais je pourrais jamais écrire en français. Parce que le français, c'est trop compliqué à écrire. Moi, j'ai appris à écrire et à chanter en anglais. Mais sinon, si un jour quelqu'un arrive et me dit « Antoine, j'ai ce texte pour toi et j'ai cette chanson, je la chante demain. »
0: Alors on rappelle, vous avez une maman d'origine roumaine, un papa qui vient d'Haïti. Vous avez grandi entre Paris, entre Ottawa et Bruxelles. Vous êtes arrivé à Bruxelles à 12 ans. Ouais. Cette dimension cosmopolite, elle se retrouve dans vos chansons?
2: J'espère. Ouais, c'est un peu...
0: C'est ce que vous voulez faire ressentir?
2: Mais je suis... Enfin, j'ai tellement d'origines différentes qu'en fait... Je sais pas ne pas. Enfin, c'est tellement naturel pour moi, je sais pas comment ne pas le faire ressentir. Je sais pas. C'est mon naturel pour moi. C'est. Je sais pas faire autrement.
0: Vous avez grandi aux États-Unis avec votre papa. C'est votre papa qui vous a donné ce goût à la musique. Lui aussi faisait des tournées.
2: Exactement. Lui, mon père était chanteur. Et, enfin, il est toujours. Et en fait, toute ma jeunesse, je passais quoi 4 mois par an à faire des allers-retours aux États-Unis et faire des tournées.
0: Et j'ai lu.
2: Je vendais des CD.
0: Mais oui, mais j'ai lu cette anecdote, c'est incroyable.
2: Je vendais des CD, je montais pas sur scène.
0: Vous vendiez
1: les CD
0: de votre papa.
1: Du papa après les concerts.
2: C'était des petits festivals. Il y a même des fois, il était derrière moi en train de jouer, et moi j'étais là en train de vendre des CD. Et à un moment, je voulais monter sur scène, mais il voulait pas me laisser parce que j'étais pas encore assez, j'avais pas le niveau. Du coup, je vendais les CD, quoi.
0: Bon, vous n'allez pas vendre des CD aux Solidarités à Namur le 4 septembre prochain. C'est papa qui viendra peut-être vendre les CD.
2: On croise les doigts.
0: Mais pourquoi pas?
2: Ça serait un bon karma quand même.
0: Ce serait quand même sympa.
1: Vengeance.
0: On vous retrouvera donc le 4 septembre aux Solidarités de Namur. J'ai écouté récemment une interview que vous aviez donnée sur Matin Première où vous disiez au mois d'août, il y a un album qui va sortir. On est au mois d'août, l'album il est sorti, il va sortir.
2: Il y a un album qui est en train d'être fait. En septembre, je vais sortir énormément de musique.
0: Ça, c'est
2: à
0: un
2: partir
0: scoop.
2: De maintenant, le gros scoop, c'est pendant les 9 prochains mois, je vais sortir beaucoup de chansons.
0: Ça, c'est bon. Innocent, donc suivez-le sur toutes les plateformes.
2: Bien sûr.
0: Vous reviendrez quand vous voulez.
2: C'est bien.
0: Vous êtes matinal?
2: Je suis très matinal, ouais.
0: Eh ben ça
1: c'est
0: bien.
1: Dingue.
0: À 8h46, vous allez pouvoir vous installer pour nous jouer Mama Should Know. Bonjour. En guitare-voix. C'est l'une de ses signatures vocales. James, c'était absolument un compliment, ce que je vous disais tout à l'heure.
2: Oui, mais j'en doute pas.
0: On doit parfois se mettre dans un état second, parce que moi, je suis impressionné par ce que vous arrivez à faire et à écrire en très peu de temps.
5: Ouais, vous faites bien de le souligner.

0: a pas que les cactus. Hein. Allez sur Spotify, enfin sur les plateformes, et écoutez ses chansons. Il écrit très bien.
1: Oui, Livia écoute encore mes chansons.
0: Oui. Oui.
2: Eh bien, moi, je vais commencer à les écouter. Il y en a évidemment déjà qui tournent. Il y a des grands classiques.
0: Oui, mais au-delà, on va dans les sentiers battus. Et au-delà des sentiers battus, il a des... Je ne sais plus l'expression, au-delà des sentiers battus, qu'est-ce que je raconte?
2: Bon, c'est pas grave. Réfléchissez
0: un peu. En dehors, voilà.
2: La chanson d'Innocent va sans doute vous inspirer ce matin sur Vivacité, sur la Une en télé. Il est 8h47, voici le live Innocent avec Mama Should Know.
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1: C'est un véritable kiff que vous nous avez offert ce matin. C'est canon, en effet, Innocent avec Mama Should Know. Vous serez le 4 septembre prochain aux Solidarités de Namur. Et vous nous avez annoncé que vous allez sortir toute une série de titres dès les prochains jours. On sera là pour vous suivre, pour vous encourager sur toutes les plateformes, Innocent. Merci beaucoup.
2: Merci de m'avoir acquis.
1: Mais merci de nous avoir offert ça ce matin. C'est ça, le 8-9, c'est gay, c'est des rencontres, c'est des good vibes aussi. On est ravis de passer ces moments avec vous, où que vous soyez. Et dans quelques instants, on vous fait gagner un cadeau, puisqu'on jouera au qui dit vrai.
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1: On est encore quelques instants avec vous avant que vous puissiez retrouver C'est vous qui le dites. Il y aura encore les sorties ciné de la semaine avec Stan dans quelques instants. Mais d'abord, jouons au qui dit vrai. On a 4 places à vous faire gagner pour le parc Astérix. 4 entrées pour le parc Astérix. C'est Ada Giza qui est avec nous ce matin. Coucou.
17: Oui, bonjour.
1: Vous allez bien?
17: Très bien, très bien.
1: Vous nous appelez d'où?
17: Je vous appelle de Dour.
1: Ah, de Dour. C'est pas très loin de chez Livia.
17: Bonjour, Livia.
18: Bonjour.
1: Vous avez donc eu envie de gagner ces places. Vous allez jouer au qui dit vrai. Vous allez avoir 3 propositions. Mais d'abord, cette question à Ada Giza. Écoutez bien. Omar Sy a fait un petit peu l'actualité et il a ajouté une nouvelle corde à son arc. Mais quelle est sa nouvelle casquette, Livia?
18: Eh bien, figurez-vous qu'il a décidé de se lancer dans le jeu de société. Alors, on connaît tous le ni oui ni non. Ah ben, avec Omar Sy, ça sera le ni si ni non.
1: Ah oui, d'accord. Bon, James, proposition.
19: Non, Omar Sy se lance dans la chocolaterie avec une nouvelle gamme de chocolat appelée Pas de bras, pas de chocolat.
1: Ça pourrait potentiellement être intéressant.
18: Réplique du film.
1: Réplique du film intouchable. Stan.
20: Bien, Omar Sy, il est devenu expert en jeu de mots puisqu'il a fait une pub pour la marque automobile Citroën, qui est d'ailleurs renommée pour l'occasion Citroën avec un S.
1: Voilà, si comme Omar Sy, Omar Citroën, pour le dire comme cela.
20: Exactement.
1: Ok. Bon, Ada Giza, est-ce que vous avez une idée de la bonne réponse? Est-ce que vous avez besoin d'un petit indice?
17: Oui, j'aurais besoin.
1: Oui, c'est l'un des garçons qui a la bonne proposition. Donc, ce n'est pas Livia. Donc, c'est soit la
18: qui
1: pub avec Citroën, soit Omar Sy avec la chocolaterie, pas de bras, pas de chocolat.
20: Une réponse où il joue, oui. Les comédiens, une réponse où il entreprend.
18: On prend souvent des grandes stars pour les publicités. Hein.
1: Et notamment dans le secteur automobile. Mm. Voilà, il n'y aura pas plus d'indices.
17: Alors, c'est Citroën, alors.
18: Mais oui.
1: C'est Citroën, c'est gagné. C'est donc Stan qui a dit vrai ce matin. C'est gagné pour ses 4 places pour le parc Astérix. On va vous les envoyer. Bravo Ada Giza. Attention, c'est disponible que jusqu'au 30 septembre. Donc va vite falloir quand même aller en profiter, d'accord? Vous pouvez nous imposer un mot, en tout cas Jean-Luc Fonck, pour sa chanson de vendredi. Quel mot vous voulez qu'il mette dans sa chanson?
17: Résilience.
1: Résilience, c'est noté, magnifique. On vous embrasse, Ada Giza, passez une belle journée.
17: Et bien, moi aussi, je vous embrasse tous.
18: Bisous, bisous.
1: Et merci de nous écouter comme chaque matin. On va vous retrouver, Stan, on va parler de l'actu, des actus ciné là, dans quelques instants. On y va maintenant? Vous êtes prêts? C'est vous qui donnez le go.
20: Ok, let's go.
1: Oui, okay. Let's go, on y va. Alors, à quoi doit-on s'attendre, Stan?
20: Alors, à 3 films très différents. Donc. Et le premier dont on va vous parler, c'est The Dog Stars, le retour de Ridley Scott. Alors, Ridley Scott, c'est quand même Monsieur Gladiator, Monsieur Blade Runner, Monsieur des bons films, on va dire. Et ici, on est plutôt sur un Ridley Scott mineur, j'ai envie de dire. C'est porté par Jacob Elordi, cet acteur qu'on avait vu dans la série Euphoria, dans Soulburn, un peu marqué comme le nouveau beau gosse de Hollywood.
18: Ouais, il y a Tom Holland, il y a l'autre là, Chalamet, et lui quoi.
20: Oui, et lui, voilà, lui ce serait plutôt le héros d'action. Alors l'histoire c'est celle d'un monde post-apocalyptique, donc quasi la totalité de l'humanité a été décimée par un virus, et Jacob Elordi vit un peu reclus au milieu des collines du Colorado, les décors sont magnifiques, faut dire, avec son ami survivaliste, et voilà, il n'y a plus d'humanité, ils sont là tous les deux, tout seuls, en train de survivre. Mais Jacob Elordi se dit, il doit y avoir encore des humains et il veut absolument aller les chercher. Alors que son pote survivaliste, lui, se méfie des humains, parce qu'il y en a encore quelques-uns, et ils sont tous devenus sauvages, il les voit comme des menaces. Donc, faut-il aller vers l'autre? Faut-il rester entre soi et se défendre? C'est la question posée par le film. Alors moi, je ne l'ai pas trouvé fou, vraiment, ce film, déjà, parce que je crois que je ne vais pas me faire des copains, mais Jacob Elordi n'a pas les épaules pour tenir un film. Surtout qu'il joue un héros plutôt muet, et donc il se passe pas grand chose dans le regard et pendant 2 heures on s'ennuie un peu avec lui, donc je pense mauvais casting avec Elordi. Ici il tient pas vraiment la route comme un héros presque de western post-apocalyptique, puisque c'est vraiment un héros mutique qui va rester dans ses impressions.
18: Ça fait pas penser à un film avec Will Smith là,
20: Voilà, alors Will Smith, acteur justement qui tient un film, ça s'appelait Je suis légende.
18: C'est ça.
20: Voilà, où il était seul dans
18: un monde.
20: C'est la même chose, sauf qu'ici c'est dans des décors plus champêtres, qui donne cet aspect de western, mais malheureusement vraiment pour moi c'est un petit coup dans l'eau, je pense pas que Ridley Scott va garder ce titre dans le haut de son panier.
1: Bon bah il faut pouvoir dire les choses hein, quand il faut les dire. Vous nous parliez tout à l'heure de Robin des Bois avec votre gros suspense.
18: Oui,
20: là, il est de retour avec son arc à flèche et sous les traits de Hugh Jackman, donc Wolverine. Hein.
18: Château.
20: Voilà, il revient. Alors, le twist cette fois-ci, c'est que Robin des Bois, il est présenté comme un criminel, comme un homme qui a beaucoup tué, qui est rongé par la culpabilité. C'est vraiment un brigand, pas du tout le héros qu'on imagine. Et dès le début du film, en fait, on le présente comme ce héros chassé, en fait, par les gens à qui il a fait du mal. Donc, les gens qu'il a tués, eh ben, ils avaient des familles et clairement, ils en veulent à Robin des Bois. Donc, il vit en reclus, en se protégeant. Et après un dernier sale coup, il se retrouve dans un couvent, chez une nonne, et il va se demander, mais en fait, finalement, j'ai tellement tué, je suis épuisé par la culpabilité et la violence, est-ce que j'ai une voie pour la rédemption? Alors, ce qui est très bizarre avec ce film, c'est que ça commence par une demi-heure d'action pure et de violence, vraiment. On entend le bruit des épées s'enfoncer dans les entrailles de ses victimes, c'est assez gore. Ne pas aller voir ce film avec des enfants,
18: c'est bien pas Robin des Bois de Disney. Quoi. Loin.
20: Et après, une fois qu'il arrive dans ce couvent, eh bien, ça devient un drame introspectif sur vraiment l'examen de conscience d'un homme. Donc on a vraiment 2 films en un. Moi je trouve que c'est assez inégal, on sait pas trop sur quel pied danser, par contre la photographie du film est magnifique. Voilà, l'année n'est pas finie, mais je peux déjà le dire, c'est le plus joli film que vous verrez cette année. Donc c'est un film intéressant malgré tout.
1: Stan, rapidement, il y a une 3e sortie cette semaine.
20: Jimpa, avec Elisabeth de la série The Crown, Olivia Colman, qui joue donc une femme qui va accompagner sa fille à Amsterdam pour voir si elle la laisse vivre seule ou non. Un film un peu décevant, mais avec beaucoup de bonnes idées, et surtout cette actrice, donc Olivia Colman, que tout le monde connaît et adore.
1: Merci pour ces bons plans, pour ces critiques aussi avec Stan, avec James qui était avec nous ce matin. Vous revenez vendredi, James?
0: Oui, tout à fait.
1: Dans le 8-9, ça vous a plu aujourd'hui?
0: Bien sûr.
1: Eh bien, vous reviendrez. Bravo pour le blind test. Vous étiez pas mal du tout. Olivia, on se dit à demain.
18: À demain, Jérémy.
1: Dans quelques instants, il y a évidemment C'est vous qui le dites avec Cyril qui débarque. Et dans quelques instants, la météo, ne bougez pas. À tout de suite.
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1: Oh. Un petit point sur la météo avec vous, Mélanie Pousseur.
0: Et Jérémy, on suit le trajet des averses depuis ce matin, accompagné parfois d'un coup de tonnerre. Elles se situent grosso modo entre Huy, Tongres, le nord de Bruxelles. On voit sur les radars qu'elles partent vers le nord-est du pays. À l'arrière, on retrouve un ciel plutôt changeant, entre nuages éclaircis et un temps plus sec. Cet après-midi, d'abord un temps sec avec de belles éclaircies, ensuite plus de nuages et quelques averses, parfois orageuses, difficile de les localiser. Mais dans tout cela, le flux de secteur sud va ramener une belle douceur chez nous de 23 à 27 degrés pour les maxima. Cette nuit, un temps calme, un temps sec avec de 15 à 19 degrés pour les minima. Et puis pour demain, encore quelques averses parfois orageuses le matin. Un temps plus calme, plus ensoleillé l'après-midi avec une chaleur marquée entre 24 et 30 degrés pour les maxima.
19: Dans un instant, dans C'est vous qui le dites, il y aura trois débats. On s'intéressera ce matin au gouvernement qui doit chercher 10 milliards d'euros. Plusieurs pistes sur la table. Une hausse de la TVA, par exemple. Quel effort êtes-vous prêt à faire? On en parle dans un instant. Le bourgmestre de Saint-Gilles a été critiqué après sa réaction face aux dealers. Bah, dans une telle situation, vous vous attendez quoi comme réaction d'un bourgmestre? On y revient dans C'est vous qui le dites dans un instant. Et puis les ratons laveurs envahissent la Wallonie. Ils sont 70 000. Ils posent certains problèmes. C'est trop tard pour les éradiquer, dit un spécialiste dans la Libre Belgique. Que faire de tous ces ratons laveurs? Voilà les trois débats. Dès maintenant, vous pouvez commenter au 070-233-466. C'est vous qui le dites. Démarre juste après le journal de 9h. Bonne matinée sur RTBF Vivacité. Merci d'être avec nous. Il est l'heure de s'informer. Le journal, c'est avec Sébastien Pierret.
4: Bonjour à tous. Un uniforme, une discipline de vie. La grande aventure commence ce matin pour les candidats au service militaire volontaire. Les 50 premiers sont arrivés à la caserne de Bruges pour rejoindre les rangs de la marine. Léna, 18 ans, fait partie de cette première sélection et elle était accompagnée de sa maman ce matin.
12: J'ai déjà fait des stages au sein de l'armée en général et ça m'a beaucoup plu. Donc j'aimerais bien voir, en connaître davantage sur l'armée.
13: Et votre sentiment ce matin, c'est quoi?
12: Un peu stressé, mais ça va, je me sens bien quand même.
14: C'est un petit pincement au cœur parce que mon aînée reste à la maison pour faire ses études et c'est la plus jeune qui s'en va, donc c'est compliqué, mais voilà. C'est comme ça, c'est la vie, il faut aller avec. J'apprends, mais je suis assez rassurée de voir qu'ils sont bien encadrés. Elle a du caractère, ça lui convient bien.
4: Témoignage recueilli par Paul Loncin. D'autres jeunes entameront leur service militaire volontaire dans les prochaines semaines et au sein d'autres casernes. Ils sont 500 au total. Et à la fin, ils pourront postuler pour devenir militaire ou réserviste au sein de l'armée.
19: Début des choses sérieuses aussi pour les élèves du secondaire.
4: Beaucoup font leur rentrée ce mercredi, une rentrée marquée par l'arrivée du tronc commun. Fini les options, ce sont les mêmes cours pour tous les élèves de première secondaire. Rentrée marquée aussi par les réformes imposées par la Fédération Wallonie-Bruxelles. Les enseignants de 4e, 5e et 6e secondaire vont devoir prester 2 heures de plus en classe chaque semaine. Conséquence, des heures en moins pour certains profs et des horaires perturbés. Chloé Van Overvelt enseignait le français depuis 7 ans à l'Institut Saint-Charles de Pérouet dans le Hainaut. Et elle nous explique pourquoi elle vit une rentrée plus stressante que d'habitude.
15: J'ai perdu une grosse partie de mes heures dans mon école initiale. Et je me retrouve réaffectée sur deux autres écoles situées géographiquement assez loin de Pérouet.
21: Votre quotidien, ça va être quoi? Alors, vous avez déjà une vue sur votre horaire type?
15: J'ai pas encore les trois horaires, donc pour l'instant, on fait la rentrée des trois côtés, ce qui est quand même assez stressant. Et puis, on essaye en tout cas de préparer au mieux les premières heures de cours en s'adaptant à l'arrivée des informations au compte-goutte.
21: Humainement, ça va être plus difficile à gérer?
15: Et humainement parlant, oui, puisqu'il y a ce qui se passe en classe où là, ben voilà, il faudra faire comme d'habitude, être présent pour les élèves, les accompagner au mieux, préparer au mieux les cours. Mais après, les à côté de prof, donc c'est-à-dire ben, avoir du travail collaboratif avec les collègues, préparer des projets, être présent pour les élèves en dehors des classes, donc les accompagner quand ils ont besoin, ça risque d'être compliqué. Donc on perd une grosse partie de ce qui fait notre travail, c'est-à-dire l'humain.
4: Témoignage recueilli par Lisa Becken. Le mystère reste entier, les questions nombreuses après la découverte de deux corps à Honwé dans le Namurois, sans doute ceux du petit Timéo, 5 ans, et de son papa, Brian Brigou. Ils avaient disparu en juin dernier. Les autopsies réalisées hier soir devraient permettre d'identifier formellement les victimes et donner des indices sur les circonstances de leur mort. Quelles leçons tirer de l'incendie des Hautes-Fagnes? A-t-il été bien géré? La Wallonie aurait-elle pu, aurait-elle a-t-elle dû faire mieux, faire autrement? Autant de questions qui seront posées aujourd'hui au Parlement de Wallonie. Le ministre-président Adrien Dolimont est entendu. Hier, le parquet de Liège a avancé une première piste pour expliquer l'origine du feu. Tout serait parti d'un engin agricole, mais toutes les pistes et l'enquête se poursuivent.
3: La sécheresse aura aussi des conséquences sur la taille des frites.
4: Oui, la récolte des pommes de terre ne s'annonce pas terrible. Des patates moins nombreuses et surtout plus petites. Un manque à gagner pour ce cultivateur du Hainaut. Lisa Becken lui a rendu visite.
5: Dans les champs de pommes de terre, les plants ont souffert, des feuilles jaunies brûlées par le soleil. Et ça, c'est mauvais signe pour Loïc Dewal, agriculteur à Fleurus, parce que sous terre, à cette période de l'année, les pommes de terre devraient encore grossir.
22: Ici, on est sur un calibre de 35 à 40 mm. Les usines, généralement, ils aiment bien des 55 mm et plus. Donc là, on est clairement en dessous. Si le feuillage est encore fort vert, elles vont encore faire des tonnes. Mais des feuillages qui sont déjà complètement en fin de vie, ben là, on ne va pas espérer grand-chose.
5: Les fortes chaleurs ont été particulièrement difficiles pour certaines variétés. Maxime Bonnave, ingénieur agronome au CARA, suit la situation de près.
23: On n'est pas encore à la récolte, hein, mais pour l'instant, dans les champs, on est à 27 tonnes par hectare en moyenne en Wallonie. L'année passée, à la même date, on était à 42 tonnes par hectare. Ça représente une diminution de 30% plus ou moins.
5: Moins de rendement, mais les contrats eux ne bougent pas. Comme Loïc Dewal, une partie des agriculteurs a déjà vendu sa récolte à l'avance aux industriels à un prix fixé plusieurs mois plus tôt.
22: En étant jeune agriculteur, les contrats, c'est une source de revenus garantie. Mais maintenant, il y a des conditions à respecter. On va, première chose, c'est espérer remplir le contrat qu'on a signé.
5: Il y a quelques mois, le prix de la pomme de terre était au plus bas. Aujourd'hui, avec une récolte moins abondante, les prix pourraient repartir à la hausse. Mais pour les agriculteurs, encore faut-il avoir des pommes de terre à vendre sur le marché libre, une fois les contrats remplis.
4: Ce sera compliqué de circuler en bus demain en Wallonie. Vendredi aussi, les chauffeurs sont en grève pendant 2 jours. Mouvement en front commun syndical pour protester contre la fin d'un éco-chèque annuel de 100 euros.
3: L'Amérique pleure son idole.
4: Dolly Parton est morte. La chanteuse country s'est éteinte à l'âge de 80 ans. Après un court combat contre le cancer, annoncent les médias américains. Dolly Parton, c'est plus de 100 millions de disques vendus. La bande-son de tout un pays. Ses chansons, Sarah Hendricks, accompagnent les Américains depuis les années 60.
24: Jolene, Jolene, Jolene, Jolene.
25: Jolene, c'est le titre qui tourne en boucle depuis l'annonce du décès de la star. Sorti en 1973, le tube propulse Dolly Parton sur la scène internationale. Une chanson qui n'a pas pris une ride avec les années, reprise par les White Stripes, Måneskin ou encore Beyoncé. Dolly Parton, c'est l'incarnation du rêve américain. Issue d'une famille pauvre de 12 enfants, elle accède en quelques années à une célébrité planétaire due à ses talents d'autrice. Son plus grand succès, « I Will Always Love You ». Un titre qui lui rapportera aussi beaucoup d'argent grâce à la reprise de Whitney Houston en 1992. Véritable femme d'affaires, elle avait son propre parc d'attractions. Dolly Parton avait aussi créé une fondation qui distribuait des livres aux enfants dans le monde entier. Reine du kitsch et icône de la communauté queer, elle laisse derrière elle un héritage musical colossal. Quelques 3000 chansons composées, dont plus d'un tiers ont été enregistrées. Work

0: 9 to 5, l'autre grand succès de Dolly Parton, en hommage à la chanteuse. Le président des États-Unis a ordonné la mise en berne de tous les drapeaux américains pendant une semaine. Le Tour d'Espagne arrive enfin en Espagne aujourd'hui. 5e étape accidentée mais pas trop compliquée. Un sprinter ou un baroudeur pourrait s'en sortir. Pour voir si c'est le cas, rendez-vous sur RTBF Tipeee et Ovio à partir de 14h50. Tadej Pogacar ne devrait plus être inquiété puisqu'il est en tête du classement général avec 3 minutes et 21 secondes d'avance sur le deuxième Primoz Roglic. On file sur les routes, le RTBF Mobile Info, Mélanie Pousseur, et vous avez un accident sur le ring de Bruxelles à nous signaler.
1: Oui, tout à fait Sébastien, il vient de se produire, c'est à Woluwe-Saint-Etienne, c'est en voie de droite, c'est en direction de Zaventem. Soyez bien prudents, peu avant, vous perdez facilement 20 bonnes minutes entre Waterloo et Lyonnard, 30 dans l'autre sens de Wemel-la-Villevorde, c'est en direction de Zaventem. Ce n'est pas tout, il y a un accident à Asro dans voie centrale, c'est sur la E40 vers Liège, comptez 10 minutes supplémentaires dans l'autre sens aux portes de Bruxelles. Toujours vers la capitale, toujours ce camion en panne à Halle sur la E429 et 30 minutes de perdu dans les files en amont. Sur le ring de Bruxelles, on l'a dit, c'est donc chargé. Pour le reste, on va parler chantier. Vous perdez 15 minutes à l'approche de Votem dans chaque sens sur la E40. 20 minutes sur la E42 entre Ono et Sambreville vers Mons. Ono, c'est peu avant Spi. De manière générale, vos déplacements parfois compliqués. En tout cas, c'est plus compliqué de se déplacer aujourd'hui en raison de la pluie, l'aquaplanage bien présent par endroit. On redouble de prudence, évidemment. Et puis, pour être complet, pas de perturbation sur le rail. Et toujours concernant les transports en commun, Sébastien, vous l'avez dit, grève confirmée sur le réseau Tech. De nombreux bus ne circuleront pas, donc demain et vendredi.
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3: Ouais, c'est parti. 3 débats jusqu'à 11h. Merci beaucoup, Sébastien. La rédaction revient à 10h. D'ici là, l'info est à retrouver sur le site et sur l'application RTBF Actu.

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1: Bonjour tout le monde, j'espère que vous allez bien, que vous êtes prêts à commenter l'actualité. C'est ça, c'est vous qui le dites tous les jours. Pendant 2 heures cette année, vous venez commenter, dire ce que vous pensez de ce qui se passe chez nous. Pour ça, un numéro de téléphone, le 070 233 466. Vous pouvez réagir par WhatsApp aussi, c'est gratuit, 0470 07 20 23. Ou si vous préférez les SMS, ça fonctionne aussi, 30 63, c'est 50 centimes le message. Le but dans cette émission, c'est de vous entendre. Qui que vous soyez, d'où que vous soyez, votre avis compte. Voici nos trois conversations pour aujourd'hui.
0: Premier débat.
1: Le gouvernement doit trouver 10 milliards d'euros. C'est l'objectif du fédéral, diminuer le déficit du pays, le faire passer à 4% du PIB au lieu de 5,2% aujourd'hui. Et pour y parvenir, il a été annoncé qu'il fallait donc faire 10 milliards d'économies supplémentaires par rapport à ce qui avait été annoncé. Avant un conclave budgétaire dans les prochaines semaines, 7 sur 7.be présente ce matin quelques exemples de pistes qui sont sur la table pour arriver à ce montant. Il y a la réduction des coûts de la sécurité sociale qui sont évoqués, une révision de l'index ou la hausse de la TVA. Voilà quelques exemples. Rien n'est décidé à ce stade. Le gouvernement a jusqu'au 13 octobre pour présenter le budget. Alors voilà la question pour vous ce matin au 070 233 466. Quel effort vous êtes prêt à faire ?
0: Deuxième débat.
1: Le bourgmestre de Saint-Gilles a réagi face à des dealers. Il a été fortement critiqué ensuite. C'était dans le JT de la RTBF. Vous avez pu voir Jean Spinette, le bourgmestre de Saint-Gilles, réagir à la présence de dealers en pleine interview. Voici un extrait du JT.
2: Mais alors que la presse et la police sont présents dans le quartier, les dealers recommencent à vendre.
3: Ouais, c'est pas possible, les gars, il y a des policiers partout. Commencez pas, quoi.
1: C'est pas possible, les gars, il y a des policiers partout, ne commencez pas, quoi. Une attitude qui a été beaucoup critiquée ces dernières heures, ça a entraîné des échanges d'attaques entre partis politiques, et ça nous amène à cette question ce matin au 070 233 466. Dans une telle situation, le bourgmestre est là, les dealers sont autour. Vous attendez quelle réaction d'un bourgmestre ?
0: Troisième débat.
1: Les ratons laveurs envahissent la Wallonie. La Libre Belgique consacre un dossier à cet animal arrivé sur notre territoire suite à l'activité humaine. Il serait 70 000 sur le territoire wallon selon les estimations et il génère des inquiétudes au sein de la population qui s'en plaint de plus en plus. Mais il provoque aussi des inquiétudes pour la biodiversité et ils attaquent également des animaux, parfois des chiens. Il lui arrive de rentrer dans les maisons pour y trouver à manger. Le raton laveur est capable par exemple d'ouvrir des bocaux de nourriture et des gens s'en trouvent face à eux dans leur garage. Le conseiller en environnement de la commune d'Ivoire dit à la Libre Belgique être dépassé par les signalements. Il y a aussi l'interview d'un spécialiste. Il estime qu'il est trop tard pour éradiquer le raton laveur, mais qu'il faut mettre en place un plan pour réguler la population à partir du moment où un nombre acceptable de ratons laveurs sur le territoire sera défini. Alors la question pour vous ce matin au 070 233 466, on fait quoi de tous ces ratons laveurs ?
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1: Dans un instant, nos débatteurs seront sur le plateau. À mes côtés, il y aura Sacha Daout et Nawel Ben Salem. Mais d'abord, au standard, Camille, on fait le point avec vous sur ce qu'on vous a déjà dit à propos de ces trois débats aujourd'hui.
4: Eh bien, au sujet des 10 milliards d'euros à trouver pour le budget du pays, Martin se dit prêt à accepter une augmentation de la TVA de quelques points si elle est temporaire et si elle permet réellement de remettre les finances du pays en ordre. Par contre, il ne veut pas qu'on touche à l'indexation des salaires ou qu'on réduise les soins de santé. Il préfère payer quelques euros de plus quand il fait ses courses plutôt que de perdre du pouvoir d'achat. En ce qui concerne les fusillades et la réaction de Jean Spinette, pour Karine, le bourgmestre n'a pas à les confronter physiquement ou verbalement les dealers. Son rôle, c'est de garantir la sécurité dans sa commune. Donc dans cette situation, elle aurait surtout attendu qu'il reste à l'écart, qu'il fasse intervenir la police et qu'il montre qu'une procédure existe. Et à propos des ratons laveurs, Patricia n'est pas favorable à une grande campagne d'élimination. Elle pense qu'il faut surtout aider les habitants à éviter les problèmes. Elle voudrait donc qu'on donne des conseils très concrets, ne pas laisser de nourriture dehors, sécuriser les poubelles, fermer certains accès aux maisons et expliquer quoi faire lorsqu'un raton laveur s'installe dans le jardin.
1: Le gouvernement doit trouver 10 milliards d'euros dans cette recherche d'argent. Quel effort vous êtes prêt à faire? C'est la première question de C'est vous qui le dites. Je vous attends en direct au 070 233 466, juste après ça.
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1: Bonjour Nini, 070-233-466, venez commenter l'actualité comme nos débatteurs qui viennent d'arriver sur le plateau. À mes côtés aujourd'hui, Nawel Ben Salem, rédactrice en chef adjointe à la DH Les Sports Plus. Bonjour Nawel.
2: Bonjour.
1: Face à vous, Sacha Daoud, qu'on retrouve ce soir dans QR Le Débat. Bonjour Sacha.
3: Bonjour tout le monde.
1: C'est votre rentrée ce soir sur la Une. Avant de nous intéresser au débat de C'est vous qui le dites ce soir, il y aura quoi au cœur de QR Le Débat?
3: Eh bien, on va revenir sur cet été en enfer qu'on a vécu, sécheresse, canicule, incendie, et on va essayer de comprendre ce qui nous arrive. Et ce qui est fou, c'est qu'on a l'impression de revivre des crises qu'on a déjà connues. Des experts préviennent que ça va nous tomber dessus, ça nous tombe dessus, et on n'est pas capable de le gérer, manifestement. On ne prend pas de décision sur la sécheresse, on a un taux de surmortalité qui, finalement, à cause de cette canicule, a été impressionnant. Plus 30% en Flandre, plus 70% en Wallonie. On ne va pas nous faire avaler qu'il n'y a pas quelque chose qui ne fonctionne pas. Pareil pour les incendies, des gens préviennent que ça va nous tomber dessus, qu'il faut changer certaines choses. On balaye tout ça d'un revers de la main. Notre monde politique écoute-t-il vraiment celles et ceux qui sont sur le terrain? Ça pose des questions sur plein de thèmes d'actualité, et c'est sur celui-là qu'on va s'arrêter ce soir.
1: Ça, c'est le débat de ce soir en direct sur la Une. Venons-en maintenant à notre première conversation de C'est vous qui le dites aujourd'hui. Le gouvernement doit trouver 10 milliards d'euros. C'est l'annonce qui a été faite par le Premier ministre. L'objectif, c'est de diminuer le déficit du pays, le faire passer de 4% du PIB à 4% du PIB au lieu de 5,2. Aujourd'hui, objectif donc 10 milliards, et 7 sur 7 présentent quelques exemples de pistes qui sont sur la table, qui vont devoir être débattues avant un conclave budgétaire dans les prochaines semaines. Les pistes évoquées, la sécurité sociale qui doit coûter moins cher, une révision de l'index ou la hausse de la TVA. Rien n'est décidé pour l'instant. Je dois savoir, Nawel, vous, si vous êtes prête à faire un effort, et si oui, lequel ?
2: On doit tous faire des efforts, mais on le sait, le portefeuille des Belges se vide. Donc, que faire ? On parle beaucoup de la TVA, on parle beaucoup de la sécurité sociale. Bon, la chasse aux chômeurs, ça a été fait, malades de longue durée, etc. Ce que je mettrais en priorité, c'est effectivement le statut BIM, parce qu'on en a beaucoup entendu parler. Il est aujourd'hui beaucoup trop élargi à beaucoup trop de personnes qui n'en ont pas besoin, hein, qui le disent elles-mêmes, hein, je peux me passer de ce statut BIM. Donc la priorité pour moi serait mise sur le statut BIM.
1: Il y a 10 milliards à trouver, c'est suffisant ?
2: Non, évidemment que ce n'est pas suffisant. Il va falloir aller chercher ailleurs. Effectivement, tout le monde va devoir faire des sacrifices, mais je commencerai par...
1: Un peu plus de TVA, vous acceptez ?
2: Un peu plus de TVA, alors à titre personnel, oui, je ne vais pas ne pas me nourrir demain, mais je pense à tous les gens qui ont du mal, et donc c'est touché directement à la consommation. Donc je commencerai plutôt par d'autres dépenses qui impacteraient moins le frigo des Belges.
1: Sacha, vous êtes prêt à faire un effort? Et si oui, lequel?
3: Ah, mais je suis déjà en train d'en faire un fameux, moi, d'effort, hein, Cyril. Donc je ne sais pas très bien comment tout ça sera compensé un jour, mais moi je crois que ce que je vois, et quand on m'a promis que mon pouvoir d'achat allait augmenter, je veux bien encore l'entendre, la législature est loin d'être terminée, c'est très clair. Mais sur ce mois de septembre, moi je constate une hausse, une hausse du précompte immobilier. Je constate que j'ai deux enfants qui sont à l'université et que ça va me coûter deux fois donc la hausse du Minerval annoncée. Si je fais la somme de tout ça, que je retire l'indexation automatique de mon salaire, aujourd'hui mon pouvoir d'achat il est en baisse. C'est aussi simple que ça, et c'est incontestable. C'est pas le journaliste qui vous le dit, c'est le citoyen.
1: Mais j'entends donc, les efforts que vous faites, voilà. Mais visiblement il faut 10
3: milliards. C'est des efforts, c'est-à-dire qu'aujourd'hui j'ai pas le choix. On m'impose ça, donc c'est-à-dire que c'est une hausse du coût de toute une série de choses aujourd'hui qui n'est pas compensé. Donc moi, si je fais, et je l'ai fait déjà un peu cet été, ben j'arrive au constat que moi, pour l'instant, mon pouvoir d'achat, il est en baisse, parce qu'il y a des tas de hausses de coûts qui me sont imposées. Si on venait me dire demain, Sacha, il y a encore des hausses de coûts qui vont s'imposer à toi et à toute une catégorie de population, j'ai de toute façon pas le choix, parce que ça va m'arriver sur une petite feuille de papier, avec un petit bulletin de virement rose en dessous, on va me dire, tu payes ou tu vas avoir des ennuis. En l'occurrence, c'est comme ça. Ben, je vais payer, évidemment. Mais je vais quand même me dire, attention, ça ne correspond pas à tout ce qui m'a été annoncé.
1: Il faudrait faire quoi ? On en est là. Je rappelle le montant, 10 milliards d'euros qui sont recherchés. Est-ce que la hausse du ticket modérateur pour diminuer le coût de la sécurité sociale, c'est une piste à...
3: Mais il y a plein de pistes. Moi, je rejoins Nawel, il y a des tas de gens qui bénéficient de tas de choses dont ils n'ont pas nécessairement besoin. On peut y réfléchir, et c'est toujours pas insultant d'y réfléchir. Ce que je trouve quand même assez aberrant, c'est qu'on ne réfléchit pas non plus au fait que la Belgique, et c'est maintenant quand même de plus en plus connu, admis et reconnu, elle continue à vivre au-dessus de ses moyens. Pas depuis l'Arizona, pas depuis un ou deux gouvernements. Depuis des décennies. Et on ne touche pas justement à ce que coûte la Belgique. Est-ce que ce que coûte la Belgique vaut bien le prix qu'on paye aujourd'hui ? Est-ce qu'on a un pays qui fonctionne au niveau de ses routes, de ses écoles, de sa justice ?
1: La Belgique doit baisser ses dépenses à quel niveau ?
3: Je pense que la Belgique doit baisser ses dépenses à des tas de niveaux, plein de niveaux. je ne suis pas suffisamment armé dans les dossiers pour vous dire précisément
1: lequel. Plein de niveaux.
3: Pardon ?
1: Plein de niveaux, c'est un peu flou.
3: Les frais de fonctionnement de l'État, par exemple. Je veux bien acheter un pavé dans la mare. Est-ce qu'on n'a pas aujourd'hui trop de bâtiments à un moment donné qui ne servent strictement à rien et qu'on pourrait vendre à des opérateurs privés qui engageraient, qui créeraient de l'emploi ? C'est une question, c'est une piste. L'autre jour, j'ai été interpellé par un ami qui s'intéressait au domaine de la royauté, disant, tu n'imagines pas le nombre de domaines qui ne sont pas exploités du tout, qui sont là, presque laissés à l'abandon. Et j'avoue que je n'ai pas fait le recensement. Il me dit, mais tu sais que ça, des opérateurs privés viennent d'être construits des hôtels pour faire tourner un peu le tourisme, pour faire tourner de l'emploi. Là, pareil, je n'ai pas eu l'occasion de vérifier, mais je crois que des idées, il y en a pour faire à un moment
1: voilà
3: donné rentrer de l'argent.
1: Voilà comment trouver une partie des 10 milliards d'euros, revendre une partie du patrimoine de la Belgique ?
2: Mais oui, en tout cas, l'État doit effectivement faire des efforts aussi. Alors, la dotation royale, elle a baissé. Moi, j'irais plutôt vers les dépenses, effectivement, publiques. Et là, je pense qu'on n'a pas besoin, alors on le dit souvent, pas besoin d'autant de ministres, on n'a pas besoin d'autant aussi de fonctionnaires dans ce pays. Il y en a beaucoup trop qui font souvent la même chose à des degrés différents, régional, fédéral, local. Ça ne va pas. Il faut regrouper toute une série de services qui, pour moi, aujourd'hui, sont complètement inutiles puisque ces gens font la même chose.
1: On va accueillir Thomas à Tertre, mais je voudrais votre réaction là-dessus, Sacha. Moins de fonctionnaires dans le pays ?
3: Mais pourquoi pas ? Faisons un cadastre, réfléchissons, organisons-nous. Je veux faire de l'insulte à aucun fonctionnaire, non. Mais on entend quand même régulièrement des gens qui disent « Oh, moi, vous savez, dans les bureaux, c'est pas le bagne. » Donc, en l'occurrence, ouais, mais si c'est pas le bagne, est-ce que ça veut dire que tout le monde est bien utilisé à 100%. Je dis pas qu'il faut virer des fonctionnaires. Il y a peut-être des gens qui peuvent être casés dans des services pour rendre un meilleur service à la population, donc être plus efficace, donc plus rentable, donc finalement moins coûteux.
1: Mm-hmm. On va à Tertre. Thomas est avec nous au téléphone. Bonjour Thomas.
4: Bonjour Cyril, bonjour l'équipe.
1: Bienvenue dans C'est vous qui lead. Vous avez entendu la recherche. 10 milliards d'euros qu'il faut trouver pour assainir, diminuer en tout cas la dette du pays. Vous êtes prêt à faire quel effort ?
4: Plus aucun, parce que les décisions du gouvernement ont déjà eu un impact très négatif sur mes finances et sur ma santé, parce que puisque maintenant l'INAMI ne rembourse plus certains médicaments considère comme inessentiel. Je ne sais plus me payer certains médicaments, notamment pour le cœur, alors que j'en ai bien besoin. J'ai des enfants qui ont quelques soucis de santé, ça me coûte très cher, notamment quand on doit aller à l'orthodontiste, qu'on doit mettre un appareil dentaire et qu'on a un enfant qu'on doit... Enfin, on doit subvenir à ses besoins pour qu'il soit vraiment en bonne santé, mais ça devient très compliqué de les soigner. Du coup, qu'est-ce qu'on fait ? Ben, on rogne sur la nourriture. On rogne sur les loisirs. Sincèrement, mon pouvoir d'achat a drastiquement diminué depuis l'arrivée du nouveau gouvernement. Les 500 euros qu'on nous avait promis, on les attend toujours. Franchement, je ne sais pas où ce qu'ils sont. Mais ce qui me fait peur, c'est effectivement, comme votre équipe disait, c'est que la Belgique vit toujours au-dessus de ses moyens.
1: Mais vous voulez faire des économies à quel endroit alors ?
4: Effectivement, au niveau des institutions, comme M. Daoud disait, il y a plein de bâtiments publics qui ne servent plus à rien, qui ne sont même plus aux normes. Ça va coûter un bras de les rénover, autant les revendre. Au niveau des institutions, oui, moins de ministres, moins de conseillers communaux. Je ne suis pas spécialement pour la fusion des communes, parce qu'en général, les petits villages sont toujours un peu discriminés par rapport aux plus gros. Mais oui... Il faut clairement s'attaquer aux dépenses de l'État, du gouvernement.
1: Et une des pistes, c'est la hausse de la TVA. Tout le monde n'est pas d'accord là-dessus. Et je rappelle que rien n'est décidé pour l'instant. Les discussions vont commencer. Il y a un conclave budgétaire à la fin du mois de septembre, début du mois d'octobre. Est-ce que la TVA, c'est quelque chose qui peut monter un peu pour vous ou pas ?
4: Non, pas du tout. Parce qu'on est déjà l'un des pays d'Europe qui payons le plus de TVA. C'est incroyable. Même moi, pour faire mes courses, je suis obligé d'aller en France... Tellement, le coût de la vie est beaucoup plus faible en France. C'est bien simple pour faire à peu près la comparaison. Si j'achète un caddie à 150 euros en Belgique, j'en ai pour moins de 100 euros en France. Donc si on augmente encore la TVA, je suppose que tout va augmenter. L'électricité, le gaz, l'essence, les services, tout ce qui est nourriture. Non, ce n'est plus possible. Pour le citoyen, c'est une catastrophe. Moi, je connais de plus en plus de personnes qui ont des difficultés à payer leur loyer. Parce qu'ils sont obligés de payer leurs factures, la nourriture et tout ça. Et à un moment donné, toutes ces augmentations accumulées, ça fait une très grosse augmentation.
1: Mais j'entends qu'il n'y a plus aucun effort possible de votre côté, Thomas. Merci d'avoir partagé votre point de vue. On va en parler maintenant avec Ariane à Liège. Bonjour Ariane.
5: Bonjour Cyril, bonjour à vos chroniqueurs.
1: Vous êtes prête à payer un peu plus de TVA, payer un peu plus chez le médecin si le ticket modérateur augmente ?
5: Mais écoutez, je pense que je ne vais pas être très originale. Et non, je ne suis prête à faire aucun effort supplémentaire.
1: Le Premier ministre a dit qu'il fallait 10 milliards d'euros.
5: Je l'entends, effectivement. J'ai déjà fait ma part, comme l'intervenant précédent. Moi, je suis concernée notamment par des règles. Alors, ce qui ne va pas aujourd'hui, c'est que les règles que l'on nous impose sont des règles avec effet rétroactif, ce qui crée une insécurité juridique. C'est-à-dire que vous avez 40 ans, c'est mon cas, vous prenez des décisions, notamment j'ai pris la décision de faire un mi-temps, et par après, on vous dit, attention, les règles ont changé, et donc le nombre de jours pour arriver à votre pension est modifié à 156 jours, ce qui veut dire que ma pension anticipée est reculée. Et d'autres règles encore. Donc cette insécurité juridique, je trouve que c'est tout à fait inadmissible. À partir du moment où il y a des règles, bah, il faut les respecter. Et je pense qu'effectivement, ce serait au gouvernement de montrer l'exemple en diminuant déjà le nombre de ministres. Cette ministre de l'Environnement, on a vu comment la crise avait été gérée dans les fagnes.
1: Moins de ministres, on trouve les 10 milliards, Ariane.
5: Bah écoutez, déjà, diminuer le nombre de ministres, diminuer les privilèges et effectivement travailler au niveau fédéral et au niveau régional pour voir comment optimiser le fonctionnement de la Belgique qui coûte effectivement trop cher.
1: Sacha, je vous vois tiquer un tout petit peu ce que vous dites, Ariane.
3: Tombons pas dans un populisme, je dirais, de base, en l'occurrence, moins de ministres, moins de privilèges. Ça veut dire quoi, moins de privilèges? Ça veut rien dire. Donc, en l'occurrence, je pense que simplement, et là je peux rejoindre cette dame, est-ce que le fonctionnement de ce pays est suffisamment rentable? Puisqu'on n'arrête pas de nous dire, et je peux l'entendre, qu'aujourd'hui, il faut que le travailleur soit rentable, plus productif, et que ça doit faire tourner l'économie du pays, très bien, mais j'ai envie de dire au monde politique, faites pareil. En quoi est-ce que aujourd'hui, notre monde politique, celles et ceux qui nous dirigent, sont-ils rentables? C'est une vraie question, hein, c'est un vrai débat. Je ne dis pas qu'il faut, à un moment donné, rentrer dans l'art de tout ce monde-là, mais vous savez, ça fait quand même 10 ans que je présente des débats. Régulièrement, on nous dit, attendez, sur tel débat, c'est compliqué parce que celui-là, il ne maîtrise pas très très bien son dossier, on ne peut pas nécessairement vous l'envoyer. Mais ça veut dire qu'on admet qu'il y a des gens dans ce monde politique, à la Chambre et dans d'autres niveaux de pouvoir, qui ne sont peut-être pas au fait des dossiers qui traitent. Enfin, c'est quand même parfois hallucinant d'entendre ce genre de choses.
1: Nawel, on touche pas au portefeuille des Belges, on revoit juste le fonctionnement du pays?
2: Le fonctionnement du pays dans son ensemble, effectivement, le portefeuille du ministre, c'est pas ça qui va changer grand-chose, on va aller récolter quelques cents, et tout travail mérite salaire. Par contre, oui, effectivement, il faut moins de fonctionnaires, moins de politiques. En tout cas, il faut que, pour la prochaine réforme, le politique montre aux citoyens que lui aussi fait un effort, et quand je dis un effort, c'est au sens large, c'est-à-dire au niveau de ses effectifs, des cabinets et de tous les fonctionnaires.
1: Le gouvernement doit trouver 10 milliards d'euros. Conclave budgétaire avant le 13 octobre. D'ici là, il y a plusieurs pistes sur la table. Mais quel effort vous êtes prêt à faire? C'est ça la première question de C'est vous qui le dites. On y reviendra tout à l'heure. 0-72-33-466 pour réagir en direct. Deuxième débat dans un instant. Le bourgmestre de Saint-Gilles réagit face à des dealers. Réaction qui a suscité pas mal d'avis assez partagés dans la foulée. Ce n'est pas possible, les gars. Il y a des policiers partout. Ne commencez pas, quoi. Voilà ce qu'a dit Jean Spinette, le bourgmestre de Saint-Gilles, face au dealer qui était derrière lui lors de son interview dans le JT de la RTBF. Dans une telle situation, vous attendez quelle réaction d'un bourgmestre? Et puis les ratons laveurs qui envahissent la Wallonie, bah que fait-on de ces ratons laveurs qui posent toute une série de problèmes? Ce sont les trois débats de C'est vous qui le dites. Trois débats sur la table pour l'instant, une seule conversation tout à l'heure pour aller plus loin.
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1: Sur le plateau à mes côtés ce matin, il y a Nawel Ben Salem, rédactrice en chef adjointe de l'ADHL Sport Plus, et Sacha Daoud qu'on retrouvera ce soir en direct sur la Une pour la rentrée de QR Le Débat. Deuxième conversation dans laquelle vous intervenez en nous appelant au 070 233 466. Elle concerne la réaction du bourgmestre de Saint-Gilles. Il était interviewé dans le JT de la RTBF. Il répond aux questions et puis derrière lui, il y a des dealers. Voilà sa réaction.
2: Mais alors que la presse et la police sont présents dans le quartier, les dealers recommencent à vendre.
3: Mais c'est pas possible, les gars, il y a des policiers partout, commencez pas, quoi.
1: Ces quelques mots ont suscité beaucoup de réactions dans la foulée, pas mal de critiques, ça a entraîné des échanges d'attaques entre partis politiques. Mais la question, Sacha, dans C'est vous qui lit ce matin, c'est de savoir ce que vous attendez comme réaction d'un bourgmestre dans cette situation-là. Il y a des caméras, il y a la police, il y a des dealers autour, il doit faire quoi ?
4: En tout cas, pas réagir comme ça. Sincèrement, je pense pas qu'il y a quelqu'un qui puisse trouver ici et dans ce pays que c'est une réaction normale de quelqu'un qui représente l'autorité de sa commune. Cet homme aurait dû, et même si ça n'aurait pas changé grand-chose, je pense qu'il aurait... Enfin, là, il dit, dites les gars, mais presque en arrivant, dites les amis, enfin, non, sorry. Le gars est en train de constater que ces gens sont en train de faire du commerce qui n'est pas acceptable sur le territoire de la commune. Mais à ce moment-là, au minimum, on arrive, on ne prend pas un air un peu bonhomme qui vient engueuler ses petits-enfants, et on dit, je vous préviens, ça, pas de ça chez moi, hein, les gars. Allez, hop, vous dégagez. J'aurais aimé ça, de la part de quelqu'un qui représente l'autorité.
1: Donc plus de fermeté dans ce qu'il dit.
4: Là on est en dessous de tout ce qu'on peut accepter face à ce genre de truc. C'est un problème énorme, et il vient dire à des gens qui représentent ce problème, dites, les gars, en plus, il y a de la police partout. Enfin, allez-y, prévenez-les, dites où ils sont, carrément, à quel carrefour. Comme ça, en plus, ils pourront prendre la fuite tranquillement. Enfin, je trouve qu'à un moment donné, quand on explique qu'il faut lutter contre la drogue, il faut lutter aussi à un moment donné, non pas seulement dans les actes, mais aussi dans les paroles. Est-ce qu'on a un peu l'impression là, en tout cas c'est comme ça que moi j'ai vu cette séquence, je suis tombé de ma chaise en voyant ça au JT, et par parenthèse, chapeau d'avoir pu capter ce genre de séquence-là, on est à la limite du striptease, hein, donc, mais je me suis dit, mais enfin, le premier mot qui m'est venu à l'esprit, c'est, ah oui, en fait, en gros, un des problèmes, c'est la complaisance.
1: C'est en gros, avec les dealers.
4: Mais c'est-à-dire, vous appelez ça comment? Quand on vient simplement leur dire, dites les gars, pas de ça. Les gars, commencez pas. C'est pas de ça chez nous. C'est commencez pas. Commencez pas parce qu'il y a de la police partout. Sous-entendu quoi? Quand il y a pas de la police partout, allez-y, servez-vous. Enfin, je trouve que encore une fois, pour quelqu'un qui est censé représenter un exemple dans ce que doit être la lutte, ça ne va pas de la même manière que la manière dont les
1: policiers se renvoient la balle. Il est armé pour réagir fermement face à des dealers. Il est armé pour réagir fermement face à des dealers, c'est sans risque.
4: Il est armé comme on l'est tous. Je veux dire, on a la parole, on a sa personnalité, on a aussi la fonction qu'on représente, et cette fonction doit en être à un moment donné digne à tout moment. Et je n'ai pas l'impression qu'on est là face à quelqu'un qui a très clairement, qui a fait passer un message pour dire ça chez moi, jamais. Ça, c'est, dites les gars, commencez pas.
1: C'est pas possible, les gars, il y a des policiers partout, ne commencez pas, quoi. Voilà les mots de Jean Spinette, le bourgmestre de Saint-Gilles, quand il y a des dealers autour de lui. Vous attendez quelle réaction d'un bourgmestre dans une telle situation, Nawel ?
5: J'attends surtout qu'il impose le respect de la part de ces jeunes. Et c'est tout le problème à Bruxelles, c'est que des gens comme ce bourgmestre ou d'autres ont perdu finalement cette notion du respect par laquelle tout commence et est essentiel. Comment voulez-vous que des jeunes ne se foutent pas de sa gueule si lui arrive, il a même pas la carrure d'un directeur d'école ou d'un éducateur dans une cour de récréation, quoi, qui ferait plus peur à ce type de personnage. Donc oui, c'est ridicule. Comment voulez-vous ne pas rire face à ça? Comment voulez-vous qu'un jeune, à un moment, se dise peut-être que je risque des ennuis? Bien sûr que non. Vous avez un gars qui lui dit « Allez, pas aujourd'hui, s'il vous plaît ». Enfin, c'est complètement...
1: Avec plus de fermeté, ça aurait changé les choses.
5: C'est ridicule. C'est lamentable, en fait, de se retrouver face à ce genre d'autorité.
1: Mais avec plus de fermeté, ça change la situation?
5: Évidemment. Les dealers arrêtent. Encore une fois, ça commence par le respect. Et le respect, il s'impose comment? En disant qu'en fait, ça, c'est grave. Et que non, c'est pas... Il n'y a pas mille circonstances atténuantes. Oh, ben, si ce n'est que du cannabis ou si ce n'est qu'un petit deal une fois par semaine, ça passe. Non, ça reste grave. C'est de la drogue. Et c'est justement à des gamins des 12-13 ans que vous devez dire que c'est grave. Si vous commencez, c'est rien.
1: Il n'a pas dit c'est rien. Il a dit c'est pas possible, les gars, il y a des policiers partout, commencez pas, quoi.
5: Mais non, on doit dire que la drogue, c'est grave et que justement, vous terminez dans un réseau si vous continuez comme ça.
1: C'est de la complaisance envers les dealers, sont les mots de.
5: Exactement, c'est de la complaisance. Il n'y a pas d'excuses possibles. Et là, il leur trouve des excuses et il leur dit que ce n'est pas grave. On ne peut pas l'interpréter autrement.
1: Pourquoi il y a de la complaisance envers les dealers, si c'est ça?
5: Mais parce qu'on a ici quelqu'un qui est sans doute blasé, hein, qui est sans doute face à justement, alors je ne mets pas toute la responsabilité sur lui, mais qui est sans doute face à un échec total à Bruxelles de la classe politique dans son ensemble, parce que c'est facile hein, de se tirer les uns sur les autres, mais au final ils sont tous responsables, et donc il se dit, bah, de toute façon, ça ne sert plus à rien que je lutte.
1: Vous avez utilisé le mot complaisance, Sacha, hein. Comment vous l'expliquez, cette complaisance?
4: Alors, est-ce que c'est du copinage parce qu'on connaît les parents? Est-ce que c'est du copinage ou de la complaisance parce qu'on a peur de représailles? Pas oublier ça, à un moment donné, vous êtes père de famille, vous avez peut-être déjà reçu 2-3 lettres de menace en vous disant « fais pas chier parce que sinon on va s'en prendre à ta famille ». Il peut y avoir 1000 explications et je ne sais pas quelle est la bonne dans ce cas-ci. Ça peut être aussi simplement, à un moment donné, un manque de personnalité, de fermeté, j'en sais rien.
1: Mais un bourgmestre qui aurait peur, vous comprenez qu'il réagisse comme ça?
4: Je peux comprendre qu'un bourgmestre qui a peur, à un moment donné, se dit « je peux pas y aller franco parce que qu'est-ce que je vais trouver dans ma boîte aux lettres le lendemain. Donc, ce que je veux dire aussi, et j'aime bien ce que Nawal vient de dire, il ne faut pas croire qu'à un moment donné, le problème, c'est un bourgmestre qui ne réagit pas bien. Le problème, c'est à un moment donné qu'on ne met pas, je pense, suffisamment de moyens pour lutter contre ce genre de truc. Et il y a un comparatif qui a été fait et qui doit être entendu. On arrive à débloquer des tas de policiers au nom de cette solidarité entre communes quand il s'agit d'organiser le Grand Prix de Formule 1 et on voit des policiers qui débarquent d'un peu partout. Mais quand il s'agit d'aller lutter contre la drogue, ah, on envoie 44 policiers en renfort dans le coin. Enfin, à un moment donné, où est-ce que nos autorités placent leurs priorités. J'espère que ça n'est pas simplement de la concurrence politique qui ferait qu'on a plus intérêt à être visible à Spa-Francorchamps plutôt que dans les communes bruxelloises touchées par le trafic de drogue. Mais vous me permettrez d'avoir un doute.
1: On va aller à Saint-Gilles. Didier nous appelle depuis là-bas. Bonjour Didier.
6: Oui, bonjour tout le monde.
1: Bienvenue dans l'émission. Vous avez entendu, vu cette réaction. Vous attendez quoi comme réaction d'un bourgmestre dans une telle situation? Les caméras sont là, la police est là. Il y a Didier leur autour.
6: Bah déjà, nous, en tant que Saint-Gillois, quand on voit ça, ça nous rend triste. Ça nous rend triste parce que ça nous donne vraiment un aveu d'impuissance et de laxisme. Moi, je suis né à Saint-Pierre, j'habite à Saint-Gilles depuis que je suis toujours, voilà. Et quand on voit ça, on a vu tout ça se développer il y a plus d'une dizaine d'années, quand il y a eu un gamin qui s'est fait poignarder place Maurichard, on l'a signalé, on nous a dit que c'était un cas isolé, que c'était pas grave, etc., etc. Quand on voit des dealers trafiquer dans les parcs autour de chez nous et qu'on signale aux hommes en mots, ou à la police, ou à la commune, on nous dit, ouais, mais quand on y va, on ne voit rien, ou alors ils ne font que fumer, c'est pas si grave que ça.
1: Ah, mais là, il a vu et il a réagi. C'est pas possible, les gars, il y a des policiers partout,
6: C'est pas possible de réagir comme ça. Il faut taper du poing sur la table, il faut vraiment avoir de la hargne, il faut sauver sa commune. Sa commune est en difficulté.
1: Et bah, vous êtes à sa place, vous dites quoi à ces dealers?
6: Mais j'en prends un par le cou, je le jette dans les mains des policiers qui sont derrière, et j'essaie de contrer ça tout de suite. C'est un échec social. La moitié de ces jeunes sont des quartiers de Saint-Gilles, l'autre pas. Mais c'est un échec social. Ils ne sont pas scolarisés. Quand vous avez des quartiers qui ramènent 10 000 euros par jour avec ce genre de trafic, comment voulez-vous les arrêter? Paris de Saint-Gilles, c'est chouette.
1: Le bourgmestre aurait dû attraper un jeune par le cou et le donner aux policiers, Nawal?
6: Oui, il aurait dû.
1: Mais j'entends que ça, c'est votre vision, Didier. Je voudrais la réaction de Nawal sans
5: parler. L'attraper par le cou, non, parce que la violence, bah, d'abord,
6: c'est
5: ça ne sert à rien.
6: Parler.
5: Et puis, c'est pas son rôle. Par contre, être ferme, oui. Et surtout, les politiques doivent agir ensemble. Et aujourd'hui, on est face à quoi? À des querelles d'égo, en fait, de chaque politique qui veut se mettre en avant. Et tant qu'on ne sera pas unis face au trafic de drogue, on n'y arrivera pas. Bête exemple, hein, Julien Moinil. Julien Moinil, le procureur du roi de Bruxelles.

0: est attrapé, qu'il ne puisse pas recommencer son trafic le lendemain. Un bête brouilleur, on n'est pas capable de lui donner parce qu'il y a justement des petites querelles de politique, de parti. Donc comment voulez-vous qu'on y arrive à un moment?
1: Je reviens sur la proposition de Didier. Le bourgmestre aurait dû attraper par le cou et livrer aux policiers. C'est ça que vous vouliez voir comme réaction, Sacha?
2: Je ne suis pas persuadé qu'il avait la capacité physique de l'intercepter parce qu'on voit qu'il y a une espèce de barrière, il y a un grillage, etc. C'est compliqué. Mais en tout cas, mais j'aime bien le terme que ce monsieur vient d'utiliser. Peut-être qu'au-delà de complaisance, laxisme, c'est plus intéressant. Complaisance pourrait donner le sentiment d'une forme de complicité par rapport à ça. Je crois qu'il n'y a aucune complicité. Peut-être que c'est du laxisme. C'est du laxisme peut-être doublé à de l'impuissance. Et quand on représente l'autorité d'une commune, laxisme plus impuissance, vous avouerez que ça commence à faire beaucoup. Donc, en l'occurrence, et je le répète, je pense qu'on ne donne pas à tous ces gens suffisamment les moyens de faire leur boulot, que ce soit, et c'est ce qui m'inquiète énormément dans ce pays aujourd'hui, que ce soit en ce qui concerne l'évolution du climat, en ce qui concerne l'enseignement, en ce qui concerne les soins de santé et en ce qui concerne la lutte contre la drogue, qui sont des thèmes de société fondamentaux. Quand des experts s'expriment, j'ai un peu l'impression qu'en fonction de ce qu'on considère qu'ils ont comme couleur politique, on va les écouter un peu beaucoup, voire de plus en plus régulièrement, pas du tout.
1: Jean-Luc nous rejoint depuis Chaumont-Gistoux. Bonjour Jean-Luc.
3: Oui, bonjour.
1: Vous avez un bourgmestre qui a des dealers autour de lui. Vous voulez qu'il réagisse comment? Comme là, ça s'est passé, c'est pas possible, les gars, il y a des policiers partout, ne commencez pas, quoi?
3: Ben, ici, dans ce que je peux constater, c'est qu'on assiste à un bourgmestre qui est quand même choqué par ce qui est arrivé. Et ça trahit en fait le fait que les communes ne sont pas armées du tout contre le trafic de drogue actuellement. Quand on voit que le trafic de drogue est capable de déstabiliser des pays entiers, qu'est-ce qu'on pouvait attendre du bourgmestre? Parce que je ne pense pas qu'il faisait la complaisance. Je crois qu'il était tellement choqué de ce qui arrivait, de voir des jeunes présents face à des policiers. Qu'est-ce qu'on attendait de lui? Ben, qu'il ne fasse pas le coup de poing à la Lenoci. Moi, je pense, je crois pas que je lui en voudrais de ce qu'il a dit là, mais qu'on voit vraiment.
1: Vous êtes à sa place, vous réagissez comment, vous, Jean-Luc?
3: Ben, je crois que si quelqu'un avait été à sa place, je crois que on aurait eu des... Ça dépend un peu du caractère, mais ici, je crois que le bourgmestre met en évidence que la commune est tout à fait désarmée. Mais je crois que j'aurais pu réagir comme lui, parce que bon, c'est pas de la complaisance qu'il avait, c'est un aveu d'impuissance, parce qu'il n'est pas armé pour ça, quoi.
1: Donc c'est ce qu'il a voulu montrer avec une telle réaction, qu'il n'a peut-être pas contrôlé d'ailleurs, mais... C'est le manque de moyens, l'impuissance.
3: En fait, ce qu'il voulait montrer,
0: c'est
3: à quel point on est maintenant, c'est que la commune, c'est que le lendemain d'une fusillade, on a encore des jeunes sur place. Parce que je pense que le trafic de drogue, c'est un problème complexe qui doit être abordé de plusieurs façons. Il y a le problème des consommateurs. Il y a le problème de la pression qui n'est pas suffisante.
1: On peut comprendre la réaction.
0: Mais en tout cas, oui, on peut comprendre qu'un homme est blasé. Est-ce qu'on peut l'accepter? Non, pas du tout. Et effectivement, ça peut induire un sentiment de complaisance, mais c'est avant tout de l'impuissance et un échec global.
1: Voilà une nuance, Sacha, vous pouvez comprendre... Mais pas accepté?
2: Non.
1: En l'occurrence, vous comprenez pas non plus.
2: Et je trouve pas qu'il a l'air choqué. Hein. Il a l'air d'avoir vu ça 1000 fois.
1: Dites, les gars.
2: Enfin, donc voilà, il sait très bien ce qui est en train de se passer. Et je pense qu'il n'a pas humainement, peu importe qui l'on est, et en l'occurrence ici c'est le bourgmestre, mais humainement, il n'a pas pour moi le discours qu'il faut tenir face à des dealers.
1: Vous avez vu la réaction du bourgmestre face à des dealers dans le JT de la RTBF. Je voudrais votre réaction ce matin. Est-ce que c'est une réaction que vous attendez dans telle situation? Quelle réaction vous attendez d'un bourgmestre? 0-70-233-466. Troisième débat dans un instant, on parlera des ratons laveurs. On lit dans la Libre Belgique qu'ils envahissent la Wallonie et que c'est trop tard pour les éradiquer. Mais ça pose toute une série de problèmes. On y revient dans un instant. Voilà la question pour vous aujourd'hui. Que faire de tous ces ratons laveurs, 70 000 en Wallonie? On en parle dans un instant.
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1: Voyons ce qui se passe sur les routes, c'est le Mobile Info. On fait le point sur la situation depuis le centre Perex avec Mélanie Poussin.
10: Et sur le ring de Bruxelles, une information, une fuite de gaz et la sortie Reusbroek qui est fermée en direction de Grand Bigard. On note des files dans le secteur et puis des remontées de files aussi sur ce ring, plus 10 minutes.

0: depuis Heusingen. Un peu plus loin, c'est encore chargé. Prudence, patience, plus 30 minutes de Grand Bigard à Vilvoorde vers Zaventem. Pour le reste, un accident, vous signalez, c'est à Coutouin sur la E42 vers Liège. Alors seule la bande d'arrêt d'urgence est entravée. Restez tout de même prudent. On nous signale que c'est en raison d'aquaplanage. Donc prudence évidemment. Toujours en province de Liège, il y a le chantier de Votem qui vous fait perdre 10 minutes dans chaque sens. Toujours en parlant de chantier, comptez facilement 15 minutes supplémentaires à l'approche de Sambreville sur la E42 en direction de Mons. Et puis on termine par un camion en panne sur la A54 à Timillon. C'est en voie de droite, c'est en direction de Charleroi.
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4: À mes côtés ce matin, Sacha Daoud, qu'on retrouvera ce soir pour la rentrée de QR, le débat en direct sur la Une, et Nawel Ben Salem, rédactrice en chef adjointe de la DH. On va parler ce matin de ce qui est dans la Libre Belgique. Il y a un dossier qui est consacré à la présence des ratons laveurs en Wallonie. Il serait plus de 70 000, c'est difficile de les recenser exactement. Ils sont arrivés par l'activité humaine, ils se reproduisent, et il provoque des inquiétudes au sein de la population. Il y a à y voir le conseiller en environnement qui dit « Je suis dépassé par les signalements ». Alors, ce n'est pas le seul problème, c'est qu'il provoque des inquiétudes pour la biodiversité. Et alors, ils attaquent également les animaux, parfois des chiens. Et il y a aussi des ratons laveurs qui se retrouvent à ouvrir des bocaux de nourriture. Ils rentrent dans les habitations. Il y a un spécialiste dans le journal qui dit qu'il est trop tard pour éradiquer le raton laveur, mais qu'il faut mettre en place un plan pour réguler la population quand on aura défini un nombre acceptable. Qu'est-ce qu'on fait de tous ces ratons laveurs, Nawel ?
3: On ne peut pas les éradiquer, ça c'est clair et net. Donc qu'est-ce qu'on fait ? Moi j'ai envie de vous dire que j'ai moins peur d'un raton laveur que d'un rat. Il arriverait dans ma buanderie, je trouve ça mignon. Donc,
4: apparemment ils peuvent être agressifs.
3: Oui, je l'entends, comme tous les animaux. Hein, un chihuahua peut l'être aussi tout à coup. Donc moi ça ne me préoccuperait pas plus que les rats actuellement dans la capitale ou ailleurs. Maintenant, il y a quand même un point important, c'est qu'effectivement on fait face à une multiplication de composts partout en Wallonie et à Bruxelles aussi, où les gens ont parfois tendance à mettre n'importe quoi. Et donc, il faut aussi à un moment responsabiliser les citoyens.
4: Il y a un conseil qui est donné d'ailleurs par un spécialiste dans la Libre Belgique, qui dit ne mettez que des légumes. Tout le reste, ne mettez plus dans le compost, parce que ça attire les ratons laveurs.
3: Mais oui, un compost, en fait, c'est pas une déchetterie. Et je trouve que, d'abord, ça part d'une bonne intention. Hein. On fait le tri, tout ça, c'est très bien. Mais les gens ont parfois tendance à tout jeter, et puis on attire des bêtes. Et,
4: Donc, on s'en prend pas aux ratons laveurs, on arrête les composts.
3: Mais on s'en prend aux citoyens, on le responsabilise. Faire du tri, c'est bien, mais pas n'importe quoi. Mais oui, mais à un moment, il faut faire attention aussi à ce qu'on fait. Pas n'importe quel le tri, mais pas à n'importe quel prix.
4: Vous voulez en capturer des ratons laveurs ou pas ?
3: Non, moi, ils ne me dérangent pas. C'est l'homme qui me dérange.
4: Sacha, qu'est-ce qu'on fait de tous ces ratons laveurs ? Ils envahissent la Wallonie.
7: Non, mais continue avec Nawal, je sens qu'elle est lancée sur le sujet. Cyril, non, moi, je ne voudrais pas interrompre une si belle discussion. Sincèrement.
4: Mais qu'est-ce que vous voulez faire de ça ? Ça vous inquiète ou pas ? Apparemment, il y a toute une série de problèmes, des attaques de plusieurs animaux, dont des chiens. Et il y a des problèmes de maladies qui peuvent arriver, problèmes pour la biodiversité, et ils ouvrent les bocaux.
7: Il me semble qu'on a des solutions toutes trouvées. L'actualité récente vient encore de nous le dire. Quand on voit qu'il y a trop de ratons laveurs, qu'est-ce qu'on fait ? On va les trouver, on leur dit « Dites les gars !»
3: Voilà.
4: C'est pas bien ce que vous faites.
7: Et donc, mais je pense que comme pour toute population...
4: Et en raton laveur, ça se dit comment ?
7: Alors là, je ne suis pas encore une fois suffisamment apte à vous répondre à ce niveau-là. Mais je crois que
4: vous abonnez à Duolingo et vous reviendrez dire comment ça se dit.
7: Une petite centaine de jours de langage raton laveur. Mais on sait qu'il y a des espèces invasives qui peuvent poser des problèmes. Moi, ce qui me pose aussi beaucoup de problèmes avec ces animaux-là, qui sont aussi quelque part, me dit-on, un peu des charognards, ils peuvent apporter chez nous et près de l'homme toute une série de trucs dont on se passerait apparemment au niveau sanitaire plutôt bien. Et donc la proximité avec l'homme, moi, elle me tracasse. Donc quand on voit que cet animal a tendance à se rapprocher parce qu'il s'habitue, peut-être aussi parce que c'est nous qui nous rapprochons de lui, hein, en bouffant de plus en plus les espaces naturels, je me dis qu'il y a quelque chose qui, à nouveau, nous met en danger d'un point de vue sanitaire.
4: Mais on en fait quoi ? Il n'était pas là avant. Il est arrivé par l'activité humaine. On en fait quoi maintenant ?
7: Alors, je sais que ça va faire bondir les défenseurs des animaux. Je ne suis pas en train de dire qu'il faut exterminer les ratons laveurs. Je pense qu'il faut essayer de s'organiser pour réguler les populations de ratons laveurs.
4: Et réguler, ça veut dire quoi ?
7: Ça veut dire peut-être en capturer et aller peut-être les déplacer dans des espaces plus naturels, dans des pays où ils pourront vivre un peu à l'aise. Alors, je sais que ça fait très opération de grande envergure, mais manifestement, notre pays ne peut pas se permettre d'accueillir ou en tout cas de laisser proliférer ces animaux-là, de la même manière qu'on ne pouvait pas, pour des raisons de sécurité évidemment, et même tout simplement encore une fois, d'environnement aussi, laisser proliférer les castors.
4: On y arrive. De voyager ou vous en tuez ?
7: Pardon ? Ah non, je ne tue pas. Je ne tue pas parce que, voilà, et puis je pense que de toute façon, on se retrouvait un peu coincé aussi par certaines règles du code wallon du bien-être animal. Non, je ne veux pas qu'on tue ces animaux. Je ne suis pas persuadé que leur place, c'est près de nous. Je pense qu'ils doivent vivre dans des espaces qui sont des espaces naturels, plus larges, pas trop près de l'homme et qu'ils doivent pouvoir s'y déployer. Mais ça veut dire, oui, des opérations de capture.
4: Voyager, on les envoie plus loin ?
3: Mais est-ce que ça va résoudre le problème ?
4: Ils se reproduisent rapidement.
3: Aujourd'hui, ce sont rapidement. Des ratons laveurs, hier des rats, demain, ce sera quoi ? Encore une fois, tant qu'on met n'importe quoi dans des composts qui se multiplient partout, parce que ça fait bien d'avoir un compost, mais on va être face à de nouvelles espèces qui vont nous envahir.
4: On va en parler avec Étienne qui nous appelle depuis Alost, il a une solution à proposer. Bonjour Étienne.
14: Oui, bonjour.
4: Bienvenue dans ces Wikileaks. Qu'est-ce qu'on fait de tous ces ratons laveurs qui envahissent la Wallonie ? C'est ce qu'on lit dans la Libre Belgique.
14: Ben, disons qu'on pourrait éventuellement les adopter comme animal de compagnie pour ceux qui ont la place de le faire. En fait, 70 000 individus, ce n'est quand même pas énorme par rapport au nombre de chiens et de chats qui sont de 2 à 3 millions de chaque espèce en Belgique. Donc au départ,
4: vous voulez un raton laveur domestique ?
14: Ben, pourquoi pas ? C'est mignon, comme Nolène disait tout à l'heure. Et en plus, ils sont assez intelligents, ils sont très sociables. Ils se rapprochent facilement des habitations et des hommes. Donc pourquoi pas les adopter ? Il suffit d'un certain temps de façon à ce qu'ils puissent respecter certaines règles, je suppose, à l'intérieur des habitats.
4: Mais c'est leur place chez vous, Étienne ?
14: Pardon ?
4: C'est leur place chez vous, à l'intérieur ?
14: Disons, pourquoi pas, puisque nous avons bien des chiens, des chats. Certains même adoptent des renards ou d'autres animaux exotiques qui, en principe, quelquefois, ne sont pas autorisés. Ici, il suffirait d'avoir un décret signé par la région Wallonne et le bien-être animal, de façon autorisée, donc, les particuliers à détenir ce genre d'animal. qui sont sauvages, bien sûr, et qui ne sont pas si sauvages que ça, apparemment, puisqu'ils viennent relativement proche des habitations.
4: Ah, ils rentrent même dedans, ils vont ouvrir les bocaux de nourriture. Voilà, Sacha, la solution. On adopte des ratons à laveur.
7: Mais je viens de faire une petite recherche très très rapide qui n'aura rien d'un rapport scientifique complet. Mais le raton laveur n'est pas considéré comme un animal qui peut être domestique. C'est considéré comme un animal sauvage.
4: On pourrait le signer dans un décret et autoriser.
7: Ben oui, mais pour ça, il faudrait que la nature même de l'animal change. À partir du moment où on a considéré que c'était un animal sauvage qui était très très très très très difficilement domesticable, ben ça pose un souci. Vous pouvez faire tous les efforts que vous voulez. Alors le mettre en cage, ben c'est pas une solution, pauvre bête. Mais donc, il n'y a rien à faire. Ce que je lis ici, c'est que quoi qu'il arrive, c'est un animal qui va garder ses instincts sauvages, devenir imprévisible et agressif.
4: Étienne est pourtant prêt à en adopter. Vous aussi, Noël ?
3: Écoutez, si j'en vois un, je l'appellerai Sacha. Que voulez-vous que je vous dise ?
7: Et ça lui ira très bien.
3: Voilà. C'est une belle conclusion, non ?
4: On va en reparler dans un instant. Vous nous rejoignez 070-233-466. Étienne dit qu'il faut adopter le raton laveur. Il y a un spécialiste qui dit qu'il est trop tard pour les éradiquer, mais il faut mettre en place un plan pour réguler la population à partir du moment où un nombre acceptable sera défini. Ils envahissent la Wallonie, voilà ce que dit la Libre Belgique ce matin. Que faire de tous ces ratons laveurs ? C'est une des trois conversations. Trois débats sur la table jusqu'à 10h30, et puis ensuite une seule conversation pour aller plus loin, en fonction de vos appels au standard. On revient juste après le flash de 10h.
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4: Bonne matinée sur RTBF Vivacité, il est tout juste 10h, l'heure du flash, on s'informe avec Lionel Denebourg.
20: Bonjour, l'incendie des Hauts-de-Fagne en débat ce matin au Parlement wallon. Y a-t-il eu des erreurs ? Quels moyens ont été mobilisés ? Le ministre-président wallon, Adrien Dolimont, s'explique ce matin devant les députés en commission. Selon le parquet de Liège, l'origine des flammes pourrait être reliée au travail d'un engin agricole. L'enquête ne fait que commencer. Après plusieurs fusillades, coups de feu ces derniers jours en région bruxelloise, le ministre-président Boris Dilliez convoque un conseil régional de sécurité. Il est programmé ce soir. Le ministre de l'Intérieur sera présent, tout comme le procureur du roi de Bruxelles, plusieurs commissaires qui feront le point pour coordonner la lutte contre le trafic de drogue. Une rentrée spéciale ce matin pour une cinquantaine de jeunes. Ils ont démarré leur service militaire volontaire au sein de la marine à la caserne de Bruges. Dans les semaines qui viennent, d'autres jeunes suivront dans l'armée de l'air, au sein de la force terrestre notamment. La formation durera toute l'année. Un incendie dramatique au Pakistan. 14 nourrissons sont décédés ce matin dans l'incendie d'un centre de santé à Islamabad. Un dysfonctionnement des systèmes de climatisation aurait provoqué le début des flammes. Les drapeaux en berne pour une semaine aux États-Unis après le décès de Dolly Parton, la chanteuse américaine, légende de la musique country, est décédée à l'âge de 80 ans. Après un détour par la France, par Andorre, le Tour d'Espagne débarque en Espagne. Tadej Pogacar porte toujours plus que jamais le maillot rouge de leader. La cinquième étape sera à regarder sur Tipeee et sur Ovio dès 14h50. On vient d'apprendre aussi, il y a une bonne dizaine de minutes, l'abandon du Belge Kian Heuvelbroeks. Il ne prendra pas le départ. Le coureur de la Movistar a terminé l'épreuve à bout de force hier, dernier à 26 minutes de Tadej Pogacar. Après son retrait du Tour de France, c'est donc le deuxième abandon consécutif pour Kian Heuvelbroeks qui souffrirait d'une petite fracture au pied. Voilà pour l'info. Belle matinée avec nous. Le point RTBF Mobile Info, comment ça roule ce matin, Mélanie Pousseur?
0: Mais on fait le point tout d'abord, Lionel, sur le ring de Bruxelles avec cette fuite de gaz et cette bretelle de sortie Ruysbroek qui reste fermée en direction de Grand-Bigard, c'est donc en venant de Hall. Plus loin, ça va nettement mieux. On conserve quelques fils entre Wemel et Vilvoorde en direction de Zaventem. Sur la E42, la voie est dégagée à Coutoin en direction de Liège. Il y avait là tout à l'heure un véhicule accidenté, mais quand même, le risque d'aquaplanage est bien prudent dans ce secteur, notamment resté évidemment prudent. Les chantiers vous ralentissent, celui de Votem, on ne le présente plus, plus 10 minutes dans chaque sens sur cette E40. Du côté de Sambreville aussi, ça coince, plus 15 minutes entre Ono et Sambreville. Ono, c'est peu avant Spi, c'est en direction de Mons. Et puis un rappel pour terminer, un camion en panne sur la A54 à Timéon. Il bloque la voie de droite, c'est en venant de Nivelles vers Charleroi.
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20: Merci Mélanie, c'est vous qui le dites, encore une heure de débat avec Cyril.
4: Et la rédaction revient tout à l'heure à 11h, merci Lionel. D'ici là, l'info est à retrouver sur le site et sur l'application RTBF Actu.

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1: Venez prendre la parole, 070 233 466. Trois débats sur la table pour l'instant, un seul tout à l'heure pour aller plus loin. On parle aujourd'hui du gouvernement qui doit trouver 10 milliards d'euros. Il y aura un conclave budgétaire début octobre. Il faut définir comment trouver ces 10 milliards. Alors plusieurs pistes sur la table. Une réduction des coûts de la sécurité sociale, révision de l'index, hausse de la TVA, voilà quelques idées. Mais quel effort vous êtes prêt à faire? C'est la première question, c'est vous qui le dites. On revient aussi aujourd'hui sur la réaction du bourgmestre de Saint-Gilles quand il est face à des dealers. Vous avez vu la séquence au JT de la RTBF, voilà ce qu'il leur dit.
2: Mais alors que la presse et la police sont présents dans le quartier, les dealers recommencent à vendre.
3: Ouais, c'est pas possible les gars, il y a des policiers partout, commencez pas quoi.
1: Il y a eu beaucoup de réactions ensuite, réactions critiquées entre autres. Dans une telle situation, vous attendez quelle réaction d'un bourgmestre? Là aussi 070-233-466 pour intervenir. Et puis les ratons laveurs qui envahissent la Wallonie, que faire? Que faire de tous ces ratons laveurs? Voilà les trois débats de C'est vous qui le dites ce matin.
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1: Dans quelques secondes, nous irons à Wavre parler à Jean. Il nous dira quel effort budgétaire il est prêt à faire pour aider le gouvernement qui doit trouver 10 milliards d'euros. Justement, à propos de cette conversation et des deux autres, Alexis Auton, vous me rejoignez pour nous donner les clés de ces débats. Quels sont les éléments importants à savoir concernant cette recherche de 10 milliards d'euros?
4: Eh bien oui, le gouvernement dit devoir trouver 10 milliards d'euros. Il faut rappeler que la Belgique est sous procédure européenne pour déficit excessif depuis 2024. Elle doit suivre une trajectoire budgétaire qui doit lui permettre de ramener son déficit sous les 3% d'ici 2029. Ensuite, ces 10 milliards, c'est le chiffre qu'avance Bart De Wever, notre Premier ministre, mais il s'agit d'aller un peu au-delà de l'évaluation du comité de monitoring, qui chiffre lui l'effort à 7,7 milliards.
1: Quels efforts vous êtes prêts à faire pour trouver ces 10 milliards? 070-233-466. Deuxième conversation à propos du bourgmestre de Saint-Gilles et sa réaction face à des dealers. Quels sont les éléments à connaître sur cette conversation?
4: Eh bien déjà, des chiffres qui sont importants. Du 1er janvier 2026 au 31 juillet, on a dénombré 66 fusillades à Bruxelles. On sait que le phénomène s'intensifie. Alors si le bourgmestre de Saint-Gilles, lui, a demandé l'aide du fédéral, Bernard Quintin, ministre de la Sécurité et de l'Intérieur, a lui demandé que les communes et la région bruxelloise prennent aussi leurs responsabilités. Écoutez plutôt.
5: Quand j'entends qu'il faut 2 ans pour obtenir des caméras, qu'il y a des problèmes de permis d'urbanisme, qu'il y a des problèmes d'arbres qu'on ne peut pas couper, je pense que chacun doit prendre ses responsabilités et se dire c'est quoi la priorité aujourd'hui? Pour moi, elle est claire. La priorité nationale, c'est la lutte contre le crime organisé lié au trafic de drogue.
4: Et puis Jean Spinette a lui aussi pris la parole à nouveau en réaction aux différentes positions qui ont été prises face à l'extrait du JT qu'on vous a diffusé plusieurs fois.
6: Mais le bourgmestre n'en peut plus, d'autant que certains l'accusent de laxisme.
7: Je n'ai aucune fonction judiciaire, je suis juste père de mon village, père de famille, vivant dans le quartier et qui vit quelque chose qui n'est absolument pas éradiqué. Et j'ai vu des enfants flamands de Hasselt et de Oud-Tallinn hier qui avaient peur d'avoir des balles dans le corps et on ose dire que je suis passif. C'est honteux, c'est scandaleux. Je demande qu'on comprenne la hauteur du danger.
1: C'est la réaction suite aux critiques quand il a dit « ce n'est pas possible les gars, il y a des policiers partout, ne commencez pas quoi ». Alors la question ce matin dans C'est vous qui le dites, dans une telle situation, vous attendez quelle réaction d'un bourgmestre? C'est la deuxième conversation et troisième débat à propos des ratons laveurs. Quelles sont les clés dans ce dossier des ratons laveurs qui envahissent la Wallonie?
4: Eh bien oui, on avance le chiffre de 70 000 ratons laveurs en Wallonie. C'est un chiffre qu'il faut nuancer puisqu'il s'agit d'une estimation. Ce que l'on sait, c'est que c'est un animal qui possède une durée de gestation courte de 65 jours et qui fait 2 à 5 petits par portée. Il peut vivre entre 3 et 5 ans. Il y a aussi des recommandations importantes qui ont été avancées. Par exemple, de protéger les réserves de grains pour les poules, de protéger aussi les chatières, notamment avec des dispositifs qui permettent d'identifier l'animal qui peut accéder à la chatière via un collier. Par ailleurs, ce n'est pas une espèce qui est naturellement présente chez nous, le raton laveur. Il vient d'Amérique du Nord, il a été importé d'abord en Allemagne pour sa fourrure, et c'est depuis l'Allemagne qu'il serait arrivé chez nous. Le premier observé en Wallonie, c'était en 1986.
1: Venez commenter maintenant. Dites-moi au standard, au 072-33-466, ce qu'on peut faire de tous ces ratons laveurs. Ils envahissent la Wallonie, voilà ce que nous dit la Libre Belgique aujourd'hui. Juste après la pause, il y aura Jean, en direct de WAV, qui viendra donner son avis sur les 10 milliards d'euros que le gouvernement cherche dans son budget. À ce sujet, Camille, au standard, on vous dit quoi pour l'instant ?
8: Eh bien, Marie, elle se dit prête à faire un effort sur le marché du travail, principalement. Elle est par exemple d'accord de travailler quelques années de plus avant la pension, ou elle est aussi d'accord de lutter contre les absences injustifiées et les abus dans certaines allocations. En revanche, elle n'est pas favorable à une hausse générale de la TVA parce qu'elle toucherait aussi des gens qui ont déjà très peu de moyens. Pour elle, l'effort doit surtout consister à faire en sorte que davantage de personnes travaillent et que ceux qui peuvent travailler soient réellement encouragés à le faire.
1: Jean est avec nous au téléphone depuis Wavre. Bonjour Jean.
9: Bonjour.
1: Bienvenue dans C'est vous qui le dites. Vous me dites oui, vous me dites non et on détaille dans un instant. Pour trouver les 10 milliards d'euros, vous, personnellement, vous êtes prêt à faire un effort ?
9: Mais oui, je suis prêt à faire un effort.
1: Parce que vous nous direz comment, juste après ça. Bougez pas, Jean, à tout de suite.
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1: Il est 10h12, on va retrouver Jean à Wavre. Jean, juste avant la pause, vous m'avez dit oui, je suis prêt à faire un effort. Un effort parce que le gouvernement doit trouver 10 milliards d'euros pour le budget. Jean, quel effort vous êtes prêt à faire ?
2: Mais, écoutez, l'effort, je ne sais pas le quantifier maintenant, mais en tout cas, je pense que c'est absolument nécessaire qu'on fasse un effort. Ce que je trouve, c'est que cet effort devrait être fait proportionnellement aux revenus des gens. Parce que, par exemple, augmenter la TVA, c'est sans doute très bien, mais ça va impacter à peu près de la même façon quelqu'un qui va dépenser 100 euros par mois en plus pour faire ses courses. S'il en gagne 1500, ce sera beaucoup plus dur à supporter que celui qui en gagne 5000. Donc, je pense qu'il y a des mesures ciblées à faire, mais je pense que...
1: Vous voulez quoi ? Une hausse des impôts, alors ?
2: Ben, je pense que quelque chose qui serait proportionnel aux revenus des gens serait plus équitable.
1: Mais ça existe déjà, c'est l'impôt.
2: Oui, c'est ça. Mais oui, mais manifestement, ce n'est pas suffisant puisque ils cherchent de l'argent un peu partout. Alors, il y a peut-être des mesures ciblées par-ci par-là. Je sais pas, chez les fonctionnaires, que sais-je, à gauche, à droite. Mais globalement, je pense que ce qu'il faudrait, c'est répartir ça de façon équitable chez tout le monde. Et peut-être que je suis naïf, mais peut-être que une augmentation de l'impôt serait plus équitable pour tout le monde. Et au moins, voilà, ça permettrait peut-être d'avoir des rentrées suffisantes.
1: Vous voulez monter jusqu'à quel pourcentage d'imposition ? Parce qu'il est déjà parfois très haut.
2: Oui, oui, c'est ça. Non, ça, franchement, ça, je ne saurais pas vous dire. Hein, s'il faut... on parlait d'augmenter la TVA de 1%. Ben, peut-être qu'en augmentant les revenus, les impôts, pardon, d'un demi-pourcent, ce serait peut-être l'équivalent. Ça rapporterait peut-être même plus. Je me permets de dire ça. Pourquoi ? Parce que je pense qu'aujourd'hui, ça ne m'amuse pas de faire des efforts, mais je pense qu'il faut le faire. Je prends toujours l'exemple de ma sœur, elle habite en Grèce. Là-bas, ils ont été dans le mur. Ici, on dit tout le temps, attention, on va droit dans le mur. Mais je pense que c'est beaucoup trop abstrait de dire aux gens, on va droit dans le mur, si on ne leur dit pas, qu'est-ce que c'est aller dans le mur ? Eh bien, en Grèce, ils ont été dans le mur. Et qu'est-ce qui s'est passé là ? Eh bien là, les fonctionnaires ont perdu 30% de leur salaire du jour au lendemain. Les pensions ont diminué de 20%. Et donc, les mesures ont dû être énorme et drastique, et je pense qu'aujourd'hui on ne se rend pas compte que il faut absolument prendre des mesures, il faut absolument trouver cet argent. Voilà, je pense que le gouvernement fait le job. Ça ne m'amuse pas non plus, hein. J'ai 1800 euros de pension, mais je préfère encore les avoir que donc ils me disent que dans 5 ans, non, tu n'auras plus que 1500.
1: Mais donc vous êtes prêt à payer ce 0,5% d'impôt en plus que vous proposez?
2: Oui, j'ai dit 0,5%, franchement, je ne sais pas ce que ça va rapporter à l'État, hein, mais c'est pour dire quelque chose qui serait équitablement réparti chez tout le monde.
1: Eh ben voilà une piste, Jean, merci de l'avoir partagé ce matin depuis Wavre. On va aller à Couvain, Robert est au téléphone, bonjour Robert.
3: Bonjour Cyril.
1: Vous voulez une hausse des impôts pour éviter d'aller dans le mur, comme Jean vient de me le dire ?
3: Oh, pas du tout.
1: Vous voyez quoi ? Vous voulez faire un effort ou pas ?
3: Faire un effort, même si je veux ou si je ne veux pas faire l'effort, de toute façon, je recevrai la facture à payer.
1: Reste à voir où faire l'effort. Tout à l'heure, j'ai entendu qu'il fallait baisser les dépenses de fonctionnement du pays, revendre des bâtiments, diminuer le nombre de fonctionnaires, mais que les Belges avaient déjà fait assez d'efforts.
3: La Belgique se plaint qu'on n'a plus d'argent. Et bien, quand on n'a plus d'argent, un ménage, qu'est-ce qu'il fait ? Et bien, il s'abstient d'acheter le superflu, il s'abstient de jeter l'argent par les fenêtres, comme le fait le gouvernement. Voilà, le gouvernement vit au-dessus de ses moyens. On donne de l'argent pour subvenir des guerres qui ne sont pas chez nous. On donne de l'argent à l'Europe qui nous écrase et qui écrase même les gens qui travaillent en Europe, puisque des contrats comme le Mercosur, où on va acheter la viande au Brésil,
1: le Mercosur,
3: ça va tuer nos agriculteurs. Donc voilà, il faut revoir la politique entière, et si nos gouvernements ici n'est pas capable, mais qu'il démissionne et qu'il laisse sa place aux autres.
1: Mais les 10 milliards, on va les chercher où ? Juste en arrêtant certaines dépenses ?
3: Oui, on continue à dépenser, on achète des avions qu'on n'a pas besoin, on achète des hélicoptères, maintenant on va acheter des drones pour Bruxelles. Bon, et il y a de la main-d'œuvre, pourquoi ne pas mettre des policiers sur les rues et prendre les gens sur le fait plutôt que de payer des drones qui seront là 4 minutes après.
1: Robert, j'entends votre proposition, mais plus de policiers, c'est plus d'argent aussi. Alors là, on cherche 10 milliards.
3: Mais oui, mais l'argent que vous vous allez utiliser pour payer les policiers, c'est des gens qui ne seront plus au chômage, donc on ne payera plus au chômage non plus. Il faut quand même rester logique, hein. On dépense à tort et à travers, et puis voilà. Et ben, de toute façon, c'est fou.
1: Jean proposait un 0,5% d'impôt en plus, en disant qu'il faut faire les calculs, mais un 0,5% d'impôt en plus, comme ça c'est proportionnel aux revenus.
3: Moi, je n'arrive déjà plus à mettre de l'argent de côté pour moi. Alors, si je dois en mettre de côté pour l'État, bah...
1: Oh, j'entends que c'est un non de votre côté. Merci, Robert, pour votre appel depuis Couvain. En fonction de vos appels, il ne restera qu'une conversation tout à l'heure. Il y a entre autres celle-là. Quel effort vous êtes prêt à faire? Le gouvernement doit trouver 10 milliards d'euros pour réagir. 070 233 466. Autre conversation, c'est celle qui concerne la réaction du bourgmestre de Saint-Gilles quand il est face à des dealers. Vous avez vu ça au JT de la RTBF. C'est pas possible, les gars, il y a des policiers partout. Commencez pas, quoi. Voilà ce qu'a dit Jean Spinette. On vous dit quoi à ce sujet ce matin, Camille, au Standard? Quelle réaction est attendue d'un bourgmestre dans une telle situation?
4: Eh bien, Jean-Marc nous dit qu'il n'accepte pas du tout la réaction de Jean Spinette parce qu'il donne l'impression de vouloir négocier avec les dealers. Jean-Marc attend plus de fermeté et d'autorité de la part d'un bourgmestre. Il attend qu'il dise clairement « Vous n'avez rien à faire ici, la police arrive. » Il ne doit pas se mettre en position de danger, mais il représente quand même l'autorité dans sa commune. Et puis plus concrètement, il doit mettre des moyens supplémentaires là où le trafic de drogue est connu.
1: Vous attend au 070 233 466. Il y a Virginie qui est avec nous au téléphone depuis Saint-Gilles, justement. Bonjour Virginie.
5: Bonjour.
1: Bienvenue dans l'émission. Quand votre bourgmestre est face à des dealers, les caméras sont là. Voilà ses réactions.
6: Mais alors que la presse et la police sont présents dans le quartier, les dealers recommencent à vendre.
7: Mais c'est pas possible, les gars. Il y a des policiers partout. Commencez pas, quoi.
1: Vous attendez ça comme réaction d'un bourgmestre?
5: Ben, d'abord, c'est un bourgmestre qui a été président du CPS, donc il connaît la difficulté des gens en matière générale. Il faut quand même se dire que on a un centre d'hébergement qui héberge pas mal de toxicomanes, donc forcément, ça attire les dealers. Et contre ça, lui ne peut pas lutter jour et nuit. Et là, il était avec des policiers. En agissant comme ça, il a dénoncé les dealers. Il y en a quand même deux qui se sont fait arrêter. Ils ont trouvé des armes de guerre, ils ont trouvé de la drogue. Donc en agissant comme il a fait en allant vers les dealers, c'est comme s'il les avait dénoncés.
1: Tout à l'heure, Sacha me disait que ça manquait de fermeté comme réaction.
5: Oui, mais Sacha il n'est pas sur le terrain quand ça se passe. Il y avait des policiers qui étaient là. Donc c'est les policiers qui doivent faire leur travail quand ils le voient. Ils auraient simplement pu ne rien dire et dire aux policiers « allez-y ».
1: Mais cette réaction-là, parce que je reviens sur ce qui a été dit tout à l'heure, est-ce qu'elle impose le respect? C'est pas possible, les gars, il y a des policiers partout, commencez pas, quoi. On m'a dit qu'un bourgmestre devait imposer le respect.
5: Mais comment voulez-vous qu'il impose le respect à des jeunes qui sont déjà plus nombreux que lui et qui sont hypersensibles à l'autorité?
1: Bah donc vous comprenez qu'ils réagissent comme ça, hein?
5: Ben, je pense qu'il y a un désespoir, mais aussi une recherche de dialogue avec ces jeunes aussi. Ce sont des jeunes qui sont très agressifs.
1: À sa place, vous auriez osé dire autre chose?
5: Moi, à sa place, je ne dis rien du tout. Moi, une fois 9-10 heures du soir, je ne sors plus de chez moi. J'accompagne ma voisine avec son petit chien pour lui faire plaisir en me disant que c'est peut-être la dernière fois que je mettrai mon nez dehors.
1: Vous dites ça à chaque fois que vous sortez le soir de chez vous?
5: Oui, parce qu'il y a des tirs qui se rapprochent chez moi. Moi, j'habite rue de Bosnie, vers le haut, et les tirs se rapprochent aussi par chez moi. Ils sont partout, partout, partout, partout. Là où ils ne sont pas traqués, ils se déplacent d'un endroit à l'autre. Il y a eu une explosion à deux pas de chez moi. Heureusement que je ne sortais pas à ce moment-là. C'est toujours dangereux de sortir, même à cette heure-ci.
1: Mais Virginie, je vous pose clairement la question. Vous avez déjà pensé à déménager?
5: Mais déménager pour où? La drogue, elle est partout, partout, partout, partout. Regardez ce qui se passe partout ailleurs. Est-ce que vous pensez que j'aurais voulu aller dans les Sagnes? C'est mon rêve d'y aller. Hein, le professeur de ma fille qui a donné cours de mathématiques quand elle avait 8 ans, il est parti dans les Sagnes. Eh ben oui, ben lui, il a peut-être plus de boulot maintenant. Donc il y a des endroits où on rêverait d'aller, même en vacances, j'aurais pas pu y aller. Donc déménager, c'est fuir le problème. Et le problème, il est là partout.
1: Et en attendant, vous avez peur le soir?
5: Ben, j'ai peur le soir, ben, comme tout le monde, hein. Et c'est pas encore comme à la gare du Nord. On n'est pas à la gare du Midi non plus, hein. On a fait que déplacer le problème en déplaçant les SDF qui dormaient à la gare du Midi et qui reviennent quand même.
1: On va en reparler dans un instant avec Alexandra qui est pas très très loin de chez vous, il est aussi en région bruxelloise. Alexandra sera en direct de Molenbeek dans quelques secondes pour nous donner son avis sur ce qui s'est passé, la réaction du bourgmestre face au dealer, et ce qu'elle attend comme réaction d'un bourgmestre, puisqu'il a été beaucoup critiqué pour les quelques mots prononcés. Mais Virginie, j'entends que vous, vous comprenez. On en reparle dans un instant, on revient en direct dans C'est vous qui le dites avec vos commentaires, 070 233 466.
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1: Dans la suite de C'est vous qui le dites, on reviendra sur les ratons laveurs qui envahissent la Wallonie avec une question: que faire de tous ces ratons laveurs qui posent toute une série de problèmes? J'attends vos commentaires par WhatsApp. Vous envoyez vos messages au 0470 07 20 23 ou par téléphone 070 233 466. Avant ça, on revient sur la réaction du bourgmestre de Saint-Gilles face à des dealers. Il leur dit: c'est pas possible les gars, il y a des policiers partout, commencez pas quoi. Une fois que la vidéo a tourné, il y a eu beaucoup de critiques et je voudrais l'avis d'Alexandra à Molenbeek. Bonjour Alexandra.
2: Bonjour.
1: Bienvenue dans C'est vous qui le dites. Vous attendez quelle réaction d'un bourgmestre dans une telle situation?
2: Alors déjà pas celle-là, ça c'est sûr. On entend évidemment qu'il est un peu désespéré, le pauvre, et on compatit évidemment parce que c'est pas évident. Mais pas ça. On s'adresse pas comme ça à des dealers. Pour les dealers, c'est du business. Ils vont certainement pas arrêter juste parce que le ministre dit le bourgmestre dit ne faites pas ça, il y a des flics dans la rue. Hein.
1: Vous voulez qu'ils fassent quoi? J'entendais tout à l'heure qu'il pouvait y avoir de représailles et donc que c'est pas simple de réagir.
2: Non, c'est pas simple évidemment de réagir. On se met plutôt du côté de la population. Hein. C'est eux qui subissent en premier lieu. Ben. C'est une situation qui maintenant dépasse l'entendement et les limites et c'est allé trop loin évidemment, on est trop loin.
1: Mais donc vous êtes là, vous êtes bourgmestre, il y a des dealers autour de vous, vous leur dites quoi?
2: Ah ben je leur dis rien, j'essaye peut-être de voir quelles mesures je peux peut-être faire en premier abord.
1: Donc en fait ils n'auraient pas dû réagir, pas dû leur parler?
2: Non, on comprend, il a l'air d'être désespéré, tout ce qui s'ensuit, il ne sait plus quoi dire, quoi faire, mais ici, c'est un non-sens, quoi. On va lui rire au nez, c'est logique. Hein.
1: Sacha me disait tout à l'heure qu'il fallait de la fermeté, et il a même inventé un dialogue possible avec les dealers à ce moment-là, il dit, parce qu'en réagissant comme ça, on pourrait même croire qu'il y a de la complaisance avec les dealers.
2: Oui, tout à fait.
1: C'est le sentiment que vous avez?
2: Ça peut donner ce sentiment-là, effectivement.
1: Mais c'est un bourgmestre qui est complaisant ou qui a peur?
2: Il y a peut-être un petit peu des deux, mais là, ça paraissait plutôt complaisant, voire peut-être plutôt, je dirais, désespéré, quoi.
1: Et vous préférez plus de fermeté ou ne rien dire à cet instant présent?
2: À la limite, à cet instant présent, ne rien dire, mais sinon, évidemment, il vaut mieux de la fermeté, hein. C'est toujours mieux.
1: Merci Alexandra d'avoir partagé votre point de vue ce matin. Bonne journée à Molenbeek. On va aller à la Louvière maintenant, autre conversation avec Charles. Bonjour Charles.
3: Oui, bonjour.
1: On s'intéresse au raton laveur avec vous. Il y a deux pages consacrées au raton laveur dans la Libre Belgique. Ils seraient 70 000 sur le territoire wallon. Ils sont arrivés suite à l'activité humaine. Le problème, c'est qu'ils posent toute une série de soucis. Qu'est-ce qu'on fait de tous ces ratons laveurs?
3: Je crois qu'on n'a pas trop le choix. En fait, il y a une directive européenne qui a classé le raton laveur dans des espèces exotiques envahissantes. Donc, en tout cas, si pas éradiquer, parce que ça, c'est pas possible, mais au moins limiter la divagation. Quoi.
1: Vous limitez comment? J'entendais une proposition sur le plateau ce matin. On les déplace, on les fait voyager, on les envoie dans un autre pays.
3: Mais déjà, il faudra déjà aller loin, parce que l'Europe des 27, c'est grand. Et parce que la directive européenne s'applique à tous les pays. Et puis en plus, c'est une très mauvaise idée. C'est vraiment le principe, ça m'ennuie, et puis je vais passer chez le voisin.
1: D'autant bon, bah alors vous voulez faire quoi?
3: Alors moi j'ai une solution, c'est il faut piéger le raton laveur correctement, mais de toute façon en Wallonie, il n'y a aucun piège qui est tuant. Autrement dit, vous placez une cage ou vous placez un piège à pattes qui prend spécifiquement le raton laveur en mettant des appâts bien particuliers.
1: Ouais.
3: Et quand vous avez le raton laveur dans la cage ou qui est pris par la patte, ben vous l'euthanasiez.
1: Ah, vous voulez les tuer?
3: Ben oui.
1: On m'a dit tout à l'heure qu'il y avait une meilleure solution, c'était de les adopter. C'est Étienne qui m'a dit ça tout à l'heure. Qu'on les adopte, qu'on fasse passer un décret pour que ce soit autorisé.
3: D'abord, je trouve que les animaux sauvages, même s'ils ont été introduits illégalement, ils doivent rester dans la nature. Autant je trouve stupide qu'on adopte renards et autres animaux ou qu'on les nourrisse. Mais non. Alors oui, moi j'ai lu que la solution consistait à les attraper, à les stériliser, que finalement ils pourraient être réduits de cette façon-là.
1: Ouais.
3: Oui. je ne sais pas qui va payer ça, parce que les attraper, oui, les stériliser, ben, qui va, c'est pas la région wallonne.
1: Ah, mais vous voulez les attraper et les euthanasier, ça coûte aussi.
3: Oui. Ouais, non. Non, enfin. Quand vous avez des dégâts dans votre habitation, dans votre poulailler, dans la nature, la biodiversité, parce que ça s'attaque à tout, hein, aux moules, aux poissons, à tous. Bah, le raton laveur, il mange tout. Et non seulement il mange tout, mais il est hyper habile.
1: Ok, donc, mais j'entends votre proposition. On les attrape, on les euthanasie. Merci Charles pour votre appel. On va aller à Remouchamp, voir si Michel est d'accord avec vous. Bonjour Michel.
4: Je crois que vous connaissez mal le problème.
1: Ah bah alors dites-nous, qu'est-ce qu'on fait de tous ces ratons laveurs ?
4: Le raton laveur est une espèce nuisible qui détruit la faune. C'est-à-dire qu'il attaque les écureuils, il va au nid des oiseaux, il est en train de tout détruire. Cet animal est super intelligent. Je vous donne un exemple. Il y a deux poubelles, une poubelle verte et une poubelle noire. La poubelle verte, ce sont les déchets verts. Eh bien, il ne va jamais à la poubelle verte, il va à la poubelle noire. Donc, il y a une seule solution actuellement. Une seule solution, c'est d'accorder aux chasseurs le droit de tirer le raton laveur.
1: Ah, donc vous voulez les tuer ?
4: Mais monsieur, il n'y a pas d'autre solution, je vous assure que c'est une véritable...
1: Alors on en a proposé plusieurs ce matin. On m'a dit on les déplace, on les envoie dans un autre pays, ou alors on les adopte.
4: Vous les adoptez ?
1: Bah c'est Étienne qui m'a dit ça tout à l'heure, qu'on adopte les ratons laveurs et le problème est réglé.
4: Oui. Vous savez qu'un raton laveur est capable de tuer un chat ou un chien.
1: Ah, vous ne voulez pas avoir un raton laveur ?
4: Mais absolument pas, monsieur, ça ne fait pas partie de mes valeurs. Les animaux de compagnie, ce sont des chats et des chiens. Moi, je déteste tuer. J'avais un petit plan d'eau ici, il n'y a plus un seul poisson dedans. Ça va ? Le raton laveur est venu tout chercher.
1: Eh ben, j'entends votre proposition. Il faut les tuer. Merci pour votre appel. Je vous souhaite une excellente journée. Il est 10h32. Il est l'heure de savoir dans quelle conversation nous allons aller plus loin jusqu'à 11h, puisqu'il y avait trois débats sur la table. Une seule conversation maintenant dans la suite de l'émission. Ce sera quelle conversation ? C'est défini en fonction des appels au standard, Alexis ?
5: Eh bien, c'est la réaction du bourgmestre Jean Spinette face au trafic de drogue qui a suscité le plus de réactions parmi nos débatteurs et aussi parmi vous, nos auditeurs. Écoutez plutôt.
6: Je suis tombé de ma chaise en voyant ça au JT. Le premier mot qui m'est venu à l'esprit, c'est « Ah oui, en fait, en gros, un des problèmes, c'est la complaisance. »
7: On doit dire que la drogue, c'est grave et que justement, vous terminez dans un réseau, si vous continuez comme ça, c'est de la complaisance. Il n'y a pas d'excuse possible.
8: Nous, en tant que Saint-Gillois, quand on voit ça, ça nous rend triste. C'est pas possible de réagir comme ça. Il faut taper du poing sur la table, il faut vraiment avoir de la hargne.
9: Je pense pas qu'il soit de la complaisance. Je crois que le bourgmestre met en évidence que la commune est tout à fait désarmée. Je crois que j'aurais pu réagir comme lui.
1: Ah bah maintenant, c'est votre réaction que j'attends. On se concentre sur cette conversation pour la suite de l'émission. 070 233 466, vous attendez quelle réaction d'un bourgmestre dans une telle situation ? Pour rappel, il y a les caméras du JT qui est là, il y a des dealers, et il va leur dire « c'est pas possible les gars, il y a des policiers partout, commencez pas quoi ?» J'attends vos avis, 070 233 466. C'est le dossier dans lequel on va aller plus loin. Quelqu'un va nous rejoindre tout à l'heure, un expert, une experte de ce dossier. Quelles sont vos cibles pour l'instant, Alexis ?
5: Eh bien, on a lancé bien sûr une invitation à Jean Spinette pour qu'il puisse partager son opinion avec nous. Mais sinon, on cherche des experts qui peuvent nous parler de la situation des fusillades et du trafic de drogue. Peut-être trois petites infos pour mieux comprendre cette situation-là. On peut rappeler déjà que Fabrice Krump, bourgmestre d'Anderlecht en février 2025, estimait qu'un point de deal pouvait rapporter jusqu'à 50 000 euros par jour, soit 1,5 million d'euros par mois. On sait aussi que la consommation de drogue augmente au niveau mondial. Depuis 2024, elle a progressé encore de 34%. Et enfin, une information qui vient de tomber, Boris Dillez va réunir un conseil de sécurité ce soir à 18h pour essayer de réunir tous les acteurs afin d'agir sur cette situation de plus en plus préoccupante.
1: Boris Dillez, le ministre-président de la région Bruxelles-Capitale. Il est 10h34, vous serez en direct dans un instant dans C'est vous qui le dites pour réagir à cette conversation, si vous nous appelez 070 233 466. À tout de suite.
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1: Il y a un extrait du JT de la RTBF qui fait beaucoup parler ces dernières heures. C'est dans cette conversation-là que vous avez décidé d'aller plus loin. On va s'intéresser donc à la vie de Chantal maintenant à Lessine. Bonjour Chantal.
2: Bonjour monsieur.
1: Bienvenue dans C'est vous qui le dites. Le bourgmestre de Saint-Gilles est devant la caméra de la RTBF. Il y a des dealers et il va leur parler. C'est pas possible, les gars, il y a des policiers partout. Commencez pas, quoi. Vous comprenez cette réaction ?
2: Être ferme. Non, pas du tout, c'est trop mollasse. Il devrait vraiment être dur.
1: Coupez bien la radio ou la télé derrière vous, Chantal, il y a un petit décalage.
2: D'accord.
1: Sinon, la conversation est compliquée. C'est mieux si on écoute uniquement par le téléphone. Donc, vous trouvez ça mollasson. Vous auriez fait quoi, vous, à sa place ?
2: Ben, moi, je suis déjà une dame et je vais pas aller vers ces jeunes-là. Parce qu'ils sont violents et hargneux.
1: Ben donc, ils sont violents et hargneux. Et vous demandez au bourgmestre d'avoir une autre réaction ?
2: Ben, c'était un homme.
1: Et alors, il aurait dû faire quoi ?
2: Ben, aller face à eux et dire, allez, maintenant que tu viens avec moi, à la police, hop, direct.
1: Ben, les policiers sont autour, ils sont dans le quartier. Il doit faire quoi ? On m'a dit tout à l'heure, il attrape un par le cou et il le donne aux policiers.
2: Oui, ah ben, ça c'est une bonne idée.
1: Ah, mais sauf que là, il y a violence, il ne peut pas.
2: Oh, c'est pas violent, prendre quelqu'un par le cou, un seigneur.
1: Ah, mais c'est pas permis, lui ne peut pas faire ça, Chantal.
2: Ah, il doit réagir autrement, en tout cas.
1: Restez avec nous, Chantal. Je voudrais vous faire rencontrer quelqu'un qui habite Saint-Gilles et qui est un ancien toxicomane. C'est pour ça qu'il nous a appelé ce matin pour réagir. Allô, bonjour. Allô, est-ce que vous êtes avec nous ?
2: Alors, je suis avec vous, monsieur.
1: Ah ben, Chantal, je vous entends et je suis très content de vous avoir au téléphone.
2: Oui.
1: Mais on a quelqu'un qui n'est pas avec nous au téléphone, visiblement. On me dit ça module. Oui, ça module peut-être sur la console en technique.
3: Oui.
1: Mais ça ne module pas ici à l'antenne. Allô, bonjour.
3: Bonjour.
1: Voilà, bienvenue dans l'émission. Je vous présente Chantal. Chantal, elle vient de me dire, c'est un homme, il devait réagir différemment. Votre regard à vous, c'est quoi ?
3: Bah écoutez, quand j'ai vu les images, j'étais un peu surpris, parce que je connais un petit peu Jean Spinette. Et après, j'ai réfléchi. Et en fait, moi, ce que je vois, c'est un homme qui est désemparé, qui est fatigué, qui n'en peut plus. C'est facile de dire qu'il fallait réagir. Moi, je me pose la question, et je vous pose la question. La police était sur place pendant le tournage, et je suis passé par là ce jour-là. Pourquoi la police n'est pas intervenue ?
1: On a le moment où le bourgmestre leur dit cette phrase, la suite avec la police... Là, on ne sait pas ce qui a pu se passer dans la foulée. Mais Chantal nous dit que ça manque de fermeté, ça.
3: Mais vous voulez quoi ? Qu'il se mette en danger ?
1: Ah, Chantal !
3: Ce monde-là.
1: Chantal,
3: le
1: bourgmestre aurait dû se mettre en danger ?
3: Pardon ?
1: Chantal ? Chantal, est-ce que vous êtes là ? Est-ce qu'on peut suivre au niveau du standard, Chantal ? On a perdu Chantal, visiblement. Et Chantal, elle m'a dit qu'elle aurait pu en attraper un par le cou.
3: Bah oui, c'est tellement facile à dire, mais vous savez pas comment vous attaquer. C'est un réseau de... On n'a pas les armes pour aller contre ce réseau, ici en Belgique. C'est pas possible.
2: Il faut moi, j'ai une proposition.
1: Ah ben, quelle est votre proposition, Chantal, maintenant que vous êtes de retour ?
2: Ben, s'ils sont mineurs, on coupe les allocations familiales aux parents.
1: Ça, c'est une piste, monsieur ?
2: Les parents sont plus regardants sur leurs gosses.
3: C'est n'importe quoi, parce que ces gens, la plupart, vous savez c'est quoi ? Ce sont des personnes qui n'ont pas de papier.
2: Eh bien, qu'on fout ça dehors et direct.
3: Oui, c'est une façon de voir les choses.
1: Que vous ne partagez pas ?
3: Tout le monde, alors que moi, je le connais très bien, madame.
1: Eh bien, vous avez été toxicomane. Vous achetiez là-bas, dans le coin ?
3: Non, moi, ils venaient sur place, ils livraient ça comme des pizzas, vous voyez ?
1: Et vous avez eu des soucis ? Vous avez eu une intervention de la police ?
3: Jamais. Jamais, parce qu'il faut rester calme avec ces gens-là. Il ne faut pas s'amuser avec eux.
1: Et quoi, c'est dangereux de leur dire autre chose que ce que le bourgmestre a dit ?
3: C'est très dangereux. J'ai dit, imaginons que le bourgmestre intervient, là, comme vous dites, de choper le gars par le callback. Qu'est-ce qui se passe à ce moment-là sur la place, sur le square Jacques-Franck ? Je suis sûr à 100% que ça dégénère.
1: Bon, ben merci d'avoir tous les deux partagé vos avis ce matin. On revient sur cette conversation dans un instant. D'abord, on part sur les routes. C'est le Mobile Info. On retrouve Mélanie Pousseur au centre Perex. Que se passe-t-il ce matin, Mélanie ?
4: Oh, pas grand-chose, Cyril. Hormis les chantiers, on les connaît. Celui de Votem, notamment, qui vous fait perdre 15 minutes sur la E40 en direction de l'Allemagne. Prudence quand même dans ce secteur. Pas mal de pluie qui tombe en ce moment. Risque d'aquaplanage bien présent. Et puis, vous perdez 5 petites minutes à l'approche de Sambreville, toujours en raison de travaux. C'est sur la E42. C'est en direction de Mons.
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1: Dans la suite de la conversation, on va aller à Wavre. Maria est au téléphone. Bonjour Maria. Maria, est-ce que vous êtes avec nous?
6: Décidément. Je suis avec vous.
1: Ah,
6: oui,
1: parfait.
6: Je pense que je suis avec vous.
1: Ah ben je vous confirme maintenant que je vous entends. Maria, soyez la bienvenue dans C'est vous qui le dites.
6: Merci beaucoup.
1: Dans une telle situation, le bourgmestre est là, il y a des dealers. Vous attendez quelle réaction, vous?
6: Ben, la police n'était pas loin. Pourquoi il n'a pas appelé la police?
1: Il a peut-être fait juste dans la foule.

0: bourgmestre ou comme responsable d'une commune, je pense qu'il faut avoir les bras qu'il faut.
1: Donc plutôt que de parler là, il appelle la police devant la caméra, c'est ça que vous auriez voulu?
0: Je sais pas, il est bourgmestre, la police est là, il l'a dit qu'il appelle la police, et ils sont en train de dealer, arrêtez-les.
1: Ah bah ok. Après, Maria, bougez pas Maria. Maria, je vous fais rencontrer Christine qui est à Namur. Bonjour Christine.
2: Okay. Bonjour.
1: Bienvenue dans l'émission. Christine, il aurait dû demander l'intervention de la police directement?
2: Je crois que la police, ils ont des yeux pour voir et qu'ils l'ont sûrement vu et ils n'ont rien fait. Donc c'est là où le débat devrait être.
1: Mais le bourgmestre, il doit faire quoi à ce moment-là?
2: Le bourgmestre, il risque beaucoup. Moi, j'ai dans ma commune un bourgmestre qui a une fois interpellé une personne qui se garait sur une place handicapée alors qu'il n'avait pas la place carte PMR. Donc c'est vraiment quelque chose de basique. Mmh. Eh bien, il a reçu un coup de poing.
1: Maria, qu'est-ce qu'on fait de ça? C'est dangereux.
0: C'est ce que je dis. C'est parce qu'en amont, il n'y a pas de punition et qu'on a laissé faire toutes ces années. Et ces personnes-là ont un certain pouvoir parce qu'ils savent qu'ils ne vont pas être punis. Vous allez dans d'autres pays. Par exemple, on dit.
2: Elle se garait sur une place PMR, donc c'est n'importe qui.
0: Oui, mais n'importe
2: donc,
0: qui.
2: C'est pas quelqu'un qui fait de la drogue, mais c'est quelqu'un qui, sans doute, il s'était garé là, il avait cherché peut-être pendant une demi-heure, et le bourgmestre vient l'interpeller, et bien il lui a donné un coup de poing, il est parti, et puis voilà.
0: Moi, je dis, dans certains pays, la police a le pouvoir, et la ils police. Ne seront pas punis. Oui, la police. D'accord. Donc là, je la dis, police. Il faut donner voilà. le pouvoir.
1: Oui, vous voulez qu'elle fasse quoi, la police, laisser. Maria?
0: Mais qu'elle les arrête et en amont, c'est ce que je dis, en amont, qu'on les punit, mais drastiquement. Moi, j'habitais Scarbec pendant toute ma vie. Ça fait un mois que je suis à Wavre, oui. Donc je suis un peu privilégiée maintenant. Mais j'habitais Scarbec. Il y a des communes comme ça à difficulté, on les connaît. Donc c'est ce que je disais. Quand on postule dans des communes comme ça, il faut avoir la capacité derrière de pouvoir la gérer. Donc c'est bien beau, Woluwe, Watermal, Boisfort. Voilà. Mais en amont. Voilà, mais il faut leur donner le pouvoir. Il faut leur donner le pouvoir. Moi, j'ai grandi à Scarbec et à un moment, il y avait deux molles qui étaient là. On rentre dans un autre débat. Mais en deux, trois mois de temps, les rues étaient propres. Il n'y avait plus de dealers. Mon frère était toxicomane. Il n'y avait plus de dealers. Il n'y avait plus rien. On ne pouvait pas se promener à plus de deux à la commune. On ne pouvait pas se promener à plus
1: Maria,
0: de deux le soir.
1: Maria, on entend bien que vous voulez une police plus ferme. C'est ça la réponse, Christine?
0: Oui, mais qu'on la pousse, qu'on lui donne ce pouvoir-là.
2: Ils vont se déplacer, ils vont aller ailleurs, c'est normal.
0: Mais je parle de la commune en général. C'est la police en général qui doit reprendre son droit, comme dans les écoles, voilà. Les directeurs et les professeurs. Ils doivent reprendre leurs droits et qu'on les appuie et qu'on les pousse à faire
1: Christine.
0: leur métier de policier.
2: Mais le bourgmestre ne sait rien faire. Le bourgmestre doit faire profil bas.
0: Parce que c'est laisser faire.
1: Vous êtes d'accord sur une partie de la conversation, pas sur tout. Voilà le résultat de votre rencontre. Merci Maria et Christine pour vos avis. Il est 10h46. Camille, au standard, on vous dit quoi à ce propos? Quelle réaction est attendue de la part d'un bourgmestre dans une telle situation?
3: Eh bien Martine, elle trouve qu'on est quand même très sévère avec ce bourgmestre Jean Spinette. Il était en pleine interview, il se retrouve face à des dealers qui débarquent devant lui et il réagit spontanément. Elle ne voit pas pourquoi on voudrait qu'il joue au héros ou qu'il aille provoquer une confrontation. Au contraire, elle trouve en fait sa réaction assez humaine. Il leur demande de ne pas commencer sans mettre inutilement de l'huile sur le feu. Et c'est ce qu'elle attend d'un bourgmestre. Ce n'est pas qu'il fasse le travail de la police devant les caméras, c'est qu'il mette en place des moyens pour lutter contre le trafic dans sa commune. 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
1: Avant de continuer cette conversation et de parler à un expert dans ce dossier, c'est vous qui l'avez dit. On revient sur une conversation précédente de l'émission. Alexis, laquelle?
5: Eh bien, on va revenir aujourd'hui sur l'enseignement et la rentrée des classes. C'est un thème qui vous a fortement fait réagir et qui continue de marquer l'actualité, donc on continue de le suivre. On a notamment la situation de Cécile, une professeure de néerlandais et d'anglais à Bruxelles, qui pour la première fois en 30 ans de carrière se retrouve avec 32 élèves. Or, selon la loi, les cadres législatifs varient en fonction des niveaux, mais c'est seulement dans les communes avec un statut linguistique linguistique particulier que le nombre d'élèves pourrait être porté à 29. À l'inverse, on a pu entendre aussi le cri du cœur d'une petite école maternelle à Oudin-Gonille, auquel il manque un élève pour éviter la fermeture en octobre prochain. On sait aussi que cette rentrée s'annonce déjà agitée sur le plan de la revendication syndicale, puisque

0: que les syndicats enseignants ont appelé à manifester à Liège le 10 septembre contre les mesures d'économie décidées par le gouvernement et maires engagés.
1: Eh ben, on reviendra sur cette conversation peut-être dans les prochains jours, prochaines semaines, en fonction de l'évolution au sein des écoles. Là, il est 10h48, on est à 12 minutes d'On n'est pas des pigeons, on va voir ce qui va se passer dans l'émission.
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1: Bonjour Simon.
3: Bonjour Cyril, bonjour à toutes et tous.
1: Tous les matins dès 11h, vous aidez des auditeurs. Vous allez aider qui ce matin ?
3: Ce matin, on vient notamment en aide à Marie-Pierre. Ça fait plus de 3 ans qu'elle a acheté un lave-vaisselle et ça fait plus de 3 ans qu'elle enchaîne les rendez-vous infructueux avec des techniciens. 3 ans que cet appareil est défectueux. Aujourd'hui, enfin, on propose à Marie-Pierre un nouvel appareil, mais on lui demande de payer 380 euros. Doit-elle payer ce supplément ? D'où vient-il ? Réponse dans quelques minutes. On s'intéressera aussi au voyage de Francine et Jacques, voyage prévu à Zanzibar, voyage finalement annulé. Et pourtant, ça fait plus d'un an qu'ils attendent le remboursement complet de leur billet d'avion. Ces dossiers, toute l'actu conso et bien plus, c'est dès 11h sur Vivacité.
1: Rendez-vous dans quelques minutes, à tout à l'heure, Simon. En attendant, on va s'intéresser à l'expert qui va nous rejoindre dans quelques secondes concernant la conversation à propos de la réaction du bourgmestre de Saint-Gilles face à des dealers. C'est pas possible les gars, il y a des policiers partout, commencez pas quoi. Voilà ce qu'il a dit, ça a été critiqué dans la foulée. Qui sera avec nous dans un instant pour en parler ? La réponse juste après ça.
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1: Ah, c'est le moment de savoir à qui on va parler dans la conversation que vous avez choisi de prolonger ce matin dans l'émission. Alexis Auton, tous les jours, vous cherchez un expert pour nous parler du dossier. Qui va être avec nous dans un instant?
2: Alors, on a bien sûr adressé une invitation à Jean Spinette lui-même, mais on n'a pas encore eu de retour de sa part. On a cherché du côté des addictologues, du côté de la police. Mais en fait, au sein des associations militantes citoyennes, ça se mobilise aussi. Et on a pu avoir Marcella Militello de Basta, une association européenne qui se mobilise contre le crime organisé.
1: Marcella Militello, bonjour.
3: Bonjour.
1: Bienvenue dans C'est vous qui le dites. Avant de savoir ce que vous avez mis en place du côté de Saint-Gilles, je voudrais savoir si c'est une réaction comme celle-là que vous attendez d'un bourgmestre. Est-ce que c'est ça qui va faire que les dealers vont disparaître d'une commune?
3: Alors, je pense que cela, faut l'inscrire dans le cadre d'un grand débat qui s'est soulevé les derniers temps. Ce qu'il faut comprendre, c'est qu'augmenter le nombre de policiers dans les rues, c'est sûrement une action temporaire, extrêmement temporaire, parce que le problème n'est pas Saint-Gilles. Saint-Gilles aujourd'hui, c'est là où on est en train, tout est en train de se manifester. Si on augmente le nombre de policiers sur Saint-Gilles, la situation va s'apaiser à Saint-Gilles, mais en fait, elle va juste se déplacer. Si on ne s'attaque pas au vrai problème de fond qui est derrière, le problème se déplacera juste de quartier à un quartier.
1: Et alors, vous demandez quoi?
3: Notre bourgmestre.
1: Vous demandez quoi comme dispositif?
3: Faut prendre déjà la Belgique en retard depuis plus de 15 ans. Il faut s'attaquer au véritable problème du trafic des drogues. Le trafic des drogues, il arrive, et pas que le trafic des drogues. Il y a une croissance des organisations criminelles aussi dans plein d'autres trafics qui sont interconnectés entre eux, donc la traite des migrants et plein d'autres crimes, utilisation.
1: Mais qu'est-ce qui peut mettre fin à ça?
3: Il faut une stratégie gouvernementale qui soit bien construite, co-construite, avec plusieurs acteurs, plusieurs experts, plusieurs niveaux, qui s'attaquent à la prévention avant tout. Il faut parler de prévention, il faut enlever les causes sociales qui permettent aussi à certains groupes plus fragiles d'être facilement recrutés, mais il faut s'attaquer avant tout au gros problème du trafic des drogues et du besoin de la société belge d'utiliser des drogues, parce que s'il y a une telle demande, il faut se poser aussi pourquoi.
1: Je reviens sur le cœur de notre débat ce matin. Un bourgmestre, dans ce contexte-là, il peut faire quoi? À part dire ce qu'il a dit, c'est pas possible, les gars, il y a des policiers partout, ne commencez pas, quoi.
3: Les bourgmestres, ce qu'ils peuvent faire, et tous les bourgmestres actuellement des communes concernées, parce qu'il y a plusieurs communes qui sont concernées, c'est sûrement travailler énormément la prévention, essayer de renforcer les services qui peuvent aider les groupes plus fragiles, qui peuvent être donc plus facilement se retrouver dans les mains des organisations criminelles, travailler à l'éducation à travers une stratégie avec les écoles pour éviter que les jeunes se fassent se recruter. Il peut renforcer les outils administratifs pour pouvoir fermer, identifier les entreprises criminelles qui utilisent l'économie légale dans leur commune. Bref, ils peuvent leur rendre la vie plus difficile.
1: Vous organisez une mobilisation ce week-end. Est-ce que dans ce cadre-là, il y a une rencontre prévue avec Jean Spinette, le bourgmestre de Saint-Gilles?
3: Disons que tous les politiciens de Saint-Gilles, c'est des habitants, c'est des voisins, ils peuvent tous venir. En tant que voisins, ils ont tous peur, j'imagine, comme nous. L'organisation est faite par une série de collectifs et d'associations citoyennes. L'objectif, c'est déjà reprendre place, possession de la place et de l'espace public, parce que ça appartient pas aux organisations criminelles, et aussi essayer de réfléchir ensemble et de faire un appel aux institutions, surtout celles qui sont plus compétentes et qui ont plus de pouvoir pour pouvoir mener des actions de force. Et là, sans le fédéral, malheureusement, on pense qu'on va nous tard.
1: Eh ben merci d'avoir été notre experte dans ce dossier ce matin, Marcella Militello. Je rappelle que vous êtes membre de l'Association européenne de lutte contre le crime organisé, Basta. Dans un instant, vous allez retrouver l'équipe dont n'est pas des pigeons, mais juste avant, on fait un petit point sur la météo, on retrouve Denis Collard.
4: Bonne fin de matinée à tous. Les averses parfois orageuses quittent le pays par l'est, notamment la Campine et le plateau de Herve. On retrouve encore l'une ou l'autre petite averse en province de Luxembourg, mais c'est très temporaire et d'une manière générale, le soleil s'impose. Les températures remontent. On notera de 23 à 26, voire localement 27 degrés. Dans le courant de la journée, les nuages vont à nouveau bourgeonner. Quelques petites averses, voire un coup de tonnerre, ne sont pas impossibles, mais ce ne sera pas aussi organisé que ce matin. Par contre, en fin de nuit prochaine et demain matin, de nouveaux orages sont à prévoir dès le début de la matinée.
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18: Bonjour à toutes et tous. Le ministre président bruxellois Boris Dilliès convoque aujourd'hui un conseil régional de sécurité après la série de fusillades liées au trafic de drogue dans la capitale. Le ministre de l'Intérieur, le procureur du roi, la commissaire nationale aux drogues, les chefs de police et les bourgmestres bruxellois participeront à la réunion. L'objectif est de renforcer les moyens policiers et la coordination dans la durée. Un budget de 68 millions d'euros pour la sécurité et la prévention est déjà prévu en 2026, tandis qu'un commissaire régional aux drogues doit entrer en fonction fin septembre. Plus de 200 migrants ont été secourus ce matin au large de la Crète après avoir été repérés sur plusieurs embarcations. Environ 300 migrants ont ainsi été secourus en deux jours sur l'île, devenue l'une des principales routes d'arrivée en Grèce depuis l'Afrique du Nord. Une mère et sa fille de 18 ans grièvement blessées lors des crues soudaines qui ont frappé le nord-est de l'Espagne ce week-end. Elles sont décédées. Les deux victimes se trouvaient à Roda de Berà, près de Barcelone, lorsqu'un mur s'est effondré sous la force des eaux. La commune a décrété deux jours de deuil officiel. La tempête a fait une dizaine de blessés et provoqué d'importantes inondations, entraînant notamment des évacuations et des perturbations. La championne olympique Alice Aliou, sacrée à Milan Cortina en février, a annoncé qu'elle ne participerait à aucune compétition durant la saison 2026-2027. À 21 ans, l'Américaine souhaite prendre du recul pour se recentrer et continuer à faire évoluer son patinage. Elle assure toutefois qu'elle reviendra à la compétition. Également championne du monde en 2025, elle avait déjà fait une pause en 2022 avant de revenir lors de la saison 2024-2025. À Sevierville, dans le Tennessee, des centaines de fans rendent hommage à Dolly Parton, décédée hier. Fleurs, chansons, témoignages qui se multiplient autour de sa statue. Les habitants saluent une artiste considérée comme une véritable figure maternelle et rassembleuse. Les habitants rappellent également son engagement philanthropique après les incendies qui ont ravagé la région en 2016, mais aussi à travers son parc d'Hollywood et une bibliothèque qui distribue les livres à des millions d'enfants. Ses proches soulignent enfin son attachement à cette région pauvre des Appalaches où elle a grandi avec ses 11 frères et sœurs. Voilà pour ce flash d'information. Excellente journée à notre écoute.
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17: 11h02, l'heure de faire un point RTBF Mobile Info et c'est avec Jean-Marc Strel. Bonjour Jean-Marc, comment ça roule en ce moment ?
6: Bonjour, bonjour. Ça roule bien, il n'y a pas beaucoup d'informations à vous communiquer, si ce n'est peut-être que la pluie continue de tomber du côté de Tongres, de Liège, de Verviers, de Penne. Ça ne va pas jusqu'à Malmedy, tout à fait, mais entre Malmedy et Penne, là il pleut quand même beaucoup, donc soyez prudents. Tout à l'heure il y a eu un accident lié à ces orages et à un aquaplanage, donc soyez vigilants et en région liégeoise pour y rester. En tout cas, dans les parages, sur le 40 Liège, Aix-la-Chapelle, à hauteur de Votem, vous connaissez ce chantier. Dans les deux sens, donc vers Bruxelles et vers Aix-la-Chapelle, vous perdez pour l'instant une bonne dizaine de minutes.
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17: Et bonjour à toutes, bonjour à tous, bienvenue. Les pigeons sont mobilisés pour vous aider. Aujourd'hui, Mathilde, on s'intéresse au lave-vaisselle de Marie-Pierre.
10: Un lave-vaisselle qui a été acheté en avril 2023, il y a 3 ans donc, et pourtant ce lave-vaisselle est défectueux depuis le départ et on ne trouve aucune solution pour Marie-Pierre, alors nous on va essayer d'en avoir une.
17: Jess, Jacques et Francine ont besoin de nous.
11: Ils avaient besoin de nous en juin déjà, on pensait que c'était réglé, mais toujours pas. GoToGate leur doit toujours de l'argent, un argent qu'ils avaient dépensé pour réserver des sièges dans un trajet en avion qui a lui été annulé.
17: Audrey, de quoi parle-t-on dans le journal de la conso ?
14: On parle d'œufs, on parlera aussi des bus tech qui seront perturbés demain et vendredi. On parlera de cash et j'aurais envie d'avoir ma réponse au 0470 07 20 23 à la question que je vous pose maintenant. C'était bizarrement tourné. Est-ce que vous avez encore du cash chez vous ? Est-ce que vous retirez du cash ou est-ce que vous êtes uniquement en paiement par carte ?
17: Et si vous en avez, vous le planquez où ?
14: Mais non Simon ! Moi je veux juste savoir à quel point est-ce que vous utilisez encore de l'argent liquide. 0470 07 20 23. Vous réagissez à l'émission, à mes questions, mais à tout le reste aussi pendant toute l'émission.
17: On parlera cash, on sera cash. Voilà le programme de l'heure et demie sur Vivacité.
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17: Et on en parlait hors antenne, pleurer, parfois ça fait du bien. Et pleurer en dansant, c'est le titre de Chi.

0: toute l'équipe les mains en l'air pour pleurer en dansant, c'était Oshi sur Vivacité.
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0: Une des chansons préférées d'Audrey, c'est J'attends de Pomme et de Ben Mazuet. J'attends, bah c'est Marie-Pierre qui attend qu'on répare ou qu'on remplace enfin son lave-vaisselle, Mathilde.
3: Oui, parce que ce lave-vaisselle a quand même été acheté en avril 2023 auprès d'un vendeur indépendant. Alors, ce vendeur n'est pas resté sans rien faire. Il a envoyé pas mal de techniciens. Plusieurs diagnostics ont été posés. Mais malheureusement, à chaque fois qu'on pose un diagnostic, la solution qui est apportée n'est visiblement pas la bonne, puisque 3 ans plus tard, ce lave-vaisselle ne fonctionne toujours pas. La marque s'en est mêlée aussi. Mais là aussi, ça coince un petit peu et Marie-Pierre va vous expliquer pourquoi.
0: Et on en parle avec Marie-Pierre, qui est en ligne avec nous. Bonjour Marie-Pierre.
4: Oui, bonjour.
0: Il a fonctionné un jour, ce lave-vaisselle, correctement ?
4: Il a posé problème dès le départ. Il y avait déjà une mauvaise qualité de nettoyage, mais aussi il posait problème à la fermeture. Et donc,
0: c'est-à-dire que vous ne pouviez pas refermer normalement le lave-vaisselle ?
4: Ben, je le fermais, mais il ne démarrait pas. Et donc j'ai rappelé le vendeur indépendant qui m'a expliqué qu'il y avait une petite lumière au sol et qu'effectivement, tant que ça clignotait, l'appareil ne se mettait pas en route. Et effectivement, ça clignotait souvent. Donc il m'a un peu expliqué comment mieux le refermer, mais bon, ça a été quand même assez récurrent.
0: D'accord.
4: Je l'avais acheté le 21 avril et je viens de vérifier mes messages le
0: 21
4: 20
0: avril 2023. Hein,
4: 2023, oui. Oui, oui. Et donc, le 20 mai, je le réappelais à nouveau, ce vendeur. Ça a duré quand même plus ou moins un an, comme ça, où il essayait de me dépanner, il passait. Et puis, après un moment donné, il m'a conseillé de me tourner. Donc, en avril 2024, juste un an après, il m'a conseillé de me tourner vers la maison mère, alors vers Bosch Siemens.
0: Qui est le fabricant de ce lave-vaisselle.
4: Voilà, oui, c'est
0: pas. Et ça n'a pas vraiment réglé le problème de se tourner vers le fabricant.
4: Mais pas du tout, parce que donc ce premier technicien qui est venu a dit que c'était dû au mauvais placement. Donc,
0: le lave-vaisselle était mal installé.
4: D'après lui, oui. Et il y avait aussi une insuffisance d'arrivée d'eau. Donc il m'a conseillé un plombier. Que j'ai appelé et qui, lui, m'a fait faire des frais, mais il était très sceptique et effectivement, ça n'a pas du tout résolu le problème.
0: Quand vous dites le plombier vous a fait faire des frais, on parle de quels frais ?
4: On était sur 70, 80, je vais dire, oui.
0: 80 euros. D'accord.
4: Oui.
0: Et tout ça et n'a toujours pas réglé le problème, le lave-vaisselle ne fonctionne toujours pas.
4: Ben, c'est-à-dire qu'il bloquait toujours, ou bien je repasse à la main après parce que
0: c'est
4: pas parti. Oui, c'est pas. Enfin voilà, on n'est pas dans une sous-marque.
0: Vous avez compté le nombre de techniciens qui sont venus vous voir ?
4: Sans compter le vendeur, il y en a 3.
0: Trois,
4: qui est venu à 2 reprises.
0: Oui.
3: Sans compter ceux qui ne sont pas venus aussi, puisqu'il y a des rendez-vous qui ont été programmés et qui n'ont pas été honorés, pour lesquels vous avez aussi dû prendre congé.
4: Tout à fait, oui. À 2 reprises, j'ai reçu un SMS en me disant que le technicien viendrait bien 2 jours après. Le matin, je reçois un SMS et puis, fin de journée, je me dis, je suis toujours là. Et donc, je les appelle et ils me disent, non, c'était pas prévu. SMS. Donc ça, c'est la première fois. Et la deuxième fois, c'était encore mieux parce que là, je les ai appelés. Ils m'ont dit, madame, on n'a pas vos pièces, comment voulez-vous qu'on vienne ? J'ai dit, pourquoi est-ce que vous m'envoyez un SMS le matin pour me dire que vous allez venir ? Si vous savez que vous n'avez pas les pièces.
0: Mais enfin, attendez. Et donc, il y a des techniciens qui viennent, qui essayent de trouver d'où vient le problème. Mm-hmm. Mais j'ai l'impression que c'est un petit peu à chaque fois vous qui devez payer derrière, parce qu'il y a donc cette solution plombier qui ne sert à rien, mais qui vous coûte 80 euros. Puis on va même vous dire, attention, prenez l'extension de garantie. Ça aussi, c'est des suppléments.
4: Oui, tout à fait.
0: Mais
4: tout
0: alors,
4: à
0: que, fait. Donc, alors ça, que votre machine, elle est tombée en rade un mois après l'achat, elle est d'office déjà sous garantie. Pourquoi on vous a fait payer une garantie supplémentaire ?
4: Mais écoutez, moi, c'est vrai que l'appareil n'avait encore qu'un an, mais j'en avais tellement vu déjà avec cet appareil que ce vendeur, ce technicien m'a engagé. Enfin, oui, m'a conseillé.
0: C'est un technicien ou un vendeur?
4: C'est un technicien, mais effectivement, il a plus été vendeur pour l'extension.
0: Bah oui.
4: Et moi, j'en avais tellement déjà vu. Je me dis, c'est vrai, c'est quand même un appareil qui coûte 850€ à la base.
0: Oui, bien sûr.
4: Et donc, je me dis, oui, si c'est pour avoir des problèmes, je savais que la garantie était de 2 ans, donc il restait 1 an. Et je n'avais pas envie de ressortir. Oui.
0: On précisera avec Mathilde, parce que quand on est dans votre situation, une fois que le problème est identifié, tant qu'il n'est pas réglé, normalement, la garantie court toujours. Mais parce que donc on parle du supplément plombier, on parle du supplément garantie étendue, et puis là maintenant, si j'ai bien compris, on a enfin identifié d'où vient le problème. Si j'ai bien compris, il est irréparable, donc il faut changer le lave-vaisselle. Au bout de 3 ans, il est temps quand même. Mais là aussi, on vous demande de passer à la caisse.
4: Oui, tout à fait.
0: C'est-à-dire ?
4: Donc, en fait, le deuxième technicien, lui, il avait changé les joints de la porte, mais enfin, bon, c'était toujours pas le problème. Et donc, un troisième technicien est venu, et lui, donc le 5 août, et il a fait une analyse beaucoup plus détaillée. Il a analysé le dossier, les différents rapports, et ben, son rapport est assez clair. L'appareil décroche pendant le programme. Le problème persiste depuis toujours. Donc ça, c'est écrit dans le rapport noir sur blanc.
3: Il était temps, hein.
0: Bah oui.
3: Que ça. Oui.
0: Faudra décerner. Oui, c'est ça. Merci à ce technicien. Lui a enfin réussi à identifier le problème.
4: Bon. Mais donc, la solution, c'est une proposition d'échange de 380€ pour un appareil qui n'est même pas le même. Ce ne sont pas les mêmes références. Et donc, ça c'était le 5 août, donc j'ai un peu dormi dessus. Je ne comprenais pas trop ce qu'il en était. Et donc, le lundi 17 août, j'ai envoyé un mail en reprenant un peu tout l'historique du dossier à Bosch Siemens, en mettant le vendeur en copie. Et depuis, c'est silence radio.
0: Bon, on va essayer d'avoir autre chose qu'un silence radio. Ne bougez pas, Marie-Pierre.
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0: Mathilde, on est d'accord, la garantie, c'est 2 ans, d'accord, mais dès qu'il y a un problème, cette garantie, elle se prolonge.
3: Bah oui, vous l'avez bien dit ici, quelque part, la marque n'a pas respecté son obligation légale dans le sens où, effectivement, le problème est survenu dans les 2 ans de la garantie, 1 mois seulement après l'avoir racheté. Et donc, forcément, à partir du moment où le problème s'est déclaré durant la garantie légale de 2 ans, bah, la garantie, elle court toujours jusqu'au moment où le problème est résolu. Donc là, pour le coup, c'est vrai qu'on est 3 ans plus tard. Oui, mais ça a été déclaré pendant la garantie. De ce côté-là, on est bon. On l'a dit, Marie-Pierre, elle a dû engranger pas mal de frais inutiles, cette garantie, cette extension de garantie, le plombier. Enfin voilà, vous l'avez compris, ça fait quand même beaucoup. Et puis, oui, cette proposition, je vous avoue que je l'ai eue sous le nez, de ces 380€ à payer en échange d'un nouveau lave-vaisselle qui n'est effectivement pas le même modèle. Et alors moi, vous savez, quand j'ai vu les 380, je me suis dit, bah voilà, on a pris le prix du lave-vaisselle de base et on a enlevé la valeur résiduelle du temps pendant lequel elle a pu bénéficier, Marie-Pierre a pu bénéficier de son lave-vaisselle, même si elle n'a pas pu vraiment bénéficier puisqu'il n'arrête pas de tomber en panne. Mais en fait, non, et j'ai eu cette proposition sous les yeux. Je l'ai soumise à Thomas Di Felice, qu'on va appeler dans quelques instants, notre expert en électroménager, parce que je ne comprends pas. On part d'un nouveau modèle de 900€, où là, on lui fait une remise de 200€. Là-dessus, on rajoute 50€. Enfin bref, je ne comprends rien. J'aimerais bien savoir pourquoi est-ce qu'on lui redemande encore 380€ et qu'on ne lui échange pas tout simplement son lave-vaisselle.
0: Bah oui, c'est totalement absurde.
3: En fait, c'est
0: absurde. Très bien, on va venir en aide à Marie-Pierre. On espère avoir des réponses assez rapides. On se retrouve juste après ceci.
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0: Et ce matin, les pigeons sont donc mobilisés pour venir en aide à Marie-Pierre et ce lave-vaisselle défectueux depuis 3 ans. 3 ans avec un balai de techniciens qui se succèdent à la maison, qui ne trouvent pas la panne, qui suggèrent des réparations qui coûtent cher à Marie-Pierre et qui ne servent à rien. Et au final, une proposition, d'accord, on vous échange le lave-vaisselle, mais il faudra payer 380 euros. Oui, mais c'est pas du tout ce que prévoit la garantie légale. On va parler de tout ça avec notre expert électroménager qu'on n'a plus entendu depuis le début des vacances. Bonjour Thomas Di Felice.
17: Bonjour.
0: Comment ça va?
17: Ça va bien et vous?
0: Mais oui, l'été s'est bien passé.
17: L'été s'est très bien passé pour tout le monde aussi.
0: Ah bah oui, pour nous aussi. Hein,
18: autour de... Qui vous a le plus manqué, Thomas?
3: Oh, la question piège.
17: Écoutez, j'y répondrai mardi prochain, si vous voulez bien.
0: On se retrouve mardi prochain en télévision, bien sûr. Thomas, d'abord, cette proposition d'échange, on est bien d'accord. Nous, on est un petit peu abasourdis par cette proposition. On propose de remplacer le lave-vaisselle, mais contre 380 euros. Vous avez compris d'où viennent ces 380 euros, vous ?
17: Alors en fait, faut savoir quelque chose, c'est que déjà le service après-vente Bosch Siemens n'est pas un mauvais service après-vente. C'est vrai que c'est quand même des gens normalement assez sérieux dans la plupart du temps. Le problème, c'est que on a un peu malheureusement, parce que Madame m'a fait un lapsus tantôt qui était très très marrant et très révélateur. Elle a dit ce vendeur ou ce technicien, est-ce qu'il vend une garantie, est-ce qu'il vend un produit. Malheureusement, des fois les services techniques sont pas toujours, en tout cas hyper rentable selon ce qu'ils nous disent. Et parfois ils ont tendance un peu à ne pas toujours vouloir assumer le problème, parce que normalement si c'est une panne en 2023 qu'ils sont intervenus, il n'y a aucune raison que madame doive mettre un supplément maintenant.
0: Bah non, bien
17: absolument
0: sûr.
17: Aucune raison. Et le premier problème, je trouve, dedans, c'est qu'il y a eu une succession de pannes, mais qui ne se ressemblent pas. Et je pense qu'il n'y a pas eu non plus une bonne façon de la diagnostiquer. Parce que la première chose que madame a dit, j'écoutais juste avant, c'est qu'on avait parlé d'un problème de fermeture du lave-vaisselle ou d'évacuation d'eau. C'était très simple à résoudre. Si on sortait le lave-vaisselle de 5 cm de la niche, ça c'est un boulot du placeur, donc du revendeur dans ce cas-ci, on le met en route et on voit si le problème arrive. Parce que si c'est un problème de fermeture de porte, si on le sort du plan de travail, bon, on le voit très vite si c'est un souci de placement, et on voit très vite si c'est un problème d'évacuation. Ça, on le voit très vite avec l'évier, évidemment, et un problème de pression d'eau. En ouvrant le robinet d'arrivée d'eau du lave-vaisselle, on sait voir que c'est un problème de pression d'eau. Donc il y aurait eu plusieurs pannes qui pouvaient être détectées par une intervention préalable.
3: Thomas, ici, c'est plutôt un problème de démarrage plutôt que de fermeture de porte.
17: La première chose que fait un appareil qui génère de l'eau, c'est-à-dire lave-vaisselle ou lave-linge, avant de s'enclencher, c'est toujours évacuer. Donc, n'importe quel appareil, comme les pompes de vidange restent toujours avec un peu d'eau dedans, la première chose que fait un appareil qui a de l'eau dedans, c'est de l'évacuer. Donc, s'il y a un problème dans la pompe, donc s'il y a un problème, il y a un objet qui bloque la pompe, ou s'il y a un problème à l'égout, on va dire à l'évacuation au siphon dans la vaisselle dans ce cas-ci, l'appareil va se mettre en sécurité, mais il l'indique. Les appareils modernes indiquent ce genre de choses. Voilà, c'est pas qu'ils s'arrêtent sans prévenir. Et souvent, quand c'est en plein milieu du lavage, ça peut être aussi un problème électronique.
0: Thomas, une petite question, parce que on l'a dit ici. D'abord, c'est le vendeur qui est intervenu, un vendeur indépendant. Et puis ensuite, on est passé du côté de la marque. C'est souvent comme ça que ça se passe. Le vendeur essaye de réparer lui-même, et puis il y a un moment où on peut faire tout ce qu'on veut. Il faut que ce soit la marque qui intervienne.
17: Mais ça dépend des concessions. Il y a des revendeurs qui sont agréés pour dépanner sous garantie pour les marques. Donc là, je ne connais pas le revendeur, mais c'est en tout cas probable pour lui ou pas forcément dans ce cas-ci. Le revendeur doit s'assurer que son installation est sans problème. Après, c'est le revendeur souvent qui doit essayer de faire le relais entre la marque. Le problème ici, c'est que si la patate chaude est refilée au client, le client se retrouve un peu esselé, et ce problème-là, le revendeur devrait le débunker, devrait le résoudre si possible en tout cas.
0: Oui, oui, oui, il ne se libère pas de sa responsabilité vis-à-vis de la, voilà, vis-à-vis de la garantie. Une dernière question, le lave-vaisselle, on est d'accord, c'est un lave-vaisselle qui a été payé en 2023 849 euros, c'est pas de la cacaille, normalement c'est censé être un bon lave-vaisselle.
17: C'est un bon lave-vaisselle. Un problème peut toujours survenir, mais le lave-vaisselle que j'ai vu là est un bon lave-vaisselle, c'est pas un mauvais produit. Et tant qu'on est dans le système de l'échange, parce que ça pourrait arriver, en tout cas s'ils proposent un autre modèle, malheureusement, ce modèle-là n'existant plus, ils doivent mettre une équivalence.
3: C'était pour ça l'autre modèle.
17: Tout à fait. Mais il faut bien vérifier que ce soit une vraie équivalence.
0: Mais on peut réclamer un supplément quand on propose un autre modèle?
17: Alors, si la panne a été constatée en dehors de la garantie et que le problème est impossible, comme le dernier rapport le stipule, pour moi, il n'y a absolument pas lieu de réclamer un supplément de prix.
0: Bon, bah comme ça, c'est très très clair. Comme d'habitude, avec Thomas Di Felice. Merci beaucoup, Thomas, cette intervention. Et on vous dit donc à mardi en télé, parce que oui, effectivement, dès lundi prochain, la télé, ça reprend. Et nous, on est bien sûr ensemble tous les jours de 11h à 12h30 sur Vivacité. On est ensemble pour aider Marie-Pierre. On est ensemble aussi pour écouter Elton John, tiens.
10: Oh ouais.
0: Sacrifice sur Vivacité.

0: John Sacrifice, ça date de quand cette histoire-là? C'était 1990. Presque tout le monde autour de la table était déjà né. Et vous rappelez, ça vous rappelle un souvenir? Écrivez-le nous au 0470 07 20 23.
1: Ça me rappelle un souvenir.
0: Ah oui?
1: À un an. Je me souviens très bien à un an.
0: J'entends cette chanson, je me revois dans la voiture de mes parents.
1: Ah oui.
0: Sur des longs trajets.
1: Mais pas à un an, Simon.
0: Peut-être à 2-3, parce que c'était quand même un sacré tube, ça a continué à tourner, Elton John.
1: Elton John.
0: C'était Sacrifice sur Vivacité. 11h et bientôt 29 minutes. C'est l'heure de faire un point RTBF Mobile Info. Rebonjour Jean-Marc Strel. Pas de souvenirs liés à Elton John et Sacrifice de votre côté?
2: Non, parce que j'étais pas né. je ne crois pas avoir des souvenirs non plus. Gros succès évidemment qui m'a accompagné aussi, comme vous, dans les voitures.
0: Et sur la route justement,
2: sur la route,
0: ça va?
2: C'est du côté de Liège que ça se passe. Tout d'abord, un accident entre, je viens de l'apprendre dans l'instant, celui-là, Bâtisse et Verviers, entre le 42 et le 40, dans la bretelle très exactement, qui relie le 42 venant de Verviers à le 40 en direction de Liège. On ajoute à cela, sur le 25, Liège-Maastricht, un accident autour de Cherat en direction de Maastricht. Et puis les ralentissements, bien sûr, à Vautem sur le 40, Liège-Aix-la-Chapelle, dans les deux sens, vous perdez 10 minutes. Et puis je vous en parlais tout à l'heure, la météo n'est pas très bonne dans le coin, donc le nuage va passer. Je ne sais pas s'il est toujours d'actualité pour l'instant. Apparemment, oui, et c'est peut-être cela qui cause des problèmes. Donc voilà, prudence, je confirme, il peut toujours dans le coin. Et puis pour terminer, un arbre est tombé sur la N4 Namur-Bruxelles à hauteur de Longez, la chaussée est fermée en direction de Bruxelles.
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0: Et ce matin, les pigeons sont donc toujours mobilisés pour venir en aide à Marie-Pierre et ce lave-vaisselle capricieux qu'on met 3 ans à tenter de réparer. Puis au bout de 3 ans, c'est bon, on arrête les frais et on propose de remplacer le lave-vaisselle du côté de chez Bosch Siemens. Oui, mais on le remplace contre 380 euros. Or, les problèmes, ils ont commencé directement après l'achat. Donc, ce lave-vaisselle, il est toujours sous la garantie légale. Et ça, c'est sans compter les frais supplémentaires que Marie-Pierre a dû engager. Des frais de plombier, de plomberie. Oui, on parlait d'engranger, engager. C'est un mot c'est un mot qui en appelle d'autres. On a toute une série de numéros de téléphone. Je propose qu'on soit direct. On a le numéro du responsable du service après-vente de chez Bosch Siemens.
4: C'est ça.
0: C'est par là qu'on va commencer.
4: Oui.
0: C'est parti.
4: Et qu'on va terminer, j'espère.
0: Ah, on va croiser les doigts. Chouette.
4: Une petite résolution en direct, ce serait sympa, non?
0: Ce serait vraiment pas mal.
4: Pour la première semaine.
5: Stéphane Brichard.
0: Oui, bonjour Monsieur Brichard, c'est Simon François à l'appareil. On est avec toute l'équipe d'On n'est pas des pigeons en direct à la radio Vivacité. On vous appelle pour vous parler du cas de Marie-Pierre. On en parle depuis ce matin à la radio. Marie-Pierre, je vous résume rapidement. Elle a acheté un lave-vaisselle, c'était en avril 2023. Et depuis, elle n'a que des problèmes. Elle est passée par le vendeur qui a tenté de le réparer. Et puis, elle est passée par Bosch Siemens. Il y a plusieurs techniciens qui se sont enchaînés sur place, qui ont tenté de résoudre le problème. Et finalement, le 5 août dernier, le dernier technicien a dit « Non, mais en fait, c'est le même problème depuis le début. » Mathilde, c'est quoi exactement la dénomination du problème? C'est
4: un l'appareil décroche pendant le programme, problème persistant depuis toujours.
0: Voilà, ça c'est pour le contexte. La raison de notre appel, c'est que Bosch Siemens a proposé de remplacer le lave-vaisselle, mais contre 380 euros. Or nous, on se dit, mais les problèmes, ils ont démarré dès le début. Donc cet appareil, il est toujours sous garantie légale. Donc si on le remplace, on le remplace et puis il n'y a pas de frais supplémentaires. Donc c'est pour ça qu'on vous appelle. Est-ce que vous pouvez nous aider?
5: Je peux certainement vous aider. Dites-moi, je suis en direct, là.
0: Nous sommes en direct sur Vivacité, oui.
5: Oui, non, c'est parce que...
0: C'était... Oui,
5: je suis le directeur ici du service après-vente.
0: Ah, hein, bah,
5: je
0: super.
5: Suis pris un petit peu de cours, là.
0: D'accord.
5: Je ne connais absolument pas le dossier parce que nous avons plus de 60 techniciens en
0: Belgique. Bien sûr.
5: Et on visite au quotidien plus de 500 clients. Donc, je veux bien analyser le dossier.
0: Ah, bah, c'est tout ce qu'on demande, hein. Ne vous inquiétez pas.
5: Bien sûr. J'ai besoin maintenant de plus d'informations parce que, oui. Désolé, je n'ai pas. Vous avez parlé beaucoup, je n'ai pas eu le temps de prendre note.
6: C'est vrai qu'il parle beaucoup.
0: C'est vrai que je parle beaucoup. Et aucun problème, ne vous inquiétez pas. On est avec Marie-Pierre.
5: Je connais très bien votre émission.
0: Mais vous n'étiez pas en train de l'écouter juste avant. Mais il n'y a pas de souci. Je vais vous passer Camille. Mais c'est tout à fait normal, vous inquiétez pas. Je vous passe Camille qui est au standard, qui va vous donner toutes les coordonnées de Marie-Pierre. Est-ce que vous pouvez faire déjà un premier petit check là maintenant, ou est-ce que vous avez besoin d'un petit peu plus de temps?
5: Écoutez, je vais prendre toutes les informations, je vais noter, je suis justement au bureau.
0: Super.
5: J'ai les personnes responsables ici avec moi, et d'ici, je ne sais pas moi... une petite demi-heure, le temps d'analyser le dossier.
0: Ah bah c'est parfait.
5: De comprendre de quoi il retourne, je ne sais pas du tout. On reprend contact.
0: Ah bah super, ah bah c'est vraiment parfait.
5: Parfait,
0: c'est génial. Merci beaucoup monsieur, ne bougez pas, je vous passe Camille, elle va vous donner toutes les coordonnées de Marie-Pierre et comme ça on se donne rendez-vous dans une grosse demi-heure.
5: Ah ben c'est parfait.
0: Génial, merci beaucoup monsieur. Ben voilà, Marie-Pierre, vous avez entendu, on a le responsable du SAV de chez Bosch, ouais, qui se plonge dans votre dossier, c'est quand même pas mal.
7: C'est parfait, c'est super. Ok.
0: Ah bah voilà, ce que je propose.
7: Ça va plus vite avec vous, hein.
0: En général, ça va vite, mais
6: on
0: n'est pas
6: très
0: toujours.
6: Aimable, hein.
0: Ah oui, on doit souligner la disponibilité de monsieur, qui, c'est vrai, on doit le comprendre, hein. On surprend un petit peu quand on appelle comme ça. Quel jour on est? Mercredi matin. Mercredi matin, vous êtes tranquillement au bureau, et puis là, tout à coup, vous avez les pigeons qui vous appellent. Mais voilà, c'est un peu le principe de l'émission. Il est 11h35. En attendant qu'on nous rappelle du côté de chez Bosch Siemens. Moi, je vous propose un petit journal de la conso.
6: Oui. Ah oui.
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0: Et on commence ces infos avec un appel à la vigilance. Attention, si vous avez acheté des œufs récemment, un rappel est lancé. Il concerne plusieurs références vendues chez nous.
8: Au moins 306 personnes sont tombées malades après avoir consommé des œufs contaminés à la salmonelle. Les œufs concernés, produits par l'ERCO, ont notamment été vendus chez Aldi et Carrefour. Il faut vérifier les codes de BE1073 et puis de 01 à 04. N'hésitez pas à aller sur le site de l'AFSCA pour avoir toutes les références. Ils ne doivent surtout pas être consommés. Rapportez-les en magasin pour être remboursés. La salmonelle peut provoquer des troubles digestifs et de la fièvre, généralement dans les 12 à 72 heures après ingestion.
0: Pas d'accord entre syndicats et direction. Les bus tech seront fortement perturbés jeudi et vendredi.
8: La réunion de ce mardi n'a pas permis de trouver un accord et le préavis de grève est donc maintenu pour demain, jeudi 27 et vendredi 28. Les syndicats contestent notamment la suppression des éco-chèques de 100 euros par an pour le personnel. Une nouvelle réunion est prévue le 9 septembre, mais donc après la grève. Conséquence, si vous devez prendre le bus demain ou vendredi, mieux vaut prévoir une alternative et vérifier les informations de circulation avant de partir.
0: Et puis, l'actu conso, c'est vous qui la faites aussi en réagissant au 0470 07 20 23. C'est le cas de Anne qui nous dit bonjour l'équipe des pigeons. J'ai toujours du cash sur moi. Lorsque l'on a un budget serré, il est plus simple d'avoir du cash. On voit directement ce qu'on dépense et surtout ce qu'il reste pour la suite. Bah oui, le cash n'a pas dit son dernier mot. Audrey, les Belges continuent à retirer et à garder des billets.
8: Entre autres pour les utiliser chez les commerçants, comme nous l'a dit Dylan aussi au 0470 07 20 23. Pouvoir payer les commerçants en cash plutôt que de passer par Mastercard où ils sont ponctionnés. Alors il y a eu une étude Ivox pour Argenta. 20% des Belges mettent de l'argent de côté, mais en espèces. Une habitude particulièrement présente. Et ça m'étonne chez les moins de 35 ans.
0: Ah oui.
8: Ils sont 30% à épargner en billets. Et puis 52% des Belges payent encore régulièrement en cash, tandis que 54% retirent de l'argent au moins une fois par mois. La carte bancaire reste toutefois largement dominante, utilisée régulièrement par 93% des personnes interrogées. Le cash conserve donc un rôle de réserve, de sécurité, notamment en cas de panne de réseau ou d'incident numérique. Mais n'hésitez pas, hein, continuez à nous dire, vous, est-ce que vous utilisez du cash ou plutôt votre carte. Votre avis nous intéresse. 0470 07 20 23.
0: Acheter un logement en Belgique, ça coûte cher. On parle souvent des records de taxes qu'il y a chez nous. Et ben, on est aussi champion d'Europe en matière de logement.
8: Mais j'aurais voulu qu'on ne décroche pas cette médaille-là. Champion d'Europe dans les taxes immobilières. Mais bon, oui. C'est comme ça. C'est une comparaison d'Euronews. La Belgique figure parmi les pays européens les plus lourdement taxés sur l'immobilier. À l'achat, les droits d'enregistrement peuvent atteindre 12,5% sur un logement à 500 000 euros. Ça représente jusqu'à 62 500 euros, même si des taux réduits existent. Les propriétaires paient ensuite le précompte immobilier et pour les biens loués, la fiscalité peut grimper fortement. Pour 12 000 euros de revenus locatifs mensuels, elle atteint près de 47% en Belgique. Seul petit répit, la taxation des plus-values à la revente reste moins élevée que dans plusieurs pays voisins.
0: Ah bon, moi je pensais qu'on n'était pas taxé sur les
8: revenus locatifs.
0: Oui, qu'on percevait. Ok. La future vignette routière ne fait pas l'unanimité au nord du pays.
8: À partir de mai 2027, les véhicules de moins de 3,5 tonnes devront payer une vignette numérique pour circuler sur les routes régionales. Entre 90 et 125 euros par an, c'est le montant qui a été annoncé. Mais le Conseil économique et social de Flandre estime que le système ne pousse pas assez vers les voitures moins polluantes. Il pointe notamment la faible différence entre les tarifs pour les voitures électriques et thermiques, 90 contre 100 euros. Autre critique, certaines voitures électriques pourraient payer davantage de taxes de circulation qu'une voiture essence comparable. Le débat continue donc à faire rage un petit peu partout.
0: Vous avez des billets pour aller voir Patrick Bruel à Forêt Nationale. Eh bien, pour l'instant, pas de remboursement automatique.
8: Exactement, la question se pose pour le moment. Le concert a lieu à cette magnifique date du 6 octobre.
0: Est-ce que ce ne serait pas l'anniversaire de quelqu'un ?
8: Exactement, mais ne m'offrez pas un billet pour Patrick Bruel à Forêt Nationale. Non pas que je n'aime pas l'artiste, non pas que je me prononce sur ce qui est en train de se passer, évidemment, dans sa vie. C'est juste que je n'ai pas envie de ça.
0: Voilà. Vous serez occupé à autre chose, peut-être.
8: Non, ce que je veux dire, c'est que le concert, oui, je serai en télé le 6 octobre.
0: Ah ben voilà, on pourra faire ça. Ensemble.
8: Ce que je veux dire, c'est qu'en fait, ce concert du 6 octobre, il est toujours officiellement prévu, il n'a pas été annulé. Les problèmes judiciaires du chanteur ne permettent donc pas à eux seuls d'exiger le remboursement de son billet, parce qu'en fait, on n'est pas d'accord, par exemple, avec ce qui est en train de se passer, ou qu'on est fâché, en colère, sur les actions présumées de ce chanteur. En revanche, si le concert est officiellement annulé, les spectateurs pourront récupérer le prix de leur place. Même chose si Patrick Bruel ne peut finalement pas quitter la France pour assurer le concert. Une décision d'ailleurs sur cette interdiction de quitter le territoire est attendue le 16 septembre. Et donc, ce qu'on retient, c'est que pour l'instant, concert maintenu, billet non remboursable.
0: Tout autre chose, oui. Un parc Dragon Ball pourrait bientôt débarquer près de Paris.
9: La lutte finale, c'est cette boule de cristal.
8: Vous êtes fan de Dragon Ball?
0: Oh, j'étais, mais super fan.
8: Je suis pas étonnée. Jess aussi, non?
10: Oui, quand même. Mais ouais. Plus le manga que l'animé.
8: D'accord.
0: Oh, ouais.
8: Mathilde?
4: Non, moi, j'ai jamais regardé. Jamais. Oh. Non, oui.
8: Mais c'est encore une autre génération, Mathilde.
0: Oui, c'est vrai. C'est
4: ouais,
0: vrai.
4: Je suis après vous.
8: Sorry, hein, mais...
0: petite incise. J'ai vu hier un monsieur qui avait un jogging complet Capsule Corp.
8: C'est
0: l'entreprise de Bulma qui fait petites capsules qu'on pouvait jeter et ça devenait un bateau, un avion, une voiture, une maison. Voilà, Bulma, l'ami de Sangoku, le héros de Dragon Ball.
8: D'accord. Et ben, si, comme Simon, vous êtes fan de Dragon Ball Z, cette information devrait en effet vous ravir. On a un parc Dragon Ball qui va débarquer en Europe, pas loin de Paris. L'Arabie Saoudite prévoit d'investir 6 milliards d'euros dans un immense complexe de loisirs à Cergy-Pontoise, au nord-ouest de Paris. 3 parcs à thème sont annoncés. On a donc Dragon Ball, mais pour les autres, eh bien, on ne sait pas encore. Le projet prévoit aussi des hôtels, restaurants et logements, ainsi que 22 000 emplois directs. Pour l'instant, aucune date d'ouverture n'est fixée, mais il faudrait 5 à 6 ans pour construire un tel complexe. Depuis Bruxelles, il faudra compter un peu plus de 300 km. De quoi faire, en tout cas, de la région parisienne. Ici, un nouveau royaume des parcs à thème. Après Disneyland, on a Dragon Ball Land.
0: Dragon Ball Land. Vous pensez que ça va s'appeler comme ça?
8: Non, je crois pas. Dragon Land.
0: Dragon Land. J'espère que ce sera pas Ball Land.
8: Bon. Ça sera un autre parc à thème.
0: Allez les amis, merci Audrey pour ce... pour ces infos pleines de bonne humeur. On va rester dans la bonne humeur, mais on va surtout continuer à essayer de vous aider. On reprendra le dossier de Jess dans un instant. Puis on a toujours ce rendez-vous avec le SAV de Bosch Siemens. Ça approche, hein, c'est dans un

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5: Cette info sur le parc Dragon Ball nous plonge en enfance. On est en train de partager des souvenirs de dessins animés. Bah, participez à la conversation, hein, on parlait Dragon Ball tout de suite. D'autres nous parlent de Pokémon. Et vous, vos dessins animés qui évoquent l'enfance, quels sont-ils? Dites-le nous au 0470 07 20 23. En attendant, on vous envoie des fleurs, mais des fleurs auditives avec Tovlo et Stromae.

0: des fleurs, Tovelo et Stromae sur Vivacité.
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0: Ça réagit beaucoup au 0470 ouais. 07 20 23. Bah oui, mais c'est parce qu'on a lancé deux débats en même temps, donc ça discute dans tous les sens, ça discute de l'opportunité du cash et de Dragon Ball en même temps.
2: Exactement, on parle d'abord de Mich de Saint-Gilles qui nous a écrit déjà bravo pour votre super bonne émission, oh. On n'est pas des pillons, il nous dit pour votre super animateur aussi plein d'humour, ça c'est vous Simon.
0: Oh,
2: alors
0: merci.
2: Pour les commerçants, dit-il en majuscule, il faut du cash sauf les grosses sommes. Bon après-midi à l'équipe. Oui, je parle cash aussi. Donc ça, c'est Mich de Saint-Gilles qui nous a écrit. On a aussi Chris qui nous a écrit au sujet du cash, en nous disant qu'il y en a toujours à la maison, mais rarement sur moi, assez bizarrement, nous dit-il ou elle, je ne sais pas exactement. Et puis après, du côté

0: de Dragon Ball Z, il y a les membres du club Dorothée, comme Manuel qui nous écrit: je suis fan de plein de dessins animés, les Chevaliers du Zodiac, les Samouraïs de l'Éternel, Gigi, les Cités d'Or, les Mondes en Goutti,
1: les Cités
0: et plein
1: d'or.
0: D'autres.
1: Je avec Esteban. Oui, les. Oui, vous vous souvenez.
0: C'est les Cités d'Or, ça ?
1: Oui, Esteban. C'était Esteban. Mais
2: il n'y avait pas un deuxième qui allait avec ?
0: Ah oui !
1: Julien qui réalise cette émission.
0: Et alors, on a quelqu'un d'autre qui nous écrit aussi en nous disant: même époque que Dragon Ball, Juliette, je t'aime.
1: Oh oui,
0: j'adorais.
1: Belle
0: journée
1: aussi
0: à vous tous.
3: Oh Juliette,
0: voilà. Moi, j'ai aucun souvenir de tout ça.
1: Non.
2: Juliette,
1: non.
2: Je t'aime, Juliette, je t'aime, c'était ça ?
4: Juliette, je t'aime. Juliette, je t'aime.
2: Oui. Ah, c'est des blind tests.
1: C'était souvent des génériques de dessins animés qui étaient réalisés par les musclés et par Dorothée eux-mêmes.
3: Ah oui, je connais le dessin.
1: Il y avait, comment ça s'appelle, le collège fou.
0: Ah oui, ça
1: fou,
0: je me souviens.
1: Tout le monde est fou.
3: Ah oui,
1: on va un petit peu trop vite pour Julien, mais
2: et Sailor Moon, s'il vous plaît.
0: C'est
2: Sailor Moon.
1: Oh là là,
0: c'est le club BCBG. Mais c'est pas ça ?
1: Oui, mais
0: ouais,
1: c'est dingue. Vous aviez des dessins animés et des. Et oui, donc c'est Sailor Moon, bien sûr. Voilà, retour fin des années 80, début des années 90. Petite praline pour tout le monde.
0: Exactement.
1: Merci à tous pour toutes ces réactions et ces réactions aussi très instructives sur le cash.
0: Brigitte qui nous dit d'ailleurs: randonneuse, j'ai besoin d'argent liquide pour payer les hébergeants.
1: Ah oui.
0: Mis à part un acompte de quelques fois demandé, la plupart ne font que se faire payer en cash lors de l'arrivée. Merci pour vos émissions, nous dit Brigitte. Ça continue à affluer, on ne sait pas lire tous les messages malheureusement, mais merci de participer en tout cas toujours au 0470 07 20 23.
1: Un petit dernier.
0: Dites-moi.
1: Un petit dernier. Alors, je ne sais pas si aujourd'hui ça passerait encore, si c'est politiquement correct. C'était ça.
4: Une ombre file dans.
0: Oh, Nicky Larson.
1: Nicky Larson. Ouais. Nicky Larson, qui je crois était un petit peu censuré dans la traduction française, parce que dans le japonais original, il était très très trash et très très plus du tout Me Too, quoi.
0: Oh wow, ouais, c'est ça.
1: Nicky Larson, c'était bien, c'était chouette à regarder quand on était enfant. Bon les amis, on va marquer une courte pause et puis on va redevenir un petit peu sérieux parce qu'il y a le dossier de Jess qui attend juste derrière.
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0: m'envoler loin, on va dire ça comme ça.
1: C'est
0: Francine et Jacques qui devaient s'envoler loin à Zanzibar, c'est pas tout près.
1: Ça
0: s'est pas passé comme prévu, Jess.
1: Et non, c'était un voyage qui à la base avait été réservé en avril 2025 via booking.com, GoToGate, hein, deux sites qu'on connaît très bien ici dans On n'est pas des pigeons. Et deux billets Qatar Airways leur ont donc été délivrés via cette plateforme. Oui, mais le problème, c'est que par la suite, Qatar Airways modifie des vols à plusieurs reprises, changement d'horaire, trop longues escales, etc. Et Francine et Jacques finissent par annuler le voyage avant le départ. Ils sont dans les règles, dans les conditions pour être remboursés. Mais la petite astérisque, c'est qu'ils avaient booké des sièges spécifiques, parce que voilà, ils ont envie d'être confortables durant ces vols qui peuvent être très longs. Et le montant de ces sièges ne leur a toujours pas été reversé. Alors, vous vous souvenez, c'était en juin qu'on avait traité ce dossier. On avait passé pas mal de temps avec Qatar au téléphone, qui nous avait dit « Ouh là là ! Mais absolument qu'on va les reverser l'argent directement à nos Jacques et Francine. » Oui, mais ils s'étaient obligés de passer par GoToGate pour alors avoir ensuite le remboursement chez Jacques et Francine. Et là, on est quand même quelques mois plus tard, quelques années après la réservation de leur voyage, et toujours rien sur leur compte en banque.
0: Et on en parle avec Jacques, qui est au téléphone avec nous. Bonjour Jacques.
2: Oui, bonjour, vous allez bien?
0: Mais ça va bien, et vous?
2: Très bien, merci.
0: Bon, vous nous confirmez, depuis le mois de juin, vous n'avez toujours pas reçu, attendez, je regarde, c'est 611,32 €.
2: Toujours rien, pas de nouvelles, aucun mail, rien du tout.
0: Rien du tout. Alors que on est d'accord. Nous, on était partis, Jess, sur c'est bon, ce dossier est en passe d'être réglé. Qatar va faire le nécessaire.
1: Surtout que j'ai passé après au téléphone 20 minutes le jour d'après avec Qatar qui me demandait toutes les spécifications pour que tout rentre dans l'ordre.
0: Et on est bien d'accord, Jacques, c'est un petit peu pour se remettre dans le contexte. Il y avait d'un côté la réservation des vols, et puis d'un autre côté la réservation des places. Donc vous avez choisi votre place dans l'avion, et donc il y a une partie qui vous a été remboursée, mais pas l'autre.
2: Mais le vol a été remboursé, mais le siège par Qatar n'a pas été remboursé.
0: C'est ça. C'est donc 1000 euros qui vous ont bien été remboursés, et puis 611 qu'on attend toujours. Et cette situation, elle ne bouge pas. Durant l'été, vous avez tenté de faire quelque chose, relancer...
2: Oui, j'ai relancé le 7 août, j'ai relancé GoToGate, là je leur ai téléphoné, et ils m'ont dit, oui, votre dossier a été mis à jour, mais il faut attendre encore 6 à 8 semaines, mais c'est ce qu'on me dit chaque fois finalement. Hein. Mais voilà, donc je ne sais rien de plus.
0: Et pourquoi il faudrait attendre?
2: Ah ben, je ne sais pas. Quand on demande pour parler à quelqu'un de responsable, il ne vous le passe pas. Et voilà, votre dossier est en cours, il faut attendre. Et on ne vous dit rien de plus.
0: Oui, mais ça fait d'un an que vous attendez, là. Ouais.
2: Ben, je sais, mais voilà.
0: Bon, ne bougez pas, Jacques, on va voir comment on peut vous aider.
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0: Bon, Jess, ça commence à bien faire cette histoire. Comment est-ce qu'on va procéder?
1: Bah écoutez, je pense qu'il serait urgent de commencer à aller titiller GoToGate. Hein, parce que...
0: On avait tenté de travailler avec Qatar en direct la dernière fois.
1: Tout à fait.
0: Et ça avait fonctionné.
1: Tout à fait. Et alors, ce qu'on pourrait faire aussi à un moment, c'est peut-être les appeler et dire « Dites, vous avez vraiment bien fait ce que vous aviez dit que vous alliez faire ?» Waouh, c'est beaucoup de conjugaisons à la fois. Mais je crois que j'ai réussi. Vous me direz si c'était un petit peu faux ou pas.
0: Non, c'était juste.
1: Ah, super. Et après, on pourrait donc passer à GoToGate, leur demander déjà pourquoi est-ce que si le dossier a été mis à jour, si on a les promesses de Qatar, que l'argent leur a bien été reversé, pourquoi est-ce que ça met autant de temps depuis l'annulation du voyage pour avoir cette somme d'argent? Et surtout, on va aller voir aussi peut-être du côté de Maggie, parce que Maggie, c'était aussi notre contact.
0: Notre experte voyage, Maggie Leocata de l'agence Aquatour.
1: Contact privilégié des Pichons et qui avait aussi pu avoir un lien avec Qatar afin de débloquer la situation. Bref, on va aller voir où ça coince et comment ça se fait qu'on n'a toujours pas les 611,32 €.
0: Non, mais on mène l'enquête ce matin et vous réagissez au 0470 07 20 23. Loco, loco, c'est dans la playlist de Vivacité, c'est Gordo et Rainer Zonneveld.

0: À venir dans cette émission, les pigeons parviendront-ils à récupérer les 611 euros de Jacques et de Francine? Eh bien, pour le savoir, ne bougez pas.
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7: Bonjour à toutes et tous. Le ministre président wallon Adrien Dolimont assure au Parlement wallon qu'une évaluation complète de la gestion de l'incendie des Hauts-de-Fagne sera réalisée une fois la situation rétablie. L'incendie a ravagé plus de 3300 hectares et les équipes restent encore mobilisées. Le ministre rappelle que la Wallonie disposait déjà d'un dispositif de surveillance du risque d'incendie renforcé avant le départ du feu. Des alertes avaient notamment signalé un risque élevé à très élevé les jours précédant l'incendie. L'évaluation devra déterminer si les mesures existantes sont suffisantes ou si des renforcements et améliorations sont nécessaires. Des inondations dramatiques au Népal, une coulée de boue survenue ce matin a fait de nombreuses victimes, annonce la Chine. Des victimes et des disparus côté Tibet, le président chinois Xi Jinping ordonne la mobilisation de tous les moyens pour venir en aide à la population. Des attaques de drones meurtrières en Russie. Deux personnes ont été tuées par la chute d'un engin sur une maison. Les drones ukrainiens ont pris pour cible un bâtiment de Wildberries, l'équivalent d'Amazon en Russie. Géant du commerce en ligne, il est régulièrement pris pour cible par Kiev. Les Ukrainiens affirment que l'entreprise proche du Kremlin fournit des composants à l'armée russe. La Commission européenne a formulé des objections au projet de création d'une entreprise commune entre les groupes papetiers UPM et Sappi. Leur rapprochement ferait du nouvel ensemble un leader du marché européen, ce qui fait craindre à Bruxelles une hausse des prix, une baisse de la qualité et moins de choix pour les clients. Les deux entreprises peuvent désormais répondre aux griefs de la Commission. Celle-ci doit rendre sa décision finale d'ici le 11 novembre. Cette étape est relativement rare dans les procédures de concentration européenne. Dans l'actualité sportive, la Poisse poursuit le cycliste belge Kianoid Brooks. Le grimpeur ne prendra pas le départ de la cinquième étape du Tour d'Espagne ce mercredi. Il est contraint à l'abandon après sa chute lors de la deuxième étape. Hier, dans la douleur, il s'était classé dernier de l'étape. Il avait déjà abandonné sur le Tour de France en juillet dernier. Voilà pour ce flash. Excellente journée à notre écoute.
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0: Il est midi 2, l'heure de retrouver Jean-Marc Strel. Rebonjour Jean-Marc. Quelle est la situation sur les routes en ce moment?
9: Nous avons un accident du côté de Locat-Sens, nommé en Luxembourg, à hauteur de Arlon. Ce sont les bandes de droite et d'arrêt d'urgence neutralisées en direction du Luxembourg. Accident aussi à hauteur de Bâtisse, dans la bretelle qui relie le 42 venant de Verviers à le 40 en direction de Liège. Vous perdez une dizaine de minutes, ça reste raisonnable, mais soyez prudents. Il y a eu pas mal de pluie dans le coin du côté de Liège, sur l'est du pays. Soyez toujours vigilants, même si les pluies s'éloignent vers la Hollande. Justement, un accident s'est produit sur le 25, Liège-Maastricht, autour de Charatte. C'est en direction de Maastricht. Et puis, sur le 40, Liège-Aix-la-Chapelle, autour de Vautem. Vous perdez 10 minutes dans les deux sens, peut-être un peu plus vers Aix-la-Chapelle. Là, je vois actuellement 15 minutes de ralentissement, patience. Et puis, un arbre est tombé sur la N4, Namur-Bruxelles, autour de Lonzé. La chaussée est fermée à cet endroit, en direction de Bruxelles.
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0: Et les pigeons sont toujours mobilisés pour vous aider. Aujourd'hui, Mathilde, on a donc parlé de la mésaventure de Marie-Pierre et on attend toujours le retour du service après-vente de Bosch Siemens.
12: Oui, un retour qui ne devrait pas tarder pour savoir eh bien, si Marie-Pierre va pouvoir bénéficier d'un nouveau lave-vaisselle ou pas et moyennant quelles conditions.
0: Jess, on tente de comprendre ce qui traîne dans le dossier de Jacques aujourd'hui.
13: Où sont les plus de 600 euros que Francine et Jacques attendent depuis, depuis presque plus d'un an? C'était la somme qui avait été accordée pour réserver des sièges d'avion dont le voyage a été annulé dans les règles de l'art. Où sont-ils? On va les chercher aujourd'hui dans On n'est pas des pigeons.
0: Et puis Audrey, on lancera l'alerte aujourd'hui.
7: Une alerte sur le SPF Finance qui vous demande de vous acquitter d'un certain montant sous peine de saisie sur rémunération. Est-ce qu'on fait confiance à ces mails? On le verra dans l'alerte pigeon du
0: J'ai
7: jour.
0: J'ai déjà mon avis. Ne bougez pas, on est ensemble jusqu'à midi et demi.
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0: Et on poursuit en musique avec Cameron Whitcomb, oui, j'essaye de le prononcer avec l'accent anglais comme il faut. Kingdom of Fear.

0: autour de la table, deux personnes dansent et deux personnes ne dansent pas.
1: Pour savoir deux personnes jugent.
0: Qui a de l'entrain avec ce genre de musique, bah branchez-vous sur Ovio et vous nous verrez en vrai. On reprend le dossier de Jess ?
1: Allez.
0: C'est parti.
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0: Allez, on reprend le dossier de Jess, c'est le dossier de Jacques et de Francine dont on a déjà parlé, c'était à la fin de la saison dernière. Un vol qui a donc été annulé, une partie de ce vol a été remboursée, environ 1000 euros, mais il reste 600 euros qui correspondent à la réservation des sièges. On a choisi ces sièges dans l'avion et ces 600 euros qui, selon nos informations, ont été remboursés de Qatar Airways vers GoToGate, qui est donc l'intermédiaire, l'agence de voyage en ligne, par laquelle Jacques et Francine sont passés, et 600 euros qu'on attend toujours. Ça fait plus de deux mois qu'on pensait que le dossier était réglé, et c'est pas le cas. On en parle avec Maggie Leocata, notre experte voyage. Bonjour Maggie.
3: Bonjour Simon, vous n'êtes pas les seuls à danser, parce que nous aussi on danse.
0: Ah, ben ça fait voilà. Plaisir, merci Maggie. Vous avez dansé tout l'été, vous ?
3: Ah oui, ça, vous pouvez le dire.
0: Attention, hein, attention de ne pas vous trouver dépourvu lorsque l'hiver fut venu. Hein.
1: C'est pas la bise.
3: Non, vous inquiétez pas, moi je danse l'hiver aussi.
0: Maggie, on en avait déjà parlé de ce dossier. Comment ça se fait qu'on n'a toujours pas récupéré les 600 euros qu'on attend là, depuis des mois ?
3: Alors, Simon, d'abord, je voulais vous dire quelque chose. Depuis tout à l'heure, alors, c'est toute une profession qui se met quand on vous écoute et tout. Voilà qu'on a notre commercial, Club Med, qui est au bureau, qui directement saute dessus, prend son téléphone directement chez une autre personne à Qatar Airways. Et en effet, elle a le même renseignement que nous. Au fait, le document est toujours bloqué chez le broker.
0: Donc chez GoToGate.
3: Exactement. Et tant que eux n'utilisent pas c'est comme un voucher pour récupérer l'argent, bien l'argent reste chez Qatar.
0: Ok.
3: La commerciale de Qatar, c'est ce qu'elle disait, c'est pas bon de leur dire de récupérer cet argent. Mais sans cette démarche, ce n'est pas qu'on rembourse de compte à compte comme ça, non. C'est des tickets, il faut faire une demande de tickets internes.
0: D'accord. Ah ben comme ça, on comprend un peu mieux comment ça se passe. Donc, si je veux résumer, il y a une sorte de chèque qui a été écrit, qui a été fabriqué par Qatar Airways pour... Au final, rembourser Francine et Jacques, et ce chèque, GoToGate, donc l'intermédiaire, n'est jamais allé le chercher. On imagine que tout ça est informatique, mais pour résumer, c'est ça la situation.
3: Exactement. Oh. Ils n'ont toujours pas été... Bon, les 1000 euros des billets d'avion...
0: Ça a été remboursé.
3: Ça a été fait. La première partie des sièges aussi, mais l'autre partie, elle reste... dans les caisses, là, comme ça, parce que la demande n'a pas été faite.
0: Et comment ça se fait que ça dure aussi longtemps? D'habitude, ça va plus vite.
3: D'habitude, on est remboursé tout de suite. Hein. Avec les événements du 28 février, on a eu des dossiers annulés. Ben justement, je l'expliquais à Jessica via Qatar, mais même pas deux semaines après, on a été remboursé. Mais il faut faire la demande, évidemment.
0: Mais oui, mais là, Jacques, Francine, voilà. vous nous confirmez que vous avez fait la demande. Vous avez même relancé GoToGate il y a quelques semaines.
3: Non, ça n'a rien à voir. Monsieur a très, très bien fait ça. Mm-hmm. Et madame aussi. C'est vraiment le broker, quoi. C'est vraiment le broker, là où on a acheté. Et je le répète, passez par les agences de voyage.
0: Les agences de voyage physiques. En général, ça va mieux. Même si il y a quelques jours, on a eu un petit problème avec une agence de voyage, mais c'était une agence de voyage particulière qui posait problème déjà depuis plusieurs mois.
3: Rare.
0: Effectivement. Oui, oui. Maggie, merci beaucoup pour vos lumières. On voit un petit peu en interne à quoi ça doit ressembler. On voit où on en est. Bah, du coup, on a des questions précises pour GoToGate. On va les appeler juste après ceci.
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0: Et nous sommes toujours mobilisés pour venir en aide à Jacques et à Francine avec ces 600 euros qu'on attend depuis des mois et des mois. Ces sièges qui ont été réservés dans des avions, des vols qui ont été annulés. Une partie du montant a déjà été remboursée, mais on ne comprend pas pourquoi. Il y a une autre partie qui n'est pas remboursée. On vient d'avoir Maggie qui est allée se plonger dans les entrailles de Qatar Airways et des relations avec les revendeurs que sont par exemple GoToGate, un revendeur sur Internet. Et là, pour l'instant, donc Qatar Airways s'est confirmé, a dit « Ok, on va rembourser ces 611 euros. On doit les rembourser à GoToGate, qui les remboursera ensuite à Francine et Jacques. » Et là, pour l'instant, manifestement, GoToGate ne va pas chercher le chèque qui est chez Qatar Airways et qui les attend. Pourquoi ça traîne? On va poser la question à GoToGate. C'est parti, on les appelle.
25: Bonjour et bienvenue dans le service client pour les questions et les demandes concernant les vols aériens.
26: For English press 8.
0: Ah.
1: Et c'est tout.
0: Et c'est tout.
25: This call may be recorded okay, for
0: donc
25: quality
0: on va parler English,
25: purposes,
0: okay.
25: And for any future requests or inquiries by you. If you do not wish your call to be recorded, press 1.
0: On dit remboursement, refund?
1: Tu peux dire, oui. Hier, j'ai essayé, j'ai dit remboursement et j'ai eu
25: Please
1: quelqu'un
25: enter your customer reference number without the dash, followed by the hash key. Okay. Your reference number starts with 40 and can be found on your booking details or confirmation email.
0: Donc ici, on doit mettre notre référence client. C'est quelque chose. Donc, Amy dispose. Elle introduit ce numéro qui commence par 40. Et il ne faut pas mettre le tiret, forcément, parce que sur un clavier de téléphone, il n'y a pas de tiret.
1: Mais ouais. Par contre, il faut terminer avec le... Dièse.
0: Le dièse.
1: On dit dièse ou on dit carré? Le carré.
25: To connect you with the right agent, please choose from the following options. Oh. If you want to add or make changes to your booking, press 1.
0: Est-ce qu'on veut modifier la réservation?
25: If you want to cancel your booking, press 2.
0: Non, c'est déjà fait ça.
25: If your flight has been changed by the airline, press 3.
1: Alors c'est vrai, mais
25: For
1: c'est
25: any
1: pas ça.
25: Other questions, press 4.
0: On va appuyer sur 4.
25: You are now in a queue and we will answer your call as soon as possible.
1: Oh. Joie.
0: On est donc dans une file d'attente et on va nous répondre aussi vite que possible.
1: Beau sous-titre. Beau sous-titrage.
0: Voilà.
1: Vraiment.
0: J'aurais bien aimé être doubleur de film.
1: C'est vrai? Vous auriez doublé quel style de film?
0: À tout, n'importe quoi.
1: Mais... Ah oui?
0: Enfin,
1: ouais.
0: Des films qui passent en journée, hein. On est d'accord.
1: Moi, je pensais la différence entre, par exemple, dessin animé et film.
0: Ah oui, ah oui, doubler Dragon Ball, ça aurait dû être génial.
1: Ah ouais.
0: Imaginez.
1: Vous auriez pris...
0: Attention, je vais t'attaquer. Il y avait beaucoup d'attentes dans les dessins animés à l'époque. Ouais.
3: Oui, hein. On annonçait beaucoup ce qu'on allait faire. Oui. On mettait beaucoup le temps à le faire. Il y a un super spectacle d'improvisation qui s'appelle Le Grand Doublage, entre autres des Suisses, des improvisateurs qui débarquent. Ce sera au Novum. J'en fais la publicité, je le connais d'il y a très très longtemps.
0: Ah oui, parce que vous,
3: et c'est incroyable. Donc ils prennent que des films et ils improvisent le doublage dessus. Et à mon avis, ça a beaucoup vous amuser.
0: Oh, génial, c'est quand
3: Je regarde tout de suite. Elle a dit quoi?
0: Merci d'attendre.
1: Merci d'attendre. Mais, et en attendant, si vous voulez avoir un petit aperçu, ils sont très forts sur Instagram pour découper des moments assez phares, etc., qui ont fait rire le public. Ils sont incroyables.
0: Ah, génial.
3: Le 27 novembre.
0: Ah bah super, je vais... Vous faites quoi le 27 novembre?
3: Eh ben, honnêtement, moi, ça me plairait bien encore...
0: Ah, parce que je cherche une babysitter.
3: Ah, oui. Oups. Je demanderai à ma femme.
0: Je rigole, évidemment. Bon, on patiente.
1: Est-ce qu'on a dit combien on était dans cette file à tous les horizons, pas spécifié? Parce que hier, ils m'ont dit vous êtes un. Et j'étais là, super, ça va aller rapidement. Mais là, on n'a pas eu pas de numéro.
0: Et on n'a pas la mauvaise... Oui, vous avez vérifié, Jess, on n'aura pas la même mauvaise surprise qu'hier. On n'est pas en pause de midi du côté de chez GoToGate en ce moment.
1: On est sur du 24 heures sur 24, 7 jours sur 7.
0: Et on nous change la musique. Bon, écoutez, on va rester en attente. On a encore une alerte à lancer. Attendez, qu'est-ce qu'on nous dit? Tous les agents sont occupés. Nous sommes toujours dans la file d'attente. Merci d'attendre. Bon bah ok, on continue d'attendre. Et pendant qu'on attend, on lance l'alerte.
4: L'alerte pigeon.
3: Je m'y fais pas, moi.
0: c'est le nouveau jingle. Vous le connaissiez, Jess?
1: Je découvre. On dirait qu'il y a un danger sur un bateau. J'ai hâte.
3: C'est vrai, on parlait de paquebot hier. Donc, on est plus ou moins dans la même chose.
0: On parlait de paquebot. Mais
3: que c'était l'alerte d'un paquebot.
0: Ah oui, c'est vrai. Oui, c'est l'avertissement sonore.
3: Ou Jess, ça éveille la même chose chez elle.
1: Tout à fait. Pied en haute mer. C'est un film avec le roi du karaté dont j'ai oublié le nom. Mais voilà.
0: Jean-Claude Van Damme?
1: Non, l'autre, celui qui a des cheveux un peu noirs longs. Mais j'ai oublié son nom. Vous le connaissez, ça va revenir. Allez-y.
3: Pourquoi est-ce que vous pointez à chaque fois Julien? Il lui ressemble ou pas?
0: Bon, toute autre chose. Une de nos auditrices nous a transmis un mail qui ressemble à s'y méprendre à un message officiel du SPF Finance. Sauf que c'est une arnaque.
3: Le message prétend qu'un montant de 62,92 € reste à payer et menace la destinataire dans ce cas-ci. Je cite, d'une saisie sur rémunération s'il ne règle pas la somme dans les 7 jours, avec évidemment un gros bouton, je cite, accéder à MyMinFin. Mais plusieurs indices doivent immédiatement vous mettre la puce à l'oreille. D'abord, l'expéditeur est une adresse en @noreply.fr.
0: Mais
3: ne pas répondre.fr.
0: Le SPF Finance n'a pas un nom de domaine, noreply.fr.
3: Exactement, le SPF Finance est donc belge. Et donc, au moins, s'il y avait un noreply, ce serait le .be et pas le .fr, mais il n'y a pas de noreply. Ensuite, le message est envoyé via SurveyMonkey, ce qui n'a rien à faire dans une communication officielle de l'administration fiscale. Et surtout, le lien présenté comme celui de MyMinFin renvoie en réalité vers un domaine qui n'a absolument rien à voir avec le SPF Finance une fois qu'on y arrive. Autre détail assez savoureux, le message parle d'un montant de 52 € hors taxe, auquel on ajoute 21% de TVA pour arriver à 62,92 €. Une présentation particulièrement suspecte pour une dette fiscale. Bref, ne cliquez pas, ne payez rien et ne communiquez surtout pas vos données bancaires. Si vous recevez ce genre de message, connectez-vous directement à votre espace officiel sur MyMinFin en tapant vous-même l'adresse du site dans votre navigateur plutôt que de cliquer sur un lien reçu par mail. Et puis on s'en souvient, quand un message vous met la pression, vous menace d'une saisie et vous demande de cliquer immédiatement pour payer, c'est souvent précisément le moment. Il faut prendre son temps.
0: D'accord. Donc, attention, ces miels circulent. Vigilance. Et si vous en repérez, n'hésitez pas à nous les signaler. sospigeon@rtbf.be. Comme ça, nous, on peut répercuter l'alerte à l'ensemble de nos auditeurs. Une alerte aussi qu'on avait lancée hier et pour laquelle on attend toujours vos réactions.
3: Exactement. Si vous avez été démarché par un magasin de meubles éphémères, que ce soit par téléphone ou en papier dans votre boîte aux lettres, nous cherchons à localiser différents grands magasins de meubles éphémères. Et donc, n'hésitez pas à nous écrire avec l'adresse, le nom de cette entreprise à SOS Pigeon avec un S à rtbf.be ou alors au 0470 07 20 23.
0: Jess, est-ce que vous parliez tout à l'heure de l'acteur qui fait du karaté, Steven Seagal?
3: Mais tout à fait. Vous ne trouvez pas qu'il ressemble à Julien? Si Julien enlève ses lunettes, c'est bon, c'est Steven Seagal.
0: Oui, Julien est un peu plus jeune quand même. Heureusement.
3: Oui, bon. Et puis Julien a une petite barbichette.
0: Oui.
5: Mais Steven Seagal aussi.
0: Oui.
3: Et
0: Julien a l'air très très fort en karaté aussi.
6: Un expert.
0: Un expert. Bon, où en est-on du côté de Go To Gate? Il y a toujours une petite musique. Oui. Oui, toujours une petite musique. Et du côté de Siemens, Bosch ou...
7: J'ai envoyé un petit message, mais je n'ai pas encore de réponse.
0: D'accord, eh bien, écoutez, on va patienter avec un autre petit souvenir. On est dans la nostalgie aujourd'hui, la nostalgie de la fin des années 80, du début des années 90. Technotronic, Pump Up The Jam.
3: Ça va plaire à Jess.
0: Ah ouais.
3: Allez, si personne ne danse cette fois-ci...
0: Non, tout le monde va danser.
3: C'est pas ce qui se passe.

0: Technotronique, c'est du belge. Ah bah oui. On s'en souvient pas beaucoup, mais c'est du belge, effectivement. Pump up the jam sur Vivacité. Tout ça pour avoir enfin une réponse du côté de GoToGate ou toujours pas? On est toujours sur de la musique d'attente.
1: Mais ça change, c'est ça qui est bien. D'abord une flûte, et puis après on a un vieux.
0: Mais ils sont occupés pendant longtemps. Hein. Rafraîchissez-moi la mémoire. Jess, on n'avait pas tenté de les contacter, GoToGate. Au mois de juin, on a tout de suite été vers Qatar Airways.
1: J'y me le semble bien, oui, parce que c'était là en fait que la demande n'avait pas été transmise à la base. Et donc, mm-hmm. il fallait que Qatar débloque cet argent. Et donc, c'est par là qu'on a commencé.
0: D'accord. Bon, Jacques, l'émission touche tout doucement à sa fin. Donc, on va... Jess, vous allez reprendre l'appel.
1: Bien sûr.
0: Et puis, vous allez essayer, on va exiger des réponses de la part de GoToGate, parce que c'est pas normal. On est allé en back-office, hein. Vous avez entendu Maggie, ça c'est quand même une information importante. Cette somme, elle a été débloquée par Qatar Airways. Et on ne sait pas pourquoi GoToGate va simplement pas la chercher. Enfin, quand on dit va pas la chercher, c'est à mon avis simplement un bouton sur lequel il faut appuyer.
1: Hein. C'est rageant.
0: Donc, ce qu'on va faire, Jacques, c'est que Jess va continuer à passer des coups de fil. Et puis, va falloir être à nouveau encore un petit peu patient.
2: Ça va, pas de problème. Mais au mois de juin, vous aviez déjà contacté GoToGate.
0: On avait tenté. Ah ben voilà, comme ça.
1: Ouais, ma mémoire me flanche. Non,
0: mais c'est pas grave. Bon, Jacques, merci beaucoup d'avoir été avec nous. On se tient au jus, on va pas lâcher ces 611 euros qui sont à vous et qu'on doit vous rembourser. Il est midi 28 et Sarah Depadua est entrée dans ce studio.
3: J'ai la mémoire qui flanche, je me souviens plus.
0: Ben voilà, on a tous besoin d'une Sarah Depadua pour se rafraîchir la mémoire.
3: C'est exactement. Chouette de vous retrouver.
0: Mais oui, on se voit en vrai. D'habitude, vous êtes dans des studios à distance.
3: Là aujourd'hui, sur vos genoux. Attention, d'accord. Je suis sportive, donc c'est lourd.
0: D'accord, sinon je vous laisse ma place. On fait comme
3: vous
0: ça.
3: Vous préférez la beauté en touche là,
0: Voilà, il faut avoir de la place pour animer une émission comme seul contre vous. C'est quand même important. Les pigeons, c'est fini. On se donne rendez-vous demain, 11h. Bonne émission, à demain.
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3: Bonjour tout le monde, bon mercredi, j'espère que je vous trouve en forme, que vous profitez de quelques rayons parmi ces nuages, que la rentrée s'est bien passée, peut-être que c'est aujourd'hui d'ailleurs pour vous si vous avez des plus grands à la maison. Merci d'être avec nous, c'est parti pour 2 heures de jeu, nouvel horaire, 12h30, 14h30, mais même maître du jeu, c'est Jordan Renard. Salut Jordan.
14: Bonjour Sarah, bonjour tout le monde.
3: Et même championne, depuis le début de la semaine, on a repris cette saison avec Estelle Darlon, et je peux vous dire qu'on a repris sur les chapeaux de roue. Elle gagne tout, notre Estelle. Elle a déjà d'ailleurs, combien Jordan, 600 euros dans sa cagnotte?
14: Exactement.
3: C'est énorme.
14: Et oui, peut-être 800 à la fin de cette émission.
3: Parce que pour l'instant, c'est un sans faute. Notre championne, elle a remporté toutes les manches. Mais on la découvre et peut-être qu'elle a des points faibles aussi, notre championne, certainement d'ailleurs. Donc n'hésitez pas à vous inscrire, à vous de l'affronter et surtout de vous amuser. Rendez-vous via notre numéro WhatsApp 0470 07 20 23. Il y a encore 2 places à prendre.
14: Oui, parce qu'avant cela, il y a Monique de Juprel et Isabelle de Colfontaine. Et qui va gagner la partie, on le saura d'ici quelques minutes.
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3: Bonjour Estelle.
18: Bonjour Sarah, bonjour Jordan.
14: Bonjour. Bonjour tout le
3: monde. Comment ça va ce mercredi Estelle?
18: Eh bien écoutez, ça va, oui, ça se passe bien. J'ai un peu changé de décor, on va dire, mais sinon tout va bien.
3: Comment ça? Vous n'êtes plus à la maison?
18: Je ne suis pas à la maison, donc j'espère que vous m'entendrez bien, qu'on aura un bon réseau.
3: J'espère aussi, parce que nous, on n'est pas à la maison non plus, on n'est pas dans le studio d'habitude.
18: Décidément.
3: Du coup, j'espère que...
18: On n'est peut-être pas très loin, parce que moi, je suis du côté de Bruxelles, en fait. Aujourd'hui, nous vidons le cote de ma fille, pour tout vous dire.
3: Ah, d'accord. Et pourquoi? Parce que ça s'est bien passé quand même pour Suzanne, ou pas? C'était prévu, je veux dire.
18: Oui, c'était prévu. Donc en fait, elle a encore des examens à passer. Ce sera demain et après-demain. Donc c'est vrai que pour elle aussi, la tension monte un petit peu. Mais oui, le bail se termine. Et de toute façon, l'aventure à Bruxelles, normalement, se termine. Donc on avait de toute façon prévu de rendre ce cote.
3: Voilà. Oui, c'est la der des der, normalement.
18: C'est
3: allez, Suzanne. Allez, dernière ligne droite, on accélère.
18: On y croit.
3: Et on passe la ligne d'arrivée. Ah, ouais, d'accord. Oui. Ben oui, on est voisines, alors, parce que nous, c'est à Reyers, évidemment, à la RTBF.
18: Ah, ben oui.
3: Reyers, oui, effectivement. Et du
18: on n'a jamais été aussi près.
3: Ah, ben, pourquoi pas venir dans le studio aussi?
18: Si vous voyez la quantité de choses qu'il y a dans le code de ma fille, je pense que nous, ce qu'on espère, c'est pouvoir quitter Bruxelles avant les bouchons pour retourner sur Arlon. Mais sinon, ce serait avec grand plaisir.
3: Et c'est vrai que ça fait de la route, hein. Dites donc Bruxelles-Arlon,
18: oui,
3: ça fait de la route. Misez sur 15h30 hein, pour le retour.
18: Oui, c'est ça, voilà.
3: Et pourtant, on va vous occuper un petit peu, hein, championne.
18: C'est le
3: contrat.
18: Voilà.
3: On va jouer 4 manches aujourd'hui avec des thèmes riches et variés. À vous de faire les bons choix, championne. On joue dans quelques minutes. À tout à l'heure, Estelle. Bon courage.
18: À tout à l'heure.
3: Et bonne chance aussi. Et puis, bonne chance à notre challenger. Oui. C'est maintenant qu'il faut s'inscrire, vous manifester. C'est Monique, la première challengeuse, mais peut-être vous. Vous allez intégrer l'équipe des challengers. 04 70 07 20 23, le numéro WhatsApp de Vivacité. On est là connectés comme tous les midis de la semaine. À tout

0: Quelle est belle la nouvelle chanson de Mentissa, Les enfants difficiles. On marque une pause, la première manche de Seul contre vous avec notre championne Estelle Darlon qui va affronter Monique de Juprel.
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0: Et avec notre championne Estelle Darlon, qui n'est pas tout à fait à Arlon aujourd'hui, est à Bruxelles, parce que vous videz le cote de votre fille Suzanne, qui va terminer ses études, ça c'est sûr. Allez,
9: oui,
0: faut se mettre dans le mood, le mindset. Oui. Voyez, elle va terminer, Suzanne. Alors, Estelle, est-ce que vous êtes bien isolée à l'abri? Est-ce qu'on peut jouer? Parce que c'est ça, vous êtes occupée dans les caisses là, mais est-ce que vous êtes parmi nous à 100%?
9: Là, je suis en pause et je suis avec vous, oui, à 100%. Pas
0: okay.
9: de problème.
0: On envoie la roue, Estelle. Bonne chance, c'est parti.
9: Top.
0: Bah amen. Mais qui laisse les chiens dehors? Nom d'un chien.
10: Si vous entendez nom d'un chien, si vous entendez les dogs, c'est normal, c'est parce que c'est un questionnaire nature qui vous entend, qui vous attend, pardon, mais vous allez l'entendre par contre. C'est un questionnaire nature spécial chien parce que c'est la journée mondiale du chien aujourd'hui.
0: La Brabanson.
10: Oui, vous l'avez eu hier ou avant-hier. Enfin, vous l'avez déjà eu ce thème. Mais attention, ici c'est un thème Belgitude spécial événement de l'été en Belgique.
0: Et la Brabanson version le grand Jojo. Alors, que choisissez-vous, championne? Premier choix.
9: Ben là, alors là, ça commence mal.
0: Aïe, zut.
9: Oui, ça commence mal. J'ai pas trop suivi l'actualité événement belge. C'est peut-être un peu pointu, mais alors les chiens, je n'y connais vraiment pas grand-chose.
0: Vous n'en avez pas à la maison, Estelle?
9: Non, pas du tout.
0: Non, c'est pas trop votre truc.
9: C'est pas trop mon truc. Qu'est-ce que je vais choisir? C'est un petit peu risqué. Ma fille me dit la Belgique. Bon, on va quand même essayer les événements belges. Allez, tant pis.
0: C'est spécial événement de l'été, donc c'est pas si loin en fait. Oui. Hein, voyez,
9: et je pense qu'en tout à fait.
0: En week-end, on va parler des choses dont tout le monde a parlé. Vous voyez ce que je veux dire?
9: Voilà. Enfin, oui. Bah, écoute, je pense qu'on va faire ça.
0: Vous faites le bon choix, championne. Si les chiens, c'est pas du tout votre spécialité. Voilà. Du coup, c'est bien choisi. Allez, Belgitude. Suzanne est là pour vous, pour jouer avec vous. 60 secondes. Oui, questions. Les propositions sont là. Vous l'avez dit. Et top chrono. Dans quelle province belge se déroule la foire de Libramont? Province.
9: La province du Luxembourg.
0: Oui. À quel pays le tapis de fleurs de la Grand Place était-il dédié cette année?
9: Le Japon.
0: Oui. Quelle ville wallonne se transforme en fête géante le week-end du 15 août avec notamment une messe en wallon?
9: Je pense que c'est Liège.
0: Vous pensez bien. Dans quelle ville a lieu la plus grande brocante de Belgique chaque année en août?
9: À Templou.
0: Oui. Quel événement festif se déroule chaque année depuis 1880 pendant un mois sur un boulevard de la capitale?
9: Proposition.
0: La kermesse du centre, la foire du midi, la foire d'été.
9: La foire du midi.
0: Bien. Comment s'appelle le festival des arts de la rue qui se déroule chaque année dans une commune de Florentville?
9: Proposition.
0: Chasse-pierre, chasse-roc, chasse-caillou.
9: Chasse-pierre.
0: Oui. Quelle spécialité culinaire prépare-t-on le 15 août à Malmedy?
9: Proposition.
0: Tarte au riz, omelette, gaufre.
9: Tarte au riz.
0: Non. Quel événement de la RTBF parcourt une ville différente à vélo tous les samedis d'été?
9: Le beau vélo de Ravel.
0: Ben voyez, c'est bien, c'est un bon choix, c'est bien joué. Et j'ai cru entendre Suzanne qui a soufflé une ou l'autre petite réponse, genre la foire du midi. Ouais.
9: Exactement, mais ça voilà. Et en fait aussi, le tapis de fleurs de la place, elle est allée le voir.
0: Oh, quelle chance.
9: Elle est allée le voir, donc du coup, c'est comme ça qu'elle m'avait dit le tableau. Enfin, elle m'avait dit que c'était pour célébrer, je pense, les X années de relations entre la Belgique et le Japon. Donc,
0: et c'était une sorte de vague géante, c'est ça ?
9: C'était une sorte de vague, un tableau de Hokusai, je pense, inspiré de ce peintre.
0: Quelle chance.
9: C'était très beau. Et la brocante, c'est marrant parce que, nous sommes des amateurs de brocante et Templou, on hésite tous les ans pour y aller.
0: Oui.
9: Parce que c'est un petit peu loin, mais voilà.
0: Et vous avez été cette année-ci ou pas ? C'était le week-end dernier ?
9: Nous, on n'a pas été.
0: Et donc l'année prochaine, il va falloir y aller un moment.
9: Il va falloir qu'on y retourne, oui, parce que c'était quand on habitait à un moment, on habitait un peu plus près. Donc c'était un endroit où on aimait bien aller. Et voilà. Mais je vais tousser parce que j'ai un chat dans la gorge et je vous laisse parler.
0: Miaou ! Allez-y, faites-le sortir, votre chat
10: pourtant,
0: dans la gorge.
10: C'est votre questionnaire, chien.
0: Combien de points pour la Belgitude ?
10: Eh bien, 12 points, très bien joué.
0: Bien joué pour un questionnaire qui ne vous plaisait pas tant que ça, hein, mais pour

0: le 15 août, c'est pas une tartorie, c'est bien joué, parce qu'on est dans la région. Non, c'est omelette. C'est une omelette, alors, mais...
1: D'accord.
0: Une énorme omelette.
2: Une énorme omelette, exactement. Organisée, et c'est du très sérieux, hein, par la Confrérie mondiale de l'omelette, alors avec pas moins de 10 000 œufs.
0: Enfin, combien 10 000 œufs.
2: 10 000 œufs.
0: 10 000 œufs. Vous aimez bien les omelettes, championne ?
1: Oui, mais alors là, 10 000, là, j'en reviendrai pas au bout. Hein.
0: Ça fait beaucoup.
1: Je crois qu'on n'arriverait pas. Hein.
2: Je suis sûr, il doit avoir des...
0: Si, on a Jordan dans l'équipe.
1: Je me demande combien de personnes ça nourrit, mais ça doit être énorme.
2: Oui, et bien justement, les visiteurs pouvaient bénéficier gratuitement de l'omelette une fois qu'elle était cuite.
0: Ben, je dirais un œuf par personne, non ? C'est dans une omelette. Peut-être deux, peut-être.
1: Allez. Peut-être deux quand même, oui. Trois, c'est beaucoup, hein, c'est pas beaucoup. Deux.
2: Ben, donc ça fait quand même 5 000 personnes.
1: 5 000, ouais.
0: Eh ben, dis donc.
1: Il faut une sacrée grande poêle aussi.
0: Oh oui, il faut s'organiser, madame.
2: Et un gros fouet.
0: Mais on est du côté de Malmedy. C'est bien joué. 12 points pour cette première manche, Estelle. Félicitations et bravo à
1: Très
0: Suzanne.
1: Bien, merci.
0: Continuez à faire quelques caisses et soyez disponible juste après les infos de 13h. Tout à l'heure, championne. Et n'hésitez pas à envoyer vos messages là maintenant, tout de suite. Allez, plus on est, mieux c'est. Et puis comme ça, on passe un bon moment avec le fouet, les omelettes, tout ça, tout ça. 04 70 07 20 23, c'est le numéro WhatsApp de Vivacité. C'est gratuit. Inscrivez-vous et démarrez votre message par Challenger. On vous attend. Sûrement.

0: citer peut-être retour de l'école là, avec les loulous dans la voiture et on va préparer le dîner. Merci d'être avec nous et merci pour votre fidélité. C'était Black M, bien sûr. On marque une pause et puis le deuxième tour de cette première manche. Elle a scoré, elle a très bien marqué notre championne Estelle à 12 points. Face à elle, Monique de Juprel.
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0: On joue encore avant les infos de 13h. Avec cette première manche, on en est au deuxième tour. Accueillons tout de suite notre première challengeuse.
18: Et il s'agit de Monique de Juprel. Elle a 64 ans, elle est retraitée. Elle aime la marche et elle travaille aussi dans un restaurant.
0: Bonjour Monique.
19: Bonjour Sarah.
0: Quelle courageuse, travailler dans un restaurant, dites donc. À votre âge, oh. c'est super épuisant.
19: Oui, mais c'est relax, c'est un petit restaurant. Une à deux fois par semaine, non, c'est génial et on garde des contacts comme ça, ça compte beaucoup.
0: Ah oui, ça c'est super, vous papotez avec les clients et tout, mais vous êtes serveuse encore oui. ou pas?
19: Un petit peu de tout, aide en cuisine, serveuse, la plonge de temps en temps.
0: Carrément, oui, la vaisselle.
19: Oui, voilà, mais c'est génial, c'est toute une communauté italienne, donc ils sont charmants en général, donc voilà.
0: Et vous mangez la bonne pizza alors, ou des pastas?
19: Ah non, pas de pizza, pas de pizza là-bas.
0: Okay.
19: De la cuisine familiale, on va dire, ossobuco, des pâtes, voilà.
0: Oh oui, avec le premier et le deuxième aussi, comme le veut la tradition italienne? Vous voyez, le primi, le premier plat, c'est des pâtes, et puis le deuxième...
19: Antipasti.
0: Ouais, oui. C'est ça. Oh là là, trop
19: oui,
0: chouette.
19: Voilà.
0: Oh là
19: oui,
0: là, oui. Sympa Monique. On va jouer avec les chiens, parce que c'est la journée mondiale du chien aujourd'hui. Est-ce que est-ce que vous les adorez? Vous en avez à la maison ou pas du tout?
19: J'aime bien les chiens, mais je n'en ai pas à la maison et j'aurais préféré l'autre sujet.
0: Et l'autre sujet, notre championne se l'est bien gardé, dites donc.
19: Oui, les sujets. Voilà, non, parce que là j'aurais fait au moins comme elle, si même pas. Voilà,
0: ah ouais, 12 points sur le questionnaire Belgitude, mais c'est le privilège d'être championne, hein. Elle laisse que les miettes
19: voilà,
0: pour les autres.
19: Oui, elle est très très douée, on va dire. Hein,
0: oui, exactement. Mais vous aussi Monique, je suis sûre, allez, il faut y croire.
19: On va croiser les doigts.
0: Oui, tout à fait. Ça paraît bête à dire, mais bien écoutez chaque mot de la question, n'oubliez pas les propositions, et surtout, sans froid, 60 secondes. Est-ce que vous êtes prête Monique?
19: Oui.
0: Et top. Quel chien est généralement blanc avec des taches noires?
19: Le dalmatien.
0: Oui, comment s'appelle le bout du nez humide du chien?
19: J'ai pas compris.
0: Comment s'appelle le bout du nez humide du chien?
19: La truffe.
0: Oui. Quelle est cette race de chien, généralement représentée avec un petit tonneau autour du cou? Une race, avec un petit tonneau autour du cou.
19: le Saint-Bernard.
0: Oui, le chien est issu d'un autre animal qui a été domestiqué par l'homme au Paléolithique. Lequel ? Quel est cet animal ?
19: Proposition.
0: La hyène, le renard, le loup.
19: Le loup ?
0: Oui. Quelle race de chien accompagnait la reine d'Angleterre, Elisabeth II ?
19: Un husky.
0: Ah non. De quel pays est originaire le Lhasa Apso ? Le Lhasa Apso.
19: Proposition.
0: Tibet, Japon, Chine.
19: Tibet ?
0: Oui. Quel est le plus petit chien du monde ?
19: Proposition.
0: Le Yorkshire, le Chihuahua, le Bichon.
19: Le Bichon.
0: Oh non. De quelle couleur est la langue des Chow-Chow ? Une couleur
19: noir.
0: Vite. Ah, noir. C'est bien tenté. Non, non, non. Les Chow-Chow, ils ont la langue bleue. C'est une de leurs particularités. Et quoi, ils ont mangé des schtroumpfs ou quoi?
18: Presque. Ce qui est encore plus drôle, c'est que ils ont des énormes touffes de poils. Mais quand ils ouvrent la bouche, il y a vraiment cette langue très, très bleue.
0: Oui.
18: Et quand ils naissent, en fait, elle est rose. Et puis après, elle devient bleue au fur et à mesure qu'ils grandissent.
0: Excellent. Comme les girafes. Hein, les girafes aussi, elles ont des grandes langues bleues.
18: Oui, ouais, absolument.
0: Bleu foncé. Et ça fait combien de points? C'est pas mal, hein, Monique, honnêtement, vous avez bien joué. Oh. Ça fait combien de points?
18: Oui, bravo. Hein, donc vous avez fait un total de 8 points.
19: Ah, oui, comme la fois dernière. J'avais joué il y a quelques semaines, j'avais fait 8 aussi.
0: C'était la saison dernière, certainement. Et vous aviez joué avec quel questionnaire ?
19: C'était géographie.
0: Ah ben voilà, vous restez à 8 alors, c'est votre moyenne. Et c'est la moyenne du jeu, puisque c'est 16 points le maximum. C'est bien, Monique, parce qu'on a commencé avec les Dalmatiens, évidemment. Ils sont blancs avec les taches noires. C'est culte, comme le film d'ailleurs, les 101 Dalmatiens. Et puis, le bout du nez humide, c'est la truffe.
18: Oui, oui, oui, oui. Bah, tout à fait. En fait, ça aide notamment le chien à capturer les molécules odorantes. Et donc, comme il se repère à l'odeur, eh ben, il se repère mieux avec cette truffe.
0: Mais oui, effectivement. Là, c'est bien, vous avez pris un peu le temps. Parce que, allez, on le sait, hein, un chien d'ailleurs assez massif, représenté avec un petit tonneau autour du cou. Ben oui, c'est le Saint-Bernard.
18: Oui, en fait, tout simplement, il a un rôle historique parce que ce sont des chiens de sauvetage dans les montagnes. Et en fait, il se dit que dans ces petits tonneaux, il y avait un peu d'alcool pour essayer de donner un petit coup de boost aux gens aux gens qui sont restés dans le froid longtemps.
0: Un petit remontant, quoi.
18: Exactement, à Tchocanon.
19: Ah, mais ça, je ne savais pas.
0: Et puis, l'animal qui a été domestiqué par l'homme au Paléolithique, c'est le loup, hein, tout simplement. Mais c'est bien, vous avez joué la sécurité avec les propositions. Oui, en fait, les chiens, c'était des loups.
18: Oui, absolument. Et après, c'est pour ça d'ailleurs qu'on dit que le chien est considéré comme le premier animal domestiqué par l'être humain. Après, les moutons, les vaches, etc.
0: C'est pas le husky pour la reine Elisabeth II, non, ils ont trop de poils, eux, pour madame. Non, non, c'était les corgis. Elle en avait plusieurs, d'ailleurs.
19: Oui,
0: les
19: corgis. Ça, oui.
0: Il y en a eu un dessin animé, etc. Assez drôle, un dessin animé belge assez sympa qu'il faut voir. Où le corgi, il va mordre les balls de Donald Trump. C'est dans le dessin animé. Mais c'est très bien fait. Oui, il fait bien, d'ailleurs. Et puis le Tibet pour le Lhasa Apso.
18: Eh ben, en fait, donc le Lhasa Apso, c'est un genre de Shih Tzu, mais sauf que les poils continuent.
0: Faites attention, tenez-vous quand même.
18: Oui, excusez-moi. c'est la digestion. En fait, il a des poils qui poussent, qui poussent, qui poussent, et en fait, il faut les couper vous-même si vous voulez qu'ils puissent voir.
0: Et puis vivre normalement,
18: sans
0: marcher dessus sur les poils et tout ça.
18: Ce sont des chiens qui demandent énormément de toilettage. Et si votre Lhasa Apso aboie beaucoup, c'est parce que c'est un petit chien qui était traditionnellement utilisé au Tibet comme chien d'alerte.
0: Ah voilà, du coup, c'est
18: normal. Vos parents, ils en ont un, ils aboient tout le temps, même quand c'est nous. Et alors on lui dit, mais t'es bête ou quoi?
0: Mais non, il faut pas leur dire ça. Et vous savez qu'ils ont des oreilles. Hein.
18: Maintenant,
0: il faut pas leur dire, ils rendent service, c'est tout.
18: Oui, il est quand même un peu bête.
0: Non. Le plus petit chien du monde, c'est le Chihuahua, Monique. Chihuahua. Chihuahua. Chihuahua. Chihuahua. 8 points, c'est pas mal pour ce questionnaire chien. Je rappelle que vous n'en avez pas à la maison, du coup c'était pas spécialement évident, mais vous êtes bien débrouillé. Meilleure challengeuse pour l'instant, Monique. Restez bien à l'écoute, j'espère que ça vous plaît. On marque une pause.
19: Oui, magnifique, vous êtes une magnifique équipe et j'adore vous écouter. Maintenant que j'ai le temps, je vous écoute le plus souvent possible et voilà.
0: Oh super, on a changé un peu d'horaire, on est un petit peu plus tard, mais c'est pas plus mal pour la digestion. On vous accompagne pour le petit pouce après le repas de midi. Merci Monique, gros
19: merci
0: bisous
19: beaucoup.
0: Et à tout bientôt.
19: À bientôt, bon après-midi.
0: Pareillement. Et n'hésitez pas à vous inscrire maintenant. Pourquoi ? Parce que Monique, elle a marqué 8 points. Il y a Isabelle de Colfontaine qui va jouer, notre championne également, mais elle n'est pas à l'abri de trébucher, notre championne Estelle. Et du coup, n'hésitez pas à vous inscrire via notre numéro WhatsApp 0470 07 20 23. C'est entièrement gratuit. Jordan, il est là au taquet, je le vois sur l'écran.
18: Oui, il y a pas mal de messages qui arrivent.
0: Oui, genre bon appétit, tout ça, les recettes.
18: Non, genre des inscriptions. Il y a Thierry, il y a Régine, il y a plein de gens.
0: Ah ben voilà, continue. Continuez, on est ensemble jusqu'à 14h30. La météo et le journal de Delphine Vreux.
3: Bonne journée à tous. Les averses orageuses ont quitté le pays. Les toutes dernières gouttes s'éloignent et le soleil a repris possession du ciel avec des températures qui vont remonter aujourd'hui sous l'impulsion d'un petit vent de sud et une masse d'air nettement plus douce. On attend 23 degrés sur les hauteurs, 24 au littoral et 26 à localement 27 degrés dans le centre du pays. Dans le courant de l'après-midi, des nuages vont bourgeonner, un petit peu d'instabilité, quelques petites averses localement orageuses, mais ça restera malgré tout assez localisé. Par contre, un petit peu même scénario que pour ce matin, en fin de nuit prochaine et demain matin, de nouveaux orages remonteront de France avant de retrouver les éclaircies.
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0: RTBF, nos journalistes ont localisé le lieu, point de départ de l'incendie dans les Hauts-de-Fagne, et une opération de fauchage était bien en cours. Cet incendie a aussi été évoqué ce matin au Parlement wallon. Le ministre-président veut améliorer les systèmes d'alerte et rendre plus accessibles les zones à risque. Le service militaire renaît sous forme volontaire, arrivé dans la caserne ce matin pour les premières jeunes recrues. Une rentrée, mais que de nouveautés, informer, comprendre, partager, amuser et oser aussi. Mais tous ces mots ne suffiront pas pour résumer la rentrée de la RTBF. Bonjour, le jour où l'incendie a débuté dans les Hauts-de-Fagne, un engin agricole était en action là où le feu a pris. La RTBF a enquêté, elle a accédé à certains documents pour comprendre l'origine de ce feu qui a ravagé plus de 3000 hectares de terre. La région wallonne avait mandaté une société pour faucher un terrain dans le parc naturel. Les conditions météo étaient pourtant défavorables. Thomas Mikkels, vous avez participé à cette enquête et vous avez retrouvé le lieu où tout a démarré.
1: Oui, notamment après plusieurs recherches sur base de photos et vidéos authentifiées. Cela se passe dans une zone Natura 2000 qui est gérée par le DNF, le département de la nature et des forêts. Et grâce à plusieurs informations que nous avons pu recouper et des images satellites, eh bien on remarque qu'une opération de fauchage était en cours le jour de l'incendie. Nicolas Yernaud, le porte-parole du SPW, le confirme.
2: Le fauchage est une technique qui est menée par le DNF depuis de très nombreuses années sur le plateau de Hauts-de-Fagne pour restaurer la biodiversité. Il appartiendra effectivement à l'enquête de déterminer si cette hypothèse de l'engin agricole est confirmée ou infirmée, mais il y avait effectivement un engin agricole qui travaillait à cet endroit-là.
0: Et on se demande alors comment ce type d'engin pourrait être à l'origine de l'incendie.
1: Et pour répondre à cette question, nous avons retrouvé et contacté l'entreprise mandatée pour le fauchage ce jour-là. Elle n'a pas souhaité s'exprimer, mais nous avons trouvé une autre société qui vend et répare des machines utilisées pour le fauchage dans les fagnes. Jean-Luc Évrard en est le directeur général.
3: C'est un broyeur forestier, ce sont des marteaux mobiles sur un rotor, ils sont coupants. C'est un broyeur qui tourne environ à 2000 tours minute, donc ils sont en contact avec du bois, de la terre, des cailloux. C'est vrai que ce genre de machine-là, lorsqu'on travaille de nuit, par exemple de soirée, on le voit. Que des petites étincelles, des petites taches oranges peuvent apparaître s'il y a un contact avec une pierre. C'est scandaleux d'avoir mandaté un entrepreneur avec une machine pareille dans des conditions de sécheresse bien connues.
1: Pour l'instant, il est encore trop tôt pour affirmer que la machine utilisée ce jour-là est à l'origine de l'incendie, mais c'est bien la piste privilégiée par les enquêteurs.
0: Merci Thomas Mikkels, une enquête que vous avez réalisée avec Chloé Hanon. Et cet incendie dans les Hauts-de-Fagne a précipité la rentrée du Parlement de Wallonie ce matin. Rudy Hermans, est-ce que l'enquête sur l'origine du feu a été abordée ?
4: Non, le ministre-président du gouvernement wallon a juste mentionné l'ouverture d'une information judiciaire. Adrien Dolimont a surtout longuement rappelé la chronologie des faits et souligné l'excellente collaboration entre les différents acteurs sur le terrain et en appui. Pour beaucoup d'entre eux, le travail continue d'ailleurs près de deux semaines après l'embrasement. Et puis, il a un peu évoqué l'après dans les grandes lignes. Adrien Dolimont veut notamment améliorer la gestion de crise, les systèmes d'alerte, l'accessibilité des zones à risque pour les services de secours et c'est un point central, la résilience du territoire. Un plan d'adaptation de la Wallonie à la nouvelle réalité climatique est en préparation. Les objectifs stratégiques doivent être adoptés demain par le gouvernement régional. Viendra ensuite un plan d'action, attendu lui d'ici la fin de l'année, pour, a dit Adrien Dolimont, passer du diagnostic aux mesures concrètes.
0: Merci Rudy Hermans. C'est la restauration des Hauts-de-Fagne va prendre beaucoup de temps. La région wallonne envisage d'introduire une demande d'aide auprès du Fonds de solidarité de l'Union européenne, une aide pour catastrophes naturelles régionales. Les autopsies doivent confirmer que les deux corps découverts cette semaine à Hon et en province de Namur sont bien ceux de Brian Brigot et de son fils de 5 ans, Timéo, porté disparu depuis 2 mois. Mais ces autopsies vont peut-être aussi pouvoir faire avancer l'enquête. François-Louis, la famille ne croit pas à la thèse du drame familial.
5: Soyons clairs, dans ce dossier, drame familial signifie que Brian Brigot aurait tué son propre fils avant de se suicider. La famille rejette en bloc cette hypothèse. Maître David Poulart est l'avocat de la maman de Timéo.
6: Il n'y avait pas à ce stade-ci de difficultés particulières qui auraient pu supputer dans son chef un quelconque risque pour l'enfant et même vis-à-vis du père. Apparemment, monsieur avait des fréquentations particulières et donc elle avait ciblé un certain nombre de noms qu'elle a livrés dans le cadre de l'enquête pour pouvoir faire des investigations par rapport à ces personnes L'hypothèse de madame, en tout cas, n'est pas le drame familial.
5: Pour plusieurs membres de la famille, Brian aurait plutôt été victime de trafiquants de drogue. Il était lui-même consommateur. Le parquet a répété hier que toutes les pistes étaient envisagées. Les résultats de l'autopsie des corps ne sont pas encore connus. Les enquêteurs espèrent évidemment qu'ils permettront de dégager les causes et les circonstances des deux décès. Mais les corps sont dégradés par 2 mois d'été caniculaire, ce qui complique considérablement le travail d'un médecin légiste.
0: Merci François-Louis pour ces explications. Le ministre président bruxellois Boris Dilliès convoque un conseil régional de sécurité en fin d'après-midi. Réunion dans la foulée des différents coups de feu tirés ces derniers jours dans la capitale. Seront présents le ministre de l'Intérieur et les bourgmestres, mais aussi le procureur du roi de Bruxelles, la commissaire nationale aux drogues ou encore des représentants des zones de police concernées. Ces jeunes vont apprendre à monter la garde, à manier une arme ou à porter les premiers soins. Les premières recrues commencent leur service militaire volontaire. 500 jeunes au total vont rejoindre les forces navales, aériennes et terrestres. Et ce matin, ils sont déjà 50 à avoir passé les grilles d'entrée de la caserne de Bruges. Eux vont faire leur début dans la marine. Amaury Boucher et Paul Lonsin étaient présents et ils ont assisté à l'accueil.
7: Aujourd'hui est un jour particulier, un jour où vous, jeunes femmes et hommes, faites le choix conscient de vous engager pour quelque chose qui vous dépasse.
8: Accueil solennel par le chef de la défense et ambiance de rentrée scolaire pour ces jeunes volontaires.
9: Ça met un petit coup de stress quand même.
10: Un peu stressé, mais ça va.
8: Mais pour Tom et Léna, 18 ans tous les deux, il y a aussi beaucoup d'attentes.
9: Ça pourrait apporter beaucoup de choses. Honnêtement, pour le moment, je sais pas vraiment ce que j'ai envie de faire dans la vie et cette année-ci va me permettre justement de voir où je peux aller.
10: C'est surtout un intérêt global pour l'armée, le fait d'être sportif aussi.
8: Pour leurs parents, cocktail d'émotions, stress, inquiétude, joie et fierté.
11: Il va faire des choses qu'il aime. Il aime le sport, il aime apprendre aussi des nouvelles choses, donc je pense que voilà, que ça lui correspond et qu'il se plaira très bien ici.
10: C'est un petit pincement au cœur parce que mon aîné reste à la maison pour faire ses études et c'est la plus jeune qui s'en va, donc c'est comme ça, c'est la vie, il faut aller avec.
8: Leur formation débute par les bases.
12: Relevez un peu votre pantalon, il va tomber.
8: Sport, tir, camouflage tactique, avant des apprentissages spécifiques et leur intégration à la marine. Amiral Tanguy Botman.
13: Toutes les tâches de matelot sont prévues pour eux. C'est-à-dire qu'à partir du moment où ils sont volontaires, ils pourront très bien aller sur une frégate comme matelot de pont.
14: En avant, arche.
8: L'objectif pour la défense est de créer des vocations pour garder ces jeunes dans ses rangs.
0: Des jeunes de 18 à 25 ans, ils ont été sélectionnés parmi les 3000 candidats volontaires. La visite très secrète du directeur de la CIA des services de renseignement américains. Il s'est rendu à Moscou. La Russie annonce que John Ratcliffe s'est entretenu avec plusieurs responsables des services de renseignement russes, mais pas de rencontre avec le président russe en personne, Vladimir Poutine. La police espagnole a arrêté un fugitif surnommé le maître des évasions et recherché partout en Europe. En décembre, il s'était évadé d'une prison de haute sécurité en Italie, en sciant les barreaux d'une fenêtre. C'était sa 4e évasion. L'une d'elles s'est déroulée en Belgique, à Lantin, il y a plus de 10 ans. Le détenu avait alors franchi le mur d'enceinte de la prison grâce à une pyramide humaine. Qui dit rentrée, dit nouveauté, et la RTBF aborde cette nouvelle saison avec pas mal de nouveautés. Un nouveau jeu animé par Sarah Depadua, que vous connaissez, une émission pilotée par Maria Mallard, qui a quitté le JT. L'administrateur général Jean-Paul Philippot nous livre quelques détails pour comprendre ce cap que va suivre la RTBF.
15: L'information, dans tous les formats, numérique, l'information pour les jeunes, l'information aussi qui décrypte également l'économie, la production de contenu, 5 séries, on n'en a jamais eu autant, des formats nouveaux dans tous les genres, du jeu, de l'éducation, du documentaire. 3e axe, la créativité, l'audace, Maria Mallard, vrai de vrai, un ovni dans le paysage, mais également Ovio Studio pour que les jeunes créateurs puissent venir produire chez nous. Et le dernier, peut-être le plus important, la nouvelle génération, les jeunes, ils ont leur place chez nous. On veut interagir avec eux.
0: De nouveaux programmes à découvrir très vite. C'était une interview au micro d'Isabelle Heusen et qui referme ce journal. Bel après-midi.
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17: Le www.rtbfmobileinfo, c'est avec vous Jean-Marc Strehl. Jean-Marc, vous nous emmenez loin, tout au bout de la E411, du côté d'Arlon.
18: Oui, là-bas, tout au loin.
17: Là-bas, far away.
18: Yes, ça dépend d'où vous partez aussi.
17: Hein,
18: parce que si vous habitez à côté, forcément, c'est déjà moins loin. Donc, sur le 411, Namur, Luxembourg, à hauteur d'Arlon, les bandes de droite et d'arrêt d'urgence sont neutralisées suite à un accident, alors ce qui est un peu dingue. C'est ce que la police fédérale nous dit, en tout cas, c'est que c'est un véhicule qui a percuté un vélo. Voilà, sur l'autoroute, c'est surprenant. En tout cas, c'est en direction de Luxembourg. Regardez quelques minutes. Et puis, concernant le 40, Liège, Aix-la-Chapelle, à hauteur de Votem, il y a toujours les ralentissements, on ne peut pas y échapper. Vers Bruxelles, à Barchon, 10 minutes perdues dans l'autre sens. Vers Aix, un peu plus, 15 minutes de patience.
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17: Et avec vous surtout, quelle joie, quel plaisir de vous accompagner. Bienvenue tout le monde si vous nous rejoignez. Nouvel horaire pour Seul contre vous. On n'est donc pas à mi-parcours, on a joué une seule manche que notre championne a remportée. Du coup, Jordan, maître du jeu, la voilà à 650 euros. Énorme pour notre championne Estelle Darlon. Magnifique. Encore trois manches à jouer, cela dit, rien n'est fait. Vous savez, le jeu, c'est ça qui est super. C'est que tout peut se passer. C'est Isabelle de Colfontaine qui va jouer cette deuxième manche. Et puis, encore deux places à prendre. Comment s'inscrire?
23: Eh bien, vous envoyez un petit WhatsApp au 0470 07 20 23. Ça, c'est la version gratuite. Il y a aussi la possibilité d'envoyer un petit SMS au 6003. C'est 1 euro par message. Et alors, il y a Cathy qui nous envoie un petit WhatsApp en disant, moi j'aurais dû avoir le tirage, enfin le questionnaire sur les chiens, j'aurais eu un sans faute.
17: Ah oui.
23: Et même le sujet d'Estelle, j'étais pas mal.
17: Belgitude et voilà. Nature spéciale chien, parce que c'est la journée mondiale des chiens d'ailleurs. Ouf, ouf, bonne fête. On s'adresse à eux.
23: À tous les chiens.
17: Bah écoutez, on s'adapte, non?
23: Oui, tout à fait.
17: 04 70 07 20 23, numéro WhatsApp disponible, démarré par Challenger. Et vous faites partie de la team. Anne Notte.

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2: On va parler à notre championne, deuxième manche. Comment ça va, Estelle, du côté de Bruxelles ?
3: Je suis un peu plus détendue.
2: Ah, pourquoi ? Parce que c'est bien avancé dans le code, parce que je rappelle pour celles et ceux qui nous rejoignent que vous aidez à déménager votre fille, hein, qui a coté pendant toutes ses études, et là ça devrait se terminer. Du coup, vous empaquetez tout. Ou alors c'est parce que vous avez joué la première manche, donc c'est plutôt parce que ça avance très très bien côté déménagement, ou parce que vous avez joué la première manche ?
3: Oui, c'est surtout que quand vous m'avez appelé avant le premier quiz, je venais à peine d'arriver, ça faisait 10 minutes, donc c'était un peu le stress.
2: Oui.
3: Là j'ai eu le temps de me détendre un peu, de m'installer. Et voilà, on a fait quelques caisses aussi, ça avance.
2: Mais... Quoi, vous avez lâché des caisses ? Non. Pardon, Estelle. Pardon, j'ai mal compris.
3: Quand même.
2: C'est la liaison. Estelle, la deuxième manche qui démarre maintenant. Après, attendez, petite parenthèse, c'est humain, hein. Je veux dire, c'est tout le monde. Voilà, après...
3: Oui, il paraît qu'on est en bonne santé quand ça se passe bien, donc voilà.
2: Et que vaut mieux plusieurs fois que rien du tout, parce qu'alors ça reste en nous, et alors du coup on gonfle, vous voyez ?
3: Tout à fait. Bon appétit pour les gens qui...
2: Oui, c'est vrai, bon appétit tout le monde. Alors voici la roue pour la deuxième manche. Vous l'arrêtez quand vous voulez, championne.
3: Oui, hop.
2: Lady Gaga, comme vous dites, oui.
3: Paradis,
2: oui.
3: People, peut-être.
2: Un people ?
4: Oui, tout à fait, donc vachement plus léger, hein, people. Ouais.
2: Un people, yes.
4: Petite séance de cinéma entre les people et le cinéma, il y a quand même une différence.
3: Oui, tout à fait.
2: Cinéma ou people?
3: Oui, ben écoutez, moi je suis quand même pas... Enfin, people, bof, quoi. C'est pas trop mon truc. Cinéma, beaucoup plus, même si... voilà, il y a plus de choses qui sortent que je n'ai l'occasion d'aller voir, mais je vais choisir le cinéma.
2: Ben oui, ça m'étonne que vous doutiez même un chouïa, parce que vous nous avez dit, on l'a vu,
3: oui.
2: Série, cinéma et tout ça, vous cartonnez en fait, vous êtes super forte.
3: En tout cas, oui, j'aime bien, donc logiquement. Mais bon, j'aime jamais, vous savez, hein, j'aime pas me vendre.
2: Oui, oui,
3: avant,
2: non,
3: parce
2: non.
3: Il suffit de...
2: Jouons entre deux caisses, avec Suzanne ici qui est
3: voilà,
2: avec vous. 60 secondes, 8 questions, les propositions toujours disponibles, évidemment. Top chrono. Dans Les Tontons Flingueurs, quel acteur joue le rôle de Fernand Naudin? On entend. Proposition pas.
3: Lino Ventura.
2: Bien joué. Quelle actrice incarne la reine Amidala dans la saga Star Wars?
3: Oui, ça c'est... comment elle
2: s'appelle? Vous l'avez.
3: Je vais prendre Nathalie Portman.
2: Oui. Quelle comédienne française a réalisé le film Je vous trouve très beau avec Michel Blanc?
3: Isabelle Mergo.
2: Bien joué. Dans quel film Robin Williams joue-t-il un professeur de littérature anglaise aux pratiques originales?
3: Oui, Le cercle des poètes disparus.
2: Oui. Dans Le fabuleux destin d'Amélie Poulain, qui joue Nino Quincampoix, l'amoureux d'Amélie?
3: Ça, c'est Mathieu Kassovitz.
2: Quelle actrice américaine, vue dans les premières saisons de Grey's Anatomy, joue dans le film 27 robes?
3: Proposition.
2: Catherine Engel, Sandra Oh ou Hélène Pompeo?
3: Oui, la première.
2: Oui. Quel acteur français a été révélé par Jacques Audiard dans son film Un prophète?
3: Proposition.
2: Jaline Lespère, Tahar Rahim, Raphaël Quenard. Oui. Et on n'a pas le temps pour la dernière. Ah, dommage, mais c'est bien joué.
3: Oh,
2: honnêtement,
3: là.
2: C'est très bien joué. J'ai eu peur au début du chrono parce qu'on a eu un petit souci de liaison.
3: Oui, vrai, vous m'avez pas entendu. D'accord.
2: Donc je ne savais pas si vous aviez demandé les propositions ou pas, mais heureusement ça s'est rétabli
3: non.
2: Pour la fin. Ouf, ouf.
3: C'est parce que j'étais en train de réfléchir et je connais les acteurs principaux, mais alors le personnage. Et je me disais que si je prenais proposition, vous alliez sûrement me dire Bernard Blier ou Jean Lefebvre et que ça n'allait pas m'aider. J'hésitais avec Lino Ventura. Donc voilà.
2: Et c'est Lino Ventura. Oui. Et alors c'est marrant parce que dans les propositions, j'avais bel et bien Blier et j'avais Claude Riche aussi. Mais
3: et
2: c'est
3: Claude
2: Lino Ventura qui incarne Fernand Naudin dans Les Tontons Flingueurs.
4: Oui, bravo. Hein. Donc, vous avez fait un total de 12 points. Donc, 2 fois 12.
2: 24. Yes.
4: Ouais, exactement.
2: 12 points pour cette
4: bien joué. Hein.
2: C'est bien joué. Et puis, c'était Nathalie Portman avec ses macarons aussi.
3: Ouais.
2: C'est ça, dans la saga Star Wars.
4: Oui, et donc, elle apparaît dans le Star Wars 1, 2, 3, sorti entre 99 et 2005.
2: Il paraît qu'il est dingue ce film. Je vous trouve très beau avec Michel Blanc. Mm-hmm. Et c'est réalisé par Isabelle Mergault, un super duo. J'espère qu'il se marre bien là-haut.
4: Bah, en tout cas, c'est gentil. Merci Sarah. Voilà, c'est
2: très gentil. Trouve très beau.
4: Ouais, merci beaucoup. C'est un
2: avec plaisir.
4: Compliment.
2: Estelle, on lui dit ou pas? Non, non, on le laisse. Oui, parce qu'il est très beau, Jordan.
3: Il est très beau. Merci. Et très drôle.
4: Ouais, ça fait 2 points en plus. Non, je déconne. Donc, je ne sais pas si vous saviez, mais c'est le premier film de Isabelle Mergault en tant que réalisatrice. En fait, le film a connu un joli succès, hein, et ça lui a carrément valu un César du meilleur premier film en 2007.
2: Pour une première réalisation.
4: C'est classe. Hein.
2: Mais oui, le talent était là, c'est clair. Le cercle des poètes disparus. Moi, je vous avoue, ça fait 100 000 ans que je ne l'ai plus vu, et je voudrais bien le revoir avec Robin Williams. Il est magique, hein, ce film, je pense. Estelle, vous en souvenez?
3: C'est un très beau film. Oui, ouais. En plus, j'étais jeune. Enfin, je pense que c'est vraiment sorti au début des années 90. Mm-hmm. Et ça a marqué notre génération. C'est vrai que c'est très, très beau. Très triste aussi, mais très beau film. Mm-hmm.
4: Ben oui, un film qui encourage à penser par soi-même, oui. À profiter de la vie et pas à simplement suivre les règles qui sont imposées dans notre vie. Quoi. Être vraiment acteur de la société.
2: Ne pas être un mouton.
4: Oui, exactement.
2: Et puis réfléchir à chaque fois, même quand on entend la radio et quand on écoute la télé, réfléchir, c'est dire, ah tiens, est-ce que c'est réel ou pas? C'est
4: on
2: vrai.
4: On est tous concernés, oui.
2: Évidemment. Amélie Poulain, c'est mignon ça, avec Mathieu Kassovitz, c'est Nino Quincampoix, c'est mignon Amélie Poulain.
4: Oui, pour ceux qui ne connaissent pas Mathieu Kassovitz, bah, il a notamment aussi joué dans Astérix et Obélix, Mission Cléopâtre.
2: Ah oui.
4: Et ici, un petit géranium. Enfin, c'est pas lui qui a dit ça, mais c'est une réplique.
2: Il a joué dans ce film.
4: Ouais, exactement.
2: Avec Alain Chabat et Jamel Debbouze.
4: Bien sûr.
2: Ah, ouais, je ne me souviens plus.
3: Il a un tout petit rôle, alors.
2: Mais oui,
3: tout
2: petit. Vous êtes sûr que c'est ce film-là, hein, Jordan? Il va vérifier.
4: For sure.
2: For sure. OK.
3: Ah, bah, on le croit. Et ça, je ne me souviens pas. Non.
2: Catherine Engel, oui, pour Grey's Anatomy, bien sûr. Elle joue dans 27 robes. Et Tahar Rahim, ça, c'est bien joué. Franchement, vous êtes balèze en cinéma, hein, parce qu'on a été dans tous les domaines et dans tous les genres.
3: Voilà. J'ai un peu lutté pour que ça revienne, parce que c'est vraiment le chrono, c'est ça qui met vraiment la pression, parce que avec 2 minutes à la place d'une, ça serait plus facile, mais oui, en effet, il faut que ça revienne.
2: Oui, et puis
3: d'où les propositions, c'est important quand même de ne pas hésiter à les demander.
2: Et effectivement, et de marquer un point avec Tahar Rahim, révélation, hein, donc dans le film d'Audiard, un prophète. Alors, Jordan, l'incarné qui dans
4: J'étais sûr, mais c'est ça que j'ai été chercher. Il interprète Cartapus, l'espion romain envoyé par Jules César, Cartapus. Voilà.
2: D'accord.
4: C'est bien la version d'Alain Chabat qui est sortie en 2002.
2: Ça donne envie de le revoir aussi, ce film.
3: Oui. On ne se lasse pas.
2: Oh non, chaque réplique est.
4: Faut qu'il
2: est
4: beau le moignon.
2: Estelle, félicitations. Oui. 12 points pour cette deuxième manche. On va voir ce que va faire Isabelle avec le questionnaire People. Restez bien à l'écoute. Bon courage pour le rangement, pour le déménagement. Et on se retrouve dans quelques minutes. À tout à l'heure. Salut Estelle, salut championne. On marque une pause, un peu de Coldplay et puis on joue sur Viva.
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0: collaboration avec le groupe Coldplay, We Pray.
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0: Notre championnat très bien performé pour cette deuxième manche. 12 points. Que va faire notre deuxième challenger?
2: C'est Isabelle de Colfontaine. Attention à ne pas faire de faute de François parce qu'elle est professeure de français. Elle a 50 ans bientôt. Elle aime l'écriture et le théâtre.
0: Bonjour Isabelle.
3: Bonjour Sarah. Bonjour Jordan. Bonjour à tous.
0: Prof de français, vous avez fait votre entrée alors?
3: Eh oui.
0: Oh, et quantième rentrée pour vous?
3: 28e. Mais il ne faut pas le dire trop fort.
0: Et dans la même école ou non, vous avez voyagé?
3: Non, pas dans la même école.
0: C'est plus possible ici, aujourd'hui.
3: Non, ça fait une dizaine d'années que je suis dans la même école, mais au début, j'ai quand même j'ai voyagé.
0: Oh, quelle chance, Isabelle. Oh là là, super. Et vous êtes dans le supérieur, enfin le secondaire, mais supérieur ou inférieur?
3: Dans secondaire, en fait, je fais les deux parce que je suis dans le spécialisé, donc je suis aussi bien inférieur que supérieur.
0: Ok, d'accord. Et du coup, c'est sympa d'être prof de français parce que vous donnez le goût de la lecture et tout ça, mais c'est un sacré challenge, non, pour les ados?
3: Ah oui, pour les ados, oui, c'est un challenge, mais bon, dans le spécialisé, on reçoit beaucoup aussi, donc c'est un plaisir de travailler avec eux.
0: Ouais, c'est un réel échange et un réel partage. Isabelle, pardon de vous poser la question avant le questionnaire People, mais est-ce que vous avez les yeux bleus? Pardon.
3: Non, on me le demande à chaque fois, mais non.
0: Vous voyez venir, hein? Isabelle a les yeux bleus, Isabelle a
3: les yeux bleus, Isabelle a...
0: Ouais, dans la nuit noire et obscure, obscurissant. Isabelle s'est cognée contre les murs, les murs. Bon, Isabelle, revenons à nos moutons, plutôt à nos people. 8 questions en 60 secondes. Est-ce que vous scrollez? Est-ce que vous êtes sur les réseaux sociaux? Instagram, Facebook, TikTok, tout ça?
3: Ouais, mais quand t'as mémorisé tout ce qui se passe chez les people, c'est autre chose.
0: Je suis assez d'accord.
3: Il se passe trop d'infos.
0: Il y a trop de rififi, quoi, entre eux. C'est une fois oui, une fois non, une fois avec l'un, avec l'autre, les photos, tout ça,
3: c'est
0: tout
3: Dallas.
0: Ça. Univers impitoyable, n'est-ce pas? La planète People. Et pourtant, on va s'y coller. 60 secondes, 8 questions. Isabelle, on y va. C'est mercredi après-midi, vous êtes toute tranquille. Et c'est 60 secondes. Top. Avec qui France Gall a-t-elle été mariée de 1976 à 1992?
3: Michel Berger.
0: Oui. Comment se prénomme le fils du prince Laurent qui vient de devenir officiellement prince de Belgique?
3: Proposition.
0: Bastien, Clément, Julien.
3: Clément.
0: Oui. Quel sport professionnel pratiquait le frère de la chanteuse Gianna Nannini?
3: Formule 1.
0: Oui. Quel acteur avait donné une gifle à l'humoriste Chris Rock lors de la cérémonie des Oscars en 2022?
3: Proposition.
0: Will Smith, Bruce Willis, Sylvester Stallone.
3: Will Smith.
0: Oui. Quel chanteur a pour vrai nom Christophe Martichon?
3: Je sais pas, Christophe Maé.
0: Oui, bien joué. Quel animateur radio et télé a fait son coming out en 1997 dans son one-man show Enfin Gentil?
3: Laurent Ruquier.
0: Oui. Qui a été la première épouse de Brad Pitt?
3: Proposition.
0: Gwyneth Paltrow, Angelina Jolie, Jennifer Aniston.
3: Jennifer Aniston.
0: Oui. Avant de devenir un célèbre acteur, quel métier exerçait Dwayne Johnson, alias The Rock? Vite, un métier au hasard. Vite.
3: Boxeur. C'est catch ou quelque chose comme ça, non, je sais plus.
0: Oh là, avec Jordan, on se regarde parce que. Aïe, aïe. Parce qu'on n'était pas loin avec Dwayne Johnson. Parce que je vous ai dit vite parce qu'on n'avait pas le temps pour les propositions. De toute façon, il restait 2 secondes. Et vous m'avez dit boxeur, c'est votre premier mot.
3: Oui, c'était le premier mot.
0: Et puis catcheur ou quelque chose comme ça.
3: Mais c'était... ça m'est revenu après parce que je me dis, vu le physique, ça doit être dans
0: ses... C'est bien joué, il était catcheur. Aïe, aïe, aïe.
2: Ah.
0: On aurait accepté lutteur, parce que catcheur, lutteur, mais boxeur, on ne peut pas l'accepter. Oh là,
3: non, je comprends bien.
0: Ça ne compte pas.
2: Ben, si je l'avais accepté ou si vous aviez eu la bonne réponse, vous auriez pu bloquer la championne.
0: Oh là
2: mais
0: là.
2: C'est pas le cas. Mais ceci dit, vous avez quand même bien réduit l'écart. Vous avez fait un total de 11 points, ce qui fait que vous devenez la meilleure challengeuse du jour. Et ça fait aussi que la championne empoche 50 euros en plus dans sa cagnotte, 700 euros.
0: Imaginez, ça aurait été la première manche perdue par notre championne si vous aviez la dernière réponse.
3: Ah, voilà. Mais tant mieux pour eux, au moins elle regagne 50 euros. Bah non, c'est pas grave.
0: C'est vrai. Et puis ça veut dire que vous êtes une excellente candidate. Aïe, aïe, aïe. Et comme l'a très bien dit Jordan, notre championne est à 24 points et c'est 19 pour les challengers. Ça, c'est grâce à vous, Isabelle. Du coup, c'est pas mal du tout et c'est très bien joué. France Gall et Michel Berger, évidemment, une magnifique histoire qui s'est terminée tragiquement avec la mort de Michel Berger.
2: Oui, exactement. Mais entre-temps, ils ont écrit pas mal de titres ensemble, notamment celui-ci.
0: Oh, j'adore. Que tu existes. Et c'est tellement vrai, hein.
2: Oui, c'est
0: pour
2: vrai.
0: Résister, prouver qu'on existe.
2: Mais ça, c'était le premier son. Il y en a d'autres, comme celui-ci aussi.
0: Il jouait du piano debout. C'est peut-être un détail pour vous, mais pour... Pour moi, ça veut dire beaucoup. Ça veut dire...
2: Ça veut dire qu'il était libre. J'ai peur.
0: Vous aimez Monique, France Gall et Michel Berger? Isabelle, je veux dire. Pardon.
3: Ah oui, j'adore.
0: Pardon. Isabelle, c'est votre...
3: Monique,
0: c'est votre...
3: pas les yeux bleus.
0: Maintenant que vous n'avez pas les yeux bleus, je vous appelle Monique. Donc, France Gall et Michel Berger, c'est votre univers?
3: Ah oui, oui, j'aime beaucoup, oui, j'adore.
0: Bah, nous aussi. Clément, après proposition, ça vous est revenu, c'est bien. La Formule 1, oui, pour Gianna Nannini, son frérot, il cartonne hein, d'ailleurs. En Formule 1, c'est Alessandro Nannini. Will Smith, ça c'est dommage, parce que j'étais étonnée que vous demandiez les propositions.
3: Oui, Will Smith. Je me souvenais, mais ça n'allait pas revenir assez vite.
0: On en a beaucoup parlé, c'est en 2022.
2: Oui, en fait, il avait fait une blague sur la femme de Will Smith qui n'a pas de cheveux, et c'est pas passé, il lui a foutu une trempe.
0: Oui, exactement. Christophe Martichon, c'est Christophe Maé, au pif, et ça c'est bien joué, honnêtement. Et puis Laurent Ruquier, Jennifer Aniston, ça on y était. La première épouse, en fait, ils étaient mariés.
2: Oui, exactement.
0: J'avais oublié ça.
2: Ils étaient mariés. Leur mariage a pris fin en 2005 et puis Brad Pitt a épousé Angelina Jolie et là ça s'est fini aussi.
0: 11 points, c'est très très bien joué, c'est un beau score pour les people.
3: Merci.
0: Isabelle, félicitations. Restez bien à l'écoute, bonne rentrée, j'espère que ça se passe
3: merci
0: bien de votre
3: beaucoup.
0: Côté et bonne année scolaire. Alors on vous embrasse, salut
3: merci,
0: Isabelle.
3: Je vous embrasse aussi, au revoir.
0: Gros bisous, on marque une pause. Céline Dion qui arrive et puis la troisième manche déjà avec notre championne qui a réussi mais d'un petit point, qui a remporté cette manche à un point près.
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0: Bonjour, pardon, merci, Céline Dion sur Viva. Et moi, je vous dis à tout de suite pour la troisième manche de Seul contre vous.
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0: Ouf, on retrouve notre championne. Alors Estelle, je ne sais pas si vous étiez à l'écoute, mais ça s'est joué de peu avec Isabelle.
7: Oh que oui, elle était excellente, oui.
0: Oh oui, excellente candidate.
7: Elle a vraiment bien joué. Ouais.
0: Elle a marqué 11 points, vous 12 du coup.
7: Oui.
0: Parce que vous savez qu'en cas d'égalité, ce sont les challengers hein, qui gagnent la manche.
7: Ah ben oui, tout à fait. Là, je pensais vraiment qu'elle allait me battre sur cette manche-là.
0: Donc, voilà. Vous êtes devant d'un petit point près. Mais ça veut dire que...
7: Elle rejouera parce qu'elle est très, très douée. Donc c'est toujours bien d'encourager aussi d'autres candidats à tenter leur chance.
0: Ça met un peu de piment dans le jeu, c'est ça que vous voulez dire.
7: Oui, exactement.
0: Et Isabelle, le message est passé, à mon avis, elle va se réinscrire. Du coup, vous êtes à 700 euros, c'est pas mal. Hein. Franchement, vous avez encore remporté toutes les manches jusqu'ici. Mais vous avez vu que ça peut basculer. Attention, championne. Mm-hmm. Voici la troisième roue. Elle tourne et vous l'arrêtez.
7: Stop.
0: Oh, j'adore. Du sport. Et c'est vrai que c'est une des résolutions de rentrée, hein, peut-être se remettre au sport. Vous avez couru 4 km, Jordan?
8: Oui. Oh. Yeah, et ça va, j'ai pas trop mal aux jambes.
0: Et moi, j'ai repris mon elliptique, là. 38 minutes. Hop là.
8: Et on se fait un petit point, toutes les spenex.
0: Et vous, Estelle, vous faites du sport?
7: Oui, j'en fais régulièrement. Je fais plutôt danse, pilates, Zumba, ce genre de choses.
0: Oh, sympa. Vous devez avoir un corps très ferme, je veux dire, et très sculpté, non? Je me trompe?
7: On va laisser ça au conditionnel. Ça va. On s'entretient, on va dire.
0: Bon. Vous savez quoi? En radio, on s'en fout.
8: En tout cas, on
0: peut dire ce qu'on veut.
8: En tout cas, on va faire un peu de sport cérébral avec ce questionnaire sportif. Okay. Attention, c'est un récap de l'actu sportif de cet été.
0: Ok.
7: Ok.
9: Donnez-moi, madame, s'il vous plaît, du ketchup pour mon hamburger.
0: William Scheller.
8: Oui, et on va cuisiner un hamburger après avoir fait une petite séance de sport avec ce thème cuisine.
0: C'est bon le gras après la séance de sport.
8: Ouais, ça dépend. Ce sera peut-être avant la séance de sport. Ça dépend du choix de la championne.
0: Alors, Estelle.
7: Oui, je pense que le questionnaire cuisine m'avait pas mal réussi le premier jour. Je pense que je vais rester sur ça, la cuisine.
0: On laisse le sport. Ce sera Thierry de Wamborsay. J'espère que je le dis bien.
8: Non. C'est Wamborsay.
0: J'ai improvisé, j'aurais pas dû. Wamborsay. C'est Thierry qui va jouer avec le sport. C'est votre choix, championne. Ouais. À vous, Estelle, de jouer avec la cuisine. En 8 questions, 60 secondes et top chrono. Ouais. De quoi recouvre-t-on une poire pour faire une poire belle Hélène?
7: De glace.
0: Oh, dommage. Le tarama est une spécialité de quel pays?
7: La Grèce.
0: Oui. De couleur blanche, verte ou violette, quels sont ces légumes printaniers vendus en bottes?
7: L'asperge.
0: Oui. Quel terme militaire donne-t-on à une équipe de cuisiniers qui travaille dans un restaurant?
7: Une brigade.
0: Oui. Quel est l'ingrédient principal de la soupe dite la gratinée des Halles?
7: Proposition.
0: Le poireau, le poisson, l'oignon.
7: L'oignon.
0: Oui. De quel organe provient le riz de veau?
7: Le thymus.
0: Oui. Quel aliment à base de soja est souvent utilisé comme substitut de viande pour les végétariens?
7: Le tofu.
0: Oui. Quelle graine est la base du sirop d'orgeat?
7: L'amande.
0: Bien joué. Voilà, vous m'avez fait peur avec la première question.
7: C'était quoi? C'était le chocolat fondu?
0: De quoi recouvre-t-on une poire pour faire une poire belle Hélène?
7: C'est le chocolat. Moi, je mets d'abord de la glace, et puis de la chantilly, et puis à la fin, du chocolat.
0: Ouais. Et puis des petites graines de brésilienne aussi, c'est bon. Là,
7: c'est ça.
0: Mais c'est pas faux, mais c'est pas ça.
7: Mais je comprends. Maintenant, je comprends la question. Mais d'où un peu mon...
0: Oui, le questionnement en fait.
7: Interrogatif, voilà.
0: Parce qu'en fait, si je peux me permettre, la glace, on l'accompagne et on recouvre vraiment, on nappe de chocolat.
7: C'est vrai,
0: En fait.
7: Hein,
0: donc on ne peut pas l'accepter.
7: Voilà, si on est précis, vous avez raison. Oui, tout à fait.
8: Absolument.
7: Je ne conteste pas.
8: Oui, non, mais vous inquiétez pas. En tout cas, ce qu'on peut dire, c'est que ce thème cuisine, ça vous...

0: vous avez trouvé après proposition, l'oignon.
1: Ouais.
2: Avec un peu de croustillant au-dessus, avec une petite du pain, avec du fromage, c'est trop bon.
0: Mais je vois pas ce que c'est, moi c'est une sorte de bouillon ou quoi genre.
2: Non, c'est une soupe à l'oignon, vous mettez dans un bol et puis vous la mettez gratinée dans la salamandre.
0: Et parfois un peu de fromage aussi.
2: Ah bah oui, c'est d'office.
0: Ah oui, gratinée.
2: D'office.
0: Oh là là, oh ouais.
1: Et alors, parce que c'est pas encore la saison, c'est
2: vous mettez une biscotte et du fromage au-dessus.
0: C'est vrai que c'est pas la saison. Moi, ma maman, elle faisait ça tous les lendemains du 31, tous les 1er janvier.
2: Ah oui, ça se fait souvent, oui, ça aide à digérer.
0: Oh oui, il y avait les oignons encore en morceaux, en lamelles, si vous voulez.
2: Ah mais ça dépend, il y en a qui... Ouais.
0: Mixé,
2: qui
0: c'est costaud, quoi, je trouve. C'est...
2: Ah bah oui, moi ça aussi, je préfère avec du morceau.
0: Ouais, genre bouillon, quoi.
2: Ouais, c'est ça.
0: Oh là là. Et puis le thymus, vous m'avez surpris, là, parce que c'est sorti comme ça. Franchement, vous m'avez pâté.
1: Quand on le sait, on le sait.
0: Exactement, mais vous le saviez.
1: Après, oui, je savais.
0: Le riz de veau, donc, ça provient du thymus.
2: Ouais, en fait, c'est une glande qui est située dans le cou et dans la partie supérieure du thorax du veau, en fait.
0: Ah, franchement, chapeau. Ouais. Félicitations, championne. 13 points. Bravo à vous. Encore une manche à jouer et puis on vous laisse aux caisses.
1: Oui, ça va.
0: Et attention, les embouteillages, hein, vous l'avez dit.
1: Oui, tout à fait.
0: Bruxelles-Arlon, ça fait de la route. À tout à l'heure, championne. Bravo, Estelle. On vous embrasse. C'est Thierry, donc, qui va jouer le questionnaire sport. En attendant, un peu de musique. George Harrison, Got My Mind, Set On You, et c'est tout bon, c'est sur Viva.

0: George Harrison, Survivor.
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2: On continue la partie, seul contre vous, changement d'horaire. Si vous nous rejoignez, c'est la première fois depuis la rentrée, c'est 12h30, 14h30. Nous en sommes donc pas à la fin de la partie, mais en plein milieu de la troisième manche, accueillons tout de suite notre troisième challenger.
3: Et il s'est inscrit via WhatsApp, c'est Thierry de Vauborset. Il est délégué médical, il a 57 ans, il aime le volley, la photo et les moments entre amis.
2: Bonjour Thierry.
4: Bonjour.
2: Bienvenue dans Seul contre vous. Deux choses. D'abord, déléguée médicale. Dis donc, notre championne Estelle, elle recherche justement du boulot dans le domaine de la santé. Et vous vous connaissez ou pas ?
4: Mais oui, ça a été ma collègue pendant de nombreuses années. C'est quelqu'un que j'apprécie beaucoup et donc je suis ravie de lui faire un gros bisou.
2: Oh, j'espère qu'elle vous reconnaît, qu'elle a reconnu votre voix. Donc c'est Thierry. Thierry, délégué médical. C'est ça ? Oh, c'est oui. Marrant. Et donc elle est sympa dans la vraie vie parce qu'elle a l'air très sympa comme ça à la radio, mais donc dans la vraie vie
4: non
2: aussi.
4: Non seulement elle est extrêmement sympa et souriante, mais mon petit doigt me dit qu'elle va rester un bon moment avec vous parce que c'est quelqu'un d'une culture générale extraordinaire et qui en plus a l'habitude de gérer les jeux télé. Elle a participé de plusieurs fois à des jeux télé en étant championne et donc je suis certain qu'elle va rester avec vous un long moment.
2: Mais vous savez quoi, Jordan et moi, on le sent aussi parce qu'elle ne nous a pas fait une seule manche en dessous de 10. Vous voyez,
3: en plus, c'est très sympa.
4: Donc, je suis sûr qu'elle va faire partie de vos grands champions.
2: Et puis, deuxième question, le volley alors, vous pratiquez toujours ?
4: Je pratique toujours malgré mes 57 ans et en fait, j'ai commencé le volley il y a petite dizaine d'années, un peu sur un coup de tête avec des amis où on s'est dit on ne fait plus rien, ce n'est pas normal. Et donc on a décidé de créer une équipe de volley et voilà.
2: Mais c'est super.
4: On fait ça juste pour le fun, pour s'amuser, pour la troisième mi-temps. Et voilà.
2: Vous savez qu'il n'y a pas de mi-temps au volley, je dis ça, j'ai rien.
4: Oui, mais bon.
2: Je plaisante.
4: Quand même une troisième mi-temps.
2: Je vous charrie. Mais c'est une superbe initiative. Vous êtes en loisir alors, c'est ça ? Vous avez une équipe loisir.
4: Oui, tout à fait. Voilà.
2: Oh, chouette. Et le nom de votre club ?
4: Les Macumba.
2: Hommage à l'autre là, Macumba,
4: Macumba.
2: C'est Jean-Pierre Madère qui chante. Non, c'est pas Madère.
4: C'est exactement ça.
2: Si, oui. Ah, c'est Jean-Pierre Madère avec Macumba. Excellent. Et vous jouez à quel poste, Thierry ?
4: Je joue attaquant, donc poste 4.
2: Et réceptionneur aussi. Attendez,
4: voilà.
2: Il faut que le premier contact.
4: Ah oui,
2: il faut la récep, hein. Sinon, il n'y a pas de jeu, on est bien d'accord.
4: Sinon, il n'y a rien, en effet.
2: Thierry, et c'est marrant, on va rester dans le sport avec ce questionnaire. Vous le sentez bien alors ?
4: Mais oui. Mmh. Ben, on va voir.
2: On va voir tout de suite. Sport en 8 questions, n'oubliez pas les propositions. Et attention, c'est un récap de l'actu sportive de cet été. Donc j'espère que vous avez un peu suivi ce qui s'est passé cet été. Est-ce que vous êtes prêts, Titi, Thierry ?
4: Je suis prêt.
2: 60 secondes et c'est parti. Quel pays a remporté la Coupe du Monde cet été ?
4: L'Espagne.
2: Oui. Qui a remporté la dernière édition du Tour de France cet été ?
4: Pogacar.
2: Bien joué. Quelle médaille ? La Belge Salia Gis a-t-elle remporté sur le triple saut au championnat d'Europe d'athlétisme ?
4: Bronze.
2: Oh, dommage. Quel ancien footballeur est devenu le nouvel entraîneur de l'équipe de France ?
4: Zinedine Zidane.
2: Oui. Quel joueur de tennis a remporté la finale homme de Wimbledon en juillet dernier ?
4: Yannick Sinner.
2: Oui. À quelle place du classement général Remco Evenepoel a-t-il terminé la dernière édition du Tour de France ?
4: Je dirais troisième.
2: Dommage. Dans quel club de foot Romelu Lukaku a-t-il été transféré ?
4: Je sais que c'est en Turquie, je veux dire Fenerbahçe.
2: C'est bien. Dans quelle ville belge la Coupe du Monde de hockey se tient-elle en ce moment ?
4: À Wavre.
2: Eh oui, on en parle beaucoup, évidemment. On est fiers d'accueillir cette Coupe du Monde. C'est bien joué, Thierry. Restez même du temps supplémentaire au chronomètre. Comment vous vous sentez ?
4: Remco Evenepoel, j'ai hésité entre 2 et 3.
2: Ah mais c'était l'autre.
4: Et puis pour le reste...
2: Ah voilà, c'était l'autre Thierry, il est arrivé deuxième. On l'a dit, c'est Tadej Pogacar qui a remporté le Tour de France et lui était sur la deuxième place du podium. Zut, flûte fromage qui pue.
3: Et en troisième, c'est Isaac Del Toro, comme ça vous saurez tout.
2: Ah, et alors il y a aussi une autre hésitation avec cette médaille par rapport à la Belge Salia Gis, magnifique d'ailleurs au championnat d'Europe d'athlétisme. C'est pas le bronze, c'est l'argent. C'est la seule qui a décroché l'argent avec une magnifique histoire, vous savez. elle n'était pas du tout reprise. Elle était reléguée vraiment. Elle n'a pas été sélectionnée, si vous voulez. Et puis il y a eu pas mal de désistements. Elle a participé. Elle repart avec la médaille d'argent. C'est magnifique.
3: Ah bah c'est une belle leçon de vie. Elle est devenue vice-championne d'Europe du triple saut. Et c'est sa première médaille européenne.
2: Attendez, c'est fou.
3: C'est classe. Non, ouais, franchement, c'est cool.
2: Médaille d'argent, quand même, ça le fait. Alors, ça fait combien de points pour notre Thierry?
3: Eh bien, ça le fait aussi. Vous avez un total de 12 points, ce qui fait que vous êtes meilleur challenger du jour. Ça, c'est une bonne nouvelle. Mais alors, la championne en poche quand même 50 euros en plus dans sa cagnotte. Elle a fait 13 points, vous avez fait 12, mais vous avez bien réduit l'écart.
2: Encore un petit point près.
3: Ouais, c'est ça.
2: Oh, zut. Et puis, pour revenir au sport cet été, c'est vrai qu'on en a très peu parlé. Tu parles, Zinedine Zidane, qui a repris l'équipe de France. Zizou, ouais. Et ça va le faire. Hein. Je ne sais pas ce que vous en pensez, Thierry. Je ne sais pas si vous aimez le foot, d'ailleurs, peut-être pas.
4: Oui, je suis ça de près.
2: Et du coup, je pense que ça va le faire, Zinedine Zidane, à la tête de l'équipe de France après Didier Deschamps.
4: A priori, il sait de quoi il va parler. Donc,
2: c'est ça. Je pense aussi. J'espère qu'il ne va pas trop donner de coups de boule dans le vestiaire. Vous voyez, s'il n'est pas content. Là, avec les résultats. Vous voyez.
3: Pas content.
2: Non, Zizou, calme-toi. Non, Zizou. Et alors, heureusement, il y a le placard du vestiaire. Oui, on peut se planquer dedans. Si jamais. Et puis Sinner, oui, c'est lui qui a remporté Wimbledon. Et depuis, ça va plus du tout.
3: Bah non, ça va plus du tout parce que il s'est blessé au genou droit, hein, et donc il a dû renoncer au dernier grand chelem de la saison ici.
2: Et Fenerbahçe, vous avez bien choisi parce que j'allais vous proposer aussi Galatasaray, mais c'était bel et bien Fenerbahçe. Ben,
4: pour. J'étais aussi entre les deux pour qu'une fois, c'est tombé du bon côté.
2: Exactement, là ça a fonctionné. Et puis Wavre, évidemment, avec nos Lions, aïe aïe aïe, qui ne font plus partie de la Coupe du Monde, mais nos Panthers sont toujours en lice. Et oui. Jouent les demi-finales, et c'est du côté de Wavre. C'est bien, dis donc Thierry, 12 points. Oh là là là là, ça va être une belle partie, ça, je le sens bien. Restez bien à l'écoute. Qu'est-ce qu'il y a de prévu cet après-midi?
4: Ah ben, le boulot, un peu.
2: Oh, c'est la santé. Et donc, du coup, vous êtes beaucoup dans votre voiture?
4: Je suis dans ma voiture actuellement, en effet. Oui, je suis beaucoup dans ma voiture, oui.
2: Courage, on vous embrasse. Bon boulot et on embrasse Estelle pour vous, alors. Estelle qu'on va retrouver.
4: Avec plaisir. Après. Un gros bisou, Estelle, et bon courage pour la suite.
2: Merci. Gros bisous, Thierry. Très belle partie.
4: Merci.
2: Félicitations. Estelle, notre championne qu'on va retrouver après le flash des 14h. Mais d'abord, Henri PFR avec Sola, survivre.

0: Elle sent bon le soleil encore cette chanson. Et puis l'été avec Henri PFR. Le Flash Info arrive dans quelques secondes. Il reste encore une manche à jouer, peut-être avec vous. N'hésitez pas à vous inscrire parce que ça fait deux manches que notre championne est juste un petit point au-dessus. Comme quoi c'est faisable et c'est prenable. 0470 07 20 23, le numéro WhatsApp de Vivacité. Ou alors par SMS au 6003. C'est 1 euro par message. Dans les deux cas, démarré par Challenger.
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0: Bonjour à toutes et tous. Des inondations dramatiques au Népal. Une coulée de boue survenue ce matin a fait de nombreuses victimes. Selon les premiers chiffres, au moins 19 personnes ont perdu la vie dans les inondations. Des victimes aussi et des disparus côté Tibet. Le président chinois Xi Jinping ordonne la mobilisation de tous les moyens pour venir en aide aux populations. Les autorités sont sans nouvelles de 384 touristes, dont 291 étrangers. La présidente de la Cour pénale internationale, Tomoko Akane, assure qu'elle ne baissera pas les bras face aux sanctions américaines qui la visent. Washington accuse la juridiction internationale d'être politisée et a également sanctionné le substitut du procureur de la CPI, Abdoulaye Sey. Ces sanctions prévoient notamment une interdiction d'entrée aux États-Unis ainsi que le blocage de certaines transactions financières. Tomoko Akane a indiqué que ses cartes de crédit avaient déjà été bloquées. Elle a toutefois prévenu que la Cour pénale l'international continuerait son travail, même si de nouvelles sanctions venaient à viser directement l'institution. Le Japon, premier contributeur financier de la Cour pénale internationale, ainsi que l'Union européenne, ont réaffirmé leur soutien à une juridiction chargée de poursuivre les auteurs présumés de génocide, crimes contre l'humanité, crimes de guerre et crimes d'agression. Après un été 2026 marqué par trois vagues de chaleur et des températures proches de 40 degrés, la ville de Namur va mettre en place un plan fraîcheur pour mieux protéger la population. Le dispositif prévoit notamment une cartographie des îlots de chaleur, l'adaptation des bâtiments communaux, davantage de végétation et d'ombre dans l'espace public, ainsi que le renforcement de la climatisation dans certaines maisons de repos. Un réseau Namur Canicule réunira également la ville, le CPAS, les associations et les acteurs de la santé afin de venir en aide aux personnes vulnérables. Et puis un registre volontaire permettra par ailleurs de contacter les personnes âgées ou isolées lors des périodes de forte chaleur. Le dramaturge et romancier hongrois Péter Nádas est mort à l'âge de 83 ans. Il était l'un des plus grands écrivains hongrois contemporains, récompensé par plusieurs prix internationaux. Il est l'auteur d'une œuvre traduite dans de nombreuses langues. Voilà pour ces informations. Excellente journée à notre écoute.
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0: Madame, monsieur, bonjour, bienvenue pour cette cinquième étape de la Vuelta, une étape qui va emmener le peloton de Falset Costa Dorada jusqu'à Roque Terres del Ebre. À mes côtés, Gérard Bullens. Gérard, on a 174 km avec une étape qui aujourd'hui devrait être destinée aux sprinters, mais les sprinters qui savent quand même passer un petit peu les terrains accidentés, puisque dans le final, on aura des bosses. La dernière bosse est à 25 km, mais il y aura du pourcentage, 4, 5, 6% dans ces bosses-là. Il faudra quand même s'accrocher et il faudra voir à quelle vitesse le peloton va décider aussi de passer ces bosses.
1: Ah, ça, c'est l'essentiel, évidemment, c'est voir qui a envie de déstabiliser les sprinters sur ces bosses-là. Encore faut-il avoir malgré tout un petit sprint, parce que si vous n'avez pas de sprint du tout, déstabiliser les sprinters, ça veut dire que vous allez être vous-même battu au sprint par d'autres qui sont plus rapides que vous. Donc il faudra être attentif à ces passages-là qui sont importants. Maintenant, j'ai le sentiment dans les équipes de sprinters qu'on ne peut absolument pas se permettre de laisser échapper une occasion comme celle d'aujourd'hui, parce que, ben, on a eu l'occasion de le répéter à plusieurs reprises, elles sont particulièrement peu nombreuses, et donc j'imagine qu'on va essayer, juste avant les petites ascensions, de mettre les sprinters devant et de cadenasser le peloton, ce qui est toujours possible aussi.
0: Voilà, on a vu le résumé des étapes jusqu'à présent. 3 vainqueurs d'étape, une étape neutralisée, l'étape qui devait arriver à Font-Romeu, et le maillot rouge qui est bien accroché sur les épaules d'un homme, Tadej Pogacar, qui est parti sans doute pour essayer de remporter la Vuelta en étant en rouge du premier au dernier jour. De victoire d'étape déjà pour Tadej Pogacar. Mathieu Brennan qui pourrait égaliser aujourd'hui. On parlait des sprinters. Quand on voit comment il a hier, comment il a franchi la première difficulté du jour, eh bien on se dit ça va quand même être compliqué de le faire sauter dans des petites bosses. Les porteurs des maillots, et aujourd'hui Tadej Pogacar sera en rouge. Ethan Hayter portera le vert, mais le leader, c'est Pogacar. Fortunata portera le maillot du roi de la montagne, mais le leader de ce classement, c'est Pogacar. Et Oscar Only sera bien le meilleur jeune, avec là, dans ce classement, un Belge à la deuxième place et un Belge à la troisième place, puisqu'on retrouve Yarno Widar et Ramsès De Bruyne en embuscade. Il y aura de quoi faire aussi pour ces garçons-là. Pas aujourd'hui, on va se reposer un peu. La mauvaise nouvelle du jour, Gérard, elle est venue de hier. Les délais ont été un petit peu prolongés. On avait d'abord annoncé 16% du temps du vainqueur. Le jury des commissaires a étendu à 20%. Kian Uddebroeck s'est rentré dans les délais au prix d'un effort énorme. Délai allongé, mais le problème, comme on l'attendait et comme on le craignait, c'est que sa santé ne lui a pas permis et ne lui permettra pas de repartir ce matin. Abandon donc de Kian Uddebroeck. On a des images de Kian Uddebroeck qui sont parlantes. C'était hier son arrivée. Regardez, il termine seul, lui, le citoyen d'Andorre. Il termine seul une étape de montagne de la Vuelta. Il s'était fait des illusions, il avait espéré, il était heureux de pouvoir disputer cette course ici, et il est en pleurs. Il est en pleurs, et sa première réaction quand il arrive là-bas, c'est de demander comment ça s'est passé pour Enric Mas dans l'étape. Mais voilà, il comprend à ce moment-là, il le sait, il l'a su toute la journée, que dès les premiers mètres, que ça allait être compliqué de continuer cette Vuelta. Abandon au Tour de France parce qu'il était malade, abandon ici à cause d'une chute, et une bête chute, mais est-ce qu'il y en a d'autres? Mais une bête chute dans l'étape de Manosque. Et voilà, une saison un peu pourrie pour Kian Uddebroeck, même si elle avait pas mal commencé dans les petits tours par étape dans cette formation Movistar. Voilà donc pour Kian Uddebroeck, la déception de devoir quitter la Vuelta à Andorre.
1: C'est évidemment cruel pour lui, bien sûr. Maintenant, peut-être que c'est la fin de la saison aussi, hein. C'est pas impossible. On va voir quelle est la nature effectivement de la blessure à la cheville. Si la cheville est légèrement fêlée, ça prendra du temps, évidemment. Et donc, voilà, on nous annonce aussi l'abandon de Roel van Sint-Maartensdijk, le Néerlandais qui quitte donc la Vuelta à l'aube du cinquième jour.
0: 121 km encore à parcourir. Je vous ai fait sursauter, Gérard. 44 km heure de moyenne depuis le début de cette étape, depuis quand les coureurs sont partis. 51 km 900 parcourus. Vous voyez que le terrain est accidenté. Et puis après, on va avoir, là on est avec la petite flèche rouge qui situe, on va avoir toute une partie assez plate entre le kilomètre 58 jusqu'au kilomètre 120, parce que on va revenir le long de la côte, le long de la mer. Et là, ce seront des portions de terrain où le vent pourrait être un acteur important aujourd'hui. Il y a du vent, il y aura du vent aussi sur quand on aura fait demi-tour à San Rome d'Envera. On va tourner à droite et remonter dans les terres jusque Benifallet. On fera une petite boucle pour revenir par Pols et prendre la direction de Roquetes Terres de l'Ebre. Et c'est là, on aura un vent trois quarts d'eau à un moment. Donc vous voyez, regardez ce peloton qui s'anime un peu maintenant. Tout le monde est prévenu, hein. Tout le monde sait qu'il y a du vent. On a vu qu'il y avait des coureurs devant. Ils étaient cinq au départ dans l'échappée. Il y avait Kung, Calzoni, Zvernes, Frédéric Zvernes de chez UNOX, Gafuri de chez Picnic, Uriarte de chez Kern. Calzoni, c'est Pinarello, Q36 à Punta Cinque. Et Tudor était représenté avec Stephen Kung, était parce que c'est terminé. Kung s'est relevé et donc Kung a été repris par le peloton. Ils ne sont que 4 devant, 1 minute 10 d'avance pour ces coureurs sur un peloton qui commence tout doucement à essayer de faire la chasse à la bonne place pour placer ses leaders.
1: Oui. Effectivement, David de la Cruz, qu'on a vu beaucoup à l'arrière, il n'était pas à sa place hier, qui semble lui aussi avoir un problème à la cheville. Mais encore une fois, aujourd'hui, on constate que on n'a pas laissé de grande liberté aux quatre coureurs qui sont devant. Et je pense que c'est la raison pour laquelle Stéphane Kung a bien compris que ça ne servait à rien de bagarrer devant, qu'il valait mieux se relever. Ouais.
0: Et ça, c'est
1: Asparen.
0: Asparen, oui.
1: Est-ce qu'il a chuté, Asparen?
0: Je pense qu'il a chuté, non? Maintenant, quand vous courez avec
1: courir
0: les cales...
1: avec ces cales-là, c'est
0: non,
1: toute
0: c'est,
1: une histoire.
0: Regardez la chaîne.
1: Oui, oui, oui, c'est toute une histoire.
0: C'est pas le sien?
1: Qu'est-ce qu'ils ont fait? Ils sont trompés de vélo.
0: Au moment où ça, on l'a envoyé.
1: Ça s'énerve pas trop.
0: Non, mais ça sert à quoi?
1: Non, ça sert à rien de s'énerver, à rien du tout, montrer son sale caractère. Ça n'est jamais une très très bonne chose, mais on peut comprendre que le coureur, dans une telle situation, s'énerve. Et on voit
0: ça
1: les
0: Visma. Hein.
1: Oui, oui, mais les Visma, c'est leur travail.
0: C'est normal.
1: Et on a bien compris la position de Pogacar. Il se dit, hier, mes équipiers n'ont pas été extraordinaires. Les rois du vent, ce sont les abeilles jaunes. Je vais me mettre dans le rôle.
0: Je vais prendre une autre équipe. Je vais prendre l'équipe de Visma pour rouler pour moi. Il n'y a pas beaucoup de... Je ris, mais il n'y a pas beaucoup de coureurs de la formation UAE autour de lui.
1: Mais il
0: n'y
1: en a aucun. C'est pour ça que je me suis permis de faire cette remarque qui me paraissait judicieuse, mon cher Laurent.
0: Elle
1: il
0: n'y
1: a personne.
0: Normalement, Novak devrait être là. Au moins Novak dans des étapes un peu plus plates.
1: Novak et Oliveira, ce sont des gens qui viennent de la piste, qui savent manœuvrer véritablement. Et là, ça doit ouvrir les yeux manifestement aux autres directeurs sportifs, pas spécifiquement pour aujourd'hui, mais c'est peut-être en durcissant la course et en mettant Pogacar en difficulté dans des portions entre les cols que l'on peut peut-être aussi obtenir davantage de résultats. Aller chercher les 3 minutes ou presque, ça sera compliqué. On le sait parce que l'homme a des qualités. L'homme peut se débrouiller quasiment seul, mais quand il se forme des bordures, etc., s'il est vraiment seul, s'il a un souci, aussi une crevaison dans la plaine, ça peut vous coûter beaucoup de temps.
0: Le parc naturel du delta de l'Ebre qui s'étend sur 320 km² qui constitue le plus vaste habitat aquatique des terres catalanes et qui représente un site d'une importance vitale parmi les zones humides de la Méditerranée. grande richesse biologique qui contraste avec la profonde humanisation et la transformation agricole d'une grande partie de sa superficie. Et Tanator avec devant lui Fortunato, c'est la réunion en queue de peloton des maillots distinctifs.
1: Il faudra être très très attentif aujourd'hui de ne pas traîner derrière, parce que comme vous l'avez dit, il y a des opportunités, donc on ne sait jamais. Scottson, il est aussi souvent à l'arrière. Quand il doit rouler, mais dans d'autres circonstances...
0: Ils sont revenus.
1: Voilà, ils sont revenus, effectivement. Il y en a un qui est revenu.
0: Bahreïn qui est bien présent aux avant-postes, Astana également. Protège également Carapaz. Gogol, Michael Gogol, le champion d'Autriche, qui a signalé qu'il allait traverser. Le champion de Monaco qui est là. Et quand il y a eu cette petite accélération de l'équipe Visma, l'écart était retombé à 35 secondes. On repasse à 50 secondes.
1: Mais je pense que cet effet yo-yo, on va l'avoir encore pendant un certain temps malgré tout. Il n'y a pas de raison d'aller chercher les leaders. Sauf si on a vraiment un plan d'attaque avec des bordures, comme vous l'avez dit. Mais il reste 108 km, ça veut dire presque 2h30 de course, un peu moins évidemment parce que ça va aller un peu plus vite. Mais vous l'avez dit aussi, il y a du vent contre, vent défavorable.
0: Sur la fin.
1: Sur la fin, et ça ralentit un peu, effectivement. Et ça va empêcher peut-être certains vrais baroudeurs d'essayer de sortir dans la finale.
0: Et regardez, cette image d'hélicoptère est parlante. Le vent qui est présent, on l'a annoncé, une vingtaine de kilomètres, qui est plutôt de sur cette portion-ci, qui est un vent trois quarts face. Hein.
1: Oui.
0: Et on l'aura tout à l'heure de trois quarts d'eau. Là, ça pourra aussi donner des idées à certains. On va revenir sur cette étape d'hier avec le solo de Tadej Pogacar qui a prouvé qu'il était hors norme. La concurrence ici est moindre que celle qui était autour, mais il a dû agir hier parce qu'il était isolé, parce qu'il s'est retrouvé isolé. Martin Wijnands a rencontré ce matin dans l'espace départ, espace interview au départ, Pavel Sivakov, justement, pour parler. Est-ce que c'était la tactique voulue de marquer le coup dès la quatrième étape pour l'équipe UAE et pour Tadej Pogacar? On écoute Pavel Sivakov.
2: Pavel, évidemment, Tadej a frappé un grand coup hier. C'était le plan?
3: Oui, c'était le plan. On va dire c'était l'étape idéale pour frapper un grand coup, prendre de l'avance générale et on va dire se mettre dans une position confortable.
2: C'est un peu ça qu'on a l'impression. Il est maintenant dans une position idéale où il peut gérer un petit peu cet avantage. Il y a quand même des jours ici qu'il faudra gérer avec le vent, notamment aujourd'hui.
3: Oui, aujourd'hui, je pense que le vent va jouer une... Ouais, ça va être important. C'est sûr pour Tadej, il va falloir être à l'avant. Nous, on va être très concentrés. Mais je pense qu'il y a aussi des équipes comme Ineos qui vont tenter de mettre un coureur comme Félix Gall en difficulté, par exemple. On va dire qu'il est un peu réputé pour ne pas être le meilleur pour le positionnement. Donc, à mon avis, il y aura d'autres équipes qui vont essayer de durer sur la course.
2: On a l'impression que cette Vuelta elle est construite parfaitement pour Tadej pour pouvoir gérer ses efforts. Il a déjà fait l'écart et maintenant deux jours un peu plus calme où il peut récupérer de ce qu'il a fait hier.
3: Ouais, je pense que toutes les courses sont construites pour lui au final. On va dire que c'est le coureur le plus complet du peloton, il peut tout faire. Donc non, je dirais pas que cette Vuelta est construite parfaitement, c'est juste que c'est le plus fort.
0: Oui, ça c'est le plus fort. Plus personne n'en doute évidemment dans ce peloton qui traverse une région de Catalogne qui possède une grande tradition de production de riz. Et ce riz qui se distingue par sa qualité avec les AOP du riz du Delta de l'Èbre. On a différentes variétés cultivées de manière conventionnelle. Baya, Tebre et Fonsa. Bomba, ça vous va bien ça Gérard,
1: oui. Cara,
0: et c'est un grain à forte teneur en amidon, un riz à grain semi-long et rond.
1: et l'écart est remonté à 1 minute à 106 km 500 de l'arrivée. Alors on est vraiment sur des zones qui sont excessivement exposées.
0: Ah oui, dans les dans ce paysage de culture de riz. Il n'y a pas un arbre, il n'y a pas de relief.
1: Et un retour latéral ici.
0: Retour d'Asparen au peloton. Oui.
1: J'ai l'outil. C'est Sivakov qui est remonté maintenant. Et qui n'a pas Tadej dans sa roue. On a juste devant Tadej là un coureur de l'équipe Visma et aussi Oliveira.
0: Voilà, Asparen avec Jan Hirt qui est là également. Il est coureur de la formation Bahrain en queue de groupe. On a Attila Walter et Matthijs Paskens.
1: Jan Hirt aussi. De cette équipe Cofidis

0: 1-5, le dernier écart annoncé. On va peut-être tourner notre première page de pub de la journée. Juste avant, je vous annonce qu'on va avancer vers l'Ampola. Et tout doucement, Gérard, tout doucement, eh bien, on va changer de direction. On changera de direction quand on sera à San Romé d'Enveja. Et là, ce sera un virage à droite. On va bientôt y arriver. Ça pourrait donner des idées à certains. On longera la mer avec un vent qui sera à ce moment-là déjà un peu de trois quarts d'eau. On tourne vite cette page de pub.
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0: Et on est de retour sur le parcours de cette cinquième étape. Ça s'anime un petit peu. Je vous l'avais dit, on allait tout doucement changer de direction. Et avec ce changement de direction et le vent qui est là, c'est pas un vent, on n'a pas des rafales, mais c'est un vent qui peut permettre de jouer. Regardez ce peloton qui s'étire. Oui. Chez Cofidis, on n'a pas fait le bon choix avec Bourgmann qui est à l'arrière du peloton. Bourgmann qui est accompagné de Moniquet et d'Ourcelin. Dans la roue de Moniquet, on a Hater.
16: Rien de rechanger de direction et donc le peloton se reconstitue à un moment où derrière ça pouvait être compliqué. Et on a les hommes de l'équipe Ineos qui viennent frotter à l'avant maintenant. Attention, c'est aussi une équipe qui est spécialisée dans ce genre d'exercice.
0: On va vraiment arriver dans cette portion, c'est au kilomètre. Là, on est au kilomètre 71, c'est au kilomètre 72, donc on y arrive. On va sortir de cette zone, de cette agglomération, et on va retrouver des endroits de plaine dégagés le long de l'eau. Entre Deltebre et Amposta.
16: On a eu une vraie accélération à l'avant. Le peloton s'est mis quasiment en file indienne.
0: On vient de sortir de Deltebre, donc on pourrait l'avoir, on pourrait avoir rapidement un peu d'animation parce que là on va vraiment avoir le vent annoncé de sud-est, on va vraiment l'avoir trois quarts d'eau venant de la gauche, arrière-gauche pour le peloton.
16: Le peloton qui, sur cette accélération, est revenu à 26 secondes.
0: On a vu la porte qui était aux avant-postes, Van Aert est là également.
16: Ouais, Norsgaard aussi.
0: Maillot rouge le cherche, il est là à droite. Passer l'eau et puis on va longer. Avoir passé l'eau, on tournera à droite. Et vous voyez que c'est dégagé.
16: Oui. Ici, on est un peu en dehors du pont en protection des bâtiments. Roule très très vite en tête de peloton.
0: Et là, sur ce plan d'hélicoptère, pour vous donner une idée, le vent, il vient du haut, d'en haut, à gauche de votre écran.
16: Raison pour laquelle, quand on va tourner à droite, il va être quasiment latéral et ça peut créer des bordures. Regardez, il y a
0: une petite cassure, là.
16: Il y a une cassure, déjà.
0: Il faut boucher rapidement. Eh bien, ils n'étaient pas là. Hop, Novak a replacé son leader avec Matthew Brennan dans la roue. Van Aert n'est pas loin. Je vous disais qu'on avait vu la porte aux avant-postes. Kung est revenu.
16: Et le but, c'est un peu sortir Tadej Pogacar du danger. Hein, parce que quand ça frotte comme ça, il y a quand même de gros risques.
0: Et regardez
16: Mats Pedersen. Avec Skelmos.
0: On sait que c'est un moment important pour les coureurs du classement général. Regardez sur cette image d'hélicoptère comme ce peloton est étiré.
16: Ça va casser.
0: Oui, on a la grappe devant et il faut s'arranger, il faut rester devant. On a vu qu'il y avait beaucoup de coureurs de la formation Burgos. Ils ne sont pas habitués à rouler dans le vent, à rouler dans ces conditions-là. Ils ne sont pas des spécialistes. Et on retrouve à l'avant des garçons des Flandriennes, hein, Pedersen. Van Aert, on a derrière Kung, Pogacar. Oh, quel travail de l'ancien champion du monde. Mats Pedersen qui se met à la planche. Et dans la roue de Skelmos, on a Van Aert. Vous parliez des coureurs de la formation Net Company. Il y a Turner, il y a Joshua Tarling. Ce sont aussi des garçons qu'on peut retrouver sur les classiques flandriennes.
16: Tout à fait.
0: Ça remonte, avec la formation Red Bull de Roglic. On a vanté hier la bonne surprise de Roglic. Et regardez l'échappée, on les a entreaperçus, mais ils vont être engloutis par ce peloton. Et vous avez raison, Gérard, c'est la raison pour laquelle Kung s'est relevé. Il s'est dit, tout ça pour ça, non. Si on ne peut pas partir avec le vent et les bordures, ça risque d'être dangereux. On va dépenser beaucoup d'énergie pour rien. On a l'impression, il reste 98 km, mais voilà, ça casse déjà ici.
16: Ceux qui étaient derrière sont évidemment Baskins. Surpris. Oui.
0: Ermakov.
16: Fortunato aussi.
0: Oui. Je pense qu'il y avait dans la formation Jayco, j'ai cru reconnaître Elmos, le grand coureur danois qui était dans l'échappée vers Font-Romeu. Oui, il est bien là. Et à Ursulin. Scottson. Et eux, il faut espérer. Et Moniquet qui est là dans le groupe. Il faut espérer pour eux que ça va se relever. Ouais. Dunbar,
16: oui, c'est plus surprenant peut-être.
0: Et un hater qui ne s'affole pas. L'équipier de Carapace, c'est McLaren, Alastair McLaren qui est là. Et ça peut rendre l'étape, d'abord ça va rendre l'étape très rapide, forcément on va rouler très très vite, mais ça peut rendre cette étape assez éprouvante. Hein.
16: Oui. Aiter a décidé de rester là dans le dernier groupe. Il faut espérer pour lui qu'à un certain moment il y ait un vrai ralentissement et que tout rentre, parce que c'est quand même quelqu'un qui a un sprint et qui peut défendre son maillot dans ce sprint.
0: Ici c'est plus un vent de côté, mais on va tourner quand on arrivera à un poste, on va tourner, Gérard, sur la droite à nouveau, et là on aura plutôt trois quarts d'eau.
16: Oui.
0: Donc ça roulera encore
16: très vite.
0: Ça
16: va repartir très vite, effectivement. Thijs Paskens aussi.
0: À Amposta, il restera 89 km 500. Et donc quand on aura traversé la localité.
16: Ça se calme en tête de peloton.
0: Ça va peut-être permettre justement aux coureurs qui sont derrière de rentrer.
16: Il faut effectivement que quelqu'un, deux, trois coureurs, veuillent absolument faire l'effort et mettre tout le monde en difficulté. et en bordure. 21 secondes entre les deux groupes.

0: On peut peut-être écouter Pedersen ce matin au départ. Mads Pedersen qui était très intéressant. Vous allez voir qu'il a pris quand même certaines questions qui lui semblaient évidentes. Il a quand même été dans ses réponses. Il a répondu du tac au tac aux journalistes. On va l'écouter, vous allez voir. Ce qui était évident n'aurait pas dû être demandé selon lui.
1: Mats, it's a great opportunity for a rider like you today.
0: Grande opportunité pour vous, pour un joueur comme vous aujourd'hui. Est-ce qu'on peut comparer ça à une classique? Non, on ne peut pas comparer ça à une classique. Ce n'est pas du tout la même chose. Ici, c'est une course, un classement général. Mais c'est vraiment très excitant de savoir qu'il y aura du vent, qu'il y aura ces bordures qui peuvent arriver. C'est une belle opportunité. Il y aura une dernière bosse à 25 km. Est-ce que vous êtes un peu inquiet de cela? Ben non, on ne s'inquiète pas. On passera, on va rouler, on va faire la course, on passera avec le groupe de tête. C'est pas ça qui nous inquiète. On sait que ce sera très compliqué, mais on est capable de passer avec. Est-ce que l'objectif, ce sera de faire sauter un garçon comme Matthew Brennan, par exemple, qui a remporté la deuxième étape? Vous avez vu comme il a grimpé hier? Bien que ce n'est pas possible de le faire sauter sur une bosse comme celle qu'on aura aujourd'hui dans le final. Mais peut-être que les Visma vont faire la course et on essaiera de les suivre. Voilà, excitant la perspective des bordures. Quand on parle des bordures, il faut faire attention aussi chez Lotto pour bien conserver la bonne surprise d'hier qui était Yarno Huidart, bien le positionner.
2: Mais pour la classique, il manque quand même 80 km. Je comprends sa réponse.
0: Oui, mais je comprends, on se retrouve dans
2: des conditions.
0: Des conditions.
2: Oui, absolument.
0: Et vous parlez des monuments ou des grandes classiques comme Grand Wevelgem, Tour des Flandres. On a des classiques qui font moins à travers la Flandre et Grand Prix de l'E3, c'est 203. Il manque 30 km.
2: Ce ne sont pas des classiques. Hein.
0: Grand Prix de l'E3, c'est pas une classique, Gérard?
2: Allez, on va faire plaisir à M. Koussens, on va dire oui. C'est une très, très belle course.
0: C'est une très belle course, c'est la répétition du Tour des Flandres.
2: Oui, bien sûr.
0: Je vous trouve dur. Vous regardez le palmarès. Grand débat.
2: C'est une très très belle course.
0: Lutsenko qui vient à la voiture.
2: Aveu d'impuissance pour Lutsenko hier. Dans cette première échappée avec beaucoup de bonne volonté, mais très très rapidement distancé et repris par le peloton.
0: Il jouait à l'arrière du peloton. Là, on voit Callum Scotson, le coureur australien de la formation Decathlon. Ah, l'équipe Decathlon qui a été un peu décriée par certains. Bon, Romeo chez Movistar, il était élégant dans sa réponse parce qu'il disait « J'ai pas compris pourquoi ils avaient voulu rouler comme ça. » Mais d'un autre côté, c'est leur course. Ils ont raison de faire la course comme ils le souhaitent. Mais moi, ça m'a un peu échappé, la façon dont ils ont roulé. Ils ont vraiment aidé, ils ont mis tout le monde dehors et ils ont vraiment fait le travail de Tadej Pogacar ou de l'équipe UAE. On va écouter justement dans cette équipe le coureur belge qui est au départ, Sander de Pestel, au micro ce matin de Martin Wijnands.
1: Sander, vous avez été très fort avec l'équipe hier. J'imagine que vous étiez content de ce qui s'est passé hier avec Félix qui termine 3e de l'étape.
3: Oui. Peut-être espérer un curve encore plus et un petit peu plus d'écart, mais bon, l'équipe était super solide et pour le premier test en montagne, ça s'est bon passé, donc on peut être heureux de notre performance comme équipe et Félix 3e, c'était top, c'est une bonne journée, bon pour la confiance pour les deux prochaines semaines.
1: Léo Bisio disait hier, attention au vent aujourd'hui, est-ce que ça sera un de vos rôles de protéger Félix aujourd'hui?
3: Oui, bien sûr, Oscar, moi, Callum, en gros toute l'équipe, je pense que le vent, ça va être, je pense que ça va bordurer quand même aujourd'hui. J'ai vu les routes sont ouvertes, il y a du vent. Donc tu ne peux pas gagner la Vuelta ici, mais surtout tu peux le perdre. Donc on doit faire attention et être devant avec Félix.
1: Ouais, hier, forcément, il y a eu une démonstration de Tadej Pogacar qui relègue tout le monde à 3 minutes. Mais derrière, c'est très très ouvert pour le podium.
3: Oui, c'est ça. C'est pas qu'on oubliait Poggi, mais il est si fort. Il roule dans une autre dimension, on va dire. Donc nous, on fait notre course, on fait notre stratégie. On essaye de voir si la concurrence elle a un jour mal ou on peut faire la différence pour le podium. J'ai lu aussi sur l'internet, oui, c'est Decathlon qui roule pour Pogacar, mais si on roule ou on ne roule pas, le résultat c'est le même. On fait notre course, on a notre stratégie et on veut essayer de faire 2 ou 3 à la Vuelta.
1: Oui, c'est justement la question que j'allais vous poser. Ça vous fait quoi ce genre de réaction, notamment de Ivan Romeo?
3: Ouais, tu le vois, moi je ne vais pas réagir dans ça. Je trouve dommage qu'un coureur de notre équipe va critiquer notre stratégie. C'est la stratégie qu'on veut. On est la seule équipe à essayer quelque chose hier. Donc on va continuer de faire ça. Et ça, c'est la plus importante.
0: Voilà donc un bon résumé et de l'étape d'aujourd'hui et de l'étape d'hier. Au moment où il nous dit que c'est le rôle de Scottson d'être auprès de Félix Gall devant, on voyait Scottson à l'arrière. Mais il s'est laissé décrocher pour aller chercher les bidons. Scottson, celui qui a été bien hier, c'est Mühlberg, hein, dans cette formation-là. Mieux que Richie Tello, même sur la fin.
2: Oui, mais je pense que la critique n'a pas lieu d'être. Hein. Ils sont arrivés forcément à isoler Tadej Pogacar. Mais Tadej Pogacar présente cette caractéristique d'être fort et de ne pas avoir peur d'attaquer à 50 km de l'arrivée. Peut-être que Gall aurait dû essayer de rester un tout petit peu plus longtemps avec Pogacar, en échangeant quelques mots. Les coureurs aujourd'hui, ce qui moi m'a frappé au Tour aussi, c'est que les directeurs sportifs ne se parlent plus entre équipes et que les coureurs ne se parlent plus non plus. Et donc si vous tombez sur un Pogacar, il est monté à son rythme, gentiment. Il a fait la différence. En haut, Gall, il se rend compte qu'il doit encore faire 50 km tout seul. Ce n'est peut-être pas sa tasse de thé, surtout dans les descentes, etc. Il se laisse reprendre. Et finalement, il fait quand même, je vais dire, pour le général, une affaire qui n'est pas si mauvaise que ça, puisque en faisant troisième, il prend quand même une bonification. Il n'est pas encore devant Roglic. Mais peut-être que Roglic n'aura pas toutes les journées à son âge comme celle qu'il a eu hier. Et donc, on verra ce qui va se passer. Finalement, cette Vuelta, pour les différentes places sur le podium, va se jouer dans la dernière semaine, comme d'habitude.
0: Voilà donc le peloton qui arrive à Amposta. Et c'est là qu'on devrait normalement, encore avec un changement de direction, peut-être bénéficier d'animation et de la volonté du peloton. Et on a vu justement aux avant-postes l'équipe Visma, la volonté du peloton d'essayer de, je vais pas dire d'éparpiller les coureurs, Gérard, mais c'est presque ça. Le pont Colgante de Amposta, que l'on doit à l'ingénieur Eugenio Ribera. Le pont qui avait été commencé en 1915, construction du pont suspendu a débuté par les travaux de la pile droite du côté de la ville. Et ça a nécessité la démolition de plusieurs maisons afin d'ouvrir une large rue correspondant à l'entrée du pont. L'actuelle avenue Alcad Palo, autrefois appelée la rue de San Sebastián. On est toujours à la mode des glaçons. Dans les Banilons, ça veut dire qu'il fait chaud. On le savait qu'il ferait chaud sur cette Vuelta. Et là, on est parti pour quelques jours où on va longer la côte. On va descendre sur les lieux de, entre guillemets, villégiature. On sera aussi du côté de Calpe, région que les coureurs connaissent bien, parce qu'il y a énormément de stages en début de saison qui se déroulent là-bas. Donc, ils vont reconnaître les routes là-bas.
2: Oui, certainement. Et c'est un avantage, effectivement. Errada en queue de peloton avec le dossard 191.
0: Hugo Hull qui est là également.
2: Et Dunbar, qu'on avait vu à l'attaque hier, se retrouve de nouveau un peu comme les premières étapes à l'arrière.
0: Et Tanator, mais il ne s'est pas affolé, Tanator.
2: Non, Non, mais il devait bien se douter qu'à 108 km de l'arrivée, on n'avait pas continué à rouler à cette vitesse-là et que devant, à un certain moment, si on ne fait pas de différence, si on garde un peloton de plus de 80 coureurs, on va se relever et ça va rentrer automatiquement. Donc, je pense que c'est quelqu'un qui a quand même une bonne science de la course et qui, de ce fait, ne s'est pas affolé. Moi, je me dis que Brennan a envie de gagner aujourd'hui pour rejoindre Pogacar, non pas au général, mais au nombre de victoires.
0: Oui, non, c'est une certitude. Et on va avoir à la sortie maintenant, je vous l'avais dit, à la sortie d'Imposta, ce sera à nouveau un virage vers la droite. Et si on fait confiance au bulletin météo, il n'y a pas de raison de ne pas lui faire confiance, on aura un vent, trois quarts d'eau avec vent portant 20 km heure.
2: Rudy Monard et Hugo Hull en queue de peloton.
0: -30 degrés.
2: On nous annonce aussi un rétrécissement.
0: 19 km/h pour le vent et confirmé vent qui vient du sud-est, donc ça va être condition favorable pour le peloton quasiment jusqu'à Benifalet et même un peu après. L'église paroissiale de Santa Maria, également appelée l'église paroissiale de l'Assomption, qui avait été construite en 1733 principalement avec la pierre provenant de la carrière de la Carova. Plan rectangulaire, elle se compose d'une seule nef avec des chapelles latérales entre les contreforts et les absides semi-circulaires.
2: À nouveau sortir de la zone construite ici, être plus exposé malgré tout. Le rétrécissement a mis évidemment le peloton en file indienne, peloton sous la commande de Wout Van Aert.
0: Oui, et je vous l'ai dit, on sort de l'agglomération d'Imposta, on va avoir maintenant 40 km quasiment, Gérard, 40 km où on va être avec un vent portant trois quarts d'eau. Donc il faut vraiment être attentif au début. Regardez ce peloton, très très étiré. Ah, Hugo Hull qui est allé à la voiture chercher des bidons. Il va falloir accrocher ses bretelles si on décide de rouler devant avec l'équipe Visma Lease Bike.
2: Sauter tout de suite dans le sillage du dernier du peloton pour être dans son aspiration.
0: Et on s'attendait à ce scénario. Visma qui roule avec les Lidl Trek. Pedersen qui veut essayer de concurrencer Matthew Brennan.
2: Oscar qui va se mettre au boulot maintenant.
0: Pedersen qui aura beaucoup roulé tout à l'heure, mais qui est là aussi pour protéger Skelmose.
2: Hein. Ouais, ouais, ouais.
0: Et même chose pour Wout Van Aert qui roule beaucoup. Laporte qui roule également. L'ancien champion d'Europe. Et regardez, on ne laisse pas beaucoup de place. Protège le coureur montant. Et regardez sur cette image, on voit le vent qui est là, qui est présent. Vent suffisant pour redonner des idées.
2: Oui, ben l'idée, c'est effectivement, si vous roulez très très vite à l'avant, c'est de casser le peloton. Et il y a trois coureurs de l'équipe Visma qui s'y collent pour l'instant. Ça, c'est autre chose. Hein. Lui, il est chargé, comme on dit. C'est pas un terme à utiliser dans le vélo. Mais remonter maintenant, il va rester un bout de temps dans le sillage de cette voiture qui est la sienne.
0: Ces gilets-là, c'était pas l'équipe Tinkoff qui les avait amenés?
2: Oui.
0: Le grand ça argentier. Se calme un petit peu devant.
2: Tinkoff, le grand argentier.
0: Moi, j'ai des souvenirs de Tinkoff, des photos qu'il postait à l'époque de ses repas sur le tour quand il venait sur le tour. grand patron d'une chaîne de restauration, oui. Je pense, magasin restauration en Russie.
2: Alors là,
0: ça se calme un peu.
2: On a un autre effet, effectivement.
0: Et vous avez vu le petit geste de la tête de la porte qui lui a dit « T'es trop loin là, resserre un petit peu à gauche. On protège trop de monde. »
2: Et moi, je crois qu'Eiter n'est pas bien.
0: C'est ce que j'allais vous dire. Je dis, on ne peut pas jouer comme ça, à se dire « Oh, bah, allez, je vais parier, je vais rester dans le fond. » Parce que là, il doit quand même. Il est derrière maintenant, il est derrière les voitures. Il faut quand même essayer de rentrer.
2: Bien vu, parce qu'il y a une voiture qui a été arrêtée. Là, peloton qui s'est reconstitué.
0: Ouais, mais regardez, il y a quand même, il faudrait pas grand-chose pour qu'une petite accélération et ça casse. Hein.
2: Oui.
0: Maintenant, si l'équipe Visma Lisobike est seule, s'ils ont le soutien des Net Company, ça peut faire très très mal.
2: Oui, oui, Net Company, Lidl Trek. Bien compris avec les positions des voitures que ça ralentissait. Pas de raison de paniquer.
0: Frédéric Wandahl, le Danois, qui est le barman de la formation Bora. Axel Laurence qui était là dans les dernières positions du peloton. Paskens, qui lui aussi est descendu chercher les bidons. Et Callum Scottson, je ne sais pas s'il est retourné une deuxième fois, mais il revient avec des bidons. C'est ce qu'on a demandé aussi du côté de chez Visma à Nordhagen.
2: C'est surprenant, effectivement.
0: Et voilà, regardez. Hein. Petit ralentissement et il est remonté tout au-dessus. Il se glisse, revenu en tête de peloton, et là maintenant il va pouvoir aller voir ses équipiers.
2: Ils sont au milieu, eux, ça va être compliqué.
0: Non, ils sont au milieu de la route, mais il y en a encore un, je pense. Maximus n'était pas sur.
2: Et puis il y a de bonnes âmes, Laurent, qui passent les bidons.
0: On va peut-être dans cette formation, ça c'est Koen Bouwman qui a porté le maillot de leader de la montagne deux jours. On va écouter dans la formation Red Bull Bora Hansgrohe le sprinter Jordi Meus qui a une opportunité aujourd'hui. Forcément, il n'y en aura pas beaucoup. Il s'est arrêté et il a répondu aux questions de Martin Weinans et de Cédric Amier ce matin.
1: Jordi, het is een eerste mogelijkheid voor een sprinter zoals u vandaag.
0: Première possibilité pour les sprinters comme vous. Oui, j'espère.
4: Op een 25 van de finish.
0: J'espère, même s'il y aura une côte à 25 km de la fin, mais il faudra voir comment les leaders vont passer ça. J'espère pouvoir survivre à cette côte. Il
4: n'y
0: aura pas beaucoup d'occasions, oui, c'est vrai. Il faudra être capable de saisir nos chances. On verra si ça va très très vite sur les dernières bosses. Il y aura peut-être aussi une grosse bagarre avec le vent.
4: Il y
0: a un morceau effectivement qui est très exposé, mais chacun sait où ça se trouve, donc on devrait être attentif. Hier, on a été satisfait avec la très bonne prestation de Primoz.
4: Oui,
0: en effet, on était très heureux, très satisfaits pour bonne opération pour le classement général. Et c'est encourageant, ces bonnes sensations pour les jours à venir. Sepkus.
2: Il fait le travail d'aller chercher, mais il n'a pas pris trop, lui, hein.
0: Et Lorenzo Rota qui était là aussi. Non mais Sepkus est venu, la porte va à son tour. Tout à l'heure on a vu Nordhagen. C'est-à-dire qu'on redescend. Chacun doit faire sa corvée et aller chercher quelques bidons.
2: Sans doute.
0: Discussion 1, la porte.
2: Okay.
0: C'est le moment du ravitaillement, Gérard. C'est le moment de la pause publicitaire aussi. Allez, on tourne une deuxième page de publicité et on revient sur les routes de la Vuelta pour cette cinquième étape.
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0: Cette fois-ci, c'est Novak qui est allé au ravitaillement. Petit moment d'accalmie, même si vous voyez que les abeilles, comme vous les appelez, cette équipe Visma reste attentive. On a mis plus d'hommes autour de Tadej Pogacar. On s'est organisé.
2: Oui, mais il a fallu du temps malgré tout et il aurait pu être surpris. Les équipiers ont l'habitude de se dire qu'ils se débrouillent pas mal tout seuls, évidemment. Mais maintenant, l'équipe a repris sa place et on va laisser travailler les hommes de chez Visma.
0: Le sprint bonification, Gérard, se trouve dans cette portion-ci. Ce sera à Tivenis, à 60 km de l'arrivée. Il y aura des points pour le maillot vert et il y aura aussi des bonifications 6-4-2. Donc dans 27 km. Même moins. 20 km. Forcément, en étant porté par le vent, la moyenne horaire 47,5 pour le moment. Oui. Mais le retour sera un peu plus compliqué, hein, puisque là on le retrouvera totalement de face, ce vent. On va passer Tivenis et c'est à Benifallet, je vous l'ai dit, les 46 derniers kilomètres, ce sera vent de face.
2: Oui, on risque d'avoir une course assez fermée à partir de ce moment-là.
0: Regardez les drapeaux, hein.
2: Oui.
0: Oui, mais c'est peut-être maintenant l'occasion de
2: faire la différence.
0: Castrillo. Avec dans la voiture un visage connu. Dans cette voiture.
2: Je vous avoue que j'ai pas fait très très attention.
0: Grand gabarit qui a fait sa carrière chez. Banesto, Caisse d'épargne un moment.
2: Acosta. Alors qu'on avait vu quelques secondes avant dans la voiture de UAE, Martin Fernandez, qui dirige évidemment l'équipe ici.
0: José Vicente García Acosta.

0: que je confonds, c'est lui dont le fils roule...
1: Il y a effectivement chez les jeunes un Acosta qui roule. Toute l'équipe Visma qui est regroupée à l'avant du peloton devant les hommes de Pogacar.
0: On roule mais sans mettre vraiment le tempo. D'ailleurs, je pense que Laporte a toujours sa musette. Mais ça veut dire qu'à tout moment, un petit virage, si on a bien étudié le parcours,
1: peut avoir une accélération brutale. Et un groupe qui se détache effectivement
0: à Tortosa. Ils ont essayé deux fois déjà. Hein. Tortosa, c'est dans 2 km. Hein, et on aura virage à 90 degrés à droite, puis virage à 90 degrés à gauche. Ce qui va forcément étirer un petit peu ce peloton. Et à la sortie, on pourrait embrayer. Mais le parcours est là, le vent est là, mais ça reste toujours, ce sont toujours les coureurs qui vont décider. La porte qui ravitaille. Ben Tellet. Armirail qui roule, qui était redescendu aussi. Tellet. Armirail, Wout Van Aert, Laporte qui fait le distributeur avec Matthew Brennan. Nordhagen qui est derrière. Kruiswijk à gauche et Kuss à droite. Et aussi, ils sont dans les dernières positions.
1: Oui, ça s'est calmé. Hein.
0: Julien Bernard avec Lennart Kamna. Mats Pedersen qui est là. Chercher leur leader.

pont ferroviaire sur l'Ebre à Tortosa, qui constitue un ouvrage d'âge important de la ligne ferroviaire qui relie Valence à Tarragone. Sa construction, qui a été très laborieuse et retardée à plusieurs reprises, mise en service par tronçon, le pont avait finalement été inauguré en 1868, reconstruit après la guerre civile. Aujourd'hui réhabilité, il sert de point de départ à la voie verte de l'aval des Afanes qui relie Tortosa à Alcaniz. C'est un hater qui n'était pas bien, mais sort. Mais lui, pourquoi est-ce qu'il sort? C'est parce qu'il se dit « Ah ben moi, ma course, mon sprint, je vais essayer, comme l'autre fois, d'aller chercher les 20

0: J'ai quand même le sentiment qu'il a creusé un petit peu.
1: Oui.
0: Mais je vous l'ai dit, quand on rentre à Tortosa, on a un virage à droite à 90 degrés et puis on traverse la ville, on passe à nouveau au-dessus de l'eau et virage à gauche pour ressortir à 90 degrés.
1: S'allonge dans la traversée ici.
0: Vingt secondes l'écart pour Ethan Hayter.
1: Un début évidemment, mais il est à portée d'une accélération.
0: Et on a entrevu la cathédrale de Tortosa, la voilà. Et ici le château de la Zula, qui occupe la colline centrale de la vieille ville, avec cette fortification qui domine tous les bâtiments historiques de la cité. Belvédère qui avait une importance stratégique. Et NSN qui est appelé au peloton. Oui. NSN qui aura deux cartes à jouer, Hofstetter et Van Trick. On se doute que Van Trick va sans doute jouer lui le sprint pour Hofstetter. On les écoutera tout à l'heure. Ethan Hayter, il y a 20 points à prendre, mais il y avait autant de points à prendre hier au sprint intermédiaire. Pogacar est passé seul en tête et autant de points à l'arrivée. Donc Pogacar hier avait pris 40 points. Hayter, lui, est arrivé très loin derrière et s'est retrouvé avec 0 points dans sa besace au terme de la quatrième étape.
1: Mais ici, je pense qu'il va pouvoir prendre ceci en tout cas. Et puis je me relèverai directement parce qu'il peut encore en prendre dans un sprint final. Il faudra évidemment passer la bosse.
0: Les bosses, hein, il y en aura quelques-unes.
1: Oui, les bosses,
0: il y aura un petit enchaînement.
1: Oui, malgré tout, avec les efforts qu'il fait maintenant, il y a une dépense.
0: Hein. Il n'y aura qu'une seule bosse qui est répertoriée pour le classement, une côte en troisième catégorie pour le classement du meilleur grimpeur.
1: Valentin paraît peintre. Je pensais voir davantage hier.
0: Yeah. Oui. On n'a pas encore mis tout le monde au Turmain du côté de chez Visma, mais vous voyez quand même que le rythme est soutenu. Et Van Aert est en troisième position. Armirail devant lui. On fait rouler. Kreuzweg maintenant ?
1: Sans doute.
0: Mats Pedersen. Dans 10 km, on sera au sprint intermédiaire. Et je pense avoir vu le maillot de Skelmos dans les dernières positions.
1: Oui.
0: C'est bien Kreuzweg qui roule.
1: Et qui est capable de faire ça pendant très longtemps, lui. Surtout lorsque la route ne s'élève pas, un peu comme Armirail d'ailleurs.
0: Kreuzweg, Armirail, Van Aert.
1: 30 secondes.
0: La moyenne horaire pour le moment, 47 km 3 et on approche tout doucement. Gérard, des 105 km de course. Ethan Hayter, seul en tête, avec un objectif, rouler

0: Oui, je n'ai pas entendu ce qu'il réclamait.
1: Why did you? Mais
0: parce que vous roulez derrière et qu'il aurait. C'est vrai que l'écart entre lui et les voitures de tête et les motos de tête pour un minimum d'aspiration pour se protéger un petit peu, il n'y a rien du tout. Ils sont très loin. Préférez que la.
1: Et voilà, je pense qu'il avait la volonté d'avoir un peu d'eau.
0: Il avait encore un bidon.
1: Oui. C'est peut-être pas de l'eau, hein. S'il veut s'arroser un peu.
0: Avec de la grenadine, c'est.
1: Non, je ne ferai pas ça. Oh, les abeilles terminent leur saison.
0: On va écouter, pas les abeilles, on va écouter ni le miel, qui fait partie de votre culture générale.
1: Oui.
0: On va écouter Van Tricht, justement, de chez NSN, coureur belge qui découvre un peu aussi cette Vuelta et qui est là dans une équipe où on a un sprinter comme Hugo Hofstetter.
2: Floris, hoe zijn de eerste dagen in je eerste grote rond?
0: Comment se sont passés les derniers jours pour votre premier grand tour?
2: Het was een hele zware étape.
0: Bah, l'étape d'Andorre, c'était une étape très très difficile.
2: Maar voor de rest voel ik mij nog wel oké.
0: Mal aux jambes, mais pour le reste, le niveau est très élevé, mais je me sens bien.
2: Het is een rit vandaag die aujourd'hui, c'est
0: une étape qui vous conviendra mieux qu'hier.
2: Normaal een sprintrit.
0: Oui, normalement, on devrait avoir une étape de sprint, même si à la fin il y a des petites bosses. Ce sera difficile de passer, mais on essaiera quand même de sprinter avec Hugo.
2: C'est la carte de Hugo que vous trekken vandaag.
0: Ce sera la carte d'Hugo qu'on va jouer aujourd'hui. Oui, naturellement, parce que le premier sprint, il a terminé 5e. Il a de bonnes jambes, de bonnes sensations, donc on va jouer sa carte. Pour rajouter si j'oubliais quelque chose, Gérard.
1: Non, je dis simplement, mais je ne rajoute rien à ce que vous dites, mais à ce que dit le coureur, il faudra qu'Hofstetter passe les petites bosses. Hein. Hey 34 secondes, il creuse petit à petit l'écart. Bien vu Thibaut Neys l'accompagner.
0: Et un Aitor ?
1: Oui.
0: Mais alors après on a 50 bornes ou 47 bornes avec le vent de face.
1: Oui, mais rien que pour le nom où est disputé le sprint.
0: Ah alors.
1: Thibaut Neys.
0: Thibaut Neys, d'accord. Je n'y ai pas pensé.
1: D'accord. C'est pour ça qu'on est deux, hein.
0: Puisqu'on est deux, Gérard, dites-moi qui était combatif de l'étape hier.
1: Moi, je pense que ça devrait être Pogacar, mais c'est pas moi qui décide non plus. Hein.
0: Un Pogacar qui fait la razzia surtout.
1: Oui.
0: Maillot vert, mais qu'il l'a laissé aujourd'hui sur les épaules d'Ethan Hayter. Maillot rouge, meilleur grimpeur. On contrôle derrière. On est attentif du côté de la formation Visma.
1: Encore 5 km de bagarre pour Ethan Hayter.
0: Ethan Hayter qui avait déjà été le combatif, oui, de la deuxième étape. Et qui pourrait faire mieux que Pogacar,
1: oui, hein,
0: s'il venait encore à être le combatif aujourd'hui. Puisque effectivement, hier, vous avez raison, c'est Pogacar qui avait été combatif du jour. 31 degrés. Et un vent qui est maintenant de dos, 26 km heure.
1: Discute chez Visma.
0: Il est totalement de dos pour le moment, ce vent. et tout à l'heure, on sera de l'autre côté de l'eau pour revenir. On aura la même portion, ce qu'on a fait entre Tortosa et Tivonis. Donc la portion ici, on va être de l'autre côté de l'eau. On aura le vent totalement de face. Hein. Il y aura encore la possibilité de créer du danger entre Pauls et Chertard.

0: Et on reviendra de l'autre côté de l'eau tout à l'heure. C'est assez facile à comprendre. Si vous avez le vent totalement de dos ici, vous l'aurez totalement de face dans 16 km. 4 km encore pour le sprint. 3 km 400 exactement. Les bonifications, il les prendra, mais c'est pas ce qui le préoccupe pour le moment. Les points au classement du maillot vert, oui, il est derrière Pogacar, mais c'est l'occasion de creuser. Et puis, ça permet aussi de remplir un petit peu les caisses de l'équipe pour ce classement par points. Il y aura 20 points à prendre. Le leader, c'est Pogacar, 82 points. Le deuxième, c'est Ethan Hayter, 37 points. Le troisième, Matthew Brennan, 30 points. Puis on a Léo Bisio, 25 points. Et dans ce classement-là, on a quand même du Belge avec Ramsès De Bruyne, 21 points. Et Yarno Widar, qui a 17 points, 17 points qui ont été acquis hier lors de la quatrième étape et l'arrivée à Andorre avec sa deuxième place derrière Tadej Pogacar.
1: 35 secondes. Je pense qu'on peut dire qu'il va réussir son entreprise. Curieux de voir ce qu'il va faire lorsqu'il aura franchi la ligne de ce sprint intermédiaire. Avec une équipe qui remonte là, à droite du peloton. Il y a peut-être des coureurs qui sont intéressés par des secondes de bonification en dehors des points. Les écarts sont quand même assez réduits pour les 10 premiers.
0: Mais est-ce qu'on va jouer maintenant on va essayer d'aller chercher 4 secondes ou 2 secondes dans le chef de Henrik Maas pour passer juste devant. Ce serait même pas suffisant. Je regarde les seuls qui pourraient prendre des secondes. C'est Oscar Only prend 2 secondes et passerait devant Sepp Kuss au classement général. 2 ou 4 secondes, évidemment. Et l'écart, c'est tout. C'est tout. Dans les 10 premiers, il y a.
1: Oui, mais il y en a qui se disent qu'il n'y a pas de petit profit. Il faudra évidemment déborder Team Visma.
0: Et Bourgos qui roule derrière avec un des garçons qu'on avait vu hier à Paricio. Presque c'est Rada qui est là également. Formation Décathlon qui s'est regroupée derrière l'équipe UAE. On prend ses responsabilités du côté de Visma. On a le favori. Parce que même si on pointe Pedersen, même si on parlait de Van Aert, on sait que Matthew Brennan, sur ce qu'il a montré dans l'étape de Manosque et ce qu'il a confirmé hier dans l'ascension, est en très grande forme sur cette Vuelta. Et ça, on va en faire un candidat à la victoire. Le dernier kilomètre, Gérard, on doit en parler parce que on aura un dernier kilomètre qui sera
1: en légère montée.
0: En légère montée. Mais ça n'a rien à voir avec ce qu'on a connu à Manosque. Mais ça veut dire que ce sera quand même un sprint pour coureurs puissants. Ethan Hayter, voilà la banderole, ou en tout cas le portique qui lui annonce qu'il va pouvoir engranger 20 points. C'est fait. Et la question, maintenant, on voit son coup de pédale, hein, je ne pense pas qu'il va continuer. Non. On accélère un petit peu du côté de chez Visma, Kruijswijk s'est écarté. Kruijswijk qui s'écarte et on a demandé maintenant à Armirail de rouler et puis on a Laporte et Van Aert qui va y aller. Van Aert va chercher des secondes aussi ou en tout cas des points.
1: Je pense que pour lui les points sont devenus plus importants que les secondes.
0: Mais Van Aert qui est sixième de ce classement à 25 points, mais il a laissé partir Ethan Hayter. Donc, et le maillot est bien ancré sur les épaules de Pogacar. Si Pogacar remporte 4 ou 5 étapes, le maillot vert sera pour Pogacar.
1: Oui, ça c'est une évidence, effectivement, quelque chose auquel les gars, outre qui visent ce maillot distinctif de classement en points, ne peuvent pas faire grand-chose.
0: Non, mais donc je ne comprends pas pourquoi quel était l'intérêt de Wout Van Aert d'aller sprinter là.
1: Non, je suis assez d'accord avec vous. D'ailleurs, hormis Wout, il n'y a personne qui a contesté, hein, même pour la troisième place.
0: Est-ce que
1: sont ses équipiers.
0: Est-ce que c'était l'occasion de se dire, comme ça on évite que quelqu'un puisse prendre des points à Matthew Brennan?
1: Peut-être.
0: Sierras du Cardo et du Bois, qui comptent parmi les massifs les plus emblématiques des Terres de l'Ebre. Cet espace possède des éléments d'une grande valeur et d'une forte présence visuelle avec une morphologie riche. Formation singulière avec... une intéressante diversité de couleurs.

0: L'équipe Jayco qui remonte.
1: Oui, on est plus regroupé maintenant au niveau du peloton. Jayco, Alula, Bahreïn, UAE et Visma.
0: Mais
1: on va changer de direction. Hein.
0: Oui, on est ici dans cette portion. Oui. Je vous montre sur la carte, vous ne savez pas le voir. On aura un changement de direction. On va avoir plusieurs changements de direction. On va se retrouver avec vent trois quarts d'eau, vent de côté et puis vent trois quarts face.
1: Vent trois quarts d'eau, c'est intéressant pour l'accélération. Et puis on change de direction, vent latéral, on peut créer quelque chose et personne ne veut être surpris.
0: Oui, les Lidl Trek qui étaient derrière sont bien remontés aussi, sont venus se repositionner devant. Voilà, Eternighter. La journée est faite.
1: Il va remercier le peloton et avoir laissé l'opportunité

0: réaction, petite tentative qui va bouger. Personne pour l'instant.
1: Oh, mais c'est timide ça.
0: C'est pour aller, c'est simplement pour aller chercher une musette. L'oreillette a fonctionné.
1: Ça remonte du côté des chais. Non, c'est juste pour venir se repositionner aussi de l'autre côté de la route.
0: Sans doute même phénomène. Il y a du pique-nique en queue de peloton.
1: Ils sont souvent à l'arrière,
0: à
1: les pique-niques.
0: Oui, c'est habituel. Et l'Emrez.
1: Paul Doble qui est là, qu'on avait vu un moment aux avant-postes hier.
0: Oui, quand la route s'élève, c'est un bon petit grimpeur.
1: Ouais, la route qui s'élève un peu, mais c'est pas répertorié. Mais on change quand même de physionomie. On a fini avec ces grandes portions plates et on va maintenant aller dans ces petits talus. Jusqu'au Puerto de Poils.
0: Mirail avec Kevin Vermarck.

0: Et le son qui a été rajouté, parce que c'est pas l'hélicoptère qui va... Je pensais que c'était vous qui étiez en train de vous...
1: Non, pas du tout.
2: Pas du tout.
0: Vous aviez sorti votre fiole de votre veste et...
1: Vu Thibonais là qui apparaissait, Google aussi.
0: Sivakov est là, Ivo Oliveira, Jay Vine derrière. Lucas Hamilton. Lucas Hamilton qui est en... On vient de le voir dans la formation Dead Company. Et on a Christopher Hamilton dans l'équipe Picnic. Et aucun lien de parenté avec Tyler Hamilton.
1: La Sivakov.
0: Allez, un petit moment d'accalmie. On va écouter un Belge qui était au départ, qui découvre aussi la Vuelta dans la formation Lotto. Sprinter de cette formation Lotto. On va écouter. Et, ils vont décider aussi à deux hein, chez eux. On va l'entendre. On va écouter Stéphane de Schuytener.
3: Hoe zijn de eerste dagen voor u?
0: Comment sont passés les premiers jours pour vous? Il faisait très chaud, mais maintenant ça va, je me sens bien. Après une étape difficile, une étape de montagne difficile, ce sera un sprint aujourd'hui. Oui, c'est fatigant, mais il y aura encore des petites côtes à la fin, mais on va essayer de survivre à ça. Quelles seront la tactique pour les sprints? On va discuter avec Vito et moi pour savoir lequel va sprinter. Évidemment, l'atmosphère doit être bonne avec le bon résultat d'hier. Oui, super performance de Yarno et l'ambiance dans l'équipe est effectivement très bonne. Très bonne, mais malgré tout, Groel Van Sint Maartensdijk a décidé de quitter la course. Oui.
1: Pas eu beaucoup d'informations pour la raison pour laquelle il a fait cela. Sur Google dans la roue de Sivakov, qui a provoqué véritablement une accélération là.
0: Un peu accidenté, mais c'est pas, on n'a pas trop de dénivelé, mais c'était la, c'est Jordimeus qui nous disait ça. Il faudra voir à quelle vitesse le peloton décidera de passer les bosses. Ça, c'est la première. Et puis, on va en avoir encore deux. Le pourcentage, je vous l'ai dit, hein, c'est 4-5%. Et la seule qui est répertoriée, c'est Puerto de Pauls avec 3 km 900 à 6,6%.
1: Pas d'air distancé, c'est quand même surprenant ça.
0: Le nom du père.
1: Dylan Vader. Gueule. Prendre un bidon. Et il y a quand même quelques coureurs qui ont tendance à décrocher. Alors est-ce pour aller à la voiture? Ça m'étonnerait puisqu'il y a des soigneurs tout le long du chemin ici. Ou est-ce que ça va trop vite pour eux après l'étape d'hier? Avec 30-31 degrés, c'est pas impossible. Un bon tempo. C'est Net Compagnie.

0: commence déjà à durcir la course, selon moi.
1: On a basculé, on est dans la partie descendante.
0: Hein. Oui, malgré tout.
1: Mais Net Company, pour qui on va se dire on y va et on va vouloir jouer la carte d'Axel Lorenz.
0: Peut-être tenter quelque chose, oui, pour essayer d'aller gagner une étape. Une fois que vous avez gagné une étape dans un grand tour, l'équipe est à l'aise.
1: Oui, mais c'est compliqué quand même avec, avec Matthew Brennan. Hein.
0: Tout à fait. En tout cas, Hamilton à la voiture.
1: Axel Lorenz, justement, on l'avait à l'interview. Écoutez.
2: Alors Axel, c'était une bonne journée hier, surtout compte tenu de la mauvaise nuit qu'avait passé Oscar. On était rassurés à l'arrivée, j'imagine.
3: Ouais, honnêtement, il a fait une super étape. Voilà, il nous a dit que voilà, il avait des bonnes jambes, mais avec l'équipe, on a essayé de faire du mieux possible. C'est vrai que la première montée a été montée à vive allure, donc c'était difficile, mais on était encore là pour l'aider. Et ensuite, Ambrette aussi a fait un super boulot avec Oscar jusqu'à la fin.
2: Et forcément, tout le monde l'a vu, la démonstration de Pogacar qui met tout le monde à 3 minutes, mais derrière pour le podium. Un peu comme on pouvait s'y attendre, il y a beaucoup de monde.
3: Ouais, c'est ça, je pense que c'était prévisible. Hein. Personne n'est dupe et on savait que ça allait se passer comme ça. On sait à quoi s'attendre et nous, voilà, le but c'est de faire notre course et pour l'instant on l'a bien géré. Ouais.
2: Est-ce qu'il va vraiment y avoir deux courses? Pogacar qui joue le général la première place et les autres qui se battent pour le podium?
3: Ouais, je pense que ça fait quelques grands tours maintenant que c'est comme ça. Dès qu'il est au départ, mine de rien, il creuse l'écart rapidement et après, voilà, derrière ça se joue, mais derrière c'est très homogène, c'est une vraie bataille, on va dire, pour cette deuxième place.
2: Là, c'est aujourd'hui, on entend filtrer quand même quelques petites inquiétudes à propos du vent ici et là.
3: Ouais, voilà, je pense que c'est complètement de la plaine, il n'y a pas un arbre, donc forcément, avec une vingtaine de kilomètres heure, ça fait un peu peur, tout peut se passer, donc tout le monde sera à l'affût et je pense que ça va être très très nerveux. Ouais.
1: On l'a vu très très nerveux et là. L'équipe Net Company qui se place aux avant-postes, le maillot blanc chez eux, c'est Oscar Only, c'est le leader. Est-ce qu'on veut anticiper cette descente ou est-ce qu'on veut se dire on va profiter de la succession des bosses? Il y a du vent, hein, mais forcément ici dans ces portions-ci, c'est moins. Vous avez toujours le vent, on n'a pas encore tourné, donc vous avez toujours le vent qui est favorable, mais on le sent moins. Hein.
0: Oui, ici dans la descente, c'est on est quand même souvent à couvert, il y a des arbres des deux côtés, donc c'est beaucoup moins prononcé. Je crois qu'il y a quelques cassures au peloton malgré tout.

0: vérifier quelque chose, Gérard.
1: Pris.
0: Je me demande si Pogacar n'a pas pris 2 points. Ça veut dire qu'au niveau du positionnement, sur ce maillot, j'ai évidemment perdu la bonne feuille. Je me demande s'il n'a pas pris 2 points au classement par points. Non, il avait déjà 82.
2: Je crois que ce sont des équipiers de Van Aert qui sont passés derrière lui.
0: Mais comme il était dans les ouais, premiers, ouais. Je me dis, il a peut-être aussi... les circonstances de course ont peut-être fait que lui prenait des points. Hier, les 5 premiers ont pris des points. Pogacar, De Bruyne, Mühlberger, Rechtat et Bisio. Oui, Van Aert prend 17 points, Laporte en a pris 13 et l'équipe Visma qui repositionne Van Aert, Laporte juste devant Mathieu Brennan. Classement 57 points pour Ethan Hayter, Pogacar 82, 42 pour Wout Van Aert, 37 pour Christophe Laporte et 30 pour Mathieu Brennan. Christophe Laporte qui est un petit peu la troisième carte à jouer du côté de chez Visma. Team Lise Bike, mais dans ce team Visma, on va pas la jouer souvent à la carte Laporte.
2: Non, je pense pas. Je pense qu'il est là pour emmener le sprint, soit pour l'un, soit pour l'autre, soit pour Brennan, soit pour Wout. Ça dépendra des circonstances. Maintenant, il peut évidemment, dans la deuxième moitié de cette Vuelta, intégrer une grosse échappée et se retrouver dans une position où il peut faire le sprint. Il faut que ça soit une étape, pas de haute montagne évidemment, parce que c'est mission impossible pour lui, mais dans une étape pour baroudeur, c'est pas impossible que ça soit l'idée. On a compris qu'ils étaient venus ici pour un podium, ça m'étonnerait avec Kuss, mais pour un nombre de victoires d'étape, oui. Maintenant, chaque fois qu'on va pouvoir faire passer Brennan, on va jouer la carte Brennan parce que c'est lui le plus rapide des trois.
0: On va l'écouter justement, Christophe Laporte, l'analyse du coureur français, l'ancien champion d'Europe.
3: Christophe, vous avez déjà une victoire d'étape en poche, ça enlève un peu de pression et vous avez encore une belle opportunité aujourd'hui.
4: Oui, c'est sûr que voilà, c'est super d'avoir gagné déjà. Après aujourd'hui, on a aussi envie de gagner, donc on va voir ce qui va se passer. Il y a pas mal de scénarios possibles aujourd'hui.
3: Vous avez trois cartes à jouer dans l'équipe, c'est presque un luxe de pouvoir compter sur des profils aussi un peu différents.
4: Oui, c'est sûr, c'est toujours un avantage d'avoir plusieurs cartes à jouer plutôt que seulement une seule. Donc voilà, on va essayer de jouer avec ça aussi. Et ça dépend vraiment de l'étape, du vent. Et voilà, l'objectif, c'est de sprinter avec Mathieu quand même.
3: Et est-ce que, avec le profil de Classic Man que vous avez dans l'équipe, le vent, c'est quelque chose que vous pouvez utiliser? Vous allez voir comment ça se passe.
4: On va voir comment ça se passe. Si on n'utilise pas, des autres vont l'utiliser. Donc, c'est sûr qu'il faut être présent.
0: Voilà. Ouais, si vous lisez entre les lignes, si on ne l'utilise pas, les autres vont l'utiliser. Ça veut dire que s'il y a la possibilité, et c'est pas totalement impossible, sur la dernière partie, il faudra voir si le vent est resté totalement de face ou pas, mais il y a peut-être moyen encore de faire un coup dans la dernière portion quand on aura quitté cette zone où on est quand même avec les petits murets, avec les arbres derrière, la végétation. Là, on ne souffre pas trop du vent. Benny Fallet. Benny Fallet, on aura encore quelques kilomètres, Gérard. Et puis, on va virer après Benny Fallet. On va aller jusqu'à El Pinel des Brailles. Et c'est là qu'on fera demi-tour pour revenir. Enfin, demi-tour, vous m'entendez, vous m'avez compris.
2: Hey.
0: Quand même la difficulté qui commencera à 28 km de l'arrivée.
2: Oui, jusque-là, on risque de ne pas avoir grand-chose à se mettre sous la dent. Le peloton va rouler au tempo

0: même être attentif toujours.
1: Mais il y a un problème pour le coureur de chez Alpecin.
0: Oui, je pense.
1: Qui était venu se repositionner devant et Gogol a immédiatement prévenu aussi. J'ai pas eu le temps d'identifier, c'est Ramsès De Bruyne qui était venu là.
0: Je pense, oui, et je pense que c'est un problème de dérailleur arrière qui s'est bloqué. Il est arrêté, on vient de le voir d'ailleurs.

0: c'est un problème aussi pour Calzoni. Ouais, ça c'est 45 km, il n'y a pas de péril en la demeure pour Ramsès De Bruyne.
1: Qui est une des belles découvertes, on l'a vu au printemps, il a fait de très bons résultats, on l'a vu sur les routes du Tour, il a dû abandonner malade, mais il était encore bien classé, il est 12e, Ramsès De Bruyne, 12e du général. Encore un garçon, je le répète, je l'ai déjà dit, mais qui est issu du vivier Lotto. Hein.
2: Oui, exact.
1: Et il y a aussi, on ne peut pas les garder tous. Donc il faut faire des choix. Et puis il y en a qui vont peut-être éclore un peu plus tard. Intéressant de savoir pourquoi Ramsès De Bruyne est parti.
2: Oh, je pense que dans la famille Rothoft, on a souvent le nez fin. Et qu'ils ont besoin, pour tenir leur rang, de l'un ou l'autre coureur qui se défend dans la montagne, dans les tours. Vous ne pouvez pas faire une équipe aujourd'hui uniquement et intégrer le World Tour uniquement avec des coureurs dits de classique. Pas suffisant, il faut aller chercher des points sur les tours aussi. C'est pas évident. Mais je pense qu'avec des gars comme Verstring, Ramsès De Bruyne, ils peuvent avoir quand même cette ambition.
1: Chaussée beaucoup plus large et on en profite du côté du peloton.
0: Ed Company qui est revenu aux avant-postes avec Axel Lawrence.
3: Attends.
0: Discussion. Axel Lawrence qui a discuté un petit peu avec Armirail. Caroline Lee qui remontait également. Ah, ça sort. Une voilà. X.
2: Qui tente quelque chose. Il faut essayer d'aller gagner une étape aussi dans le cadre de l'équipe Uno X.
0: Avec Tobias Johannessen qui hier s'est un petit peu loupé. Hein. 30e à 13 minutes 43 désormais. Ça veut dire qu'il a des possibilités pour intégrer les échappés, pour essayer de profiter un petit peu quand on est à 13 minutes des largesses ou des bons de sortie. Bellocchi. Markel Bellocchi. Oui, on est à la 4e étape hier et il y a eu des écarts énormes. Vous voyez.
2: Bonne sortie, mais ne creuse pas pour l'instant.
0: Est-ce que c'est vraiment un bon de sortie?
2: Ça y ressemble. Hein. C'est le coureur qui vient justement de l'équipe Lotto par le passé. Carsten Kroon qui a le profil hein, pour faire...
0: Carsten, c'était...
2: Pardon, oui, Andreas Kroon.
0: C'est une autre génération.
2: Oui. Mais c'est le coureur qui a le profil pour essayer quelque chose quand c'est vallonné comme ça.
0: Et on rappelle que la dernière bosse, on basculera, il restera 25 km.
2: Seul, c'est compliqué évidemment.

0: 15 secondes déjà.
1: Oui, on va aller chercher sur l'accélération, mais après, il faut parvenir à creuser et souvent bénéficier de la bénédiction du peloton.
0: Et c'est une bosse qui n'est pas du tout répertoriée.
1: Non, et le pape est en rouge aujourd'hui.
0: Pape est en rouge.
1: Patron du peloton.
0: C'est un peu dans la nature de, d'Andreas Krohn de passer à l'offensive.
1: Oui, mais vous avez vu quand même que c'était aussi avec le vent légèrement défavorable. Hein. Ce qui explique pourquoi il ne creuse pas davantage.
0: Il n'y a personne qui veut aller avec lui. Et là, ça fait le jeu de la formation.
1: Si.

0: on essaie de sortir, c'est NSN, c'est Mayola. Ouais,
1: je pense que vu d'ici, c'est NSN, effectivement.
0: Ouh. C'est compliqué, bon. NSN ou Burgos. Hein.
1: Burgos, il y a un peu de rose. On n'en a que faire.
0: Et je me demande si c'était pas des maillots. Oui, c'est des maillots de. C'était ni NSN ni Burgos. C'était les maillots UAE et on est venu parce que les voitures et le soigneur étaient sur le bord de la route, je pense. Voilà. Et regardez.
1: On a gardé ses amis.
0: Oui. C'est dans quelle course où ils n'ont pas voulu. Des soigneurs n'ont pas voulu ravitailler un coureur qui demandait.
1: Ça arrive, hein. Vaut Oliveira, la voiture.
0: Andreas Krohn, avec derrière les casques orange de la formation Netcompany.
1: Ça ressemble fort à un coup dans l'eau.
0: Oui, 13 km 500 avant d'aller chercher la seule bosse répertoriée aujourd'hui, mais ce sera à Vallonnet. On va monter, descendre. Et dans cette bosse-là, si on veut vraiment s'exprimer dans cette côte de troisième catégorie, et si on veut éliminer Brennan, il faudra faire la grosse bagarre, parce que ce qu'il a montré hier...
1: Oui, je pense qu'éliminer Brennan ne sera pas facile. En éliminer d'autres, sans doute, puisque nous avons quand même près de 4 km, 3 km 900 pour être plus précis, avec une pente moyenne de 6,6%. Et après 500 mètres, on a 500 mètres à 11%. Si vous voulez accélérer dans cette portion-là, vous allez quand même faire mal à certains.

0: 7 secondes. 7 secondes en espagnol, 18 en anglais. Ça veut dire qu'il a creusé un tout petit peu. Je ne fais que traduire ou répéter ce que dit Radio Tour. Hein. L'agréable voix de cette jeune dame.
1: Ben oui, mais c'est ça, c'est 17 secondes le temps qu'elle l'annonce en espagnol. Et,
0: oui, tout à fait.
1: Maintenant, si elle vous l'annonce en français, ce sera 19.
0: 19, hein. Oui.
1: C'est vrai que c'est assez cocasse. Mais on se remet à rouler ici.
0: Oui.
1: On sent un petit peu l'accélération.
0: Il y a une volonté de ne pas perdre position en tête de peloton. Raison pour laquelle on accélère.
1: On est dans une portion un peu plus plate, ça va remonter un tout petit peu. Et puis, replonger à nouveau. Carsten Kohn qui est à 23 minutes 51 au classement général. Il compte 15 secondes d'avance, 19 selon l'écart des motos. Qui a déjà remporté une étape à la Vuelta. Il s'était imposé à Barcelone. C'était la deuxième étape. Il avait battu Cadden Groves au sprint. Et Vendramé et Baggioli. Voilà... C'est un garçon qui est rapide, c'était en 2023, sur son palmarès, on note aussi une étape du Tour de Suisse, une étape du Tour de Catalogne, une étape du Tour de Luxembourg, et il avait été quatrième d'une classique du printemps. Est-ce que vous vous souvenez ?
0: Quel classique du printemps ?
1: Il s'agit. Je vais vous donner un indice si vous voulez. Vous voulez l'indice ?
0: Oui.
1: Alors, un indice difficile, hein. Pascal Ekorn avait été 18e.
0: Bon. Je donne ma langue au chat.
1: Mais Arthur Kloekers roulait déjà.
0: Carsten Kroon, Lamstel ?
1: Lamstel, oui. Ah. Andreas Kroon.
0: Andreas Kroon. Je le dirai jusqu'au bout parce que c'est un coureur que j'aimais bien, donc voilà.
1: Néerlandais, Carsten Kroon. Et ici, ouais. Andreas Kroon, danois. Aucun lien de parenté entre les deux. En tout cas, pas officiellement.
0: Non.
1: Pidcock avait été troisième, Benny Lee deuxième et Tadej Pogacar avait remporté l'Amstel 2023. Mon indice n'était pas bon. Et quand 18e ?
0: Il était peu précis, je trouve. Mais je me souviens d'Andreas dans cette course et... Ça m'est revenu et c'est une course qui lui convient bien en plus.
1: Oui, et cette année, il est dixième de la flèche, remporté par Paul Sexas, on s'en souvient. Mais devant lui, il y avait Tullet, il y avait Schmidt, Skelmos, mais il termine quand même devant Vauclin, devant Léo Bisio, devant P.O. Bilbao. Voilà donc pour Andreas Kroon.
0: Et il a creusé l'écart maintenant. 33 secondes.
1: Qui a roulé pendant 4 ans au sein de la formation Lotto Destiny, qui a rejoint en 2025 UnoX. Parce que ces victoires d'étape autour d'Espagne, hein, autour de Catalogne, autour de Suisse, c'était avec le maillot de Lotto. Hein.
0: Oui.
1: On est revenu aussi avec. L'équipe Lotto Intermarché devant
0: Groves
1: et Lindsay de Wilder.
0: Oui. Arrêt sanitaire ou.
1: Oui, je pense plutôt.
0: Problème mécanique.
1: On a les voitures et on a laissé Lindsay de Wilder. Notre garçon issu de la piste de Wilder.
0: Ouais, un petit trait, hein. Et l'écart qui grandit, hein.
1: Ouais, non, est-ce qu'on parle de l'amitié, là, Visma a accéléré un petit peu, au point que Groves s'est retourné vers De Wilder et dirait, remets-toi devant pour nous ramener, parce que on n'a pas trouvé beaucoup de soutien. Picnic qui est là devant. Et De Wilder qui fait le travail pour ramener celui qui devra tout à l'heure essayer d'aller chercher la victoire d'étape.
0: Plus qu'un sprinter aussi pour moi. Et il l'a prouvé en gagnant l'étape du Tour, en offrant une belle résistance.
1: Et il a été deux fois meilleur sprinter, ou en tout cas maillot vert sur la Vuelta.
0: Oui.
1: Et son palmarès, deux étapes du Giro, trois étapes du Tour de Catalogne, sept étapes de la Vuelta, une étape du Tour de France en 2025.
0: C'est un peu au niveau du sprint, dans l'équipe, le deuxième homme après Jasper Philipsen.
1: Oui, et il quittera, c'est pas officiel encore, hein, je crois.
0: Non.
1: Il quittera la formation Alpecine. C'est compliqué dans cette portion-ci, dans cette descente. Les coureurs vont plus vite que les voitures, et les voitures parfois sont un petit peu dans le chemin. Quittera la formation Alpecine. Il est annoncé, on va le dire avec prudence, il est annoncé au sein de la formation Tudor. Formation Tudor qui veut se renforcer aussi pour les classiques.
0: Oui.
1: Ils auront toujours Kung, ils auront Ploymers, ils auront Deli. Si vous avez un garçon comme Caden Grove sur certaines classiques, c'est aussi une carte intéressante à jouer. J'en oublie certains.
0: Pour 35 secondes d'écart, 35 km de l'arrivée. Et voilà, c'est rentré. C'est une remontée maintenant.
1: Au niveau du classement UCI, cette année, si je ne me trompe pas dans les points, je regardais un petit peu où se trouvait une équipe comme l'équipe Picnic. Ils sont loin, hein. Ils sont 30e. Alors qu'ils sont dans le World Tour, avec des équipes comme MBH Bank, équipe hongroise devant, Bardiani, Kern, une équipe sous licence italienne, l'équipe Nippo, forcément Polti, je dis forcément parce qu'on les a vus beaucoup, l'équipe de Basso Contador, Polti visite Malta, Burgos, Cayarural, toutes ces équipes, Unibet, Total Energy sont devant. C'est pour Picnic, ça va vraiment être très très compliqué de conserver sa licence World Tour. Ils ne l'ont eu que pour une année. Hein.
0: Oui. Je pense que ça sera s'il n'y a pas un éveil véritable maintenant, ça va être très compliqué pour eux.
1: Et donc dans les formations Pro Tour, il y a Tudor 16e, qui est la première formation Pro Tour, 17e Pinarello, et au classement ensuite on a Cofidis. Donc c'est des petites satisfactions pour ces équipes-là d'être, pour Tudor et Pinarello d'être devant Intermarché, pour Cofidis d'être devant Groupama et devant Picnic. Les budgets ne sont pas les mêmes, on le rappelle. Hein.
0: Oui.
1: Donc, Tudor en 2027, il n'y aura plus d'Alaphilippe, mais il y aura Deli. On parlait des classiques, il y aura Hirschi forcément, il y aura Ploymers, il y aura Kung. Il y aura Matteo Trentin.
0: Trentin qui a prolongé effectivement pour 2 ans, si j'ai bien vu.
1: 37 ans, Matteo Trentin a prolongé jusque 2028.

0: petit tempo, peloton.
1: Et on roule par à coup.
0: Oui, et Widard est bien à l'avant, dans la roue d'un équipier.
1: Oui, oui, oui. Etanator.
0: Alexis Renard.
1: Il a l'air de piocher un peu, Alexis Renard.
0: Oui,
1: hein.
0: Oui.
1: Voilà. 42 secondes. C'est pour la... Ah, Coquard. Casque noir là-bas. Le coq est revenu aux avant-postes. On se rapproche, on arrive à 5 km de l'Alto de Pauls avec un passage à 11% dans le premier kilomètre et puis ensuite on aura une ascension un peu moins compliquée, 8% quand même à la fin du deuxième kilomètre d'ascension et sur la fin on sera au-dessus des 6,5, le pourcentage moyen 6,6.
0: Creuse.
1: Oui, mais c'est anticipé un petit peu en disant voilà, leader Rada, Ressusé Rada. C'est se dire ben, si ça sort, je peux être devant et on sait qu'il a une bonne petite pointe de vitesse dans un groupe restreint, hein, Kroon. Ne faites pas dire ce que je n'ai pas dit. Il ne va pas battre Van Aert ou la porte au sprint, mais. Un peu une sortie comme un facteur, hein, quand même.
0: Oui.
1: Mais bon, il y va et personne ne veut l'accompagner, donc pourquoi pas. Et puis, une fois que vous êtes parti et que vous êtes devant, vous n'avez plus vraiment le choix. Hein.
0: Non, il faut y aller. Et avec 46 secondes maintenant, il n'y a plus aucun choix. Il faut vraiment tout tenter, tout en sachant que 32 km 700, il va y avoir des réactions derrière dans les bosses. Toujours tendance à dire là, mais ce sont les boss. Et donc, il n'y a pas beaucoup de choix une fois qu'on est parti. On se dit parfois, mais pourquoi ai-je fait cela? Mais c'est comme ça.
1: James Shaw qui va faire un effort pour rentrer. Alors, on accélère un peu. Oliveira à l'intérieur. On accélère aussi ben, tout le monde. Forcément, on suit le mouvement. Et Yarno Widard, vous le dites, il est là.
0: C'est une bonne chose. Autour de Burgos, on l'a vu beaucoup en queue de peloton. Le fait qu'ils viennent se mettre à l'avant maintenant prouve qu'il en est capable et qu'il n'y a pas de souci avec ça.
1: Et on reste quand même avec cette notion devant, Gérard.
0: Oui, oui, oui. Oui.
1: Parce que quand on aura basculé tout à l'heure, on va faire toute la descente. Regardez, il y a quand même un peu de vent. On voit avec les maillots qui sèchent sur le fil à linge. Il y aura dans la dernière partie, dans la dernière portion, quand on sera à Cherta.
0: Profiter des circonstances atmosphériques hein, pour sécher le linge au grand air. Ça bagarre maintenant. Journée terminée pour Aether.
1: Le Cadenhof.
0: C'est quand même tout.

0: Oscar Only est là.
1: Ouais, ceux-ci, ils sont distancés.
0: Champion du Luxembourg. Le Kers.
1: Gogol.
0: Ouais, Gogol qui roule. Et derrière, on a distancé Kroves. On a fait le boulot. C'était Joshua Tarling qui avait positionné Only. Ivo Oliveira. Regardez, on est ici dans les pourcentages. Quel mot est là ? Il y a encore Jevine.
1: Oui, il a monté, lui.
0: Avec Wout van Aert dans le sillage. Ouais. Il y a encore 4-5 coureurs pour la formation Visma.
1: C'est Romelu Schlaren, je pense, en deuxième position pour XDS. Voilà Sivakov qui apparaît.
0: Il a presque fait du cyclocross hein, pendant ouais. L'intérieur.
1: Roglic présent aussi.
0: Il est bien ouais, Roglic sur ce début de Volta.
1: Only.
0: Levine va calmer un petit peu et se repositionne devant son leader. La voiture UAE qui est là, au cas où. Jan Ivermersch. Mats Pedersen,
1: oui, ça c'est... Ça va être plus compliqué, il faudra rentrer.
0: Ben Turner. Mais eux ont roulé pour positionner Only, on les a vus tout à l'heure. Hein. Et en passant près de la voiture, on a repris un petit peu, 29 degrés pour le moment annoncé, un petit peu de ravitaillement du côté de chez UAE, un bidon, un peu de glace pour... Jevine, c'est Torres qui remonte. Ou Sivakov.
1: Je pense que c'est Sivakov. Torres est... Oui,
0: Torres est de l'autre
1: plus
0: côté.
1: Plus loin dans le peloton.
0: Ah, Mats Pedersen.
1: Il est dans le dur. Clairement.
0: Mais on l'avait déjà vu dans l'arrivée à Manosque. Hein. Oui. C'est pas le Mats Pedersen du Tour de France. Et il s'est mis au service tout à l'heure... À un moment, quand il y avait cette bordure, il s'est mis au service de Skelmos. Il n'a pas compté ses efforts. Il a tellement donné pendant le mois de juillet. Tellement donné pour aller chercher ce maillot vert. Sepp Kussan, troisième rideau pour la formation. Visma, Wout van Aert, Matthew Brennan est là.
1: Petit replat. Sivakov, Jevine, Torres. Personne qui vient tenter quelque chose.
0: Ouais, c'est compliqué, la route, on l'avait annoncé, la route étroite. Hein. Donc c'est pour ça que c'était cette course un peu à la place. Avec ici du côté de Bellocchi et Maclar.
1: Martinez aussi, chez Picnic.
0: Chercher le maillot rose de Arnaud Huidard.
1: Est-ce que Pogacar va aller chercher les points pour le maillot de la montagne?
0: Je vous dirais que non, mais ce n'est que mon sentiment.
1: Oui. Timo de Jong qu'on vient de dépasser, ouais, ça débarque. J'en ai chez Picnic. Peace, Oliver Peace.
0: Love.
1: Oui.
0: Jorge Arcas. Jorge Arcas qui est aussi déposé. Je cherche, je ne le vois pas, je ne le trouve pas, mais ça ne veut pas dire qu'il n'est pas là. Yarno hein. Huidard. Carapace sur la gauche.
1: Petit par la taille aussi, hein, donc il peut se dissimuler. Carapace est bien présent.
0: Mais s'il est bien au chaud au centre du peloton, on ne le verra pas.
1: Hein. Bah, présent

0: Quand il dit à se faire éjecter, Kretzky en avis.
1: La Fortunato.
0: Oh ben lui, il n'a rien à gagner ici.
1: Kreuzweg.
0: Pour un kilomètre 300 d'ascension.
1: Il y avait Camprubil, champion d'Espagne, qui était là aussi pour la formation Pinarello. Après, tout va rentrer dans l'ordre, mais quand vous voyez le nombre de maillots jaunes qui sont encore là, si le vent le permet, ils peuvent tenter quelque chose, parce que l'Idol Trek, ils ont perdu beaucoup, beaucoup dans cette ascension.
0: Absolument. Ouais. Petite remarque qui vaut ce qu'elle vaut, pour moi, dans l'équipe UAE, à ce niveau-ci, il manque Almeida. Hein. Il a été distancé, si j'ai bien vu. Donc la forme de João Almeida n'est certainement pas optimale. Roglic est bien, clairement.
1: Sivakov, Gévin, Torres, Pogacar.
0: Et Brennan bien placé hein, dans la roue de Kuss. Donc lui, vous ne l'avez pas mis du tout en difficulté.
1: Non, mais il avait déjà démontré hier que...
0: Oui, oui, oui, absolument.
1: On n'allait pas le débarquer comme ça aussi facilement. Non, mais je suis d'accord avec vous, parce que quand vous voyez les coureurs qui sont là, Brennan est là, Tellet est de l'autre côté, je pense que la porte est un petit peu plus loin. Ne pas avoir Almeida alors qu'on a la porte...
0: Almeida n'est pas en condition, hein, clairement.
1: Magnus Kort, le champion du Danemark.
0: C'est un peu court aujourd'hui. Si.
1: Ça, c'est Vermark.
0: Oui. Qui devrait, lui aussi, être présent. Il n'a pas travaillé énormément aujourd'hui.
1: Mais hier, l'équipe a montré qu'elle n'était quand même pas étincelante.
0: Non, non, non, non, clairement.
1: Encore à l'arrière du peloton, il y en a encore un. Donc, ça pourrait être Almeida à l'arrière du peloton. Parce que... Vermark a été lâché, on a vu qu'Oliver a été lâché et Novak aussi normalement.
0: Attention, on a une accélération là.
1: Ouais, voilà. Vous avez vu qu'il n'a pas pris les points.
0: Non. Et c'est ça, ses équipiers.
1: On dirait à l'arrière 2-3 maillots de la formation Lotto Intermarché. Oui.
0: Attention à la descente maintenant.
1: Et au terme de la descente, il restera 14-15 km. Hein.
0: Oui. Garcia Pierna, distancé. Rémi Rochas, c'est quand même surprenant aussi, parce que c'est un bon grimpeur.
1: Fedorov distancé et du côté de la formation Bahreïn, Ermakov, champion de Slovénie.

0: Johnny Vermeersch avait aussi été distancé. Raoul Garcia Perna. Petite cassure hein, au peloton. Ouais. Et là, pour le moment, c'est le scénario idéal pour la formation Visma Nizobike. L'homme le plus rapide, c'est Matthew Brennan. Et il a encore Van Aert au moins avec lui.
1: Il faudra voir qui reste dans l'opposition en tant que sprinter. Est-ce que Hofstetter, est-ce que Cocard sont encore là? Clairement, je pense que Mats Pettersen, rentrer à ce rythme-ci, ça va être compliqué. De toute façon, avec ce qu'il a montré, j'ai quand même le sentiment que ce sera difficile pour lui.
0: Et je confirme. On peut peut-être, puisqu'il reste 20 km à parcourir, tourner notre dernière page de publicité et on reviendra pour vivre la fin de cette cinquième étape de la Vuelta.
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0: Voilà la cote de Mathieu Brennan qui est à la hausse. 21 km 400 encore à parcourir. On est dans la descente. Virage en épingle avec deux coureurs pour la formation. Il y a Dusko Yttenner qui est là et Ruben Thompson.
1: Et la brosse aussi pour l'équipe Décathlon.
0: Glivard, on va essayer de voir. Mais ça, il y a une petite cassure là, oui. Pour cela. Il y a Lindsay de Wilder qui était là. On va voir si ça se pose un petit peu après, au pied de la descente. Soixantaine de coureurs encore. Castillo de Pols, les ruines du château qui se trouve à côté de l'église paroissiale de la Nativité dans la Provence de Tarragone. On sait que ce château existait déjà avant la conquête de Tortosa en 148, puisque Ramon Berenguer IV, après avoir conquis cette ville, donna le territoire de Pols à Roger d'Espuig. En 1168, le roi Alphonse III, le sénéchal Guilhem Ramon de Moncada et père de Subira accordèrent une charte de donation du château de Pols, de son territoire et de ses dépendances à Guerreau des Rouy.
1: Et on laisse le travail pour l'instant sur les épaules de l'équipe du leader Tadej Pogacar.
0: Ce qui est quelque part logique, ils n'ont pas encore travaillé de la journée quasiment. Parce que c'est l'équipe Jumbo qui avait roulé. Tulette Kus, il y en a encore derrière. Hein. Tulette Kus, Van Aert, Brennan. La porte est là. Ermakov qui roule pour revenir. Dans une formation Bahreïn où on n'a pas vraiment de cartes à jouer au sprint, peut-être Govcar ou alors pour Mikel.
1: Ils sont quand même à 50 secondes du peloton, de la tête du peloton évidemment. Et ils vont reprendre quelques coureurs devant eux.
0: Bon, Mikel avait fait un très beau sprint à Manosque. Hein. Ursolin qui roule. Ben, Govcar, il est là.
1: km, ça peut toujours rentrer. Hein. 48 secondes.
0: Mais surtout que tempo, c'est pas la grosse bagarre devant. Hein. Il y a encore des maillots Bahreïn, donc on peut se dire que pour Mikel, il est là. Il a réussi à passer. Il y a sans doute Buitrago et Peyo Bilbao. Même si hier, Buitrago était assez décevant.
1: Oui. Bilbao, on a vu, hein, cette 8e position. Juste avant le sommet, bien d'avoir une image qui nous permet de voir tout le peloton. Ouais. Widar est là aussi.
0: Oui, c'est ce que j'allais vous dire, il est là sur la droite. Il y a une image, regardez. Et ça rentre, ça rentre. On a un peloton qui se reconstitue.
1: Asparen.
0: Ouais, après avoir eu un petit souci tout à l'heure en début de reportage, le voilà, Asparen. Rappier Mikel Asparen qui tente de sortir, pris en chasse par Wout Van Aert. Pour le décourager. Et on essaye d'éviter tout effort inutile pour Mathieu Brennan. Et Stockwell qui est là également.
1: Un regroupement.
0: Il y a le groupe Korte qui est annoncé à 40 secondes. C'est Jevine qui va rouler. Sivakov est là également. Torres dans la roue de Jevine. Il y a quelques maillots pour la formation Red Bull. Il faudrait voir si, je ne sais pas si Jordi Meus a pu rentrer ou pas.
1: Oui, c'est très très difficile de le dire. Ici, on a le groupe à 40 secondes, 46 même. La route qui remonte. Dans l'escorte est là, Rémi Rochas.
0: Skeutener, ouais. Porcelin, Dovkar,
1: ouais, Fedorov. C'est un des gars qui pourrait sprinter, qui aurait pu sprinter.
0: Et encore un coureur de la formation Lotto devant. Ouais. Steinhauser, Bennett.
1: Hop, qui perd du terrain pour l'instant.
0: Ouais, regardez le vent. Hein.
1: Oui, oui, oui, oui.
0: Les drapeaux sont totalement utiles pour nous indiquer ce vent, trois quarts face.
1: Asparen qui essaye de remettre cela.

0: comme à Incerta, on va avoir un nouveau changement de direction. Donc le vent qu'on voyait tout à l'heure, trois quarts face.
1: Je crois qu'il y a un Visma qui est ressorti derrière.
0: Pas le même.
1: Casque clair, ça pourrait être Wout Van Aert. Ils ont un neuf appelé, je pense.
0: Oui, et après, ce sera... Ça va quand même être vent de face, hein, tout à l'heure.
1: Oui.
0: Sur 13 km 800. On laisse pas aller. Il y a encore la formation Red Bull qui réagit. Lidl Trek et Soudal Quickstep. C'est lui, hein. C'était bien Van Aert qui a réagi, qui ramène le peloton. Mais chez Soudal Quickstep, on continue. On continue les formes, le peloton est revenu. Là, il va falloir s'organiser quand même. Asparen est sorti en cours de la formation Soudal qui a pris le relais.
1: Toujours un petit avantage pour Asparen. Ça va rentrer de l'arrière.
0: Asparen, 27 ans. Coureur né à San Sebastian, Pays Basque. Qui a fait sa carrière chez Euskaltel avant d'arriver chez Pinarello Q36 à Punta Cinque en 2024.
1: Ouais, et comme ça bagarre, le groupe Pirna ne va pas entrer. Attention à ça dans le peloton ici. Van den Bos ?
0: C'est possible, il était dans le... On a encore un là.
1: Est-ce que Thibaut Ney serait encore dans le groupe ici ?
0: Vous avez eu l'occasion de le voir ou pas ? Ils sont tous passés devant vous. Il y a un coureur de la formation Lidl Trek qui est sorti, hein, qui est dans les quatre.
1: Oui.
0: Pas d'information sur la composition.
1: Deuxième groupe à plus d'une minute. Pierre-Nard va faire une mauvaise affaire aujourd'hui.
0: Oui, mais il n'a plus aucune ambition.
1: Non.
0: Raul Garcia qui est à 17 minutes. Ah, on coupe son effort. Cette fois-ci, c'est la porte qui va.
1: Oui. Et voilà l'occasion, évidemment.
0: Mais il ne va pas relayer.
1: Non.
0: Et il va surtout ne pas laisser partir Asparen. Tant que ce n'est pas rentré, ça reste jouable, même s'il y a 10 mètres, ça peut repartir. Et là, il va couper son effort. L'Espagnol de la formation Pinarello et la porte prend les commandes. Activité pour Ethan Hayter.
1: Oui, vous auriez pu donner Asparen aussi. Il a tenté deux fois. Question de choix, hein. Bon. Il l'a pour la deuxième fois.
0: Vous connaissez la différence entre la Vuelta et le Tour de France ?
1: Oui, au Tour de France, on donne la combativité à un coureur national. À Vuelta, on donne la combativité à un coureur international.
0: Globalement, la règle tacite, c'est un peu celle-là.
1: Oui, oui.
0: C'est-à-dire qu'au Tour de France, peut-être qu'Asparen aurait eu... si le jury avait été le même que celui du Tour de France, peut-être qu'Asparen aurait eu la combativité.
1: Vous aimez bien, vous, me poser des questions où je me mets des gens en dos.
0: Non, mais j'ai pas du tout. Vous êtes libre de réponse. Le Mont Caroc, qui est le sommet le plus élevé de la province de Tarragone et du massif des ports de Tortosa, qui culmine à 1441. C'est cette fois-ci Nordhagen qui va rouler. Et là, ils ont compris, hein, quand ils voient la distance, oui. Ils sont là au bout. On ne rentrera plus et les voitures vont passer une à
1: surtout
0: une.
1: Surtout quand on fait passer les voitures, justement.
0: Une 14, 10 km de l'arrivée. Ça va être compliqué de sortir quand même.
1: Hein. Je crois qu'on est parti pour un sprint.
0: On aura sur la dernière portion, les 300 derniers mètres en vent de dos.
1: Bennett piégé aussi. Avec Ruben Thompson pour l'équipe Lotto Intermarché dans ce groupe.
0: Torres qui remonte. Roglic est là. Pas vu le visage du coureur qui est derrière lui. Intéressant d'élargir pour voir si Jordi Meus a réussi à s'accrocher.
1: C'est
0: mais
1: pas lui, hein.
0: Non, c'était pas lui. Skelmose est là. Il est là, Jordi Meus.
1: Oui.
0: Il est là. Il est donc dans ce groupe.
1: Voilà, Widar.
0: Ocar est là également. Meus est là avec Fisher Black. Ah, ça change un peu la donne pour Matthew Brennan. Mais lui, c'est très rapide. Parler des véritables sprinters. Oui. Hein, on va peut-être avoir un sprint avec une véritable bagarre. Maintenant, il faut pouvoir le remonter et il faut voir dans quel état de forme et s'il n'a pas laissé trop de jus, trop d'influx.
1: Oui, il y a Vito Bratt qui est présent
0: aussi. C'est ce que j'allais vous dire du côté de chez Lotto Intermarché, on est là avec Vito Bratt.
1: Il y a pas mal de coureurs regroupés chez NSN aussi, donc on peut imaginer
0: Kofstetter est encore présent. Je l'ai vu sur la fin de l'ascension, ouais. il était encore dans le groupe.
1: Il y a Gafuri qui s'est bien battu puisqu'il était dans l'échappée, il est toujours dans le premier groupe.
0: Champion d'Espagne dans la formation. Pinarello. Cambroni. Cambrobi.

0: roule plus vraiment devant et on ne roule plus derrière non plus, puisque l'écart reste à peu près stable. Ça grimpe même encore un peu, on a levé le pied. Il y a un cocard avec trois équipiers, notamment Emmanuel Buchmann.
1: Paré Peintre est là également. Il faudrait voir chez Bahreïn. Chez Bahreïn, on sait que Govkaré et Ermakov ne sont pas là. Est-ce que Pau Mikel est là? Est-ce que Pau Mikel pourra sprinter?
0: Je vois quand même trois coureurs chez Lidl Trek qui se sont regroupés, mais du ciel, c'est quand même très compliqué. Il y a Skelmose, hein, ça on est certain.

0: 7 km encore, peloton groupé. Et Coquart qui est là dans les derniers mètres.
1: Oui, mais regardez, il y a trois équipiers devant lui. Et donc, il y a de quoi faire pour le remonter si c'est nécessaire.
0: Ah, il faudra. Il y a 5 coureurs hein, pour la formation Visma Lizobike. Soudal, il y a 1, 2, 3, 4 coureurs aussi. Pour jouer la carte de Fabio Vandenbos ou Alberto Dainese.
1: Ouais, il faut voir.
0: Dainese est là.
1: Dainese est troisième.
0: Oui, il est troisième. Ouais. Dainese est là. Et il y en a encore un, c'est pas Repin hein, qui remonte, donc ça en fait 5.
1: Je pense qu'il y a Thibunais aussi. Et ça, il faut quand même, sur une route qui remonte un peu, se méfier.
0: Parce que je pensais que c'était Paré-Pinte qui remonterait, mais ils sont 6 hein, pour l'équipe Soudal. Donc, Dainese est pas mal encadré. Vito Bratt du côté de chez Lotto Intermarché qui va sprinter. On a dit Jordi Meus. Et là, forcément le vainqueur de l'étape de Manosque, grand favori Mathieu Brennan, qui sera emmené sans doute par Van Aert et Laporte.
1: Jean Nordhague.
0: Landa qui est là.
1: Oui.

0: Ouais, 49. Alors, dans les 20 dernières minutes, vitesse de la course, 49,8. Et c'est le vent de face.
1: Oui.
0: Il faudra pas sortir trop tôt dans le virage. Ou en tout cas dans le sprint, il faudra attendre le sortir au dernier virage. Je cherche le plan du dernier kilomètre, voilà.
1: C'est quand même plus étroit ici et je ne vois aucun mouvement chez Cofidis pour remonter Cocquart.
0: On a encore du chemin parce que les 5 derniers kilomètres, c'est une longue ligne droite jusqu'à 1,8 km. Et puis là, on aura un virage avec un rond-point. Virage à droite, Gérard. Longue ligne droite, on passera sous l'arche du kilomètre. Et les 300 derniers mètres qui vont vraiment être là avec le vent dans le dos. On est revenu avec... Cathédrale de Tortosa qu'on avait entreaperçu tout à l'heure. Vous l'avez dit qu'on allait faire l'aller-retour, on allait revenir de l'autre côté de la route. Les cloches qui sonnent. Cathédrale qui est une visite incontournable si jamais vous passez à Tortosa. Un des monuments les plus remarquables avec un intérieur gothique et une façade baroque. Qui témoigne d'une construction qui aurait duré 412 ans. Exemple majeur du gothique catalan. Delette, Nordag vont rouler et puis on voit que le train est en train de se former. Oui. Ce sera la porte qui est censée mettre... Il est oui. Là, Thibaut Neys. Qui sera censée mettre Matthew Brennan sur orbite. Mais les places vont être importantes aussi.
1: Oui, oui, oui. Ça accélère d'ailleurs.
0: Et c'est NSN qui est venu.
1: Oui.
0: Voilà, Telet, il a fait son boulot. Du côté de Jayco Alula, on va aussi se positionner. Patrick Conrad. On remonte tout doucement.
1: Oui, oui, oui, quand même. Ils ont trouvé l'ouverture par l'extérieur.
0: Paul Miquel est là aussi.
1: Et ils vont venir bien se mettre à l'avant.
0: Paul Miquel est là également. On remonte du côté de UnoX. 3 km 400, ça va très très vite. Et je vous dis, ce sont de longues lignes droites.
1: Ça va très vite, mais c'est encore quand même très long. Conversation entre Nordag et Widard.
0: Sepkus qui est juste devant. On va pas se mêler. Voilà, 3 km. Donc les temps seront pris s'il y a un problème mécanique. Le champion de Monaco qui est venu se repositionner aussi pour la formation XDS Astana. Alessandro Rommel qui avait fait un très beau... prologue.
1: Bernard qui va faire le sprint pour essayer de placer Neys et qui a perdu Thibaut la roue de Julien Bernard.
0: C'est la formation UnoX qui vient maintenant aux premières positions, en première position.
1: N'est pas dans la roue de ses équipiers. Un casque noir, Cocquart, je pense.
0: Oui, oui, il a casque noir.
1: Ouais.
0: Tombera 2 km. Julien Bernard qui accélère ouais. Encore. On remonte du côté de Bahreïn pour Paul Miquel. Il est là, en bas de l'écran, ouais, Cocquart. Ouais. Pour le moment, il est protégé. Il ne fait pas d'effort. On sort du côté de chez Netcompany.
1: On essaye en tout cas de passer à l'extérieur. La porte va se fermer.
0: Oui, la porte est justement devant. Wout van Aert, on s'est bien repositionné du côté de chez Visma League The Bike. Jordi Meus qui est repositionné également.
1: Aussi.
0: Il a bien senti Jordi Meus. Dunbar qui est dans les dernières positions.
1: Ceci n'est pas du tout intéressant.
0: Merci Gérard.
1: Voilà l'image qui est intéressante.
0: Avec oui, le coureur de la formation UDX qui se retourne et qui trouve plus son sprinter. Il se retrouve un peu à faire le dernier élément de la fusée.
1: Il reste quand même 1 km 200. Il y a encore des opportunités de pouvoir remonter.
0: Ouais,
1: la
0: et
1: route
0: c'est surtout...
1: s'élève un tout petit peu, n'oubliez ça... pas. Hein.
0: Sur les 500 derniers mètres, avec un virage à 300 mètres. Dainese est bien placé aussi. On se replace du côté de chez Soudal. C'est Lorenz qui va faire le sprint. Ça frotte ouais. Un petit peu. Avec Euler, hein, le sprinter de la formation Movistar qui est venu là. Jordi Meus qui reste bien placé dans la roue de Brennan. Hein.
1: Vraiment bien placé. Il ici, la roue voulu. S'élève. Toujours Wout Van Aert qui cède à la porte.
0: Ouais, et c'est la porte qui emmène maintenant. Voilà le virage. C'est maintenant, attention, vent dans le dos. Ça monte légèrement. La porte qui s'écarte, qui va mettre Mathieu Brennan. Jordi Meus qui doit faire un effort déjà pour garder la roue de Brennan. Brennan y va, Meus, ça va être difficile pour Meus de revenir. Mais Mathieu Brennan va aller faire le coup double. Deuxième victoire pour Brennan.
1: Je pense que Jordi Meus est second.
0: Oui, et Mathieu Brennan bien déposé par la porte. La sortie du virage qui était déjà délicate à 250 mètres.
1: Hein. Superbe travail de Van Aert et de la porte.
0: Un sprint qui était très très très bien mené par la formation Visma Lisebike qui aura contrôlé la grande partie de la course et ça fait donc 2-2 entre Mathieu Brennan et Tadej Pogacar.
1: Exactement.
0: Et je pense que pour Jordi Meus, le vent favorable après deux. Oui, il fallait pas sortir trop tôt, mais surtout le virage, la porte qui s'écarte et il y a quand même un petit écart à la sortie du virage. Meus doit faire un effort, un premier effort pour tenter de revenir sur Mathieu Brennan et on connaît les qualités de finisseur de ce sprinter britannique. Petite bombe du sprint et un deuxième succès pour l'équipe Visma Lisebike. Regardez. Là, lui, il peut relancer tout de suite et Jordi Meus, il doit prendre un peu de temps parce qu'il sort beaucoup plus large.
1: Oui.
0: On va voir avec ce plan d'hélico, Mathieu Brennan. Et là, il n'est plus dans la roue.
1: Plus tout à fait dans la roue, effectivement.
0: Il prend l'intérieur et est-ce qu'il va être capable de revenir, Jordi Meus? Je pense qu'il est déjà... Là, il coince un petit peu. Oui, il est deuxième sans problème.
1: Oui, mais ça rentre quand même derrière lui.
0: Essayer d'écouter Wout Van Aert. Et pourquoi pas? Pourquoi pas?
2: Man, when you have met you there, chapeau copain.
0: Voilà, chapeau, félicitations avec Nordhagen et avec la porte.
2: When you have met you in a group like that, it's the best card to play and
0: quand on est dans ce groupe là, c'est la meilleure carte à jouer.
2: No, I'll finish that one off. It's okay. Yeah.
3: He wins as winning yourself.
2: Yeah, comes close.
0: Première réaction, mais c'était réaction en anglais. Et je pense qu'il y a au niveau du chez Jumbo, chez Visma Lisebike, pardon, c'est toujours priorité 1, première langue en anglais, presse internationale et puis presse nationale, d'abord néerlandais et puis français quand on a la chance parce que sinon ça fait forcément des sessions qui sont très longues. C'était bien Axel Laurence qui a sprinté pour la formation Net Company
1: et Albanaise je pense pour Education First.
0: Voilà les félicitations avec Sepkus qui était dans le bon groupe aussi.
1: Oui.
0: Un Mathieu Brennan qui doit se frayer un chemin maintenant jusqu'à la zone protocolaire. La porte doit finir son travail. Il l'a emmené. Maintenant, il doit le conduire jusqu'à la zone et dégager un petit peu. Ouais, c'est au milieu des photographes. C'est un peu le chaos. que vous déplacez avec vos vélos là-dedans, dans ce, dans cette zone d'arrivée.
4: Ouais, avec,
0: on peut écouter, voilà.
4: Avec Wout pour lancer, moi et Mathieu, je pense qu'on a un bon, je pense qu'on a un bon lead out et voilà, on l'a montré aujourd'hui aussi à Manos, donc tout se passe bien pour l'instant, il faut en profiter.
5: C'est peut-être un petit peu tôt pour vous lancer là-dessus, on va vous laisser profiter, mais l'étape de demain, elle fait envie à l'équipe aussi. Il y a des cartes pour la, pour jouer la gagne.
4: Bon, déjà, on va profiter. Aujourd'hui, on a gagné. On a gagné 2 étapes sur 5, c'est déjà super. Il faut profiter de ce qu'on a et demain, on va se focaliser sur, sur l'étape de demain.
5: Merci Christophe.
6: Merci.
0: L'étape de demain, c'est une étape qui amènera le peloton d'Alcocebre jusqu'à Castello avec une difficulté quand même. Première catégorie, Puerto del Bartolo, c'est là qu'il y aura les bonifications. Kilomètre 156 sur une étape qui en compte 177. Col de première catégorie qui, dont le sommet, Gérard, est situé à 20 km de l'arrivée et la, des passages à 20% à 15% sur la fin de l'ascension demain.
6: Matthew,
0: ce sera quand même compliqué.
6: Being a sprinter with lead out men who have already won a lot.
0: Victoire pour un sprinter avec un lead out qui a déjà remporté beaucoup d'étapes. Est-ce que c'est un plaisir?
7: Yeah, it's fantastic. Like second one in the bag, first grand tour.
0: Oui, deuxième victoire pour un premier grand tour, c'est fantastique.
7: Full, so.
0: Donc, je dois remercier chacun.
7: Very thankful to finish it off again. And,
0: encore reconnaissant pour cette finale et ce lead out.
6: To this half last kilometer. Was it textbook?
0: Est-ce qu'on peut se rappeler de ces derniers 500 mètres?
7: Yeah, we had the two boys pulling on front.
0: Ouais, les deux gars tiraient, roulaient à fond.
7: Wout and Christophe.
0: Wout et Christophe.
7: In fact, the best guys you can have.
0: Sans doute les deux meilleurs coureurs dans cette circonstance.
7: They were supporting me all the way into the final.
0: Et puis ils m'ont déposé dans le final.
7: Corner, I lost my wheel a bit.
0: Dans le dernier virage, j'ai un peu perdu la route, Christophe.
7: And, Christophe also felt that a little bit and managed it really well. So.
0: Et donc, on a parfaitement géré tout cela.
6: You came to your first Grand Tour, knowing that it was a Grand Tour with not much for sprinters.
0: Premier Grand Tour, on sait que c'était pas un Grand Tour vraiment pour les sprinters, mais deux victoires d'étape.
7: Yeah.
0: C'est ce que c'était vraiment attendu.
7: Well, I mean. I wouldn't say I'm a sprinter, but I can climb a little bit. So
0: je vais pas dire que je suis un sprinter, mais parce que je sais aussi grimper un peu.
7: I have here, you know, even Stevie and Bruno, these guys were just so strong.
0: Vous savez, quand vous avez Steven et Bruno qui peuvent rouler et qui peuvent contrôler aussi, c'est aussi des deux gars formidables.
7: To go and try and achieve more.
6: Well done.
7: Thank you.
0: Et donc voilà, lui qui n'avait plus qu'à parachever l'œuvre de toute une équipe. Hein. Il a remercié Van Aert et Laporte pour le travail qu'ils ont fait dans les 500 derniers mètres. Il a aussi souligné que dans cette équipe de la Visma Lysobike, il y avait des garçons comme Kreuzweg et comme Armirail qui se mettaient à plat ventre pendant toute la journée pour contrôler, pour mettre un tempo, pour empêcher que des coureurs puissent sortir comme ça. Jordi Meus est deuxième. Van Aert, il est encore dans le top 10. Hein.
1: Oui, je pense. Et c'est Albanese qui fait troisième en un coureur de l'équipe XDS. Et quand on revoit les
0: Alessandro
1: choses,
0: Rommel,
1: oui, je pense aussi. Quand on revoit les choses du ciel, Jordi Meus n'a aucun regret. Il ne parvient pas vraiment à venir à hauteur du braquet de Bredan. Il reste derrière et il assure sa deuxième place.
0: Vito Bratt, 9e. David González López, 10e. Et Wout Van Aert, 11e. Pomichel, 12e. Et Cocard, Hofstetter 14, Cocard 17e.
1: Oui, qui n'a jamais été dans le coup. Hein. Thibaut Nice n'a pas encore les jambes non plus pour faire un sprint comme ça.
0: 22e Thibaut Nice.
1: Ouais.
0: Et Luca Van Boven pour la formation Lotto qui est 26e.
1: Hofstetter est loin aussi.
8: Creativos, ha sido elegido ese premio especial Platano de Canarias, que le corresponde, atención, como ciclista más
0: complicado. Voilà donc les résultats. Et une deuxième victoire, ouais, deux, pour Matthew Brennan, qui le dit lui-même, je suis plus qu'un sprinter, et c'est vrai, il faudra compter avec lui, c'est plus qu'un sprinter, c'est vraiment, vraiment un très, très, très bon coureur très complet, Matthew Brennan.
1: Je grimpe britannique. Un petit peu, dit-il.
0: Pardon ?
1: Je grimpe un petit peu, dit-il.
0: Oui, enfin, ce qu'il a montré hier. Parce que demain, il faudra grimper.
1: Oui.
0: Ce sera une étape accidentée avec 3000 mètres de dénivelé positif. On aura le col, le Puerto de la Serratella à 839 mètres d'altitude. Deuxième catégorie, un peu plus loin, le col de la Bandereta. Troisième catégorie, à nouveau, Alto del Desierto de las Palmas. Deuxième catégorie, juste après avoir passé le sprint bonification de Benicassim. Et on ira ensuite chercher, retour à Benicassim, le Tramo de Tierra, qui sera une portion, et c'est ça qui va être intéressant hein, dans le Puerto del Bartolo, une portion en terre dans l'ascension. C'est là qu'on ira chercher les pourcentages très élevés, donc il faudra vraiment être là. Ça n'a rien à voir avec les stradés, hein. Ça va être un col avec du pourcentage énorme.
1: Oui.
0: Ah, il y a un problème. Il aurait fallu que Pogacar soit un peu plus jeune pour qu'il puisse tout rafler. Mais demain porteront donc les maillots Ethan Hayter et Fortunato. Pas de changement. Classement par points. Ethan Hayter a pris 20 points à l'intermédiaire. Et ici, Matthew Brennan en a pris 30. Ce qui veut dire qu'au classement, eh bien, Brennan se repositionne. Deuxième position, 60 points. Moi, selon mes calculs, c'est Brennan qui doit porter le maillot demain et pas Ethan Hayter.
1: Logiquement, oui.
0: 60 points. Ethan Hayter, on a 57. Christophe Laporte, 50. Wout Van Aert, 48. Et pour le maillot de la montagne, eh bien, il n'y a pas eu de changement. Fortunato, 10 points. Pas de changement non plus dans le classement. Pour le maillot blanc, ce sera toujours sur les épaules d'Oscar Only. Et on revoit, vous voyez, là il explique qu'il a perdu la roue et le virage un peu plus large de Jordi Meus, ça lui fait aussi perdre un peu de temps pour relancer, pour essayer de revenir. Là il perd un petit peu le sillage de Matthew Brennan, mais il revient comme une fusée.
1: Ouais, le plus rapide dans les derniers mètres, c'est Romelé, à l'exception évidemment de Brennan, qui vient échouer pour la troisième place, enfermé légèrement par Albanese. Regardez, c'est tout juste.
0: Oui, et Romelé qui poussait très grand.
1: Hein. Oui, oui, oui, qui revient de très très loin. Quand on voit ici, il n'a pas encore viré, regardez, voilà, il est là.
0: Pour Astana, hein.
1: Va revenir très très fort pour échouer à hauteur du braquet d'Albanese. Il intelligemment ferme la porte, mais je vais dire très correctement aussi. Hein.
0: Enfin, si c'est Philippe Sen qui fait ça, il est déclassé à la dernière place du groupe.
1: Si on ne peut plus faire ça.
0: Mais à un moment, on ne voit pas non plus. C'est pas,
1: non.
0: C'est pas,
1: Et d'ailleurs, entre Italiens, hein. Romelé n'a fait
0: ça
1: aucune
0: fait
1: remarque.
0: Hein,
1: ça fait partie du sprint, évidemment.
0: Le Lombard, Romelé, originaire d'Iseo, qui peut trouver là, autour du lac, des routes plates pour s'entraîner. Et puis, il ne doit pas beaucoup sortir pour trouver du dénivelé et trouver des routes de moyenne montagne. Voilà donc la victoire collective de cette formation Jumbo. Visma. Je suis en train de faire une Carson Crone au fait.
1: Oui, ben oui.
0: Ça, Visma Lisebike, donc victoire collective ponctuée par Matthew Brennan. Est-ce que demain, Gérard, on va laisser partir l'échappée?
1: C'est peut-être une
0: je vous ai montré le profil,
1: question qui taraude un peu un certain nombre de directeurs sportifs. Si une échappée sort demain, ils devront être très, très costauds, vraiment, pour
0: mais des baroudeurs, ça c'est un profil d'étape demain idéal pour des baroudeurs.
1: C'est un profil idéal si c'était la troisième semaine pour avoir 20 coureurs en tête. Mais ici, je pense que les écarts sont trop réduits entre les principaux coureurs de la deuxième à la dixième place et ça risque de bloquer la course.
0: Mais eux, ils vont pas être là. C'est pas de ces coureurs-là, mais moi je pense des garçons qui ont perdu du temps hier. On les a notés. Bilbao dans la même équipe, Buitrago qui était pas du tout
1: au rendez-vous. Pas qu'on va laisser sortir Laurent.
0: Leknesund, c'est le spécialiste. Tobias Johannessen, il est à 13 minutes. Errada.
1: Peut laisser une minute et demie, deux minutes maximum, en fonction du nombre de coureurs, évidemment, des noms qui sont devant, et on va aller les rechercher pour jouer la victoire finale sur la dernière ascension.
0: Alors, je vous pose la question, qui va contrôler?
1: Qui va contrôler
0: Quand vous voyez que l'équipe du leader, l'équipe de Pogacar, n'est pas aussi forte que ce qu'on attendait, qu'ils ont encore aujourd'hui, vous avez signalé, il manque un tel, il manque Almeida, et puis tout au début, quand il y avait la bordure, il a dû se débrouiller un peu le seul. Est-ce qu'on ne doit pas se dire, on va pas un peu... La Vuelta est encore longue, économisons nos efforts, et demain, si une échappée part et qu'il n'y a que des coureurs qui sont à 13 ou 15 minutes au général, s'ils prennent 5 minutes...
1: Oui, mais je pense qu'il y a aussi une volonté dans les premiers du général de quand même se bagarrer et peut-être d'aller chercher une étape et de se rapprocher un peu.
0: Donc, qui dans les premiers, que ce soit Net Company avec Only, que ce soit Red Bull pour Roglic, que ce soit Decathlon, qui va contrôler Decathlon?
1: Decathlon, je pense, oui. Decathlon qui peut peut-être essayer de reprendre la deuxième place demain à la faveur de l'ascension. Maintenant, on sait qu'il y a encore du kilométrage ensuite. Mais quand même, je pense qu'il y aura cette bagarre-là, il y aura cette idée-là dans la tête de pas mal de directeurs sportifs de ces 2 à 10 pour essayer de faire quelque chose demain.
0: Et voilà, le leader... du sprint sur la Vuelta, le coureur le plus rapide. Deuxième victoire d'étape pour Matthew Brennan. Il s'était imposé à Manosque. Il s'impose aujourd'hui. Victoire à Roque Ester del Lebre. Voilà l'excellent sprinter. C'est plus qu'un sprinter, il le dit lui-même. Excellent coureur britannique. C'est un acteur qui ne sera plus au protocole puisqu'il porte le maillot vert aujourd'hui par procuration, mais qui pourra quand même être combatif du jour, qui est combatif du jour. Fic médaille qu'il pourra mettre avec l'autre, celle de Manosque. Il va augmenter sa collection. Et c'est peut-être pas fini pour lui. Il faudra s'en méfier. Je ne sais pas comment il peut passer 3 semaines. Mais c'est un garçon qui pourrait, comme Laporte, se retrouver dans un moment quand il se dira il n'y a plus beaucoup d'étapes qui sont vraiment pour les purs sprinters. Quand on a vu comment il se débrouillait hier dans le premier col de la journée, pourquoi pas Matthew Brennan, 21e victoire professionnelle pour lui. Il avait ouvert son compteur cette année avec une victoire au Down Under. Et puis Kurn, qui a 3 étapes à la Flèche du Sud, 2 étapes à Burgos et 2 étapes déjà ici. Et on attend. Le maillot rouge est là. On n'attend plus que lui. Vous voyez qu'il peut venir avec ses liserés sur les chaussettes et sur le cuissard. Le voilà, le meilleur coureur du monde, Tadej Pogacar. Tadej Pogacar qui va venir enfiler le maillot rouge, la tunique rouge de leader et un jour de plus en rouge. Et chaque jour qui passe nous conforte dans cette idée. On s'était posé la question le premier jour lorsqu'il avait enfilé à Monaco le maillot rouge du leader. Est-ce qu'il va vouloir le garder jusqu'au bout? S'il avait dû le lâcher, il aurait dû le lâcher à Manosque ou peut-être aujourd'hui. Bien non. Il est là, il tient à ce maillot et il va sans doute essayer d'aller chercher ce record là aussi. Remporter la Vuelta avec le maillot rouge du premier au dernier jour pour écrire son nom dans les livres d'histoire du cyclisme. On retrouvera souvent ce nom dans les livres d'histoire.
1: Oui. Un jour en plus au contrôle antidopique.
0: Oui, parce qu'il passe tous les jours. En plus avec le protocole, mais là, ça fait partie des obligations. C'est le revers de la médaille que lui n'a pas, mais que Brennan avait. Pogacar qui va revenir pour prendre un autre maillot, le maillot vert. Et il prendra aussi le maillot blanc à pois bleu. Voilà donc ce classement. Pogacar devant Roglic. Donc vous dites qu'entre... on retire Jevine. Que là, toutes les équipes qui sont représentées entre la deuxième et la neuvième place vont demain essayer de contrôler pour éviter qu'on puisse assister à une grosse échappée.
1: Voir quelle est la situation, essayer de mettre un homme peut-être dans une échappée ou a fortiori pour d'autres équipes contrôler pour ne pas laisser partir l'échappée et faire coup double avec la dernière ascension et une victoire d'étape. Une victoire d'étape, ça compte quand même très très fort. Si vous prenez des bonifications, vous remontez directement dans ces places au classement général. C'est ça, c'est l'étroitesse des écarts entre le deuxième et le dixième qui fait que cette Vuelta restera passionnante jusqu'au bout.
0: Cette Vuelta restera passionnante, mais moi je me souviens d'un... Vraiment, c'était le mot d'ordre, chaque effort consenti sur un grand tour se paye. C'est pour ça que je me dis, il y a peut-être moyen... demain de faire d'économiser ses forces pour les équipiers de Pogacar et de dire débrouillez-vous maintenant. Si c'est une autre équipe qui prend la main, est-ce que chez Decathlon on doit vraiment contrôler pour se dire on va aller au bout alors que la Vuelta sera compliquée jusqu'au bout, la troisième semaine sera difficile? On aura la réponse que demain,
1: hein. Oui, clairement à 7h-ci à peu près.
0: À 7h-ci à peu près, puisque demain on prendra le direct à 14h50 comme aujourd'hui. Avec une étape accidentée, 3000 mètres de dénivelé positif. Ce ne sera pas de la moyenne montagne, mais ce sera accidenté. Il y aura du spectacle. Et surtout, sur la fin, cette dernière ascension, avec un passage dans des chemins de terre. Il est un petit peu étroit. C'est large aux épaules. Continuation, 21 victoires sur la carrière de Matthew Brennan et Tadej Pogacar, c'est 21 victoires en 2026.
1: C'est pas fini.

0: 18h, RTBF Vivacité, c'est pas fini, revient après votre journal avec Sophie Léonard.
1: Alors que le groupe Meta vient d'accepter un accord à l'amiable dans un nouveau procès concernant le caractère addictif des réseaux sociaux pour les plus jeunes, le groupe s'engage aussi à limiter Facebook et Instagram à 2 heures par jour pour les adolescents. Un changement peut-être à l'heure où les réseaux sociaux sont pointés du doigt de toutes parts. Des crues soudaines au Népal et au Tibet dans un endroit touristique, on compte déjà plus de 90 personnes décédées. Des centaines sont portées disparues. L'incendie dans les Hauts-de-Fagne et une enquête de la RTB, elle montre qu'un engin agricole était présent à l'endroit où le feu a débuté. On reviendra sur la chronologie des faits dans ce journal. Bonsoir à toutes et tous. C'est un procès que l'on a décrit comme celui qui marquera un moment important aux États-Unis, celui d'une prise de conscience sociétale comparable au retournement de l'opinion contre les cigarettiers il y a 30 ans. Ce procès, c'est celui de Meta et ses réseaux sociaux face à 29 États américains qui poursuivent la firme. Ils l'accusent de provoquer l'addiction des adolescents à ces réseaux sociaux. Il y a 2 heures, un accord à l'amiable a été trouvé et pour mettre fin au procès très médiatisé, la maison mère de Facebook et d'Instagram a donc choisi de payer Boris Van Acker.
2: Un peu plus de 16 milliards de dollars, une somme qui sera répartie entre les États impliqués dans la procédure, comme la Californie, le Colorado ou encore le New Jersey. Cette coalition accusait Meta d'avoir menti sur les effets, notamment en matière de dépendance, de ses réseaux sociaux sur les mineurs et d'avoir collecté les données personnelles d'enfants de moins de 13 ans sans en informer leurs parents ni obtenir leur consentement.
1: Et Boris Meta s'engage à limiter l'utilisation de ses réseaux sociaux par les adolescents.
2: 2 heures par jour maximum pour les moins de 18 ans à Facebook et Instagram. Entre minuit et 6 heures du matin, l'accès à ces applications sera complètement bloqué, sauf pour la messagerie. Des restrictions que les parents pourront assouplir. Les notifications seront coupées de 22 heures à 7 heures, ainsi que pendant les heures de classe. Et les compteurs de likes seront masqués. Certains filtres imitant par exemple la chirurgie esthétique désactivés. L'entreprise s'engage également à réduire l'exposition des enfants au contenu réservé aux adultes.
1: Un accord à l'amiable conclu entre Meta et les États américains qui doit encore être validé par un tribunal fédéral. Les images sont aussi effrayantes que spectaculaires, celles d'une coulée de boue qui dévale une vallée de l'Himalaya, déferlant sur les immeubles. Les inondations ont fait des ravages, le bilan ne cesse de grimper, on est à plus de 90 morts. Les autorités sont sans nouvelles de centaines de touristes, le récit de Mathieu Van Winkel.
3: Des cris d'enfants dans un bus scolaire, ils voient la vague arriver derrière eux et implorent le chauffeur d'accélérer. Ils sont témoins du déferlement de boue, d'eau et de débris qui emportent tout sur son passage. Le bus parvient à rester à l'écart, mais à quelques mètres de là, des immeubles s'effondrent. Des familles cherchent refuge en s'éloignant de la rivière, mais les derniers se font emporter. Sur un poste frontière, entre le Népal et le Tibet, une caméra de sécurité capte l'ampleur de la vague. Elle fait disparaître des silhouettes en train de fuir dans les rues. L'eau a continué à dévaler en aval. Reste la boue qui recouvre parfois les 2 premiers étages d'une maison. Les secours arrivent, mais les ponts et les routes n'existent plus. Le terrain est impraticable. Le Népal enregistre 95 morts pour le moment, 400 touristes qui ne donnent pas de nouvelles, dont 15 Belges. Selon les premières informations, c'est un tremblement de terre qui a provoqué des éboulements et le déplacement d'une rivière dans la montagne, en pleine saison des pluies.
1: Le récit de Mathieu Van Winkel. Chez nous, toujours ces questions sur l'origine du feu dans les Hauts-de-Fagne. La RTBF a mené l'enquête et pour la première fois, on peut l'affirmer, le jour de l'incendie, un engin forestier était présent à l'endroit où le feu a pris. Une société avait été mandatée par la région Wallonne pour faucher un terrain dans le parc naturel. Les conditions météo étaient pourtant défavorables. Thomas Miskils, vous avez pu retrouver le lieu où l'incendie a démarré et ce qu'il s'y passait un peu plus tôt.
4: Grâce à plusieurs informations que nous avons pu obtenir et recouper, nous pouvons refaire la chronologie de l'incendie quelques heures avant sa propagation. Tout commence le jeudi 13 août. Dans la journée, un engin forestier équipé d'un gyrobroyeur commence le fauchage d'une zone Natura 2000 dans les Fagnes. Il a été mandaté par le DNF, le département de la nature et des forêts, qui est responsable de la parcelle. Après une première journée de travail, le fauchage reprend le vendredi 14 août en matinée. Vers 10 h, l'engin quitte la zone. Au même moment, à l'aérodrome de Spa, Pierre Chouac, parachutiste, enchaîne les sauts. Aux alentours de 13h, il est dans l'avion lorsqu'il découvre les premières fumées. Il prend plusieurs photos et vidéos.
5: Je les ai pris exactement à 13h14, donc c'est quand le feu a vraiment démarré. Donc il n'a pas démarré exactement à cette heure-là, donc j'estime plus ou moins à midi et demi, parce que j'étais dans l'avion tous les 20 minutes plus ou moins. Donc ça, on voit vraiment le départ du feu, qui n'est pas encore très gros, mais on voit déjà le panache de fumée qui est quand même déjà assez important. Et on ne voyait pas de marcheurs le long du chemin, je ne voyais aucun véhicule qui était là-bas, aucune personne, quoi.
4: Les pompiers sont déclenchés dans la foulée. Aujourd'hui, grâce aux images de ce parachutiste, nous pouvons confirmer que la zone de fauchage est bien celle où l'incendie a démarré. Il est encore trop tôt pour affirmer que la machine utilisée ce jour-là est à l'origine de l'incendie, mais c'est la piste privilégiée par les enquêteurs.
1: Merci Thomas Mikils, une enquête que vous avez réalisée avec Chloé Hanon et Grégoire Reichmans, qui est à retrouver sur notre site rtbf.be. Et puis l'incendie dans les Hauts-de-Fagne qui a précipité la rentrée du Parlement de Wallonie ce matin, l'enquête n'y a pas été abordée. À Bruxelles, un conseil régional de sécurité débute en ce moment même. Autour de la table, le ministre président, les 19 bourgmestres de la capitale, mais aussi le procureur du roi et la commissaire nationale aux drogues. Un seul thème au menu, la gestion des violences liées au trafic de drogue. Un commissariat criblé de balles à Anderlecht, des tirs de Kalachnikov depuis la pizzeria de Saint-Gilles. Les fusillades se multiplient ces derniers jours. Les bourgmestres concernés hurlent à l'aide. Jérôme Durand, ils arrivent en ce moment au centre régional de crise, rue de Ligne, où vous vous trouvez.
6: Oui, ces 19 bourgmestres qui arrivent un à un, là, ces 19 bourgmestres de la capitale n'ont pas attendu ce conseil de sécurité pour avancer. Ce matin, au collège de police, ils ont décidé de faire passer certains départements des 6 zones de police bruxelloises sous commandement unique. Les brigades canines, mais aussi les unités spécialisées et chargées des interventions d'urgence sur le terrain. Dès demain, elles ne feront plus qu'un et concentreront en priorité leurs moyens sur les hotspots drogue. L'idée, nous a-t-on dit, c'est inondés de bleu, Saint-Gilles et Anderlecht dès demain. Ce dispositif particulier d'unité de commandement, c'est une procédure qui existe déjà à Bruxelles en cas de grosse crise sécuritaire. Mais difficile de ne pas faire le lien aujourd'hui avec la fusion des 6 zones de police. Une fusion déjà amorcée qui doit atterrir au 1er janvier 2028. Elle est en quelque sorte ici anticipée. Et voilà pour cette première réponse à la crise du narcotrafic. Alors quelles seront les autres? On le saura en cours de soirée à l'issue de ce Conseil régional de sécurité.
1: Merci Jérôme Durand avec l'appui technique de Marc Chantemilan. L'autopsie des corps de Brian et Timéo retrouvés à Hon et hier et lundi n'a pas permis de déterminer les causes des décès. C'est une annonce du parquet de Namur cet après-midi. Leur identité n'est pas encore formellement confirmée, mais le parquet estime qu'il existe à ce stade une probabilité proche de la certitude que les corps retrouvés soient ceux du garçon de 5 ans et de son père disparu depuis le 27 juin dernier dans la région. Il faudra attendre les résultats des tests ADN en cours pour confirmer leur identité. En attendant, l'enquête se poursuit pour déterminer les circonstances exactes des faits et le déroulement des événements. Une personne est décédée aux Pays-Bas après avoir contracté le virus du Nil occidental. C'est l'Institut national de santé publique qui l'annonce aujourd'hui. Il s'agit du premier décès lié à ce virus signalé dans le pays. Transmis principalement par les piqûres de moustiques, le virus peut provoquer des formes graves, voire mortelles. L'Organisation mondiale de la santé estime qu'environ une personne infectée sur 150 développe une réaction sévère. Plusieurs pays européens, notamment la Grèce et l'Italie, connaissent actuellement une hausse des infections. 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
10: Mais oui, écoutez, évidemment. C'est ici que se termine ce journal. Je vous souhaite une excellente soirée.
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0: Prochain rendez-vous avec l'actu, 19h bien sûr, sur RTBF Vivacité. On vous retrouve, Xavier Ponsard. Dites-nous, on en est là à 18h10.
12: Eh bien, il y a pas mal d'embouteillages à vous rappeler. Puis des accidents aussi, c'est le cas sur le ring de Bruxelles, à hauteur de Jette, qui provoquent de gros bouchons, surtout en venant des Aventem en direction de Grand-Bigard, avec un temps de parcours qui, à présent, dépasse les 40 à 50 minutes pour traverser ces bouchons. Prudence, et surtout, si vous êtes dans ces ralentissements, tout comme dans l'autre sens, entre Dilbeek, et Wemmel en direction de Grand-Bigard. Circulation qui restera lotie aussi dans le secteur de Zaventem. Et puis pour quitter Bruxelles, c'est assez ralenti aussi sur le 40 à hauteur de Berthem en direction de Liège. Une fois arrivé en province de Liège sur le 40 à hauteur de Votem, il y a une zone de chantier qui pose problème en direction de l'Allemagne. Comptez une vingtaine de minutes. Un peu moins sur le 42 en province de Namur à hauteur de Sambreville. C'est en direction de Charleroi. Comptez une dizaine de minutes. Et puis encore de légers ralentissements à prévoir en province de Luxembourg, sur le 411, entre Sterpenich et Arlon. C'est en direction de Neuchâtel.
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0: Et si on parlait météo avec vous, François Bouhéry, on attend un petit pic de chaleur pour demain, une journée qui se déroulera en deux temps.
14: Oui, les maxima ont déjà atteint les 27 degrés aujourd'hui et nous devrions atteindre les 29, voire 30 degrés localement demain. Ce sera donc la journée la plus chaude de la semaine. Et du côté du ciel, eh bien la journée se structurera en deux parties. Demain matin, on attend un temps d'averse, parfois orageuse à peu près partout, sauf en province de Liège et de Luxembourg. Donc il vaudrait mieux prévoir un manteau demain matin. Par contre, en après-midi, le soleil prendra l'avantage avec un temps qui restera sec, avec également des maxima, on l'a dit, compris entre 24 et 30 degrés. Et pour terminer, un petit mot également sur les prochaines heures et sur la nuit à venir. Ce sera une nuit sèche, calme et comprise entre 17 et 19 degrés.

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1: Nous y sommes, deuxième partie de votre émission. J'espère que ça se passe bien, cette rentrée pour vous. Si vous êtes en voiture, si vous êtes encore au boulot, courage, ou déjà chez vous, en train de préparer l'apéro, pourquoi pas? Eh bien, vous êtes avec Justine Leclerc, avec notre invité aujourd'hui, Joël Laurent, qui nous parle de Dynamusée du côté de Mons, et Gaëtan Gualdino, qui nous parle de Griffes. Ça se passe bien, ce nouveau nom de la SPA à la Louvière?
2: Il y a encore beaucoup de gens qui appellent ça la SPA, mais ça prend ça de plus en plus, comme ça les gens disent spontanément qu'ils vont chez Griffes.
1: Griffes avec deux F.
2: Oui.
1: Voilà.
2: Il y en a qui disent le griffe, au griffe, le du griffe ou même la griffe. Et, mais ça, voilà. On arrive tout doucement.
1: Et on doit dire quoi?
2: Griffe,
1: oui.
2: Tout court.
1: Oh,
2: ah oui, mais chez griffe.
1: Calmez-vous, d'accord? On fera ce qu'il faut. Donc voilà. Agnès et Nadia sont avec nous. Elles vous attendent au 3063 50 centimes le message. 0470 07 20 23. Carole, Carole Terruzzi est avec nous. Elle a mangé ses raisins.
3: Oui,
1: tout
3: c'est
1: va bien.
3: Fait. J'ai bu mon eau. C'est parti pour une deuxième heure.
1: Je veux dire, tout le monde est rassuré. Quentin est aux manettes de l'émission. Et si on lançait, mon cher Quentin, la question qui fâche? Ben oui, on a envie de la lancer, cette question qui fâche, parce qu'aujourd'hui, c'est du côté de l'ADH, un article qui a attiré notre attention. C'est la rentrée cette semaine, forcément, je ne vous apprends rien, certains profs font le compte. Céline, par exemple, elle est interviewée dans l'ADH avec 32 élèves dans sa classe. Elle dit, elle nous explique, sur base de cette réalité, va falloir adopter la pédagogie, alors que le nombre, et ça c'est paradoxal, le nombre global d'élèves a plutôt tendance à diminuer, je parle notamment de la région bruxelloise. En revanche, la pression démographique existe dans certains quartiers. Et donc, du coup, il faut vraiment adapter ça et aussi se poser cette question du juste... Alors, c'est pas le juste prix, c'est le juste nombre des élèves en classe. Et on vous a posé une question très ouverte aujourd'hui. Souvent, sur Facebook, on vous dit oui ou non. Et là, je vous le disais en début d'émission, vous avez répondu nombreux pour essayer de trouver le juste nombre. Et moi, je trouve ça pas mal, parce que c'est Agnès qui a dépioté les chiffres et on arrive vraiment dans ce qui est conseillé généralement. En gros, c'est 15 élèves. Vous avez été une majorité à dire 15 élèves, c'est le bon nombre, et 20 aussi. Donc entre 15 et 20, on oscille. Et pourtant, c'est aussi apparemment ce qui est conseillé. Donc ça veut dire aussi que c'est ce qu'on ressent. J'ai d'abord envie, est-ce que vous vous en souvenez quand vous étiez en classe? On va parler des secondaires. Est-ce que vous étiez nombreux ou pas? Gaëtan, d'abord, est-ce que vous êtes allé en secondaire?
2: Même plus que de raison.
1: Vous êtes resté trop longtemps en secondaire, c'est ça.
2: Okay. Je crois qu'on était aux alentours de 24, 25, 26 dans ces eaux-là.
1: 25-26, ouais, en première.
2: En première, j'ai aucune idée, mais c'est plus ou moins le groupe qu'on avait, des souvenirs que je garde encore de secondaire, parce que je suis vieux maintenant.
1: Justine?
4: Je vous avoue que je me souviens pas très bien, mais je suis sûre que c'était moins qu'aujourd'hui, et je vais tabler sur une petite vingtaine.
1: Petite vingtaine?
4: Oui. 20-25.
1: À votre âge, vous avez déjà oublié à combien vous étiez en première à la télé, ça. Je me permets.
4: Non,
1: je
4: mais dis, permettez-vous, je comprends. Voilà. Moi aussi, je ne suis pas fière.
1: Voilà, moi qui suis plus près de l'EHPAD que de...
4: Absolument.
1: C'est ça. Je veux dire, c'est quand même, ça me surprend. Bon,
4: et bref. Je peux vous dire chaque année le nom de mes profs, mais je ne peux plus vous dire le nombre d'élèves.
3: Oh, waouh. Wow. Bon. Mais donc, déjà, c'est pas mal.
1: C'était vous la star de la classe. Donc, forcément, les autres n'existaient même pas à côté de vous.
4: Non, ça, je ne dirais pas. Juste que mes profs m'ont plus marqué que mes classes.
1: Mais d'accord, nous, on était 22. Et vous?
3: Moi aussi, je dirais entre 20 et 25. C'est un peu le chiffre que j'avais, qu'une classe tournait au maximum 25 élèves.
1: Joël?
5: 24.
1: Ah, c'est prêt. Voilà. Bravo, Joël. Voilà quelqu'un qui sait, qui s'en souvient.
5: Et en plus, c'était la première année où l'Athénée Royal de Mons ouvrait aux filles.
1: Ah, mais moi aussi. Enfin, pas Mons, mais
3: vous
1: c'était la première année.
3: Et aux filles.
5: Non,
1: c'est le contraire. On a ouvert aux filles, parce qu'il y avait que c'était l'Athénée de garçons.
3: Et vous, en classe?
1: 22, on était. Mais moi, c'est marrant, j'ai un souvenir très précis de la troisième année, où moi, c'est devenu intéressant, en troisième latin-grec. Et là, on était 6. Et oui, je trouvais ça pas mal.
3: Nous, on devait être plus ou moins 8 en quatrième et en cinquième secondaire. On devait être 8-10 max. Et ça, c'est pas mal quand même.
1: C'est vrai?
3: On se sent un peu privilégié.
1: Oui, justement, vous qui enseignez, Justine.
4: Oui.
1: Avec talent, jeunesse, allant.
4: Continuez.
1: Je dis ça pour que vous répondiez à la question. C'est quoi le juste nombre?
4: Ben écoutez, moi j'ai eu l'expérience une année, j'avais une classe de 18 et je trouvais que c'était parfait. Parce que vous êtes dans des locaux qui sont pas trop grands, vous avez de la chance, normalement vous n'avez pas non plus des locaux trop petits, puisque comme les classes sont de plus en plus grandes, on a de moins en moins de locaux qui peuvent accueillir si peu d'élèves. Et je trouvais que c'était très bien, parce que déjà, on va penser à l'aspect pratico-pratique de correction, ça en fait moins. Et en classe, c'est beaucoup mieux, parce que vous avez vraiment l'impression d'avoir un petit groupe avec vous, qui vous permet vraiment de passer partout, te connaître aussi les prénoms plus rapidement, c'est tout bête. Et pour vous donner un exemple, ce matin...
1: Ah, c'est marrant, retenir les prénoms, c'est dès le début de l'année, vous avez des fiches et vous...
4: Moi, je me fais un plan de classe et on a sur le logiciel de l'école ce qu'on appelle un trombinoscope par classe. Et donc, avec les portraits, j'essaye assez rapidement. Oui, moi, ça me tient à cœur d'utiliser leur prénom très vite. Et si au bout de la première heure, j'arrive déjà à interroger un tel ou un tel par le prénom, je suis très contente. Moi, c'est mon objectif.
1: Et ils vous appellent Agnès ?
6: Alors non, parce que ce n'est pas mon prénom.
3: C'est raté.
2: Peut-être que demain.
1: Vous appelez. J'étais en train d'écrire à Agnès.
4: Voilà.
1: Agnès m'obsède, ça tout le monde le sait.
3: Oui, parce que c'est Madame Justine,
1: Il vous appelle Justine.
4: Mais non, il m'appelle Madame, mais figurez-vous, quand Michael Donatangelo est venu dans mes classes, puisque c'était déjà la deuxième fois qu'il le faisait, il vient expliquer
1: c'est notre copain avocat qui fait partie de l'émission.
4: À mes rhétoriciens, un petit peu comment faire un plaidoyer. Pendant les deux heures, il a fait référence à moi en disant Madame Justine. C'était pas évident. Je ne lui ai pas dit, parce que j'étais très, très reconnaissante qu'il soit venu, mais non, c'est Madame.
1: C'est Madame tout court.
4: Madame tout court, on va pas vous appeler...
1: Madame Justine, c'est pas désagréable, moi, je trouve. Je sais pas si on vous appelle Madame Joël.
5: Il m'appelle Joël.
1: Bon, c'est encore mieux. Mais enfin, en classe, c'est peut-être un peu différent.
4: Mais nous, il n'y a plus avec des petits.
1: Il n'y a pas le côté classe.
5: Mais on n'a pas que des petits, on a des grands. Mais on n'a pas le côté classe.
1: Oui, c'est ça. Il faut quand même marquer une certaine distance qui peut admirer.
3: Mais il y a primaire, je trouve, Madame Justine, secondaire.
4: Oui, voilà, en primaire, c'est normal d'appeler l'institutrice par son prénom, mais nous, un peu moins.
2: À certaines années, mes enfants, ils appellent leur prof par leur prénom. Et ça, je trouvais ça super familier. Je sens le madame forcément.
4: Mais moi, en maternelle, c'était madame et le prénom. Et dès le primaire, c'était avec le nom de famille.
2: Ah oui.
1: On trouve un habitué de l'émission et les profs aussi. C'est Damien en province de Luxembourg. Bonsoir, Damien.
7: Bonsoir à tous.
1: Comment ça s'est passé, les vacances ?
7: Oh, bah, très bien. Hein. On va pas se plaindre.
1: Oui, mais on est content de la rentrée, bien sûr.
7: Évidemment.
1: Bien sûr, vous ne direz pas le contraire. Alors, le nombre idéal, il est quoi ? Et c'est de combien en classe ? Parce que là, il y a cette prof du côté de Bruxelles qui se plaint en disant plus de 30 élèves, c'est ingérable.
7: C'est ingérable, hein. 30 élèves, ça ne devrait pas exister. Sachant que normalement, les limites légales sont à entre 24 et 26, si je ne me trompe pas. Donc 30 élèves, normalement, ce n'est pas normal. Deuxième chose, il faudrait viser par degré et non pas par école. Puisque moi qui suis plutôt dans le degré inférieur, je trouve qu'entre 12 et 15, c'est très bien. Pour avoir des petites classes entre 12 et 15. Alors j'ai la chance d'avoir une classe de 12 en deuxième cette année. Pour un suivi plus précis des élèves, c'est extrêmement intéressant d'avoir des petites classes. Ouais. Après, à partir de la quatrième, avoir entre 16 et 17 élèves, c'est pas très grave puisqu'ils commencent à s'auto-gérer. Un petit peu en tout cas. Donc ici, voilà, je dirais entre 12 et 15 pour le premier degré jusqu'à la troisième, début de deuxième degré, et à partir de la quatrième, on peut augmenter à 16-17. Et effectivement, il y a quand même un aspect correction derrière, donc au moins on a des élèves, au plus c'est facile pour nous, fatalement, mais ça, on ne peut pas tout avoir.
1: Alors Damien, il y a une auditrice Claire qui nous dit, alors ça dépend du genre d'étudiant, elle dit jusqu'à 20 s'ils sont studieux, jusqu'à 15 s'ils sont entre guillemets normaux, et jusqu'à 10 s'ils sont des cancres.
7: Alors, je sais pas si elle est prof, j'ai vu ce commentaire, et j'espère que madame n'est pas prof, puisque après un élève cancre en 2028, je pense que ce n'est plus vraiment utile. On n'est plus dans les années 70, hein, si jamais. Si un élève est un cancre, il y a parfois plein de raisons. Il y a juste la raison qu'il ne veut pas travailler. Et là, on dira plutôt qu'il est fainéant plutôt que cancre. Et il y a d'autres raisons. Il peut avoir plein de problèmes sur le côté qui fait que voilà, la notion de cancre est un peu désuète.
1: Alors, je posais cette question à Damien, je la poserai aussi à Justine avant d'accueillir notre pro, mais il y a plusieurs auditeurs qui ont pointé le niveau d'attention des élèves qui est plus compliqué aujourd'hui. Et je vois que Joël fait oui, ben, je la poserai aussi la question du coup. Je veux dire, est-ce que ça, justement, ça n'induit pas le fait d'avoir des classes un peu moins peuplées parce que, bon, les sollicitations sont tellement nombreuses, à commencer par celle du smartphone. Est-ce que ça change pas vraiment les règles du jeu, tout ça ?
7: Non. L'attention diminuée, je pense que ça, on va de plus en plus vers une école où l'élève n'a pas forcément envie d'y aller, on va pas se mentir non plus. C'est rare un élève qui est hyper content de rentrer à l'école, enfin à part en maternelle, en primaire, où il y a encore ce sentiment de découverte. À partir de la deuxième secondaire, de la troisième secondaire, on arrive quelque part où l'élève arrive dans l'adolescence, est contraint et forcé d'aller à l'école, et voilà, il joue le jeu, il y va pour apprendre. soit
1: apparemment, Carole, pendant que vous parlez, Damien, Carole fait oui.
3: Je confirme.
1: Et vous confirmez que ça a été compliqué.
3: Ouais, moi, l'école, franchement, c'est pas une période de ma vie qui me manque. Vraiment pas, que ce soit primaire, secondaire, université, c'est vraiment pas une période de ma vie.
1: Voilà qui explique quand même beaucoup de choses.
3: Oui. Ça veut pas dire que je n'y suis pas passée, hein, mais voilà, ça m'a... c'est bon, quoi. Je suis contente.
1: Allez, on vous salue, Damien, merci. C'est sympa de vous avoir entendu. Alors, je commence par vous, Joël, puisque vous faisiez, oui, au niveau du niveau d'attention...
5: Oui, mais ça bouge tout, beaucoup plus. Moi, j'ai, au Dynamusée, on a dans le musée des Beaux-Arts un caisson sensorimoteur. Ouais. On a crié pour les premières maternelles, deuxième maternelle, ouais, pour les enfants différents.
1: Ouais.
5: Et il m'arrive parfois de faire le clown comme eux. Ça veut dire que je leur montre plus mon dos, mon tête, mes jambes et tout, parce que je les vois tellement bouger. Et alors, ils s'arrêtent et ils me disent « Mais pourquoi tu fais ça ?» Ben parce que c'est ce que vous faites. Vous me montrez plus mal, autre chose que votre tête. Et moi, j'ai envie de voir vos yeux, votre visage.
1: Ouais, ouais.
5: Et on se rend compte que ça bouge beaucoup, énormément. Et dans ce caisson, justement, c'est l'endroit où...
1: on aurait peut-être besoin tous d'un caisson sensoriel.
5: Ouais. Et on touche les sensations, et on regarde des œuvres, et on manipule. Et j'aime bien qu'à ce moment-là, ça soit détendu.
3: Est-ce que votre caisson est ouvert à l'équipe ou
5: On va faire une exception.
1: On prend, c'est sympa. C'est vrai, prendre le temps de voir, le temps de regarder et de contempler. Et vous aussi, en fait, est-ce que vous trouvez que c'est devenu plus compliqué de capter leur attention? Et puis on accueille notre pro.
4: Oui, je voudrais juste préciser une petite chose par rapport à ce que Damien dit, puisqu'il est dans l'inférieur, moi je suis dans le supérieur, et malheureusement, les classes de... Mais c'est pas... Laissez-moi finir ma phrase, merci. Nous, malheureusement, voilà, on est beaucoup plus sujet à avoir des classes de 30 à 32 élèves, ça nous arrive malheureusement assez souvent, c'est énorme, c'est très dur à gérer, et je voulais dire en deuxième chose que je suis très contente pour lui qu'il ait des petits groupes, parce que ça peut être l'avantage quand on est prof de langue, on a des groupes, et donc on peut avoir la chance d'avoir des groupes qui sont plus petits, même si dans le supérieur, ben voilà, j'ai des collègues en langue qui ont des groupes de néerlandais de 29 élèves, donc là, travailler l'oral, laisser tomber.
1: Dans une classe, mon Dieu.
4: Pour répondre à votre classe, à votre question, pardon, par rapport à l'attention des élèves.
1: Et puis on va chez la pro.
4: Oui, excusez-moi. Je ressens effectivement, moi, c'est que ma sixième rentrée, mais je remarque effectivement que je suis beaucoup plus attentive à détecter des petits signes de, oui, ok, maintenant il faut passer à autre chose, et que voilà, faire un cours très magistral, ça ne fonctionne plus forcément bien, qu'on sent qu'ils ont besoin d'avoir une pause. Moi, je suis dans une école où on passe au P9, donc ça veut dire que vous n'avez plus que des blocs de deux périodes de cours de 90 minutes. C'est 10 minutes de moins qu'avant. Donc déjà là, on se dit, ok, il y aura peut-être moyen de tout faire d'affilée et plus faire cet intercours. C'est encore nécessaire. Par contre, moi, ce que je vois pas, c'est par exemple le fait de vouloir tout le temps regarder l'heure ou prendre son téléphone ou quoi, puisqu'ils n'y ont pas droit. Mais on repère parfois, oui, qu'ils vont regarder vers le ciel ou regarder ailleurs. Et qu'on
1: mais ça, on l'a toujours fait.
4: Mais oui, voilà,
1: regarder
4: c'est ça.
1: Par la fenêtre.
4: Mais bien sûr, dans le fond,
1: même si le paysage est moche, parfois c'est mieux.
3: C'était écrit dans mon bulletin. Préfère regarder les mots.
1: Elle s'appelle Angélique Barillot, elle est coach scolaire et formatrice en pédagogie PNL. Bonsoir Angélique. Est-ce que vous êtes là Angélique? Est-ce que vous êtes fidèle au poste Angélique? Ça m'arrangerait si vous n'êtes pas là. Ah bon, donc Angélique n'est pas là. Donc moi je lance Angélique comme ça et hop les amis. Donc écoutez, c'est le lancement dès ses premiers jours. Donc je ne vais pas aller directement essayer quand même de trouver Angélique. Je ne vais pas donner son numéro sur antenne parce que sinon tout le monde va l'appeler. Et Angélique, à mon avis, elle a autre chose à faire ce soir.
3: C'est pas précis.
1: Voilà, de dire de toute façon, moi j'ai quand même l'impression d'un truc, c'est que fondamentalement, il y a toujours le trop et le trop peu. Et que le juste milieu, en fait... il est quand même compliqué à trouver, parce que fondamentalement, tous les élèves ne sont pas au même niveau.
4: Ah non,
1: c'est ça qui complique vraiment les choses.
4: Même si vous avez le luxe d'avoir une classe de 15, forcément, vous n'avez pas des élèves qui ont les mêmes facilités et les mêmes difficultés. Mais c'est sûr que plus vous mettez d'élèves, plus c'est difficile justement de donner à chacun un petit peu cet accompagnement et de pouvoir vraiment se poser avec lui. Et c'est pour ça que avec ce fameux P90, on essaye alors d'attribuer des périodes à un moment, plus de remédiation avec des plus petits groupes où on peut vraiment prendre le temps. Parce que là, moi, ce matin, j'ai découvert deux de mes classes de 4e, une de 21, ok, très bien, une autre de 27, dans un local tout à fait profond où c'est compliqué d'avoir un œil un petit peu sur tout le monde. Là, je sais déjà que pour ce qui va être vraiment du suivi pendant les cours, ça va être plus compliqué, mais j'en peux trop rien.
1: J'ai 58 ans, nous dit Olivier, donc je suis allé à l'école jusqu'à 24 ans, c'était un vrai bonheur, et plus les années passaient, plus c'était enrichissant, donc il réagit à ce que Damien disait. Jean-Michel disait, moi le vendredi, fin de journée, je me disais vivement lundi, mais pas spécialement pour l'école, mais pour les copines, dont Patricia et Nancy, c'était au lycée de Forêt, j'espère qu'elles nous écoutent. Maximum de 20 élèves pour Eric, c'est un grand maximum, si tu veux un vrai suivi, mais 15, ce serait encore mieux, et Laurent approuve ce que Damien nous a dit. On a retrouvé Angélique, enfin on a trouvé Angélique, merci Angélique d'être avec nous, Angélique Barillot, coach scolaire et formatrice en pédagogie PNL. Êtes-vous là?
8: Oui, bon.
7: Bonjour.
1: Désolé, on a un peu ramé pour vous trouver, mais vous êtes là et c'est bien. Ah. Donc je vous explique en fait, hein, on en a parlé, de ce nombre juste. Et en fait, nos auditeurs ont carrément pointé cette fourchette entre 15 et 20 élèves par classe en disant ça c'est vraiment la bonne moyenne. Est-ce que vous êtes d'accord avec cette estimation de 15-20?
8: Alors je suis plutôt d'accord, oui, c'est une très bonne moyenne. Je pense qu'un groupe doit se former sur des individus avec des différences, mais si on augmente un peu le nombre d'enfants par élève, on risque de se retrouver avec des grosses difficultés pour les professeurs.
1: Et donc, selon vous, l'idée, c'est tout aussi possible de suivre, parce que la question que je posais juste avant Justine, d'avoir des élèves qui sont quand même à des stades très très différents et qu'il faut essayer de suivre, il faut laisser personne sur le bord de la route, idéalement.
8: Idéalement, oui. Alors, à 15, c'est encore possible avec un seul professeur. Mais au-delà, c'est vrai que ça devient vraiment compliqué de faire de la différenciation. Je pense qu'au-delà du nombre, le gros problème, c'est vraiment la différence de niveau qui va se retrouver dans les classes. Vraiment.
1: Et alors, du coup, c'est quoi la recette?
8: La recette, la recette magique, ce serait plusieurs profs dans l'école pour pouvoir faire les exercices de différenciation, pour pouvoir faire du dépassement, du renforcement ou de la remédiation. Et là, on atteindrait vraiment le monde merveilleux de l'enseignement.
1: Mais de toute façon, comme les budgets sont illimités dans l'enseignement, Justine, ça ne devrait pas poser de problème, on est bien d'accord.
4: Absolument, oui, heureusement, nous pouvons remercier notre cher ministre, parce que grâce à elle, avec tous ces professeurs qui perdent des heures et qui vont être mis à disponibilité de leur PO, vous allez avoir des professeurs qui vont se retrouver un petit peu à graviter dans les classes pour faire du co-enseignement, donc tout est parfait.
1: Ça, il fallait qu'elle le dise, donc voilà, en tout cas, voilà, c'est son avis, et elle l'a dit. Angélique, justement, et les petits groupes, les petites classes, moi je disais, c'est vrai que personnellement, quand je suis arrivé en latin grec, en troisième, c'est vrai qu'on s'est retrouvé vraiment à moins de 10. Et j'avais parfois l'impression d'avoir des cours particuliers, pas pour tous les cours, hein, forcément, il y a des cours, ça dépend des cours, mais est-ce que ça, c'est vraiment un luxe extraordinaire? Comme ça, on apprend plus vite, c'est presque un précepteur à domicile, je vais dire.
8: C'est exactement ça, ça serait vraiment le bonheur, pouvoir avoir des groupes à moins de 10, pour pouvoir faire de la différenciation et sur de la différence de niveau, essayer de faire en sorte qu'un élève un peu plus en avance explique à un élève qui a un peu plus de difficultés, pour faire de l'apprentissage par les pairs, par exemple.
1: Ah oui, carrément. Il y a un truc, c'est pour vous, Jean-Michel, il s'adresse à vous, Justine, ça ne va pas vous plaire. Hein. Ah. Sachant que la rentrée était connue par les profs, pourquoi vous n'avez pas fait de manifestation pendant les vacances au lieu de partir en vacances? Donc, répondez à notre auditeur.
4: Non, je n'ai rien à répondre.
1: Parce que vous êtes mariée, vous allez me dire, mais bon...
4: Parce que vous savez à qui on répond par le silence.
1: Oh là là là là, elle est fâchée, là, pour le coup. Mais non, mais vous comprenez, il est un peu provocateur, l'auditeur, mais il dit, voilà, c'est le fameux couplet des vacances pour les enseignants.
4: Et si ça avait été voté pendant les vacances, on serait allé manifester pendant les vacances, ils ont
1: voulu... C'est une réponse.
4: Voilà, okay. Voilà.
1: D'accord, c'est dit. Qu'est-ce qu'on fait? J'avais encore envie de poser cette question, Angélique, par rapport à une classe. On citait justement Céline, hein, qui se retrouve avec 32 élèves dans sa classe. Qu'est-ce qu'on fait quand on est face à 32 élèves et qu'on veut quand même, malgré tout, faire correctement son boulot de prof?
8: Alors, déjà, on prend sur soi et on n'essaye pas de sauver tout le monde, parce que ça, c'est un grand... C'est vraiment tous les professeurs, je trouve qu'ils sont généreux à ce point-là. Ils s'inquiètent vraiment pour leurs élèves. Ouais. Et malheureusement, à 32 par classe, c'est vraiment compliqué de pouvoir... Voilà, on fait du mieux qu'on peut, mais voilà, on peut pas sauver tout le monde.
1: Ouais.
8: Et puis, je prendrais vraiment cet apprentissage par les pairs, d'essayer de faire en sorte que on fasse des groupes hétérogènes pour que ceux qui ont plus facile puissent aider ceux qui ont des difficultés. Ça les fait quand même réviser et ça, c'est bon pour tout le monde.
1: Oui, c'est vraiment tendre la main et se céder les uns les autres, s'entraider, c'est exact. Ça l'idée. Et ça,
8: voilà,
1: fonctionne. Vous n'avez pas l'air d'accord, Joël?
5: Mais moi, j'ai une fille qui a aujourd'hui 34 ans et qui a vécu toutes ses primaires en commençant en première avec 32 enfants, en finissant en sixième avec 36 enfants. Elle n'a pas excessivement souffert, mais moi, j'ai trouvé que c'était vraiment lamentable.
1: Oui, mais elle était peut-être douée. Enfin, je veux dire,
5: non, elle était moyenne, mais c'est quand même costaud pour les enseignants de gérer ça toute une année scolaire.
1: Clairement, clairement.
5: Et chaque année, on nous promettait en disant « Ah, mais l'année prochaine, on va dédoubler la classe. Ah, mais l'année prochaine, on va dédoubler la classe. » Et en fait, elle a fait tout son
1: cursus
5: de primaire et ça n'a jamais venu.
1: Mais voilà. Moi, je dois déjà gérer 4 personnes en studio et c'est toute une affaire.
4: Mais
1: plus en régie et ils font des trucs bizarres aujourd'hui. Merci d'être avec nous. Merci, Angélique. Désolé, ça a été un peu mouvementé. Angélique Barillon, on a été très, très content de vous accueillir. On vous souhaite vous aussi une bonne rentrée. On va aller voir comment ça se passe sur les routes et puis on va accueillir un Français, parce qu'on a ça en magasin, figurez-vous, qui va visiblement se lancer dans la chirurgie esthétique. Bon, j'allais dire, était-il temps ou pas? C'est une question que nous allons lui poser. Ne bougez pas.
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18: Vous êtes malade ou quoi?
1: Allez, voilà, il est là. Est-ce que vous étiez nombreux en classe, David Barbet? Première question, est-ce que vos condisciples vous ressemblaient? Là, c'est l'inquiétude qui pointe.
4: J'aurais pas pu en avoir un en classe comme lui.
18: Alors, je pense qu'on était entre 20 et 23 en classe. Et j'ai été très souvent le meilleur élève jusqu'à ce que j'ai eu la...
1: C'est vrai que vous préparez un spectacle d'humoriste, hein, et j'avoue, le premier sketch est particulièrement réussi. David Barbet, bon élève.
18: Je vous ai pas dit l'âge. En
4: fait, j'étais le premier de la classe
18: de 6 ans jusqu'à 9 ans.
1: Ah, de 6 à 9, ça a été.
3: Oui.
18: Ouais.
1: Et après
18: j'ai eu la télévision dans la chambre. Voilà. Ouais, télévision dans la chambre et après c'est descente aux enfers.
1: Ah, c'est comme ça que vous avez découvert la télévision, les médias, les personnalités, la starac, tout ce qu'il aime en fait. Ouais, c'est ça. C'est ce qui a forgé un personnage. Et là, il y a plutôt une bonne nouvelle, c'est que vous avez enfin décidé d'avoir recours à la chirurgie esthétique.
18: Il y a du boulot, hein, il y a du travail. Je pense que ça va prendre toute la saison pour me refaire entièrement.
1: Toutes vos pièges vont y passer, hein, je peux vous dire.
18: Bah, ça va pas être assez, là, je pense.
1: Allez, pourquoi est-ce qu'on en parle aujourd'hui de la chirurgie esthétique, David? Dites-nous tout, on devient sérieux.
18: On en parle parce que c'est la première ministre du Danemark, Madame Frederiksen, qui en a parlé. Elle était en voyage en Ukraine et sur le chemin du retour, elle a déclaré qu'elle avait entendu beaucoup d'alertes aériennes du côté de Kiev et que le premier message qu'elle avait reçu sur son compte Instagram, eh bien, ce n'était pas en rapport avec la guerre, mais c'était un chirurgien esthétique qui l'avait regardé et qui lui proposait de corriger une tache qu'elle avait sur le nez. Et donc, ça l'a vraiment rendue colère. La première ministre du Danemark, elle a dit que « Oh non, je suis moi contente de mon corps, je n'ai pas besoin d'avoir un avis d'un chirurgien plasticien homme. J'ai perdu le compte du nombre de messages que j'ai reçus au fil des années concernant mon apparence. On m'a souvent dit d'ailleurs que j'avais des dents laides, des cheveux fins, que j'ai une vilaine verrue sur le nez et on me conseille avec les meilleures intentions du monde de faire des injections de Botox. Si vous comptez m'écrire, et vous êtes plus que bienvenue, j'espère que vous consacrerez votre temps à parler de quelque chose de plus important que de mon nez. » Voilà qu'elle a déclaré sur son compte Instagram. Elle recevait donc souvent des messages et là il y a un chirurgien esthétique qui lui a dit « Ah bah tiens, si tu veux refaire ton nez, moi je veux bien le refaire. » Et c'est pas la première personnalité qui reçoit ce genre de messages. Cet été par exemple, il y a eu l'animatrice Faustine Bollaert qui a fait une vidéo pareil sur le réseau social Instagram.
1: Ça, ouais.
18: Elle a fait une vidéo pour fêter les 10 ans de son émission, ça commence aujourd'hui, donc on la voyait au naturel, et il y a eu beaucoup de remarques de gens qui disaient « Ah, les méconnaissables, le Botox est passé par là, pas la même tronche quand la peinture est absente », voilà le style de message, et donc elle a répondu, elle a dit « En général, ça me passe un peu au-dessus, mais là je suis sidéré par certains commentaires, j'ai pris 10 ans, j'ai un gros nez, de gros sourcils, trop de rides, je suis trop maigre, bref, mon visage a visiblement eu un été beaucoup plus chargé que moi, les amis, je n'ai rien fait, j'ai 47 ans, j'ai ri, pris le soleil et j'ai juste tourné une vidéo sans maquillage dans mon jardin pour fêter les 10 ans de l'émission. À quel moment sommes-nous devenus tellement habitués au visage filtré et retouché qu'un visage de femme simplement naturel devient suspect? Et surtout, et c'est la question effectivement que j'aimerais quand même poser, à quel moment est-il devenu si banal de commenter méchamment le physique de quelqu'un? C'est-à-dire que les réseaux sociaux, on le sait depuis des années, bon, c'est un peu tout et n'importe quoi, les gens en profitent pour critiquer les physiques, mais c'est de pire en pire. C'est vrai, avant c'était que sur X, Twitter, maintenant même sur Instagram, vous recevez les
1: Instagram qui était pourtant un réseau plutôt bienveillant de façon globale. Hein. Donc, Carole.
3: Moi, vous le savez, on en a encore parlé tout à l'heure. Moi, c'est vraiment un sujet qui m'agace et je trouve que les gens sont très forts derrière leur clavier. J'ai fait le 6-8 en télévision pendant 2 ans et je trouve que même sur Facebook, alors qu'on pourrait se dire que c'est une plateforme qui attire bienveillante et qui attire un public peut-être plus âgé, eh bien, je trouve qu'on s'en prend vraiment pour son grade. On s'en prend parce qu'on parle qu'on a un nez de travers, on n'est pas bien coiffé un matin et en fait, on s'en prend facilement aux gens. Et je trouve qu'à un moment donné, c'est bien facile d'attaquer les gens sur le physique quand on est planqué derrière son petit écran, derrière son petit clavier et qu'on attend simplement une photo ou qu'on attend de critiquer quelqu'un. Écoutez ce que les gens racontent, écoutez de ce dont on vous parle des sujets et arrêtez en permanence de critiquer finalement le physique des gens. Mais qu'est-ce qu'on s'en fout?
1: Mais ça, est-ce que ça vous... Allez, vous en parlez, c'est pas moi qui en ai parlé. Est-ce que ça vous a touché?
3: Certains commentaires ont été vraiment blessants et en fait quand vous allez voir qui écrit parfois les commentaires, alors un, vous vous demandez pourquoi cette personne se permet de vous critiquer et deuxièmement vous voyez que c'est une personne qui est entourée de sa famille, de ses enfants ou de ses petits-enfants et vous vous dites mais pourquoi vous êtes méchant avec quelqu'un qui apparaît, alors certes c'est un métier, on l'a choisi ce métier, mais ce n'est pas parce que je m'expose que j'ai demandé à être critiqué par rapport à mon physique, que vous n'aimez pas mes propos.
1: En revanche, voilà, on peut critiquer ce que vous venez de dire.
3: Oui, tout à fait, vous pouvez critiquer mes propos, ma manière de penser, voilà ça, pourquoi pas, mais pourquoi critiquer de manière permanente le physique? Arrêtez d'imaginer que
1: Moi j'ai fait des émissions parfois que je trouvais très intéressantes et puis après ça, on m'a dit pourquoi il a mis cette cravate ou pourquoi il a mis cette chemise.
3: Oui, mais donc parce qu'on est focus sur ce qu'on voit.
1: C'est très désagréable,
3: c'est
1: vrai que parfois je me dis voilà, j'espère qu'un message est passé et puis on retient uniquement l'apparence.
3: Quoi. L'apparence, en fait, c'est comme si parce qu'on vous voit pendant que vous parlez, on peut se permettre de vous critiquer physiquement. Mais je comprends que physiquement, je ne puisse pas plaire à tout le monde, mais...
4: C'est vrai que...
1: Les jugements sont là aussi. Hein.
4: Les jugements sont là toujours, surtout que on parlait d'un public peut-être un peu plus âgé, mais les adolescents, ils peuvent être cruels également. Clairement. C'est vrai qu'on sait qu'on est un petit peu en représentation et que s'il y a des choses qui se disent ou des choses qui circulent, on ne les verra pas dans un commentaire. Mais ils ont des groupes classes, ils ont des conversations, c'est pas forcément ce qui se dit et c'est vrai qu'on fait un petit peu attention à ça.
1: David, il y a un auditeur qui dit que tous vos profs ont été en burn-out. Est-ce que c'est une rumeur ou alors est-ce que c'est la vérité?
18: Alors, c'est vrai qu'il y en a eu, je pense qu'il y en a eu deux qui sont partis en burn-out. C'est vrai, il y en a eu deux.
1: C'est pas vrai. Ah oui, d'accord, carrément. Si, c'est quelqu'un qui vous connaît bien. Ah, wow. Donc, c'est pas un auditeur qui dit des méchancetés comme ça. Pour le plaisir d'en dire. Alors, merci à David et on vous retrouve demain. Je reviens sur le sujet précédent aussi avec vous, ma petite Justine. La première des économies, c'est de se rendre compte que tout le monde n'est pas fait ou capable de faire des études. Héritage d'un monde qu'il estime de gauche dépassée. On peut pas sauver le monde non plus, mais donc, parce que je vous ai vu répondre aussi en disant comme notre pro, oui, il y a peut-être des gens qu'on va devoir. On peut pas sauver tout le monde entre guillemets.
4: Non, et c'est malheureux, mais voilà, comme Madame l'a évoqué également, quand on a, comme dans mon cas, une centaine d'élèves, vraiment, il faut prendre un petit peu ce recul et accepter qu'on ne va pas pouvoir faire le même travail avec une centaine d'élèves, qu'il y en a qui se débrouillent très bien sans nous et d'autres qui ont besoin de nous. Et si on veut à un moment réussir à passer des nuits sereines et des cours où on n'est pas sous tension, il faut accepter parfois de déléguer un petit peu, d'avoir recours à d'autres collègues ou à du co-enseignement, etc., pour essayer d'aider, parce que le format des classes qu'on a actuellement ne nous permet absolument pas de le faire.
1: Et Guida confirme, mon fils a toujours eu de la chance dans sa classe depuis la maternelle, ils sont en moyenne 10, ça a fluctué entre 8 et 12 au fil des années, c'est vraiment une chance pour l'apprentissage, nous dit-elle. Merci David, merci les auditeurs, on va aller jeter un petit coup d'œil sur la route et puis c'est le deuxième Zapactu qui arrive, alors figurez-vous, parce qu'aujourd'hui, je dis tout aux auditeurs, on a une journée de séminaires, de réunions, et je me suis rendu compte que notre copine Carole connaissait la réponse du Zapactu.
3: Ah oui,
1: vous allez vous taire, et ce sont les autres qui vont jouer. Allez, restez avec nous.
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1: 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Et on reprend le chemin, je ne sais pas si c'est une bonne nouvelle, du Ring de Bruxelles avec vous, Xavier Ponsard.
35: Oui, Patrick, avec toujours les suites de cet accident qui provoque la fermeture de deux voies de circulation. Ça se passe à hauteur de Jette en venant de Zaventem pour rejoindre Grand Bigard, un secteur à éviter autant que possible, si vous le pouvez, puisque le temps de parcours dépasse les 1 heure pour faire ce tronçon, avec des répercussions aussi dans l'autre sens entre Dilbeek et Jette en direction de Grand Bigard. Ajoutez une vingtaine de minutes. Circulation aussi qui ralentit sur le 40 à Berthem, c'est vers Liège. Et puis en province de Liège, on a toujours cette zone de chantier qui pose problème. Ajoutez 10 minutes pour traverser cette difficulté en direction de l'Allemagne à hauteur de Votem en venant de Loncin. Un peu moins sur le 42 en province de Namur à Sambreville. C'est en direction de Fleurus.
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1: Je vais vous faire un petit débrief des réactions justement concernant la chronique de David Barbet. Jacques nous dit la beauté dans l'œil de celui ou celle qui regarde, c'est Oscar Wilde. C'est très subjectif, ben oui, des citations, nous en avons dans l'émission. Et je pense que la même chose pour la beauté intérieure, c'est subjectif. Simone ajoute, mais enfin Carole, faut retenir ce que les personnes et les auditrices et auditeurs disent, et ils t'adorent, ils vous adorent. Et voilà, on répond à ces malveillants, comme le dit Justine, par le silence. Voilà. J'entends ce que vous dites, nous dit cette auditrice. Qu'est-ce que je suis content de ne pas être sur les réseaux sociaux. D'accord avec elle, Joël?
5: Tout à fait.
1: Vous n'êtes pas du tout sur les réseaux sociaux. Donc on peut vivre encore en 2026.
5: J'ai un WhatsApp obligatoire pour mes petits-enfants, pour voir leurs photos, mais c'est tout.
1: Ah, je sens que ça... Oui, et puis même ça, c'est pas...
5: Bah si, je suis contente de les voir et de rentrer en contact avec eux quand je suis à l'étranger.
1: Et pas de problème pour communiquer, pour les trucs du boulot et tout, ça pose pas de soucis?
5: Bah, on a bien sûr l'adresse mail professionnelle, mais sinon, il n'y en a pas d'autres.
1: D'accord.
2: Bah, c'est ce que vous faites de tout le temps que vous ne passez pas à scroller.
5: Lire.
1: Voilà. Merci. Merci, Joël. Merci.
6: C'est une saine passion.
1: Combien de minutes avez-vous scrollé depuis le début de l'émission?
2: Mais vraiment que je regarde.
1: Vous avez
6: depuis
1: vraiment...
6: Le début de... C'est quoi votre depuis rapport l'émission,
2: je sais pas.
1: Vous êtes un scroller. Vous êtes un scroller compulsif, quoi. C'est regardez incroyable.
2: Le nombre, je peux regarder le nombre de...
1: Je vous ai jamais... Et pourtant, moi aussi, j'avoue que je l'aime, mon petit smartphone. Et, mais vous, c'est dingue. Il est greffé à la main, c'est pas possible.
6: C'est griffé.
1: Oui, joli. Oh, joli. Le jeu de mots. Alors, si vous voulez vraiment nous épater, répondez à la question du deuxième Zabactu. Je sors la couronne si je la retrouve. Donc, elle ne dit rien à Carole, parce que c'est bizarre, elle m'a trouvé la réponse à moi-même, j'ai posé la question.
6: Incroyable.
1: Pourquoi Dragon Ball Z à la pêche, les amis?
6: C'est ce qu'il va y avoir en France.
1: Qu'est-ce qu'il va y avoir en France?
6: Le parc d'attractions, un 3 parc à thème.
5: Payé par je ne sais plus qui, là, une horreur, c'est ça?
1: J'adore notre invité. Donc je vous couronne. Quoique Joël n'était pas loin non plus. Allez, bravo Justine. Bravo Justine. Mais maintenant, il va falloir développer. Quoique Joël a déjà donné quelques indices. Bon, à sa façon, on va bien sûr. Moi, je vais suivre un de vos groupes, c'est juste que je vais m'amuser.
6: C'est la fameuse annonce d'Emmanuel Macron qui nous promet dans la zone de... J'avoue que j'ai oublié le nom du
1: parrain. La zone, on s'en fiche un peu, mais l'idée,
6: voilà,
1: en fait...
6: De trois parcs
1: et le financement.
6: Le financement, oui, voilà, par l'Arabie Saoudite. Donc, de trois parcs à thème. J'ai vu qu'il y en avait au moins un, donc sur Dragon Ball. J'ai pas compris si les deux autres étaient dans

0: 3, allez, là, 6 milliards d'euros en France pour ouvrir 3 nouveaux parcs d'attractions.
1: C'est sûr que ça va créer
0: aux abords de Paris. Quoi ?
2: En échange de quoi ? En contrepartie de quoi ? Je serais curieux de le savoir. Et alors, j'ai vu que pour Dragon Ball, ils l'ont annoncé avant même d'avoir l'autorisation des gens qui aujourd'hui sont détenteurs.
0: Les ayants droit.
2: C'est fou.
0: Mais économiquement...
3: Vous savez ce qu'on dit, hein, de ne pas vendre la peau de l'ours avant de l'avoir tué.
0: Alors, elle a un discours de citation. Ça, je vais les apprendre. Tous les auditeurs avec nous vont les apprendre jour après jour. Là, et qu'est-ce que, quand les chiens aboient, qu'est-ce qu'elle fait, la caravane?
3: Elle passe.
0: Ah voilà, c'est bien
1: ça. Je ne sais pas non plus dans quelle mesure ça va affecter Disneyland Paris, oui. Parc Astérix.
3: Et puis c'est l'ouverture de 3 parcs. C'est énorme, hein, 3 parcs.
0: Parc sur le thème du manga et animé des années 90, bien sûr. Vous qui êtes avec les enfants, Joël, c'est une bonne nouvelle pour les enfants. Un parc Dragon Ball Z, je suis certain que vous vous réjouissez. Vous êtes en train de sauter sur votre tabouret comme ça, c'est
4: vraiment
0: impressionnant.
4: Je trouve ça formidable. Vraiment relevé le niveau.
0: Oui, c'est ça.
2: Ça fait partie de la culture.
4: Mais voilà, oui. Mais maintenant, il faut pas se nommer. Il y a de tout.
2: Oui,
4: voilà,
2: c'est ça.
4: Moi, je dis toujours, on peut très bien faire un film tout à fait sympa et romantique et autre, et aller voir quelque chose un petit peu plus...
0: Oui, mais en même temps, vous avez dit c'est horrible parce que l'argent, il vient d'Arabie Saoudite. J'avais un confrère d'une radio française qui disait imaginez une attraction, on rentre dans une ambassade et on en sort découpé en morceaux, puisque on sait quand même qu'un résistant et un opposant saoudien avait été chercher son visa et il en est sorti découpé en rondelles, le pauvre. Parce que l'argent n'a vraiment pas d'odeur.
3: C'est tout de suite moins sympathique.
4: Il y a tout un discours autour des œuvres d'art. Ils aiment avoir des œuvres d'art chez eux, mais pas n'importe lesquelles. Ils n'auront jamais...
0: Une nudité, ça passe plus bien.
4: Exactement.
0: Allez, merci les amis d'être avec nous. C'est nouveau, c'est le défi. Ils vont devoir nous convaincre avec leurs gommettes et leurs ramassettes parce que le public est très exigeant et le jury, en l'occurrence c'est Joël aujourd'hui, est implacable, vous l'avez vu. Et si vous continuez à tourner comme ça, elle se tournera aussi et elle a dit qu'elle montrerait son pet, ce que vous ne ferez pas. On est bien d'accord, hein, parce que j'ai eu peur pendant cette émission. On est en télé aussi. Restez avec nous.
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0: Vous le savez, on aime bien distribuer des bons points, des mauvais points à la fin de cette émission. Alors là, ce qui est nouveau, c'est que c'est vous qui allez tenter de nous convaincre, justement, à travers vos gommettes ou vos ramassettes. Donc, il faut être, faut argumenter. Qu'est-ce que vous faites encore sur votre portable, Gaëtan?
2: Parce qu'il faut savoir que je suis venu en dernière minute, donc j'avais pas de gommette.
0: C'est vrai. On doit la vérité de dire que vous nous avez sauvé la vie. Donc, merci Gaëtan d'être là. Du coup, propose qu'on commence par Justine, comme ça vous aurez le temps de préparer encore un petit peu, et puis vous allez peut-être pouvoir vous inspirer de la façon dont elle va amener son carnet de notes, et probablement ça va être un exemple salutaire. Allez-y, ouais.
1: Moi, c'est une gommette Adeline Charcosset, qui est peut-être plus connue sous le pseudo de

0: Le Bazar d'Aline, c'est une graphiste. Et en fait, hier, elle a publié sur son compte une petite caricature dans laquelle, justement, elle se plaignait de toutes ces affiches qui naissent un petit peu partout et qui sont générées par des IA. Vous reconnaissez assez facilement les polices, le style de dessin, etc. Et elle dénonçait justement le fait que, voilà, on a de plus en plus recours à ça, alors qu'il y a des graphistes excellents qui peuvent vous faire un travail tout à fait incroyable. Et c'est vrai que ces derniers temps, ça m'a beaucoup frappée. J'ai fait des festivals de food truck, pour tout vous dire, et toutes les cartes étaient réalisées avec l'IA. C'était pas beau du tout. Et je suis quand même sur des groupes encore de profs dispo, quoi, même si j'ai la chance d'avoir mes heures. Et en fait, de plus en plus de CV également, je parle du milieu de l'enseignement, mais je suis sûre qu'il y a des CV dans d'autres secteurs où c'est le cas aussi, qui sont générés par l'IA. Il n'y a aucune personnalité. C'est tout le temps le même modèle, le même agencement, etc. Et je trouve ça vraiment dommage de plus faire l'effort. On se vend quand même avec un CV, on se vend avec une carte au restaurant, food truck, etc. Et je trouve ça dommage, justement, de juste encoder trois petits trucs et d'avoir le même format.
1: Moi, j'ai regardé justement le dessin qui m'a été envoyé. En gros, elle vomissait sur l'IA au propre et au figuré.
2: C'est réinterprété par plein d'autres artistes.
0: Oui, il y a beaucoup d'autres comptes qui ont publié ça hier. Mais voilà, moi, j'aimais bien cette image plus crue, justement, de vomir là-dessus.
3: Et on appelle ça un AI slop. J'ai appris qu'on utilisait ça sur les réseaux. C'est pour définir tout. Slop en anglais, ça veut dire boue. Et donc, c'est pour désigner toutes ces affiches, justement, qu'on voit partout, qui sont créées et générées par l'IA.
1: Et alors, énormément de sites aussi qui, pour le moment, reprennent des photos en IA. Et ça se sent tellement à 25 km.
0: Et ça se voit en plus. On est tellement confrontés qu'on le voit plus facilement.
1: Voilà, je ne citerai pas, mais il y en a un qui est très champion de ça. Allez-y, mon cher.
2: Moi, c'était en réaction à la tornade qu'il y a eu à Pomas, un refuge qui s'appelle Un chat sans toit. Et là, c'est devenu malheureusement le nom de l'association assez concret, parce que ce refuge, en fait, a tout perdu. Et il y a plus de 200 animaux qui sont dans la nature, des chats, mais aussi des chiens et d'autres espèces. Et donc, je voulais leur remettre une petite gommette pour soutenir des confrères d'un autre pays qui sont victimes des intempéries qu'on voit de plus en plus violentes. Et là, victimes aussi du changement climatique, quelque part, parce que ça a concerné tout cet été énormément des millions d'animaux sauvages. Mais pour les gens qui sont moins concernés, qui se sentent plus concernés par les animaux domestiques, ben eux aussi vont commencer à malheureusement souffrir de ces intempéries.
1: Est-ce que les animaux passent au deuxième, troisième, quatrième plan dans ce genre de situation, vous pensez? D'abord les humains, parce que c'est peut-être normal, hein, je ne dis pas que c'est pas...
2: Ben c'est un plan différent, c'est clair, ouais, mais je pense que... Et nous, protecteurs, on essaye justement de pouvoir s'organiser. Il y a notamment Animal Disaster Team qui existe, qui est une association qui vient en aide aux animaux dans ce genre de cas de figure, parce que les secours sont principalement dirigés vers les humains.
1: On nous dit le CV, c'est pas de l'IA, ce sont des générateurs, c'est Excel qui nous dit ça. WhatsApp fonctionne-t-il toujours pour C'est pas fini? Mais bien sûr, Vincent, n'hésitez pas. Bon, là, on arrive en fin d'émission, mais notre WhatsApp est bien là. Et Roger qui nous dit, autre citation, si ceux qui disent du mal de toi savaient ce que je pense d'eux, ils en diraient bien davantage. On remercie Roger. Mais c'est vous, Joël, qui allez devoir trancher entre ces graphistes qui partent en guerre contre l'IA et cette les catastrophe naturelle, et ces petits chats et ces petits chiens.
4: Alors, ça va être bien difficile, mais c'est vrai que le côté IA, ça m'a parfois déjà dérangé quand je vais dans des jurys où on se retrouve avec des dessins et tellement faits par l'intelligence artificielle, paraît-il. C'est abominable.
1: Ah, ça vous est carrément arrivé, vous l'avez
4: oui,
1: vu.
4: Oui, ça se voit, ça pue à plein nez. Oui. Et à côté de ça, vous avez le même concours pour les enfants où vous avez plein de créativité et on se dit, ouf, l'honneur est sauf derrière, ça va mieux. Espérons qu'ils ne seront pas mangés. Maintenant, la tentative du vivant et des animaux. C'est vrai qu'on parle beaucoup des humains et on parle peu des animaux quand il y a des catastrophes. Et moi, j'ai pensé aussi à tous ces animaux qui ont dû perdre la vie ou qui se sont sauvés dans les fagnes, à tous ceux qui ont subi les incendies en France. Et on n'en parle pas énormément. On a vu une petite biche dans un coin qui avait été brûlée. Mais tous ceux qui ont été carbonisés, qui se sont sauvés, on ne sait pas où ils sont. Parce qu'alors, on voit les gros et puis les tout petits, je pense. Aux petits
1: oui, et je pense notamment plein, aussi aux reptiles, aux amphibiens, oiseaux.
2: Qui sont pas sauvés.
4: Oui, oui,
1: voilà. Du coup, c'est quoi votre verdict?
4: Ce sera quand même le vivant.
1: Ça sera le vivant, et c'est Gaëtan qui marque son premier point. Est-ce que vous allez survivre, Justine? Parce que là, on s'inquiète forcément.
0: Je ne vais clairement plus à venir avec Gaëtan. Oui, c'est vrai.
1: C'était un plaisir de vous avoir. Vous n'avez jamais recours à l'IA?
0: Non.
1: Non, c'est écoutez, c'est fait, c'est dit. Moi, j'avoue que je me lance un petit peu. Je vous raconterai ça un autre jour. On rappelle Dynamusée, c'est du côté de Mons. On rappelle alors, je ne l'ai pas encore vue, mais paraît qu'elle va être formidable.
4: Elle va être formidable. Chagall,
1: et vous allez la partager. Et moi, j'ai simplement envie de vous dire, c'est vraiment du profond de mon cœur, bravo pour ce que vous faites. C'est chouette. Parce que dans un monde très dur, eh bien, l'art nous rend peut-être un petit peu confiance en l'être humain, non?
4: C'est ce qui nous distingue des animaux.
1: On y est. Bonne soirée. Restez sur Viva.
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2: Il est 19h. David Riffon, bonsoir à tous. Les autopsies sur les corps de Timéo et de son papa Brian Brigou n'ont pas permis de préciser les causes de leur décès à Honhé. Les deux corps ont séjourné 2 mois dans les bois lors d'un été caniculaire. Ils sont très dégradés, a expliqué le procureur du roi. Le travail du médecin légiste est donc particulièrement difficile. Le professeur Philippe Boxeau, lui-même légiste, nous éclaire.
18: Plus il fait chaud, plus la putréfaction va vite et plus les insectes sont actifs. Ce qui veut dire qu'il y a beaucoup de chances que ces corps soient très altérés, tant par la putréfaction que par l'action des mouches, et que donc les lésions cutanées, les lésions de surface soient très difficiles à voir, voire impossibles à voir. Si évidemment le traumatisme est un traumatisme qui touche un os, l'os n'est pas un tissu mou, il n'est pas atteint par la putréfaction, il n'est pas atteint non plus par l'action des insectes, ce qui veut dire que l'os permettra de donner une réponse. Maintenant, il faut que ce soit un traumatisme osseux crânien, par exemple, qui soit à cause de décès pour que l'on puisse fixer une cause de décès. Donc en clair, oui, c'est très difficile de trouver la cause du décès quand on est dans des conditions pareilles.
2: Interview François Louis. Des tests ADN toujours en cours permettront de confirmer à 100% que les deux corps sont bien ceux de Brian Brigou et de son fils. Les enquêteurs considèrent que cette probabilité est proche de la certitude. Un conseil régional de sécurité est en cours à Bruxelles. Les 19 bourgmestres, le procureur du roi, la commissaire nationale aux drogues et le ministre de l'Intérieur s'unissent pour dégager une solution au problème des fusillades dans la capitale. Les 19 bourgmestres de la région Bruxelles-Capitale sont également autour de la table, donc ils n'ont pas attendu cette réunion et se sont déjà rencontrés ce matin. Ils ont décidé de faire passer certains départements des 6 zones de police bruxelloises sous commandement unique. Une sorte de fusion anticipée en quelque sorte, qui ne dit pas son nom. C'est le chiffre du jour, près de 17 milliards de dollars. C'est la somme colossale que le groupe Meta accepte de payer à l'amiable. Un accord avec près de 30 États américains pour mettre fin au procès contre le groupe californien. Le groupe qui chapeaute Facebook et Instagram, accusé d'avoir favorisé les addictions de mineurs face à ses réseaux sociaux. Ces États réclamaient jusqu'à 200 milliards de dollars de pénalités. En marge de cet accord, Meta annonce également une limite de 2 heures par jour pour les mineurs dans leur utilisation de Facebook et Instagram. Et plus question non plus de regarder des vidéos la nuit. Ce procès retentissant n'est pas le premier. Il fait suite à 2 autres dossiers similaires dans lesquels Meta a déjà été condamné à Santa Fe au Nouveau-Mexique et à Los Angeles en Californie.
12: 95 morts au moins, dont de nombreux touristes. Le bilan de cette terrible coulée de boue dans la région frontalière du Népal et de la Chine a été revu à la hausse. Vous avez peut-être vu ces images, elles choquent. On y voit des gens qui tentent de fuir une très grosse vague de boue. Elle ravage tout sur son passage, même des camions, des hangars, des maisons. Selon les autorités locales, il y aurait au moins 300 touristes dans la région. Le service public fédéral affaires étrangères chez nous estime qu'une quinzaine de touristes belges se trouvent dans la région. La cinquième étape du Tour d'Espagne remportée par Matthew Brennan, bien emmené par ses équipiers chez Visma Lease Bike, Wout Van Aert et Christophe Laporte. C'est la deuxième victoire d'étape pour le Britannique. Tadej Pogacar conserve son maillot rouge de leader du classement général. La RTBF a fait sa rentrée aujourd'hui. Tous nos médias vous proposent de nouveaux contenus et de nouveaux formats. Nous en épinglons deux avec Marc Chantemilan et Isabelle Ozen.
16: Vous avez peut-être déjà vu sur le site RTBF Actu ces petites vidéos en format vertical. Par exemple, ce matin, il y en avait une avec l'invité de Matin Première.
19: J'ai passé l'âge d'être vexé pour des conneries comme ça.
16: On appelle ça un short. Comme son nom le dit, c'est court. Mais ça informe quand même. Comment ? Réponse de Thomas Gadisseux, directeur de l'information.
20: Le but, c'est d'avoir un hameçon pour ensuite avoir une promesse. Le short, ça doit nous amener vers un article de fond, ça doit nous amener vers un reportage, ça doit nous amener vers un podcast. Donc le but, c'est d'adopter les usages là où on consomme l'info avec un short, comme l'expérience des réseaux sociaux, mais d'avoir une promesse de service public, d'avoir un approfondissement, d'avoir un décodage, d'avoir de l'enquête.
16: En version digitale et aussi télévisée, la RTBF vous proposera une émission économique. Elle sera pilotée par Guillaume Wolff et il le promet, ce ne sera ni complexe, ni barbant.
21: On met déjà les meilleurs limiers de l'économie de la rédaction au service de cette émission. Et puis on va essayer de trouver des formats qui sont accessibles, c'est-à-dire de bien prendre le temps avec du graphisme, d'expliquer comment se décompose un prix par exemple, comment se décompose un salaire.
16: Et pour vous faire une idée de tout ce que vous propose la RTBF, rendez-vous sur tous nos médias.
12: Et toutes les nouveautés de cette rentrée, vous pouvez les consulter sur notre site RTBF Actu. Passez une belle soirée à notre écoute.
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22: Oui, avec un accident qui était toujours en cours jusqu'à présent à hauteur de Jette en direction de Grand-Migard. Celui-ci est dégagé, donc les trois voies de circulation sont accessibles aux automobilistes, mais il reste encore du monde entre Macquelon et Wemmel en direction de Grand-Migard, mais la circulation devrait se normaliser durant ces prochaines minutes. Ralentissement aussi dans l'autre sens, entre Dilbeek et Jette en direction de Grand-Migard. Ajoutez 5 à 10 minutes pour traverser ces bouchons et puis quelques ralentissements à vous rappeler aussi sur le 40 à hauteur de Votem en direction de l'Allemagne. Comptez une dizaine de minutes.
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24: Merci beaucoup David. Le prochain rendez-vous de l'information, ce sera donc à 19h sur Vivacité.
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24: Allez, c'est parti pour une nouvelle émission dont on en rit encore, l'émission qui vous promet de libérer plein de choses dans votre cerveau pour que vous puissiez vous sentir bien avant d'aborder la soirée, parce qu'on le sait, écouter de la musique qu'on aime, écouter des sketchs qui nous font rire, eh bien ça libère toute une série de petites molécules dans notre cerveau et ça fait du bien. Ça nous permet de se détendre et ça nous permet d'aborder la fin de la semaine avec beaucoup, beaucoup de sérénité et beaucoup aussi de bonne humeur. Eh bien, c'est la promesse de cette émission. Voilà, je vous le dis, je vous promets de l'amusement, je vous promets plein de belles choses dans On en rit encore. On est ensemble jusqu'à 20h. Il y aura notamment Patrick Timsit dans notre émission. On aura aussi Angélique Leleu, chroniqueuse de l'émission des Enfants de cœur de Michael Pachen. Et puis, je vous promets aussi du James Dino 100% authentique dans cette émission. Voilà donc pour le programme bien étoffé, bien chargé d'On en rit encore. Et puis, bah, vous le savez, notre émission, c'est aussi de la musique. On va commencer avec Harry Styles. Il y aura aussi Michael Miro sur Vivacité. Installez-vous confortablement. Oh, je vous accompagne jusqu'à 20h et tout ça dans la bonne humeur.
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0: annoncer que pour vous, l'aventure s'arrête là. Voilà, en quelques mots dire, on va se passer de vos services, vous comprenez?
1: Et pour combien de temps, en fait?
0: C'est définitif, hein? C'est valable à partir de maintenant jusqu'au décès, comme on dit.
1: Donc moi, pour le moment, j'avais pas prévu de décéder tout de suite.

0: C'était Michael Miro avec L'horloge tourne, une chanson qui avait fait un véritable carton, c'était en 2011, 15 ans déjà. Dans quelques instants, James Dino débarque dans N'en rit encore.
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0: Vous avez peut-être eu l'occasion ce matin d'écouter Louis IX, de le voir aussi sur la Une télé et de découvrir la première chronique saison 2026-2027 de James Dino. Eh bien, on vous propose dans On en rit encore, version quotidienne, de revenir sur ce moment qui a marqué l'émission de ce matin, l'émission présentée par Jérémy et Livia hein, sur Viva sur la Une. Voici donc la version de l'actualité signée James Dino.
9: C'est pas Kiki l'innocente. En effet, James, le cactus revient sur la perte de certaines figures emblématiques de notre patrimoine culturel.
10: Tout à fait, Jérémy, mais avant de commencer, je voudrais quand même vous le dire pour qu'il n'y ait pas de confusion. Donc j'ai aussi le crâne à moitié chaud, mais je ne suis pas Jérôme de Warzé. Hein. Je suis James Dino, celui qui le remplace le mercredi. En parlant de cheveux, permettez-moi de vous dire que les vôtres sont impeccables, Jérémy. Je n'ai jamais vu des cheveux aussi impeccables de toute ma vie. Même Jeanne Mas n'a pas une aussi belle droiture dans la chevelure. Parfois, l'impression que vous avez un puits d'électricité statique qui vous suit partout où vous allez. Ce qui est tout à fait impressionnant. Je crois d'ailleurs que vous êtes la seule personne au monde qui se coiffe le matin avec son sèche-cheveux branché en étant encore dans la douche. En fait, vous avez la même coupe que Claude François a eue juste après qu'il soit rendu compte qu'effectivement, l'ampoule était un peu dévissée. Alors, pour être tout à fait honnête, je suis un petit peu jaloux, mais plus pour très longtemps, puisque je reviens de Turquie. Je suis allé me faire implanter des cheveux, hein, vous le savez. Je reviendrai bientôt conquérant, veni vidi calvici. Alors, c'est vrai que ça ne se voit pas encore aujourd'hui. Mais dans 6 ou 7 mois, je vais avoir exactement la même coupe que vous, ce qui va considérablement augmenter mon pouvoir de séduction. Et donc, d'un côté, il y aura Jérémy Baise, et de l'autre, il y aura à côté, il y aura James Dino Baise aussi. comme tout le monde, il n'y a pas de réseau qu'il en soit autrement. Allez, tant qu'on est dans les confidences privées, je vous annonce aussi que je me suis refait faire toutes les dents. Alors attention, mettez vos lunettes de soleil, je vais sourire dans quelques secondes. Tadam! Regardez!
11: Ah ouais,
10: on dirait Livia Douchkov. Ce ne sont plus des dents, ce sont des phares xénon. Chaque sourire est un appel de phare pour un excès de beauté sur la route. D'ailleurs, si un jour vous avez une coupure d'électricité, vous passez un coup de bigot, vous racontez une bonne blague, je ris à pleines dents et vous voilà à nouveau en pleine lumière. Grâce à qui? Au nucléaire? Pas du tout, grâce au Chico Blanco de James Dino. Merci Gilia. Allez, vous allez me dire pourquoi tu as refait faire toutes tes dents. Tes anciennes dents n'étaient pas aussi catastrophiques que ça. Ce à quoi je réponds, j'avais quand même le sourire piano. Hein, une dent noire, une dent blanche, une dent noire. Si vous faites un peu de jazz, c'est sympa, mais si vous n'en faites pas, c'est moche. C'est vrai qu'en façade, ça allait encore, les gens ont pu le voir l'année dernière, mais à l'intérieur, c'était un chantier. Le dentiste a dû m'arracher une dent. À un moment, il y a un petit écureuil qui s'est échappé.
12: Oh non!
10: Donc là, quand même, c'est grave. Le dentiste a dit, vous deviez avoir mauvaise haleine. J'ai dit, c'est vrai, quand j'ai posé ma fille à l'équitation, il y a des poneys qui pensaient que j'étais moi-même un poney. Donc là, effectivement, peut-être que c'est grave. Allez, je vous dirais la seule remarque un peu désagréable qu'on m'ait faite, c'est ma mère. Elle a dit, elles sont fortes blanches quand même. J'ai dit, ben, t'aurais peut-être préféré que je les prenne en jaune. Non. Donc voilà, je dirais que le seul inconvénient aujourd'hui, si j'ai une carie, ce n'est plus un dentiste que je dois aller voir, c'est un carreleur. C'est moins remboursé par la mutuelle, mais c'est pas grave. Allez, petite anecdote absolument véridique. D'ailleurs, tant que j'y suis, je suis rentré en Belgique, la caméra du scanner passeport m'a pas reconnu. C'est vrai, tout à fait vrai ce que je vous dis. Oh, je suis resté bloqué dans le sas pendant 20 minutes. C'était un agent de police qui est venu me libérer. C'était un peu gênant. Allez, trêve de bavardage. sondage inutile, Jérémy, parlons de l'actualité, puisqu'après tout, on sera là pour ça, pour l'année en tout cas. On va dire que l'année a mal commencé, vous l'avez vu, certains nous ont quittés, Philippe Bouvard, Noël Godin aussi, l'homme grâce à qui BHL a reçu plus de tartes que de prix littéraires. Et Vlatipa qu'hier, on apprend que c'est Dodo, la Saumure, qui nous quittait. Enfin, raide, a déclaré sa femme sur les réseaux sociaux. Entre parenthèses, il n'y a aucun rapport entre Noël Godin et Dodo la Saumure, si ce n'est que les deux travaillaient avec des tartes. Enfin bon, ça n'a rien à voir, c'était dans un objectif tout à fait différent. L'enterrement du pauvre homme aura lieu dans quelques jours. Je crois que tout le monde se pose la question, y a-t-il des morues aux obsèques des macros? On ne sait pas, on aura la réponse bientôt. Et doit-on se ruer sur YouPorn pour lui rendre un dernier hommage? Je ne sais pas non plus. Chacun fait ce qu'il veut. Une chose est sûre, c'est que DSK sera certainement à l'enterrement. De toute façon, lui, dès qu'on met quelque chose dans un trou, il est là. Allez, je vous souhaite une excellente journée et je vous dis à vendredi.
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0: C'était Clara Luciani avec Le Reste sur Vivacité. Le reste de l'émission, c'est dans quelques instants. On vous proposera un sketch culte de Patrick Timsit.
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0: Merci d'être fidèle à On en rit encore. Je suis ravi vraiment de vous accompagner jusqu'à 20h et de vous partager mes coups de cœur liés à l'humour, toute la musique que j'aime aussi. On va maintenant donner la parole à un acteur exceptionnel à présent. Il a joué notamment dans le film Un Indien dans la ville, dans La Crise, dans Pédale douce aussi, ça y est, vous l'avez. Il est aussi réalisateur et homme de scène. Alors là maintenant, vous savez de qui je parle. Il s'agit bien sûr de Patrick Timsit. Et aujourd'hui, eh bien, je vous propose de vous replonger dans un sketch qui s'appelle L'Amérique, un sketch où il se moque notamment des passages frontières et de douanes aux États-Unis, un reflet d'un sacré décalage avec les contrôles de chez nous.
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5: Dans l'été dernier, j'ai été dans un pays plus civilisé. Le pays le plus civilisé, les États-Unis d'Amérique. Parfait, bien, parfait. Ah, déjà, quand t'arrives dans l'avion, t'es dedans. Ils te font remplir le fameux questionnaire là pour pouvoir pénétrer sur le territoire américain. J'ai noté quelques questions, si vous voulez, je peux vous en lire une. Hein. Avez-vous l'intention de nuire à la sécurité des États-Unis d'Amérique? C'est qu'avec des questions comme ça, si t'es un terroriste, tu te fais gauler direct, hein? Ah, c'est les plus forts, les Américains. Parfait. Il y a d'autres questions, j'en ai noté une autre, si vous voulez. Avez-vous eu des activités nazies pendant la Seconde Guerre mondiale? Là, je me suis dit, ça a l'air trop facile, il doit y avoir un piège. J'ai bien réfléchi et j'ai répondu oui. J'avais raison, hein, y avait un piège. Hein. Ah, fallait répondre non. À la police des frontières, ils m'ont comparé aux photos des 500 anciens nazis en fuite. Faut dire, j'ai le type nazi. J'ai le type qui plaît aux nazis. Et puis après, ils m'ont fait un petit toucher rectal et puis ils m'ont laissé passer. Parfait. Très pro. Comme ça, ben, j'ai pu aller tranquillement à la police des douanes. Hein. Alors là, eux, direct, toucher rectal. Parfait. Très pro. Mais il paraît que c'est la procédure. Hein. Pour vérifier si tu caches pas quelque chose à l'intérieur, hein. Je sais pas, de la drogue, une bombe, des baskets de contrefaçon, de la nourriture, des animaux domestiques, enfin je sais pas, hein. C'est leur métier, hein, je peux pas vous dire. Et puis après, bah, vérification, ils m'ont laissé passer, hein, très correct, parfait, super pro. Comme ça, j'ai pu aller, bah, tranquillement, à la police de l'immigration, hein. Là, ça a été un petit peu plus long. Non, mais c'est de ma faute, hein, ma connerie. Non, mais ma connerie. Je suis né en Algérie. Mais qu'est-ce qui m'a pris à moi de naître en Algérie? Non, mais faut être con, quand même, hein. En plus, avec le passeport biométrique, ils ont lu dessus que j'avais passé une semaine de vacances en Tunisie il y a 12 ans. Ça, ça passe pas. Pour eux, les pays arabes, c'est des destinations pour la guerre, hein. Ah, toi, tu vas là-bas, tu reviens avec un plat tagine, ils reviennent avec une jambe en moins. Hein, c'est culturel, hein. Bon, et puis après, ils m'ont laissé passer. Non, ils m'ont fait un petit toucher rectal et ils m'ont laissé passer. Si j'avais une toute petite critique à faire... Alors, une mini-critique, hein, je sais qu'ils aiment pas trop les... Non, mais une petite, c'est même pas une critique, c'est une observation, une réflexion. Je trouve, personnellement, hein, que le temps qu'on gagne avec le passeport biométrique, on en perd beaucoup avec le toucher rectal. Non ? Je suis pas paperasse, mais je me demande si je préférerais pas remplir un petit formulaire. Quitte à perdre un bon quart d'heure, hein.

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0: C'était Mylène Farmer avec une belle journée sur Vivacité. J'espère d'ailleurs que ça a été votre cas. J'espère que vous avez passé une belle journée en ce mercredi, que vous avez pu profiter du mercredi après-midi avec les enfants. Cette semaine de rentrée, on colle les plastiques sur les cahiers, on met les étiquettes, on prépare les choses qui manquent dans les cartables. Et puis, on va au lit. Et bien, moi, je vous accompagne jusqu'à 20h avec de l'humour et de la musique, bien sûr, d'ici quelques instants. Et je vais même sortir les meilleures dates que vous allez pouvoir noter dans vos agendas pour que vous puissiez vous placer une petite soirée sous le signe de l'humour et de la détente. À tout de suite.
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0: Allez, c'est parti, je vous l'avais promis. On va maintenant noter des chouettes dates dans les agendas pour que vous puissiez sortir et vous amuser. Il y a notamment la bande des Enfants de Cœur qui vous donne rendez-vous le 15 septembre prochain au Hurlu Comedy Club à Moucron, en province de Hainaut. C'est chez Fabien Lecastel. Hein. Et donc, eh bien, les Enfants de Cœur vous promettent un rendez-vous d'humour avec beaucoup, beaucoup d'amusement. Qui sera l'émission qui sera d'ailleurs rediffusée sur Vivacité le dimanche de 10h à midi. Michael Pachène aux commandes, Christophe Bourdon, Tamara Payne, il y a parfois Nicolas Lacroix aussi que vous pouvez entendre dans cette joyeuse bande de chroniqueurs. 15 septembre donc, au Hurlu Comedy Club à Moucron, vous trouvez toutes les infos sur le site rtbf.be. Mélanie Akari, avec son spectacle Perséphone, sera le 18 septembre prochain au Pop à Braine-l'Alleud. Elle sera aussi le 20 novembre au Trocadéro à Liège. Le 27 novembre, ce sera à la Sucrerie à Wavre. Le 4 décembre, à l'Éden à Charleroi, dans la grande salle, et puis le 29 janvier elle sera au Centre culturel de Serein. Il y a encore d'autres dates que vous allez pouvoir retrouver sur son site, bien sûr. Mélanie Akari, que vous entendez notamment sur La Première le matin, excellente humoriste vraiment, que je vous invite à découvrir ou à redécouvrir. Et puis du Renaud Rutten aussi, ah, on l'aime beaucoup lui avec son spectacle En Vrai. Eh bien, ce sera le 18 septembre prochain au Centre culturel de Welkenrad, dans la salle Pierre Absat, le 18 septembre, avec ce spectacle En Vrai de Renaud Rutten, tout nouveau one-man show, donc, où il lève le voile sur son autre lui. Et vous l'aimerez tout autant, bien sûr, que le Renaud Rutten humoriste, c'est une évidence. Voilà donc pour les dates à noter dans vos agendas. On va continuer cette émission en musique avec Olivia Rodrigo. Il y aura aussi Talk Talk sur Vivacité. Et ensuite, on se replongera dans un moment culte de l'émission des Enfants de Cœur.

0: C'était Talk Talk sur Vivacité. Restez bien avec nous dans quelques instants. On se replonge dans l'ambiance des enfants de cœur. Un rêve aujourd'hui qu'on vous partage, celui d'Angélique Leleu.
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1: Merci d'écouter Vivacité. J'espère que vous allez bien, que vous êtes installé confortablement chez vous. Vous êtes peut-être encore au boulot. Bon courage d'ailleurs si vous venez de commencer votre shift. Peut-être que vous êtes au volant de votre voiture. Soyez prudent, bien sûr, en ce début de soirée. On va vous faire rire maintenant avec un sketch proposé par Angélique Leleu. Elle fait partie de la bande des Enfants de Cœur et elle a eu un rêve. Le rêve du resto des Enfants de Cœur. Un rêve magnifique où quelques personnalités de ce monde proposent aux gens de manger gratuitement. Cerise sur le gâteau, ce sont eux qui préparent les plats. Ça s'appelle les plats des enfoirés.
2: Angélique, je sais que vous adorez nos restos, mais faites attention à bien digérer tout ça avant d'aller vous coucher, parce que dans vos rêves, ça fait bizarre quand même. Hein.
3: Absolument, Michael. D'ailleurs, je vais suivre votre conseil, parce que la semaine dernière, j'avais mangé une grosse saucisse. Oui. Bon, pour les esprits mal tournés, pas celle d'Oli, mon mari. Non, une saucisse. Et je me suis endormie péniblement en pensant à tous ces gens, surtout en ce moment, qui ont des fins de mois difficiles, des assiettes vides. Et les restos du cœur sont devenus les restos des enfants de cœur.
4: Aujourd'hui, on n'a plus le droit ni d'avoir faim, ni d'avoir froid.
3: Oh là là, mais mon rêve était magnifique. Les personnalités de ce monde proposaient aux gens de manger gratuitement et cerise sur le gâteau, ce sont eux qui préparaient les plats. Les plats des enfoirés.
2: Ah oui.
3: Et j'étais fière de me transformer en serveuse et de faire déguster à tous ces gens des plats délicieux, ou pas. Bonsoir madame, je sais que vous avez faim, mais permettez-moi de vous proposer quelques suggestions. Pour commencer, je peux vous proposer le plat de Didier Reynders. C'est original, il faut gratter sur la carte pour découvrir son plat. Oh, un risotto aux petits légumes. Et vous serez servi subito presto. Oh. Il y a aussi le plat de Bart de Wever. Alors lui, il veut diviser l'assiette en deux pour que chacun puisse manger de son côté. Vous pouvez aller en cuisine et choisir, sauf s'il y est, parce que là, il vous imposera de la langue. Le plat de Pierre Palmade, alors ça c'est un space cake saupoudré de sucre impalpable.
2: Oh non.
3: Vous voyez ce sucre en poudre blanche qui va vous faire ressortir d'ici en sautant comme un marsupilami?
2: C'est ça.
3: Mais pour rentrer, ne prenez pas la voiture. Hein. Alors, il y a aussi le plat d'Adriana Carambeu. Donc ça, c'est un steak d'autruche nourri à l'avoine. Le plat de Patrick Sébastien, quelques sardines préparées à sa sauce. Et il a balancé une purée. Il considère ce plat comme une simple mise en bouche.
2: Ah bah bien sûr.
3: Le plat de Patrick Bruel, des testicules de taureau, uniquement à déguster dans les toilettes.
2: Bien sûr.
3: Alors si dans le plat, il y a des testicules de toréador, ben c'est que c'est le taureau qui aura gagné. Le plat de Donald Trump, alors il vous le sert à n'importe quel moment de la journée, même pendant le coup de feu. Et ça, c'est la bombe au chocolat. Il en mange tous les jours, mais pas trop, sinon il rend. Le plat de Michel.
2: J'adore, si ça s'applaudit, ça. Ah bah si. Ah oui. Oh, c'est beau.
5: C'est par rapport au pays.
2: Oui. Merci.
3: Merci Gaëtan.
2: Merci Gaëtan.
3: Alors le plat de Michel Drucker. Alors lui, il vous propose une grillade néolithique. Pour allumer le feu, il doit frotter deux pierres. Donc vous devez réserver très très en avance. Oui. Et alors bien sûr le plat de Christophe Bourdon. Un crâne d'œuf à la coque. Le plat de Dominique Vatrin. Alors lui, il va vous proposer une spécialité de Binche, les couilles de Suisse. Rien à voir avec les coucougnettes de Patrick Bruel citées précédemment.
2: Non, il n'est pas suisse.
3: Alors Gaëtan Delferrière. Alors lui, c'est notre Coluche à nous, hein, avec sa salopette, Gaëtan. D'ailleurs, Gaëtan, lui, il tient à expliquer son plat et sa recette lui-même en passant de table en table. Mais si vous ne comprenez rien à ce qu'il dit, c'est normal, n'en faites pas tout un plat.
2: Voilà.
3: Alors, suggestion de Kim Kardashian, de la cervelle. Ah, désolé, on m'a signalé qu'elle n'en avait pas. Pas assez de matière. Alors, le plat d'Epstein, alors, c'est une casserole de moule. Mais la recette est confidentielle. C'est le plat le plus servi chez lui, mais dont on parle le moins. Alors, le plat de Michael Pachen. Alors ça, c'est son plat signature et c'est en hommage à la chanteuse Elena pour garder son summer body, ou plutôt son winter body. Alors, vous allez être étonnés, nous avons aussi au menu un plat du chanteur Renaud. Et pourtant, il n'est pas dans son assiette. Un coq au vin sans le coq. Alors, le plat de poutine, un plat froid. Hein, on ne sait pas ce qu'il y a dedans, mais personne n'ose dire qu'il n'aime pas. Hein. Et si vous osez, il va vous envoyer directement au Bunker King.
2: Eh oui. Bunker
3: alors,
2: King,
3: le
2: excellent.
3: Plat de Philippe
5: Boxeau.
3: Alors lui, Philippe Boxeau,

0: voudrais vous faire découvrir une viande maturée qui lui est fournie par la morgue où il travaille. Il a nommé son plat « Entretien avec un cadavre ». Alors, évidemment, on ne va pas y échapper. Le plat de GLB, la pièce du boucher, ce n'est pas un plat de résistance. Pourtant, il coupe l'appétit. C'est un soufflé de pommes de terre. Alors, sa composition, je répète ce qu'il m'a dit de dire. Hein. Ouais. 1 kg kartoffel, 1 liter milch, dry eye, butter, salz und muskatnuss. Muskatnuss, Herr Müller. Voici donc le plat maintenant de Monsieur Macron. Alors, il n'a pas pu choisir entre la viande et le poisson. Non, non, désolée, madame, pas de plat de Brigitte. Non, non, elle ne cuisine pas, elle ne mange pas, elle se fait un jeûne. Et en me réveillant, eh bien, moi, j'ai eu cette réflexion. Dans les vrais restos du cœur, il y a des gens qui n'ont rien et qui arrivent encore à partager. Mais le problème dans cette version, ce n'est pas la recette, ce sont les cuisiniers.
1: Angélique Leleu, mesdames et messieurs.
0: Merci, les amis.

0: merci d'écouter Vivacité. Merci d'avoir été fidèle à On en rit encore. Il en reste deux, celle de jeudi, celle de vendredi. Et je suis vraiment déjà très impatient de vous retrouver donc demain à 19h pour une nouvelle émission placée sous le signe du partage, celui de l'humour et de la musique qu'on aime. On se retrouve donc demain à 19h. D'ici là, eh bien, je vous souhaite une excellente soirée. Prenez soin de vous. Et puis, à demain, 19h sur Vivacité.
1: Bonsoir tout le monde, après quelques toutes dernières averses locales, la soirée et la nuit seront calmes aujourd'hui, avec également des températures très douces, entre 17 et 19 degrés pour les minima. Demain matin, on attend un temps instable, voire orageux à peu près partout, sauf en province de Liège et de Luxembourg, qui devraient-elles rester au sec. Ailleurs, ce sera donc des salves d'averses, parfois fortes et parfois accompagnées d'orages. Par contre, en après-midi, le soleil prendra l'avantage au milieu des nuages, avec également des maxima compris entre 24 et 30 degrés pour demain. Attention toutefois, on attend de nouveau des orages à partir de jeudi soir qui là aussi pourraient être virulents.
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0: Il est 20h. David Riffon, bonsoir à tous. À Bruxelles, le Conseil régional de sécurité pour gérer la problématique des fusillades et du trafic de drogue vient de se terminer. Outre les bourgmestres, elle réunissait le procureur du roi, le ministre de l'Intérieur ou encore la commissaire nationale aux drogues. Plusieurs mesures viennent d'être annoncées, notamment le renfort de 40 policiers de terrain supplémentaires pour les zones identifiées comme les plus dangereuses pour le trafic de stupéfiants. Une vingtaine de caméras mobiles vont être rapidement mises en place également. Les bourgmestres des 19 communes bruxelloises s'étaient par ailleurs déjà réunies ce matin. Après concertation avec les chefs de corps des 6 zones, ils ont décidé de faire passer certains départements des 6 zones de police bruxelloises sous commandement unique appelé GOLD. À Hon et dans le Namurois, les causes du décès de Brian Brigou et de Timéo, son fils de 5 ans, ne sont toujours pas connues. Les deux corps ont séjourné probablement en 2 mois dans les bois en plein été où les températures ont été très élevées. Les corps sont très dégradés selon les termes du procureur du roi, ce qui rend le travail du médecin légiste particulièrement compliqué. Il faudra attendre les résultats des tests ADN toujours en cours pour confirmer leur identité. Un nouveau plan social chez Sodexo, le groupe français de restauration collective et de services, envisage la suppression de 1100 postes en France pour rester compétitif. Un tremblement de terre, selon les syndicats, c'est le deuxième plan de restructuration annoncé par le géant de la restauration dans un premier en 2020. Après un premier en 2020, dans le contexte de crise sanitaire du Covid-19, à l'époque, plus de 2000 postes avaient déjà été supprimés. Le prince Harry et son épouse Meghan sont arrivés en fin d'après-midi en Angleterre. Le fils cadet du roi Charles III, Meghan et leurs 2 enfants ont voyagé à bord d'un jet privé en provenance de Californie. Selon la BBC, ils ont atterri à l'aéroport de Birmingham. Plus de 6 ans après leur rupture avec la famille royale et leur départ pour les États-Unis, le prince Harry et son épouse doivent se réinstaller pour une durée indéterminée. Harry et Meghan n'ont pas communiqué officiellement sur leur retour. Il s'était rendu célèbre dans le film The Rocky Horror Picture Show. L'acteur anglais Tim Curry est décédé, il avait 80 ans. Tim Curry souffrait de problèmes de santé depuis plus de 10 ans maintenant après un grave accident vasculaire cérébral qui l'avait laissé lourdement handicapé. Il s'est éteint à son domicile à Los Angeles. Merci pour votre attention, passez une belle soirée.
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2: On fait un point sur le trafic avec Xavier Ponsard. Bonsoir Xavier.
3: Bonsoir Quentin.
2: Avec des difficultés toujours sur le ring de Bruxelles.
3: Oui, à hauteur de Zellik en direction de Zaventem en venant de Grand-Bigard. C'est la voie de droite qui est neutralisée par plusieurs véhicules qui sont impliqués dans cet accident. Comptez 5 petites minutes pour traverser ces légers ralentissements. Et puis en cours de ralentissement aussi à vous rappeler, ça se passe sur la Douce entre Strombeek et Laeken. C'est en direction de la capitale. Et puis on vient de l'apprendre aussi, un accident s'est produit du côté de la Flandre. Ça se passe sur l'E313 dans le sens Liège-Anvers à hauteur de Wommelgem et c'est la voie de gauche qui est neutralisée.
2: Merci beaucoup pour ces informations Xavier. Prudence, si vous êtes sur la route les amis, bonne soirée Xavier. Et nous, eh bien, je vous propose de poursuivre avec Viva Musique.
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0: Gordo et Rainer Zonneveld avec le titre Loco Loco sur Vivacité. Bonsoir les amis, bienvenue dans ce Viva Musique.
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0: On est parti en ce mercredi soir jusqu'à 23h pour Viva Musique. Bon courage à tous ceux qui reprennent le boulot cette semaine et qui sont déjà claqués après ces trois premiers jours. Et puis, eh bien, j'espère que ça s'est bien passé pour ceux qui ont fait leur rentrée aujourd'hui. J'avais quelques petits messages hier qui me disaient qu'ils faisaient leur rentrée, notamment, je crois, Loïc qui nous disait passer en quatrième, quelque chose comme ça. Donc, j'espère que ça s'est bien passé, les amis, et que vous êtes tombés dans la classe qui vous plaît, hein, tout simplement. Bonsoir à ceux qui sont déjà là. Je pense à Cédric de Charleroi, Sébastien ou encore Béatrice de Mézières par le biais de WhatsApp 0470 07 20 23. N'hésitez pas à m'envoyer un petit message vous aussi avec ce numéro de téléphone puisque c'est entièrement gratuit. Alors pourquoi s'en priver ? Je sais qu'hier, il y a quelques messages que j'ai pas eu l'occasion. Alors je les ai lus, mais j'ai pas eu l'occasion de passer les titres qui m'ont été demandés. N'hésitez pas à me le rappeler ce soir et je vous donne priorité à l'antenne, évidemment. 0470 07 20 23 ou encore le 3063 aussi, 50 centimes le message pour ceux qui préfèrent les SMS ou ceux qui n'ont pas WhatsApp tout simplement. Je sais qu'il y a encore d'irréductibles parmi vous.
2: Comment?

0: Merci en tout cas pour vos messages déjà présents. Merci pour votre présence au quotidien dans cette émission et sur Vivacité. Dans quelques instants, un premier titre que vous avez choisi. Avant ça, Salt and Pepper avec Let's Talk About Sex sur Vivacité.
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1: Clément Chevalier avec À Vif sur Vivacité dans ce Viva Musique.
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1: Jusqu'à 23h, Viva Musique, et je salue Jean-Yves, Simon de Chauffontaine ou encore Patoche qui nous ont rejoint par WhatsApp 0470 07 20 23. Et je vous propose que nous partions sur le grand océan de l'amour grâce à Sébastien qui nous dit « Bonsoir, aujourd'hui mon amoureuse rejoint les ondes de Viva. Je souhaite lui dédier si possible avant 21h30 Vivo Perlei d'Andrea Bocelli et Hélène Segarra. Et si tu savais lui dire à quel point je l'aime. Merci Sébastien. » Ben, Sébastien, je crois que tu lui as dit très bien à ta manière. Et donc je n'ai fait que transmettre le message. Alors, on n'a pas le prénom de cette jeune femme, mais en tout cas on vous embrasse tous les deux, vous êtes mignons. Et voici Hélène Segarra et Andrea Bocelli avec Vivo Perlei sur Viva.

0: du Queen avec le titre Radio Gaga arrive dans un instant. J'en profite juste avant qu'on mette ce Queen pour saluer ceux qui arrivent avec notamment Gamin. Ça faisait quelques temps qu'on l'avait pas eu. Bonsoir Gamin, je suis ravi de lire un de tes messages. Patoche également, je ne sais plus si j'avais souhaité la bienvenue à Patoche. Nathalie, Sébastien nous dit merci pour son titre passé. Et puis Nadia aussi, elle aussi, ça faisait longtemps qu'on l'avait pas vu dans nos messages et ça fait plaisir. 0470 07 20 23. Je vous attends nombreux et nombreuses jusqu'à 23h ici sur Vivacité.
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0: De Whitcomb avec Kingdom of Fear sur Vivacité. Et je vous propose pour la suite de cette animation que Cédric de Charleroi prenne ma place comme il aime à le faire pour annoncer eh bien, son titre, ce qu'il a choisi.
1: Soyez les bienvenus les amis, nous sommes en direct jusqu'à 23h, vous êtes sur Vivacité, bienvenue dans ce Viva Musique, je suis ravi de vous retrouver, c'est Cédric de Charleroi avec vous et on va passer une très belle soirée, nous sommes ensemble jusqu'à 23h. Je vous propose de poursuivre en musique en attendant vos choix par SMS et par WhatsApp, en attendant vos messages, avec un titre de David Bowie, il s'agit d'un classique, il s'agit de Let's Dance, mais... attention, je vous propose d'écouter ce soir une version live de ce morceau. Ça changera de la version classique. Voilà, tout simplement. Merci d'être avec nous. Merci pour votre fidélité.

Louise Barrault avec la chasse aux garçons sur Vivacité. Je vois que Cédric de Charleroi, eh bien, il a plu avec son titre de David Bowie. On a notamment Gamin qui est très heureux. Merci Cédric, personne plein de valeur. Et puis Nadia qui nous dit merci à Cédric, belle découverte. J'aime bien aussi, bonne soirée à toi, nous dit-elle. Merci beaucoup Nadia pour le message. Je vois que Stéphane d'Andenne nous a rejoint par SMS, Chantal de Ville-sur-Aisne également, au corps de génie. Et je voudrais lire aussi le petit message de Nathalie qui nous parle de sa rentrée. Elle nous dit « Coucou Quentin, j'attaque ma 34e rentrée scolaire dans la même école. Je n'enseigne plus, mais je travaille au secrétariat. Je suis donc dans le rush depuis lundi dernier déjà. Et depuis quelques années, j'inscris des jeunes dont j'ai eu les parents en cours. Il y en a particulièrement beaucoup cette année. C'est là qu'on voit qu'on vieillit. Bonne soirée musicale à toutes et

0: Du moment qu'ils viennent pas te voir mécontents parce qu'ils ont un mauvais souvenir de toi, Nathalie, c'est le principal. Merci beaucoup en tout cas de ce petit partage et bonne rentrée à vous toutes et tous, bien évidemment, même si elle a certainement déjà eu lieu pour la plupart d'entre vous. Marie nous vient de nous rejoindre aussi, et puis je vous propose en quelques instants un titre que vous avez choisi, évidemment. Avant ça, Chapel One avec The Subway sur Vivacité.
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1: Manon Lisa avec le petit pêcheur sur Vivacité. Bonsoir à ceux qui nous rejoignent par message WhatsApp, notamment Didier de Genappe qui vient de nous envoyer un petit message. Merci. Et puis Didier aussi qui lui nous a envoyé un SMS cette fois-ci, qui nous envoie ça au 30 63 50 centimes le message. Merci beaucoup en tout cas pour vos messages et votre présence de manière générale. Louis Bertignac, ces idées-là, demande de Béatrice de Mézières qui nous a dit un petit peu plus tôt en soirée, qui nous a dit serait-il possible de passer ce titre. Merci beaucoup, bonne soirée musicale à tous. Merci Béatrice.

0: Oshi, pleurer en dansant sur Vivacité. C'est Chantal de Ville-sur-Aisne qui l'a choisi et qui nous a dit bonsoir Quentin, bonsoir à tous. Je craque complètement pour cette chanson d'Oshi qui parle d'amour avec une modernité et une poésie bouleversante. Merci d'avance. Merci beaucoup Chantal pour le choix. Et on se retrouve juste après les informations de 21h sur Vivacité. Je vous dis à tout de suite les amis.
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15: David Riffon, bonsoir à tous. Le bilan de cette gigantesque coulée de boue à la frontière entre le Népal, le Tibet et la Chine a été revu à la hausse ce soir. Les autorités évoquent désormais 160 morts, au moins 157 corps ont été retrouvés. La catastrophe a également fait des centaines de disparus situés au cœur de l'Himalaya. Le Népal est une destination touristique très prisée des randonneurs et des alpinistes du monde entier. Il y a de nombreux touristes étrangers parmi les personnes portées disparues. Le ministre-président bruxellois Boris Dilliès a annoncé ce soir de nouveaux renforts humains et matériels contre les violences liées au trafic de drogue dans la capitale. Ceci à l'issue d'un conseil régional de sécurité. Le dispositif prévoit notamment 40 policiers supplémentaires, 20 caméras mobiles et une coordination permanente. Les 19 communes bruxelloises s'étaient déjà par ailleurs réunies ce matin après concertation avec les 6 chefs de corps de la police. Ces bourgmestres avaient décidé de faire passer certains départements des 6 zones de police sous commandement unique appelé GOL. L'université de Gand impose une période de 3 mois de télétravail au chercheur Nathan Kofnas. Il ne pourra pas enseigner pendant ce laps de temps. L'enquête disciplinaire à son encontre se poursuit. Cette mesure fait suite à la suspension préventive que Luyent avait infligée au chercheur le 20 août dernier. Il n'est donc plus totalement suspendu, mais il ne peut se rendre non plus sur le campus. Nathan Kofnas avait accusé le chercheur Jason Hardy de plagiat. L'université de Cambridge avait annoncé en effet le 5 août une enquête sur les diplômes et les fonctions honorifiques du professeur qui avait démissionné le même jour et qui a été retrouvé mort 10 jours plus tard. Ancien chercheur à Cambridge lui-même, Nathan Kofnas avait été contraint de quitter l'Emmanuel College en 2024. Se définissant comme réaliste racial, il s'oppose notamment aux politiques d'égalité des chances et sa nomination à l'université de Gand avait déjà suscité des protestations. C'est la question en football. Verra-t-on Romelu Lukaku en Ligue des Champions cette saison? C'est une soirée européenne importante pour son nouveau club Fenerbahçe. Les Turcs disputent le barrage retour à Lyon. Au match aller la semaine dernière, le score était d'un but partout. Un autre Belge avait fait parler de lui. Loïs Openda avait inscrit le but lyonnais. Alors ce soir pour le match retour, Loïs Openda est titulaire, tout comme d'ailleurs Malik Fofana côté lyonnais. Romelu Lukaku, lui, du côté de Fenerbahçe, démarre sur le banc des remplaçants. Merci pour votre écoute. Passez une belle soirée.
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0: Teddy Swims avec Mr. Know It All sur Vivacité. On est parti pour notre deuxième heure de Viva Musique.
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0: Et jusqu'à 23h, c'est surtout avec vous. Jusqu'à 23h, vous me faites la programmation musicale et vous nous régalez, évidemment, par le biais de vos messages 0470 07 20 23. Avec Béatrice qui nous remercie d'avoir passé son titre de Louis Bertignac, ces idées-là, il y a quelques minutes. Merci beaucoup, Béatrice. Marie de Morlanway qui nous dit le coucou du soir. Bonsoir, bonsoir, Marie. Et puis Didier qui nous envoie une petite photo. Il nous dit voilà comment j'écoute Viva Musique tous les jours avec mon fidèle respirateur, nous dit-il, ainsi que mon Maine Coon, qui est magnifique d'ailleurs. Sublime ce chat, c'est toujours très beau de toute façon, les Maine Coon. Martine nous dit bonsoir Quentin et tous les auditeurs, excellente soirée à tous. Merci Martine, belle soirée également. Et puis par SMS 30 63 50 centimes le message. Marie-Paul de Morlanway également est là. Donc vous êtes nombreux hein, de Morlanway à nous envoyer des messages. J'avoue ne pas très bien connaître Morlanway, je ne sais pas si c'est grand, si c'est petit, ça se trouve vous connaissez tous au final. Merci en tout cas pour les messages, ça fait plaisir de vous savoir parmi nous ce soir. Et puis je vous propose eh bien, d'écouter un titre que vous avez choisi, c'est Stéphane d'Andenne qui m'a demandé et qui m'a dit bonsoir Quentin, j'aimerais écouter Julien Lib, le jeu, et je le dédicace à tous les auditeurs et à toi aussi. Eh bien merci beaucoup Stéphane, on t'embrasse évidemment et puis c'est avec plaisir qu'on débute cette nouvelle heure ensemble avec Julien Lib sur Viva.
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0: Marie de Morlanway qui nous dit Morlanway, c'est à 6 km de Binche. Il y a 30 ans, c'était un beau village. Maintenant, c'est d'un triste, nous dit-elle. Il n'y a plus de commerce. La seule chose qui est encore beau à voir, c'est le parc de Marimont. Voilà, voilà. Et il va falloir réorganiser des soirées mondaines là-bas aussi, Marie. Et peut-être que tu peux t'y atteler. Pourquoi pas? Pour redonner un peu de vie au village. Allez, Oria, soirée mondaine dans un instant. Appui du Calogero ici sur Vivacité.
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2: Didier, qui avait envie d'écouter Scalogero, Face à la mer sur Vivacité. En version live, bien évidemment, live de 2005. Alors j'espère que c'était le bon, parce qu'à chaque fois que je me pose la question, il y a toujours une envie de passer un live, mais je ne sais jamais si c'est le bon ou pas. Ah bah oui, il m'avait mis en plus Forêt 2005. Bah, je n'avais simplement pas bien lu, voilà. Merci beaucoup Didier pour le petit message, ça fait plaisir. Calogero est passé à l'instant. Shakira et Burna Boy avec Die Die maintenant pour nous accompagner sur Vivacité.

Self-Aware, Temper City sur Vivacité, demande de Simon de Chaudfontaine. Merci beaucoup, Simon. Nathalie qui nous dit, en plus, une version live, c'était pour le Calogero. Ça va, évidemment, toujours la version live. Quand c'est Didier qui demande, il adore. Et puis Didier, d'ailleurs, qui nous dit, merci Quentin, mais le SMS n'est plus à 50 centimes, mais à 0,75. Alors, je n'ai pas eu vent de cette nouvelle. Je viens d'aller vérifier. Normalement, c'est toujours 0,50. Je sais pas. C'est chez toi que c'est 0,75, Didier ? Parce que j'ai pas l'impression que d'autres personnes me disent que ça ait changé. En tout cas, de notre côté, on a rien changé. Hein. Je suis allé vérifier. C'est resté 0,50. J'ai vu un communiqué hier qui disait encore 0,50. Donc, de notre côté, ça ne semble pas avoir changé.

0: difficile.
1: Je peux me tromper, Didier, pardon. Je peux me tromper, évidemment. Mais pour le moment, écoute, je ne vois pas où est-ce que ça pourrait être 0,75, puisque je n'ai pas eu d'infos là-dessus. Mentissa, les enfants difficiles arrivent dans un instant. Et puis Pascal Obispo également, avec Tomber pour elle très vite sur Vivacité.
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Pascal Obispo avec Tombé pour elle sur Vivacité. C'est Viva Musique jusqu'à 23h. Et jusqu'à 23h, c'est évidemment avec vos messages. Marie des Pays-Bas qui m'envoie un petit message qui me dit « Et moi, je suis une Marie !» Je pensais déjà avoir cité Marie des Pays-Bas, évidemment. Et merci pour ce petit message. On va essayer de passer le titre choisi, évidemment, avant 23h. Tovlo, Stromae, le titre Des Fleurs. Et puis Verve avec Bittersweet Symphony. C'est nos prochaines minutes et bientôt un titre que vous avez choisi juste après sur Vivacité.

Verve avec Bittersweet Symphony sur Vivacité dans ce Viva Musique, toujours au rythme de vos demandes, avec notamment Nadia qui nous a dit bonsoir. J'espère que tout le monde va bien. Serait-il possible d'écouter She Drives Me Crazy de Fine Young Cannibals? Merci d'avance, bonne émission à tous et merci à toute l'équipe. Bonne soirée vous. Mais Nadia, je vais y arriver, dis donc. Merci beaucoup Nadia, si je remets les mots dans l'ordre, ça ira beaucoup mieux. On écoute ce Fine Young Cannibals avec She Drives Me Crazy et puis juste après, on va écouter un deuxième titre que vous avez choisi sur Viva, c'est Viva Musique.

dans IPFR avec Sola sur Vivacité. C'est Mathieu qui nous l'a demandé. Merci beaucoup Mathieu pour le petit message envoyé sur WhatsApp 0470 07 20 23. Merci pour vos messages. De manière générale, vous êtes nombreux et nombreuses à nous envoyer des petits messages WhatsApp, ça fait plaisir. Je vous propose d'ailleurs qu'on s'écoute encore un titre que vous avez choisi juste après ce Sabrina Carpenter. Voici Manchild sur Viva.

0: Romary des Pays-Bas, Eurythmics, Sweet Dreams sur Vivacité dans ce Viva Musique. Nadia qui me dit faut pas boire pendant le travail, cela finit par se remarquer. Merci pour mon morceau et bisous à toute la petite famille. Merci Nadia. Promis, j'arrête. Hein. Évidemment, c'est une blague. Allez, on se retrouve juste après les informations de 22h. À tout de suite.
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0: Il est 22h. David Riffon, bonsoir à tous. Le ministre président bruxellois Boris Dilliès a annoncé ce soir de nouveaux renforts humains et matériels contre les violences liées au trafic de drogue dans la capitale. Une annonce faite à l'issue de deux bonnes heures de réunion du Conseil régional de sécurité. Le dispositif prévoit notamment 40 policiers supplémentaires, 20 caméras mobiles en plus et une coordination permanente. Des policiers issus d'autres zones viendront également appuyer la zone Bruxelles Midi qui couvre Anderlecht, Forêt et Saint-Gilles, là où se concentrent les des fusillades, particulièrement en soirée et durant la nuit. Boris Dilliès a par ailleurs annoncé que les 20 caméras mobiles seront installées dans les tout prochains jours dans les quartiers concernés pour ne pas perdre de temps. Les syndicats se préparent à négocier les conditions de départ chez Syngenta à Senef dans le Hainaut. Une fermeture est envisagée d'ici fin 2027, mais la situation reste bloquée. Aujourd'hui, syndicats et direction ont signé le document qui clôture la première phase de la procédure Renault. La phase 2, qui doit permettre de négocier le volet social, n'a pas encore été lancée. Le personnel de l'entreprise a appris à la mi-juin que la direction du producteur de produits phytosanitaires envisage de fermer le site Ennuyé d'ici fin de l'année prochaine. Donc 180 emplois directs sont menacés, auxquels s'ajoutent ceux d'une vingtaine de prestataires extérieurs. La date de la prochaine réunion entre syndicats et direction n'a pas encore été fixée. L'actualité internationale marquée par ces crues soudaines accompagnées de coulées de boue et de roches. Elles ont emporté des villages et provoqué une catastrophe à la frontière himalayenne entre le Népal et le Tibet chinois. Côté népalais, on déplore au moins 157 morts selon la police locale et des centaines de disparus dont de nombreux touristes. Les autorités chinoises ont, elles, fait état d'un premier bilan de 3 morts et 260 disparus, mais les bilans pourraient malheureusement encore s'alourdir. Des vidéos montrent des dizaines de personnes emportées par les eaux à la frontière, des maisons, des routes, des installations électriques ont été détruites. J'ajoute qu'un séisme de magnitude 5,1 a frappé Bogota et d'autres villes de Colombie ce soir sans faire de victimes pour l'instant selon les premiers constats, mais en suscitant surtout la peur chez les habitants deux semaines tout juste après un tremblement de terre meurtrier dans l'ouest du pays. Merci pour votre attention, passez une belle soirée.
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0: Zazie avec Peu importe sur Vivacité pour bien débuter cette troisième heure ensemble sur Viva.
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0: Et on se régale hein, durant ces trois heures, grâce à vous, grâce à vos demandes, vos messages, que ce soit par SMS ou par WhatsApp, avec notamment Pascal de Basbeau de Trois-Ponts qui nous a rejoint et qui nous dit « Pourriez-vous souhaiter à Bertil et à Marie-Christine un joyeux anniversaire à toutes les deux de ma part ?» Eh bien, avec grand plaisir, le message est passé. Merci beaucoup pour ce petit message, très cher Pascal. Et évidemment, on va essayer de passer le titre que tu as choisi. Nuit incolore sort une nouvelle chanson à minuit, Partir pour de vrai, nous dit-elle Béatrice de Mézières. J'espère que Théo n'ira pas trop loin, car il y a la cigale le 1er décembre. C'est certain que je serai là à minuit. Bon, bah, elle n'est pas couchée avant deux bonnes heures, Béatrice, pour écouter le titre en première, j'en suis sûr. Bah, profite bien, puis j'espère que tu seras ravi de ce titre, évidemment. Pour le moment, ce que je vous propose, moi, c'est d'écouter la demande de Marie-Paul de Morlanway qui nous a dit pour Bleu, la pigeon du cercle de Ramilly Perouet, qui est revenu de Perpignan à Tierdelle-Aubercaille. Félicitations, Soleil Bleu de Louisa. Elle est a priori une ancienne habitante de Ramilly-Offus. Début des 60s, c'est pour cela que je veux féliciter le cercle colombophile de Ramilly. Alors j'espère avoir prononcé correctement les noms de villes. Si ça n'est pas le cas, je vous prie de m'excuser les amis. Louisa avec Soleil Bleu, c'est pour me rattraper et c'est la demande de Marie-Paul sur Vivacité.

0: Daft Punk sur Vivacité avec One More Time dans notre Viva Musique. Bonsoir à Marc et Françoise qui nous remettent une bonne soirée à tous les auditeurs. Merci beaucoup, ça fait plaisir de vous savoir parmi nous. Xavier de Herbemont nous a envoyé un petit message également. Et puis Marie nous dit merci Quentin, merci pour les titres que tu passes. On se sent important, importante. Merci beaucoup à toi Marie pour le petit message, ça fait plaisir. Et évidemment qu'ici tout le monde a de l'importance hein, dans ce Viva Musique. C'est vraiment votre émission, vous la faites et je ne suis là que pour passer les titres que vous choisissez et sublimer vos messages aussi. Angèle avec Dis-le dans un instant et puis Gabriella Silmi aussi avec Sweet About Me sur Vivacité.
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0: Dans les prochaines minutes, Teddy Bear nous emmène en promenade avec ses chaussures roses et peut-être dans les rues de Philadelphia avec Bruce Springsteen également. Bref, dans les prochaines minutes, ces deux titres. Et puis, juste après, bah, je vous propose qu'on se cale un titre que vous avez choisi.
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0: Bruce Springsteen avec Streets of Philadelphia sur Vivacité. C'était évident que j'allais réagir pour Chaussures Roses, Béatrice de Mézières. Bah, évidemment, je m'en doutais. Mireille de Warem qui nous a envoyé un petit message aussi. Bonsoir Mireille et merci pour le petit message WhatsApp. Marie-Paul aussi de Morlanway qui me dit merci Quentin pour le soleil bleu, avec plaisir. Merci beaucoup Marie-Paul pour le message. Allez, juste après Alex Warren et Fever Dream, Didier de Genappe nous a demandé un titre. Et ben on va le passer pour notre plus grand plaisir. Ça va régaler une grande partie de ceux qui nous écoutent, moi compris d'ailleurs. Mais avant ça, Alex Warren sur Vivacité.
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Jean-Jacques Goldman avec Puisque tu pars sur Vivacité, demande de Didier de Genappe un petit peu plus tôt dans la soirée et qui nous a dit, si tu l'as dans la bécane bien entendu, ben évidemment qu'on a ce titre de Jean-Jacques Goldman. Merci Didier pour le Jean-Jacques Goldman, ça fait toujours plaisir. Dans un instant, un autre artiste qui fait plaisir, deux autres artistes qui font plaisir, Sting avec An Englishman in New York et puis ce Mickey avec sa pique un peu quand même sur Vivacité.

Ah, cette fin. Sting, An Englishman in New York, sur Vivacité, dans ce Viva Musique, avec quelques petits messages, notamment Thierry de Wallin qui nous rejoint et qui nous dit « Bonsoir, cher Quentin. Merci pour The Streets of Philadelphia. Merci à la programmation qui nous a régalé de ça. Pascal de Basse-Baudeux, qui adore Viva Musique, et surtout Jean-Jacques Goldman avec Puisque tu pars. Et, on remercie Didier qui nous a choisi ce titre, Didier de Genappe. Merci pour vos messages. Merci d'être avec nous. On va faire une petite exception ce soir, comme on en fait de temps en temps, pour cette demande de Xavier qui me dit « Bonsoir Quentin, demain ça fera 9 ans que j'ai perdu mon frère. Serait-il possible de passer sa chanson favorite qui est Sa plane pour moi de Plastique Bertrand ? Merci car elle me manque beaucoup. » Xavier de Herbemont nous a envoyé ce petit message et évidemment qu'on va faire cette petite exception. Vous le savez, on passe des titres des années 80 à aujourd'hui. Bon, on est en 1977. Je crois qu'on peut la faire et que vous comprendrez, évidemment. Surtout pour un petit Plastique Bertrand avec Sa plane pour moi. Ça va plaire à tout le monde, ça rappelle des souvenirs à certains. Et on t'embrasse, Xavier, évidemment, on pense à toi très fort. Voici Plastique Bertrand.

Vendredi, les amis, pour de nouveau un 20h-23h. Demain, il y a du sport. Je vous souhaite une belle suite de soirée avec vivacité. On écoute Damiano David avec Next Summer, juste avant les infos.

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1: Bonsoir tout le monde, la nuit est et restera calme aujourd'hui avec un ciel partagé entre nuages et éclaircies et des températures très douces entre 17 et 19 degrés. Ensuite, demain matin, on attend un temps instable voire orageux à peu près partout, sauf en province de Liège et de Luxembourg, province qui devrait-elle rester au sec. Ailleurs, ce sera donc des salves d'averses parfois fortes. Par contre, en après-midi, le soleil prendra l'avantage au milieu des nuages avec également des maxima compris entre 24 et 30 degrés. Attention toutefois, on attend de nouveau des orages à partir de jeudi soir qui, là aussi, pourraient être virulents.
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0: Il est 23h. 40 policiers supplémentaires, 20 caméras de surveillance en plus, une meilleure coordination entre zones de police. Le Conseil régional de sécurité à Bruxelles a fait plusieurs annonces ce soir pour la lutte contre les violences liées au trafic de drogue. Comment le petit Timéo et son papa sont-ils morts à Honhée ? Pas encore de réponse à cette question. Les autopsies pratiquées n'ont pas pu l'établir. Les résultats des tests ADN sont attendus pour identifier définitivement les deux corps. 160 morts, mais ce n'est là qu'un premier bilan. Au Népal et au Tibet, une coulée de boue dévastatrice a ravagé toute une région. Des centaines de personnes manquent également à l'appel. David Riffon, bonsoir à tous. On démarre ces informations avec cette question. Comment faire face aux violences liées au trafic de drogue à Bruxelles ? C'était la question centrale sur laquelle s'est penché le Conseil régional de sécurité qui s'est réuni en début de soirée. Un commissariat criblé de balles à Anderlecht, des tirs de Kalachnikov depuis la terrasse d'une pizzeria à Saint-Gilles. Les fusillades se multiplient ces derniers jours. Monde politique et judiciaire ont tenté d'apporter une réponse à la hauteur des enjeux. Le ministre président régional Boris Didiès annonce notamment un important renfort policier.
1: 40 agents supplémentaires qui vont venir en renforcement sur le terrain. Et donc, on va encore définir avec le ministre, avec les bourgmestres concernés et les chefs de corps, les modalités pour que ce soit le plus précis, le plus efficace possible. Mais c'est déjà une donnée extrêmement concrète et précise.
2: Donc, ce n'est pas encore décidé si ce sera pour la police locale ou bien pour la police judiciaire.
1: C'est en tout cas des hommes qui seront en capacité de travailler immédiatement.
2: D'autres mesures à annoncer ?
1: Il y a aussi le fait de continuer à travailler aussi sur le volet concernant les personnes qui souffrent d'addiction, parce que le fait de traiter les problèmes de drogue, ce n'est pas une ligne, un trait, c'est une approche qui est totalement transversale. C'est pour ça que je tenais beaucoup à avoir l'ensemble des acteurs autour de la table, du niveau communal jusqu'au niveau fédéral.
0: Boris Didiès interrogé par Jérôme Durand. 20 caméras mobiles seront également installées dans les quartiers où la tension est la plus vive. La criminalité liée au trafic de drogue à Bruxelles constitue une situation d'urgence nationale, a déclaré le ministre de l'Intérieur et de la Sécurité, Bernard Quintin, à l'issue de cette réunion. À Honhée, en province de Namur, les autopsies sur les corps de Timéo et de son papa, Brian Brigou, n'ont pas encore permis de préciser les causes de leur décès. Les deux corps ont séjourné 2 mois dans les bois lors d'un été très chaud. Vous comprendrez qu'ils sont très dégradés, a expliqué le procureur du roi de Namur. Le travail du médecin légiste a donc été particulièrement difficile. Le professeur Philippe Boxeau, lui-même légiste, nous livre son éclairage.
3: Plus il fait chaud, plus la putréfaction va vite et plus les insectes sont actifs. Ce qui veut dire qu'il y a beaucoup de chances que ces corps soient très altérés, tant par la putréfaction que par l'action des mouches, et que donc les lésions cutanées, les lésions de surface soient très difficiles à voir, voire impossibles à voir. Si évidemment le traumatisme est un traumatisme qui touche un os, l'os n'est pas un tissu mou, il n'est pas atteint par la putréfaction, il n'est pas atteint non plus par l'action des insectes, ce qui veut dire que l'os permettra de donner une réponse. Maintenant, il faut que ce soit un traumatisme osseux crânien, par exemple, qui soit à cause de décès pour que l'on puisse fixer une cause de décès. Donc en clair, oui, c'est très

0: Mais la vague de boue les rattrape. La force du courant soulève des camions, renverse des hangars, des maisons. Et les personnes qui étaient en train de courir l'instant d'avant disparaissent dans le chaos.
1: J'ai vu les eaux emporter 8 ou 9 camions ainsi que des maisons et des personnes. C'est absolument déchirant. Cela fait 18 ans que j'enseigne ici et je n'ai jamais vu quelque chose de pareil.
0: Très vite, les survivants tentent de creuser, déblayer, mais la boue est épaisse, la zone inaccessible. Des hélicoptères survolent les maisons englouties et emportent des survivants coincés sur les toits.
2: Mon beau-frère tenait un magasin d'alcool ici. J'ai reçu un appel de sa part ce matin. Il pleurait et disait que toute leur maison avait été emportée. 3 membres de la famille ont été secourus, mais son frère est toujours porté disparu.

0: Les autorités locales se disent sans nouvelles de 384 touristes. 15 Belges sont actuellement enregistrés comme voyageurs dans la région. La vallée frappée à la frontière entre le Népal et le Tibet est un des points de départ pour les randonnées dans le parc national de Langtang.
1: Le groupe Meta accepte de payer 17 milliards de dollars pour mettre fin aux poursuites qui le visent. Un accord à l'amiable avec près de 30 États américains. Le groupe qui chapeaute Facebook et Instagram accusé d'avoir favorisé l'addiction des mineurs à ces réseaux sociaux. Ces États réclamaient jusqu'à 200 milliards de dollars de pénalités. En marge de cet accord, Meta a annoncé aussi une limite de 2 heures par jour pour les mineurs dans leur utilisation des réseaux. Et plus question de regarder des vidéos la nuit. Ces mesures s'appliqueront aux jeunes américains. Pas chez nous, où le phénomène addictif restera donc bien présent. Ces trois jeunes filles en sont bien conscientes.
2: Quand tu regardes l'heure et que tu te mets sur l'appli, après tu regardes l'heure et tu dis « Ah oui, quand même, ça fait une heure ». Et quand tu vois que tu défiles mais que tu n'arrives pas au bout, là tu te dis que c'est vraiment beaucoup.
3: Il y a toujours quelque chose d'intéressant en fait. Et du coup, on reste sur l'application et on scroll et voilà. C'est addictif en fait, et du coup on en regarde une, on veut en voir une autre et voilà.
1: Des interviews réalisées par Jawad Mesrouri. Romelu Lukaku disputera la Ligue des Champions. Fenerbahçe s'est imposé à Lyon ce soir en barrage retour 1-2. L'attaquant des Diables Rouges est entré à 10 minutes du terme. Il n'a pas directement pesé, mais les Turcs sont qualifiés comme à l'aller. Un Belge a pourtant marqué côté lyonnais. C'était Loïs Openda au match aller. Ce soir, c'était Malik Fofana qui a réduit l'écart, mais ce fut insuffisant. La 5e étape du Tour d'Espagne et la 2e victoire pour le jeune britannique Matthew Brennan, bien emmené par ses équipiers de la Visma Lease Bike, notamment Wout Van Aert. Aucun souci pour Tadej Pogacar qui reste en rouge. Merci de nous avoir suivis. Excellente fin de soirée.
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6: Bonjour Jacques Pradel.
7: Bonjour David.
6: Bienvenue, je suis le greffier d'Anne Gruet. C'est un plaisir de recevoir celui qui raconte les histoires criminelles comme personne. Dans quelques secondes, vous allez être face à la juge. Si certains en rêvent, d'autres l'ont redouté. Comment vous sentez-vous avant de rentrer dans son bureau ?
7: Ah ben, c'est pas la première fois que j'entre dans le bureau d'un juge ou d'un procureur, mais c'est la première en Belgique en tout cas.
6: Niveau de stress de 0 à 10 ?
7: Oh, allez, 3.
6: Le mensonge fait-il partie de votre vie ?
7: Je suis comme tout le monde, c'est-à-dire on s'accommode toujours avec la réalité, et puis quelquefois quand on va chercher des souvenirs anciens, il arrive qu'on les reconstitue un peu involontairement, donc je ne dis pas que je suis à l'abri du mensonge, comme tout le monde, mais je ne mens jamais systématiquement, en général je dis toujours la vérité, voilà.
6: Voulez-vous bien me fournir tout ce que vous avez sur vous comme effet personnel, s'il vous plaît ? On en aura besoin pour plus tard.
7: Alors, une paire de lunettes, un pince d'hôtel,
6: okay.
7: Mais qui est un hôtel de Paris, parce que j'habite en Corse, figurez-vous. Et donc là, je suis beaucoup à Paris pour le lancement de mon livre. Voilà, une petite pochette avec la carte de crédit
6: et
7: le téléphone. Qui n'est pas un iPhone, mais sans lequel on n'est plus rien. Et voilà, et quand on l'oublie quelque part, il nous manque quelque chose, quoi, vraiment.
6: Et suivez-moi, il est l'heure de rentrer dans le bureau de la juge Gruet. Et n'oubliez pas, ce qui n'est pas toute la vérité n'est pas la vérité du tout.
5: Le formulaire.
8: Oui.
6: Patronne, votre invité d'honneur est arrivé.
8: Bonjour Jacques Pradel.
7: Bonjour Madame
8: C'est
7: la juge.
8: C'est un plaisir de rencontrer quelqu'un qui raconte des histoires criminelles, alors que moi, d'habitude, je les vis.
7: Eh oui.
8: Donc c'est tout à fait intéressant. On va remplir une fiche d'abord. Votre nom ?
7: Alors Pradel, donc.
8: Votre prénom ?
7: Jacques. Pour être plus exact, mon vrai prénom, c'est Jacques-Benoît. Mais il n'y avait guère que ma mère, quand ça allait mal, quand j'étais petit, qui m'appelait Jacques-Benoît, voilà.
8: D'accord, le mot un peu sévère et complet, pour éviter de dire le nom de famille, mais pour dire quelque chose de long,
7: voilà.
8: Et qui puisse marquer la réprobation. Votre surnom ?
7: Oh ben, comme tous les Jacques, on m'a appelé Jackie, Jaco. Bon, enfin bon, j'ai pas de surnom qui m'accompagne
8: Jacques
7: depuis.
8: Jacques suffit.
7: Oui, absolument.
8: Votre date de naissance ?
7: 11 février 1947.
8: Juste après la guerre. Enfin, ben, juste voilà. Après le temps que les parents se rencontrent. Vous êtes l'aîné ?
7: Je suis l'aîné de la famille, oui, mais c'est une famille recomposée. J'ai jamais connu mon père biologique,
8: oui.
7: Et ma maman m'a eu, donc, en 47, le 11 février,
8: oui.
7: Et ensuite s'est mariée avec un monsieur qui porte le nom de Pradel, enfin, quand je dis un monsieur, c'est à cause de votre question, mais
8: oui.
7: Pour moi, c'est mon père, quoi, voilà.
8: C'est celui
7: et j'ai
8: qui vous a élevé.
7: Demi-frères, voilà.
8: C'est votre Saint-Joseph à vous.
7: Oui, absolument.
8: Et vous êtes le petit Jésus qui commence par J, comme Jacques.
7: On va dire ça.
8: Votre signe astrologique ?
7: Verseau.
8: Votre lieu de naissance ?
7: Paris, Paris 10e.
8: Votre profession ?
7: Alors, journaliste.
8: Votre principale qualité ? Vous pouvez choisir.
7: Oh ! C'est difficile de se juger soi-même.
8: Je vous demande pas de vous juger, il n'y a pas de jugement.
7: Non, mais c'est de se juger soi-même. Par rapport à l'image qu'on projette et qu'on donne aux autres, on va dire que, en général, les gens me considèrent comme quelqu'un de plutôt sympa, ouvert aux autres, voilà. Donc, mais c'est difficile de se faire sa propre apologie, quoi, voilà.
8: Oui, d'autant que vous n'êtes pas encore mort, loin de là.
7: Oui.
8: Et sur votre tombe, qu'est-ce qu'on devrait marquer ?
7: Oh, alors ça...
8: comme épitaphe.
7: J'ai jamais réfléchi à cette question.
8: C'est vrai ?
7: Et je vis depuis toujours plus dans l'instant. Je ne suis pas du tout passéiste, je n'ai pas de nostalgie des
8: La mort, c'est
7: des
8: le
7: années
8: futur,
7: passées,
8: hein.
7: Même si j'ai vécu des grandes choses au niveau professionnel et personnel, bien sûr. Mais voilà, je ne cultive pas la nostalgie. Et pour moi, c'est la bonne phrase, c'est « ici et maintenant ».
8: Ik et nunc.
7: Hein?
8: Ik et nunc.
7: Oui, absolument.
8: Quand même, disons-le dans le langage juridique.
7: Oui.
8: Principal défaut, ce sera plus facile, puisque
7: bavard.
8: Vous ne voulez pas faire l'apologie
7: bavard,
8: de vous-même.
7: Bavard.
8: Bavard.
7: Ouais.
8: Pourquoi ?
7: Bavard,
8: vous aimez ça ?
7: un petit peu... Non, parce que... Voilà, parce que... C'est presque un défaut qui m'a servi dans... J'ai fait beaucoup, beaucoup de radio dans ma vie. Et donc, vous savez, dans la radio, les animateurs, les animatrices ont peur d'une chose, c'est le blanc. Le blanc, c'est-à-dire... perdre le fil, ne plus savoir quoi dire, etc. Moi, j'ai jamais eu de blanc à la radio. Mais j'ai eu des blancs à la télé.
8: C'est vrai ?
7: Oui.
8: Conclusion des courses, vous vous habillez en noir qui représente le vide.
7: Oui, non, je m'habille en noir, mais enfin, oui, je m'habille souvent en noir.
8: Oui.
7: Voilà.
8: Est-ce que vous avez déjà commis une infraction, laquelle ne me parlez pas de roulage ? J'ai horreur de ça. Vous avez fait un crime. C'est le moment de l'avouer.
7: Jamais, jamais.
8: Oui, c'est vous qui le dites.
7: C'est jamais, parce ou que alors vous... c'est un crime parfait, donc personne
8: non,
7: n'a eu
8: le crime parfait n'est pas nécessairement celui qui n'est pas découvert.
7: Oui, c'est sûr, c'est celui qui n'est pas élucidé ni par la justice, ni par les enquêteurs. Mais le vrai crime parfait, c'est quand même le crime dont personne n'a confiance. C'est pour ça que je ne dis jamais dans les interviews que le crime parfait sera impossible à cause des progrès de la police scientifique.
8: Et vous avez déjà été victime de quelque chose sans porter plainte, enfin quelque chose en secret que vous gardez au fond de votre estomac et dont vous ne savez pas si vous êtes le coupable ou la victime ?
7: Non, pas du tout. J'ai eu une des choses qui m'a le plus marqué, une des choses à laquelle j'ai pensé, qui m'a accompagné pendant des années.
8: Oui.
7: J'ai eu un accident de voiture un jour, c'est-à-dire que quelqu'un s'est jeté sur ma voiture involontairement,
8: oui.
7: Dans la campagne en France, près de Pontoise. Et cette personne est décédée.
8: Oui.
7: Et Alors, j'étais responsable de rien. C'était la fatalité, évidemment. Voilà, un gars qui déboule brutalement à un croisement, qui grille la priorité. Mais on peut même pas dire qu'il a grillé la priorité, puisqu'on ne se voyait pas. Et sa voiture m'est rentrée dedans. Et il en est mort. Et ça, je dois dire que j'ai vu le corps de cet homme. Qui était un homme un peu âgé, un cultivateur, et ça m'a vraiment bouleversé, à tel point que ça m'a étonné d'ailleurs que ma mémoire n'efface pas cet incident plus longtemps. Voilà, je ne peux que le constater.
8: C'était quand ?
7: Oh, c'était il y a une bonne trentaine d'années.
8: Oui, mais je comprends, c'est un événement...
7: J'y pense encore aujourd'hui, oui.
8: Je comprends parfaitement que vous y pensiez encore, parce que, quelque part, c'est le dilemme épouvantable de savoir si on est coupable ou victime.
7: Voilà, exactement.
8: Qu'est-ce qu'on a fait pour être la victime de ça ? On est son propre coupable.
7: Exactement.
8: Pensez-vous que mon compte-rendu sera bon à l'issue de notre entretien ? Je fais un compte-rendu.
7: Bah, c'est-à-dire, de quoi est-ce que je suis accusé ?
8: Ah, mais ça, c'est pas un problème, hein. L'accusation en justice, monsieur Pradel...
7: On trouvera toujours.
8: ...n'a aucune importance. L'essentiel, c'est d'inculper.
7: Oui.
8: De quoi ? Bah, mon Dieu, avec tous les articles du Code pénal, on trouve bien quelque chose. Hein.
7: Et là, vous parlez d'expérience.
8: Je parle parfaitement d'expérience. Mettons toujours ça, ce sera bon. Association de malfaiteurs.
7: Oui.
8: C'est bon.
7: C'est grave. Hein.
8: Il faut être que deux pour l'association de malfaiteurs. Vous avez amené votre attaché de presse, je suppose.
7: Oui.
8: Et en conséquence de quoi, j'ai là une parfaite association de malfaiteurs.
7: Ah bah écoutez, voilà.
8: Votre chanson préférée du moment, celle que vous chantiez ce matin, si vous avez pris une douche. Sinon, je la trouve pour vous.
7: Oui, allez-y.
8: Non, dites-moi d'abord.
7: Non, mais je ne suis pas là, en plus, comme je voyage... Vous voulez que je vous dise ? Je suis arrivé à l'hôtel... dont je ne citerai pas le nom. La douche était cassée, donc ce matin je me suis fait une toilette de chat et ça
8: Bravo.
7: M'a beaucoup énervé et je n'avais pas le goût à chantonner. Voilà. Mais sinon, j'ai plutôt des... Alors, comme je vis en Corse, j'ai des chansons corses, mais je ne parle pas la langue corse, mais il y a des... très très belles chansons et des groupes en Corse qui sont absolument magnifiques et il n'y a pas que Imouvreni qui sont les plus connus. Il y a un monsieur que j'admire profondément et qui est un de mes amis qui s'appelle Antoine Chiozzi et c'est un monsieur qui vient d'avoir son 92e anniversaire et qui continue à faire des spectacles. Voilà, donc... mais la chanson n'est pas un élément de ma vie quotidienne, quoi, actuellement.
6: C'est le moment d'en savoir plus sur vous, Jacques Pradel. C'est les questions de la patronne, Anne Gruet.
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8: Dites-moi, qu'est-ce qui fait qu'un crime ou un criminel marque les esprits et entre dans la légende ? Pourquoi certains crimes et certains criminels entrent-ils dans la légende dont je vous parle du côté de la population qui reçoit le crime ou le criminel ?
7: Ben, je pense qu'il y a... D'abord, il y a une frange de la population, il faut dire la vérité, qui sont attirés par le macabre, la violence. Alors, ils sont pas très nombreux, c'est pas la majorité du public, mais ça existe. Par ailleurs, je pense qu'il y a un phénomène d'identification à la victime, et à la fois... une sorte de sentiment heureux qui est ben au moins ça m'est pas arrivé.
8: Pourquoi est-il conseillé de n'avouer jamais ?
7: Ben, d'une part,
8: vous croyez que l'aveu serait la reine des preuves ?
7: Non, pas du tout. L'aveu a tellement été extorqué au fil des siècles par la torture. Il faut bien appeler les choses par leur nom.
8: Tout à fait.
7: Donc, mais il ne faudrait pas que l'ADN devienne la nouvelle reine des preuves. C'est-à-dire que on me dit que en France, je parle pour la France,
8: oui.
7: Certains juges d'instruction tant qu'il n'y a pas d'ADN dans leur dossier, le dossier n'existe pas, quoi.
8: Tout à fait.
7: Et du côté des forces de l'ordre, police nationale, mais surtout gendarmerie, comme la gendarmerie est un corps militaire,
8: oui.
7: En fait, j'ai appris que la direction générale de la gendarmerie, à une époque, qui remonte à quelques années à peine, en plein milieu de la révolution, de ce qu'on a appelé la révolution de l'ADN, a constaté que les équipes d'enquêteurs de la gendarmerie se désintéressaient, alors un peu par paresse professionnelle aussi, il faut bien appeler les choses par leur nom, des traces classiques à relever, c'est-à-dire les empreintes digitales, les empreintes d'oreilles qui ont permis d'identifier beaucoup de voleurs ou de
8: gens. Rappelons ce que c'est l'empreinte d'oreille, s'il vous plaît.
7: Ah ben l'empreinte d'oreille, c'est des gens qui posent leur oreille pour écouter s'il y a quelqu'un dans la maison. Voilà, et il y a des banques d'empreintes, et ces empreintes
8: d'oreille est unique,
7: sont
8: en fait.
7: Aussi spécifiques que les empreintes digitales.
8: Tout à fait, l'oreille est unique.
7: Oui, elles sont différentes d'une personne à l'autre.
8: N'écoutez jamais aux portes, voilà, si vous êtes exactement. Un criminel, c'est dangereux.
7: Voilà.
8: En ce qui vous concerne, vous aimez, si j'ai bien compris, à la fois la plongée sous-marine et le pilotage d'avion,
7: oui,
8: c'est-à-dire dans les abysses et dans les abîmes,
7: ben voilà.
8: Ou dans les cieux. Alors qu'est-ce qui fait que vous vous déplacez entre les profondeurs et les cimes ?
7: Ben, tout simplement, j'ai choisi, enfin, il se trouve que j'ai fait beaucoup de plongées sous-marines et je suis pilote privé, bon.
8: Oui.
7: Parce que ce sont deux activités, si on réfléchit bien, où la notoriété n'a aucune importance. C'est pas parce que vous êtes connu de vos voisins que vous allez bien piloter un avion qui va pas se crasher, ou que vous allez survivre à une plongée profonde. Donc ça veut dire que à un moment j'ai eu envie d'être le maître à bord, quoi, finalement, de pas être soumis à de pratiquer des activités, c'est à la réflexion après que tout ça m'est venu, pas sur le moment. Quand j'ai décidé de piloter un avion, c'est parce que j'avais fait un reportage très lointain qui m'avait amené aux confins du pôle Nord avec des pilotes de bush canadiens, bon, et que j'avais trouvé ça formidable et que j'étais assis à l'avant à côté du pilote. Donc en rentrant, je me suis dit, j'aimerais bien savoir ce que la sensation, qu'est-ce que ça fait de piloter un avion. Et même chose pour la plongée sous-marine, parce que j'ai fait beaucoup d'émissions avec Cousteau, l'équipe de Cousteau, voilà. Et
8: votre poisson préféré ?
7: Si le on parle cuisine...
8: Non.
7: Bon.
8: Je parle de poisson vivant.
7: Oui, d'accord. Parce que mort, c'est le turbo, vraiment.
8: Mais c'est pas mal le turbo. Quand on met le turbo en avion, ça veut dire qu'on décolle.
7: Oui, c'est exact. Absolument. J'avais jamais pensé à ça. Mais autrement, les poissons exotiques, on va dire. Voilà. Il y a un poisson extraordinaire qui vit plutôt dans les côtes polynésiennes, sur les côtes polynésiennes ou les côtes du Japon, enfin dans le Pacifique, qu'on appelle en langage local à Tahiti le mai mai. C'est la dorade coryphène. Et pour moi, c'est un poisson à la forme parfaite, qui peut se déplacer à 50 km à l'heure. Enfin, c'est vraiment quelque chose d'extraordinaire. En plus, c'est pas dangereux, c'est pacifique, et c'est très bon.
8: Vous avez mangé ça ?
7: Oui, bien sûr.
8: Pauvre bête.
7: Oui, oui.
8: Manger son amour, vous faites ça régulièrement ?
7: Joker.
8: Joker, ça veut dire quoi ?
7: Joker, quand on n'est pas dans le bureau d'une juge d'instruction, ça veut dire j'ai pas envie de répondre à la question.
8: Ah oui, mais ça va pas, vous êtes dans le bureau d'un juge d'instruction, voilà. Donc vous répondez à la question, mangez-vous souvent vos amours?
7: Je vais peut-être faire mon premier mensonge alors.
8: Quoi?
7: Je vais peut-être faire mon premier mensonge à cause de vous.
8: Comme c'est vilain, votre mère ne vous a jamais dit ça.
7: Non.
8: Quel est le meilleur endroit pour receler un cadavre?
7: C'est un cimetière, évidemment.
8: Mais évidemment.
7: Bah, évidemment, bien sûr.
8: Pourquoi mais tout le monde n'y pense pas?
7: Il y a une histoire que j'ai racontée dans d'autres livres, que je ne raconte pas donc dans celui-là, qui s'est déroulée en Corse, dans un petit village qui s'appelle Miomo, au nord de Bastia, à quelques kilomètres de Bastia, une station balnéaire.
8: Oui.
7: Un jour, une infirmière en psychiatrie d'ailleurs passe ses vacances en Corse avec son gamin de 8 ans. Elle est déjà venue l'année précédente. Elle est dans un camping. Elle est amie avec, c'est quelqu'un d'assez expansif, elle est amie avec les responsables du camping, à qui elle demande de garder son fils, par exemple, quand elle fait la fête, parce qu'elle aime bien faire la fête également. Et puis, à la fin du mois d'août, cette femme dit au revoir à tout le monde, parce qu'elle va reprendre le bateau, le ferry, pour retourner sur le continent. Sauf qu'elle n'arrive jamais. Et elle devait passer chez ses parents, donc ses parents dépose une plainte pour disparition, mais à l'époque, c'est, vous savez, en France, c'est le RIF, recherche dans l'intérêt des familles.
8: Oui.
7: Donc il y a un embryon d'enquête.
8: Oui.
7: Et puis cet embryon d'enquête ne prospère pas, comme on dit. Et voilà. Et les années passent et plus personne
8: n'en parle.
7: Jusqu'à 8 ans plus tard. Un vieux monsieur qui meurt dans ce village de Miomo, à côté du camping.
8: Oui.
7: Les employés municipaux vont ouvrir la tombe de famille pour accueillir le défunt.
8: Et qu'y a-t-il dans la tombe?
7: Qu'y a-t-il dans la tombe? Eh bien, le cadavre momifié d'une femme sans tête, dont l'ADN dira qu'il s'agit de cette
8: femme. Et l'enfant?
7: Et l'enfant, on ne l'a jamais retrouvé.
8: Alors maintenant, il y a mon greffier qui veut poser des questions, ce qui est particulièrement dommage. Je prendrai bien les siennes parce que j'en ai encore des tas. J'ai des tas de discussions à mener avec vous, Monsieur Pradel, puisque nous parlons le même vocabulaire. Oui. Et il n'y a quand même rien de plus agréable que de parler le même langage de quelqu'un.
6: Jacques Pradel, vous êtes passionné d'enquête. Est-ce que vous avez déjà fait des enquêtes sur votre vie?
7: Non, pas spécialement.
6: Vous n'avez jamais eu envie de savoir quelque chose sur votre famille, par exemple?
7: Tout le monde a envie de ça, mais j'ai pas envie d'entrer dans ce genre de détails qui pour moi, n'a rien à faire avec l'intérêt du public. Voilà.
6: Mais vous l'avez quand même, sans dévoiler le
7: bien
6: contenu,
7: sûr,
6: vous avez déjà fait des enquêtes concernant votre vie?
7: Bien sûr.
6: Vous avez...
7: Oui, mais des enquêtes, je ne suis pas policier, je ne suis pas gendarme, je suis juste journaliste. Donc quand je fais des enquêtes, ce sont des enquêtes journalistiques. J'essaye de trouver des informations et de les croiser pour être sûr que ce ne sont pas des fausses informations.
6: Et vous avez été surpris du résultat?
7: Non, pas spécialement. Parce que... Madame la juge ne me contredira pas. Ça, c'est, je pense à des confidences d'enquêteurs. Il y a un membre de la CRIM à Paris qui m'a dit, de toute façon, souviens-toi, quand on met quelqu'un en garde à vue, parce que les gens s'étonnent quelquefois que la garde à vue ait lieu longtemps après le déroulé du meurtre, par exemple. Et ce type de la CRIM me dit, je te rappelle qu'on fait la garde à vue et on pose des questions lorsqu'on a les réponses à toutes les questions qu'on va poser.
6: On va maintenant analyser vos effets personnels, Jacques Pradel.
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6: Patronne, parmi les objets de Jacques Pradel, on retrouve un mini portefeuille, un porte-carte même.
7: Oui, un porte-carte.
6: Un porte-carte. Vous le voulez? Vous voulez voir ce qu'il y a dedans?
8: Non, c'est trop petit.
6: Pourtant, il y a plein de cartes à l'intérieur. Hein.
7: Oui.
8: Mais qu'est-ce que vous voulez de j'en foutre de toutes ces cartes?
6: Ça se trouve, il y en a une qui peut vous intéresser.
8: Bah non.
6: Bah si.
8: Laquelle?
6: Moi, je suis sûr qu'il y en a une qui peut vous intéresser.
8: Laquelle?
6: À mon avis, il doit y avoir quelque chose avec la crime, un truc du genre. Avec...
7: Non. Là,
6: c'est
7: non.
6: Quoi ça?
7: Ça, c'est une carte de crédit qui est dans
6: c'est une carte de crédit.
7: C'est ma carte de crédit qui est dans un cache fabriqué par l'IRCGN. pour éviter qu'on vous pompe dans un... Oui, parce qu'il y a des gens qui peuvent pomper votre carte de crédit dans les transports en commun, par exemple, une sorte d'aspirateur à donner numérique.
8: Ah oui, les nouvelles méthodes
7: là,
8: de paiement, QR code,
7: et
8: etc.
7: Leur sigle dessus.
8: Voilà.
6: C'est incroyable. Et donc, IRG, comment vous dites ?
7: IRCGN.
6: Ok, Institut
7: de Recherche Criminelle de la Gendarmerie Nationale. Voilà.
6: J'ai remarqué que quand ça concerne un peu votre vie privée,
7: oui,
6: ou intime, il y a un
7: petit...
6: Non,
7: mais je considère que ça ne doit pas intéresser le public. J'ai pas envie de parler de mon intimité.
6: Ouais, je vois ça.
7: Voilà, je veux bien parler de mon métier, de ce que je fais. Bon.
6: Et vous avez une carrière tellement médiatique que les gens sont peut-être intéressés de savoir qui vous êtes vraiment.
7: Oui, mais enfin, bon. Je considère que la sphère privée est une sphère à protéger, que je protège un peu jalousement, parce que le fait... Vous savez, quand vous êtes connu, entre guillemets, comme on dit, la notoriété fait que chacun a une idée sur qui vous êtes. D'abord, moi, j'ai découvert dans des journaux, souvent, dans des articles, à l'époque de Perdu de Vue, où beaucoup de journalistes me tapaient dessus en disant « Oui, faites de l'audience et du fric sur le malheur des gens, etc. » Bon, j'ai découvert des trucs, mais c'était pas moi, quoi.
6: Et justement, c'est intéressant de savoir... Qui vous êtes vraiment.
7: J'ai pas besoin de me justifier. Je les emmerde. Pour être clair.
6: Votre téléphone.
7: Oui.
6: Est-ce qu'on peut le déverrouiller ou pas alors?
7: Non, ce n'est pas intéressant. Voilà.
6: Vous n'avez pas de fond d'écran, par exemple. C'est un fond d'écran assez neutre. Vous n'avez personne en fond d'écran.
7: Absolument.
6: Pourquoi? C'est assez rare d'avoir des invités qui n'ont pas de fond d'écran.
7: Je ne suis pas fétichiste.
6: Vous avez des photos quand même dans votre téléphone?
7: Quelques-unes, oui, des photos de mes enfants, de... Voilà. Enfin, je ne suis pas un malade. C'est d'abord un téléphone avec lequel je passe des coups de fil.
6: Jacques Pradel, c'est le moment du compte-rendu de la patronne.
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6: Merci Jacques Pradel d'avoir répondu à nos questions. Il est maintenant l'heure du compte-rendu de l'entretien. Puis-je vous demander un instant de silence? La patronne réfléchit. Patronne, c'est à vous.
8: Si vous deviez commettre un crime, je pense que vous le rateriez, parce que vous avez comme péché capitaux en apanage un peu de paresse. Et donc la pulsion serait probablement trop dispendieuse d'efforts. C'est pas que vous n'aimez pas l'effort, parce que votre signe astrologique chinois est quand même le sanglier. Et le sanglier, une fois qu'il fonce, personne, c'est connu, ne peut l'arrêter. Donc je pense effectivement que vous devez être terriblement obstiné quand vous avez une idée en tête, que vous inventez et créez vous-même de toutes parts, parce que vous êtes indépendant. Personne ne pourra vous enfermer. Et c'est peut-être une des raisons pour lesquelles vous ne commettez pas de crime.
7: Mais oui.
8: Parce que vous avez peur de l'enfer qui vous manterait. Je pense que vous avez horreur du vide. Vous avez peur du vide, ce qui vous amène effectivement à le remplir des mots dont vous êtes amoureux quelque part et dont vous aimez la chanson, même si vous n'en avez pas l'oreille. Je pense que les mots peuvent vous bercer pour vous. Simplement, tout seul. Et je pense que dans votre esprit, quand vous avez une idée, vous poursuivez jusqu'au bout pour essayer d'en trouver le cœur de la vérité. Vous êtes un amoureux de la vérité, ce qui signifie effectivement que s'il y a un peu d'affabulation, elle n'est pas consciente, nécessairement, mais vous aimez quand même ce qui brille, et donc il faut un peu de soleil dans le discours. Sinon, c'est le temps de pluie qui ne vous convient pas, je pense. Donc votre profession doit être indépendante. Forcément, vous voulez être le seul maître à bord, le seul directeur de votre destinée. dont vous tâchez de garder la tête froide tout le temps pour pouvoir vous reconcentrer sur ce que vous êtes, mais avec énormément de sentimentalisme. Je pense qu'un brin vous fait pleurer, ou vous donne la larme à l'œil, tout simplement parce que vous êtes ému. Mais je vous félicite, Monsieur Pradel, parce qu'on dit toujours que le crime ne paye pas. C'est pas vrai, le crime vous paye. Donc, vous faites mentir la phrase, les futurs amateurs de crime, racontez-le plutôt que de le vivre. Et faites-en breveter le scénario, vous n'y avez jamais pensé au crime parfait. Non, vous feriez breveter le scénario pour pouvoir, pour qu'il puisse être exécuté par quelqu'un d'autre, un figurant que vous payez. Mais c'est vous qui touchez les droits d'auteur de tous les films qui, comme dans la vérité, sortira plus tard. J'ai dit, vous aimez les profondeurs, vous aimez pouvoir prouver, simplement pouvoir être libre. Je pense que la liberté a énormément d'importance pour vous, et je pense aussi que vous ne devez pas être d'une fidélité à tout craint. Je crois que effectivement, amicalement, vous êtes fidèle, mais il ne faut surtout pas qu'une femme jalouse ou une femme possessive, c'est ce que je pense, s'approche de vous, et je ne serai donc pas étonnée que vous ayez des amours éventuellement diverses ou différentes. Je ne vous en prête pas des milliers, mais je vous en prête quand même quelques-unes, simplement pour le plaisir de la liberté et le plaisir des sens également, qui est extrêmement important pour vous. Je pense que vous êtes un, ce qu'on appelle, mais dans le bon sens du terme bien sûr, un jouisseur. Vous aimez jouir, je vais pas dire profiter, parce que profiter a une connotation que je trouve personnellement désagréable, mais quelqu'un qui jouit est quelqu'un de solaire, et vous aimez le bleu pâle qui puisse être baigné de rayons du soleil, et donc vous avez pour vous effectivement le regard, pas nécessairement, je crois qu'il peut être flouté, l'ouïe qui n'est que celle des mots et pas nécessairement celle de la musique, celle des mots qui touchent par la parole et celle du toucher, à mon avis, doit être très importante pour vous, le toucher. C'est le sens que je vous attribuerai en premier, avec, pour terminer, quand même celui de l'odorat. J'aime tes frais rivages et ton maquis sauvage. Vous connaissez bien sûr, oui, au Corsile d'amour. Donc c'est une des magnifiques chansons chantées là-bas. Et je vous souhaite bon retour dans l'île de beauté.
6: Jacques Pradel, une réaction suite à votre jugement ?
7: Ah ben, c'est une belle analyse à chaud, si j'ose dire, mais qui n'est pas dénué, loin d'être dénué pour moi d'intérêt. Je crois que vous savez, vous avez beaucoup de psychologie, comme on dit, et il en faut dans votre métier, bien sûr.
6: Que retenez-vous de votre entretien avec Anne Gruet?
7: Moi, je suis très heureux de la rencontre.
6: Jacques Pradel, vous êtes libre.
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0: Il est minuit.
1: David Riffon avec vous pour ces informations. La criminalité liée au trafic de drogue à Bruxelles constitue une situation d'urgence nationale, a déclaré le ministre de l'Intérieur et de la Sécurité, Bernard Quintin, à l'issue du Conseil régional de sécurité ce mercredi soir. Les autorités politiques, policières, judiciaires ont annoncé des moyens supplémentaires pour lutter contre ces violences. 40 policiers en plus, 20 caméras. Les 19 bourgmestres de la région Bruxelles-Capitale s'étaient déjà rencontrés dans la matinée. Ils ont décidé de faire passer certains départements des 6 zones de police bruxelloise sous commandement unique. Si vous prenez le bus, soyez prévoyants, c'est jeudi et vendredi, des perturbations sont attendues sur tout le réseau du groupe Le Tech en Wallonie. Une réunion avec la direction n'a pas permis de lever la menace de grève en début de semaine. Un conseil, consultez l'application ou le site letech.be. L'actualité, c'est aussi cette effroyable coulée de boue à la frontière entre le Népal et le Tibet. Le bilan, ce mercredi soir, faisait état de 160 morts au moins, mais au vu des images, il était amené à grossir encore. Des centaines de personnes sont portées disparues, parmi elles de nombreux touristes. Selon le ministère belge des Affaires étrangères, 15 touristes belges se trouvent dans la région touchée. Le prince Gabriel, le fils aîné du roi Philippe et de la reine Mathilde, suivra une formation de paracommando. Il le fera à Marche-les-Dames et à Schaffen, près de Diest, en Brabant flamand. C'est ce qu'a communiqué le Palais Royal. Le prince Gabriel sera officiellement diplômé en sciences sociales et militaires à l'École royale militaire ce jeudi, après une formation de 4 ans. Ses parents assisteront à la remise des diplômes. Les Red Panthers vont rencontrer ce jeudi la meilleure équipe de hockey au monde depuis des années. La tâche est rude pour les Belges en demi-finale de la Coupe du Monde. Ce jeudi soir, elles affrontent les Néerlandaises sur leur terrain pour une place en finale. Coup d'envoi à 18h. Romelu Lukaku disputera, lui, la phase de Ligue de la Ligue des champions de football. En barrage retour des tours préliminaires, son équipe Fenerbahçe est allée s'imposer 1-2 à Lyon. C'était un but partout au match aller. L'attaquant des Diables Rouges n'a pas joué un rôle décisif. Romelu Lukaku a disputé les 10 dernières minutes. Anderlecht a le même objectif ce jeudi soir en Europa League, se qualifier pour la phase principale. Les Bruxellois sont tout proches après le 0-3 la semaine dernière au match aller au Kerat Almaty au Kazakhstan. Pour l'entraîneur anderlechtois, toutefois, pas question de penser à la chanson d'Enzo Schifo, gagnée d'avance. Vitor Bruno veut que son groupe reste concentré, car en football, on ne sait jamais. Merci de nous suivre, où que vous soyez, passez une belle et douce nuit.
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0: Il est 1h.
1: David Riffon avec vous pour ces informations. La criminalité liée au trafic de drogue à Bruxelles constitue une situation d'urgence nationale, a déclaré le ministre de l'Intérieur et de la Sécurité, Bernard Quintin, à l'issue du Conseil régional de sécurité ce mercredi soir. Les autorités politiques, policières, judiciaires ont annoncé des moyens supplémentaires pour lutter contre ces violences. 40 policiers en plus, 20 caméras. Les 19 bourgmestres de la région Bruxelles-Capitale s'étaient déjà rencontrés dans la matinée. Ils ont décidé de faire passer certains départements des 6 zones de police bruxelloise sous commandement unique. Si vous prenez le bus, soyez prévoyants, c'est jeudi et vendredi, des perturbations sont attendues sur tout le réseau du groupe Le Tech en Wallonie. Une réunion avec la direction n'a pas permis de lever la menace de grève en début de semaine. Un conseil, consultez l'application ou le site letech.be. L'actualité, c'est aussi cette effroyable coulée de boue à la frontière entre le Népal et le Tibet. Le bilan, ce mercredi soir, faisait état de 160 morts au moins, mais au vu des images, il était amené à grossir encore. Des centaines de personnes sont portées disparues, parmi elles de nombreux touristes. Selon le ministère belge des Affaires étrangères, 15 touristes belges se trouvent dans la région touchée. Le prince Gabriel, le fils aîné du roi Philippe et de la reine Mathilde, suivra une formation de paracommando. Il le fera à Marche-les-Dames et à Schaffen, près de Diest en Brabant flamand. C'est ce qu'a communiqué le Palais Royal. Le prince Gabriel sera officiellement diplômé en sciences sociales et militaires à l'école royale militaire ce jeudi. Après une formation de 4 ans, ses parents assisteront à la remise des diplômes. Les Red Panthers vont rencontrer ce jeudi la meilleure équipe de hockey au monde depuis des années. La tâche est rude pour les Belges en demi-finale de la Coupe du Monde. Ce jeudi soir, elles affrontent les Néerlandaises sur leur terrain pour une place en finale. Coup d'envoi à 18h. Romelu Lukaku disputera, lui, la phase de Ligue de la Ligue des champions de football. En barrage retour des tours préliminaires, son équipe Fenerbahçe est allée s'imposer 1-2 à Lyon. C'était un but partout au match aller. L'attaquant des Diables Rouges n'a pas joué un rôle décisif. Romelu Lukaku a disputé les 10 dernières minutes. Anderlecht a le même objectif ce jeudi soir en Europa League, se qualifier pour la phase principale. Les Bruxellois sont tout proches après le 0-3 la semaine dernière au match aller au Kerat Almaty au Kazakhstan. Pour l'entraîneur anderlechtois, toutefois, pas question de penser à la chanson d'Enzo Schifo, gagnée d'avance. Vitor Bruno veut que son groupe reste concentré, car en football, on ne sait jamais. Merci de nous suivre, où que vous soyez, passez une belle et douce nuit.
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0: Il est 2h.
1: David Riffon avec vous pour ces informations. La criminalité liée au trafic de drogue à Bruxelles constitue une situation d'urgence nationale, a déclaré le ministre de l'Intérieur et de la Sécurité, Bernard Quintin, à l'issue du Conseil régional de sécurité ce mercredi soir. Les autorités politiques, policières, judiciaires ont annoncé des moyens supplémentaires pour lutter contre ces violences. 40 policiers en plus, 20 caméras. Les 19 bourgmestres de la région Bruxelles-Capitale s'étaient déjà rencontrés dans la matinée. Ils ont décidé de faire passer certains départements des 6 zones de police bruxelloise sous commandement unique. Si vous prenez le bus, soyez prévoyants, c'est jeudi et vendredi, des perturbations sont attendues sur tout le réseau du groupe LeTech en Wallonie. Une réunion avec la direction n'a pas permis de lever la menace de grève en début de semaine. Un conseil, consultez l'application ou le site letech.be. L'actualité, c'est aussi cette effroyable coulée de boue à la frontière entre le Népal et le Tibet. Le bilan, ce mercredi soir, faisait état de 160 morts au moins, mais au vu des images, il était amené à grossir encore. Des centaines de personnes sont portées disparues, parmi elles de nombreux touristes. Selon le ministère belge des Affaires étrangères, 15 touristes belges se trouvent dans la région touchée. Le prince Gabriel, le fils aîné du roi Philippe et de la reine Mathilde, suivra une formation de paracommando. Il le fera à Marche-les-Dames et à Schaffen, près de Diest, en Brabant flamand. C'est ce qu'a communiqué le Palais Royal. Le prince Gabriel sera officiellement diplômé en sciences sociales et militaires à l'École royale militaire ce jeudi, après une formation de 4 ans. Ses parents assisteront à la remise des diplômes. Les Red Panthers vont rencontrer ce jeudi la meilleure équipe de hockey au monde depuis des années. La tâche est rude pour les Belges en demi-finale de la Coupe du Monde. Ce jeudi soir, elles affrontent les Néerlandaises sur leur terrain pour une place en finale. Coup d'envoi à 18h. Romelu Lukaku.